0: ces grands écrans de télévision.
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3: C'est l'histoire d'une dame en noir, comme Barbara, la célèbre dame en noir. Eh bien, figurez-vous qu'avant elle exista une autre Barbara, celle du père Truitard. Une histoire de Sandra Amani, tirée de l'ouvrage « Amours et passions d'antan en pays bourguignon », édité chez l'Escargot Savant. Bonjour Sandra.
4: Bonjour Charlotte.
3: Notre dame en noir a de quoi surprendre dans cette histoire. Nous voici à Saint-Romain, dans le canton de Santenay. Autrefois, ici, on comptait de nombreux moulins qui puisaient leur force dans le ruisseau du Verger.
4: L'un de ces moulins, en ruine aujourd'hui, fut le théâtre d'une histoire d'amour des plus étranges. Je vous emmène au milieu du 19e siècle. C'est à cette époque que vit le père Truitard, un vieil original que l'on dit même fou. Son activité principale est d'élever dans son moulin des arachnides. Il a pour ambition de posséder les plus belles araignées. Pour cela, il fait de curieuses expériences, enfermé dans la lugubre demeure. Et il parle à ses petites protégées.
5: « Oh toi, Lucette, ton ventre rebondit, me satisfait pleinement. Quant à toi, Joséphide, je n'aurais jamais cru parvenir à te greffer une 9e patte. Je suis très fière de moi, vraiment. »
4: Un beau jour de printemps, après de multiples expériences toutes plus étranges les unes que les autres, le père Truitard donne à naissance à Barbara. Un monstre énorme. Une superbe araignée aux reflets irisés, aussi grande qu'un être humain. La première réaction du vieil ermite devant une telle création fut d'abord la peur. Mais très vite, Barbara fit comprendre au père Truitard qu'elle lui était dévouée corps et âme. Jamais elle ne le piquerait.
5: Barbara, tes toiles sont grandioses. Je t'admire tellement. Tu es la femme que je n'ai jamais eue et que je n'aurai jamais.
4: Très souvent, le père Truitard dépose des doux baisers sur les mandibules de l'araignée. Mais Barbara dépérit de jour en jour. Seule dans le moulin immense et froid, elle s'ennuie.
5: Bon, ma chérie, sans doute aimerais-tu des amis ? Je vais en créer pour toi.
4: Bientôt, trois énormes arachnides sortirent du laboratoire du père Truitard. Comme il était heureux! Barbara, ravie de n'être plus la seule dans la vie de son maître, retrouve sa fougue et redouble de caresses pour son créateur.
3: Mais l'arrivée de ces nouvelles araignées géantes ne présage rien de bon dans la vie du père Truitard.
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3: Aimez-vous les araignées? En tout cas, j'espère qu'elles ne vous font pas peur, parce que dans notre histoire du jour, elles sont gigantesques. Voici la suite de la légende du père Truitard de Barbara. Un conte de Sandra Amani, édité chez l'Escargot Savant. Nous sommes dans un vieux moulin, près de Santenay. Au 19e siècle, le père Truitard était un vieil excentrique. Il avait créé trois araignées géantes. Sa préférée, c'est Barbara.
4: Imaginez quand même cet homme solitaire, vivant dans son moulin avec trois arachnides aussi grandes que lui. Il faut bien subvenir aux besoins de ces bêtes-là.
5: Mince, mes vivres s'épuisent. Je ne pourrai plus nourrir mes bébés. Mais comment faire? Je ne peux pas laisser mes amours seuls. S'il arrivait quelque chose à Barbara, je ne m'en remettrais jamais.
4: Mais le père Truitard, après plusieurs jours de diète, n'avait plus le choix. Il devait s'absenter pour faire des courses. D'autant que Barbara et ses deux comparses à mandibule commençaient à dépérir. C'est la mort dans l'âme que le savant fou décide d'enfermer ces trois monstres à double tour dans une des pièces de son moulin.
5: Ne vous inquiétez pas, mes petites, je reviens bientôt.
4: Avant de partir, le père Truitard adresse une dernière caresse à Barbara, son araignée d'amour. Confiant, il part sans se retourner. Le soir même, le père Truitard revient chez lui dans son moulin chargé de deux énormes paniers à provisions pleins à ras-bord. En entrant dans sa sombre demeure, il est d'abord surpris par le silence. D'habitude, ces araignées font un vacarme épouvantable. Il s'approche de la chambre et sort sa clé afin d'ouvrir la porte.
5: Mes chéris doivent sûrement dormir.
6: Barbara, papa revient avec tout plein de bonnes choses pour toi.
4: Pas de réponse, à peine un grattement, un léger frottement. Il tourne la clé de plus en plus inquiet.
6: Barbara, où es-tu ?
4: Hélas, seules les deux compagnes de son araignée chérie se tiennent immobiles devant lui, penaudes. Barbara n'est plus là, et le pauvre homme sait qu'il est inutile de fouiller le moulin pour la retrouver. Truitard comprend l'horrible réalité. Le calme des deux autres en disent long. Elles viennent de dévorer Barbara.
6: Assassin ! Je vous tuerai !
4: Truitard s'effondre alors sur le sol. Son pauvre cœur vient de lâcher. Il est mort de chagrin.

Aujourd'hui encore, dans les alentours de Centenay, près du Vieux Moulin, certains promeneurs racontent qu'ils croisent le fantôme du vieil homme qui inlassablement hurle à tue-tête.

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1: Un début de conversation pour vous aider dans l'apprentissage de la langue bretonne aujourd'hui, et puis après un nom de famille qui permet de faire front.
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1: Alors, c'est pas évident d'apprendre la langue à la radio. J'essaie de vous donner quelques clés chaque jour, mais pour ça encore faut-il être à l'heure pour écouter les chroniques. Donc, pour ne pas rater l'heure, il y a une question que vous devez connaître. Une phrase. Pédeuré. Je suis sympa, c'est une phrase courte. Trois mots. Pédeuré. Et ou éo, si vous voulez. C'est facile à traduire, c'est quelle heure est-il ? Ped, c'est un mot interrogatif qui signifie combien ? Ped, à retenir évidemment, ça sert dans plein d'utilisations. Pedeur, quelle heure ? Et à la fin, éo, c'est une des formes du verbe être en breton conjugué. Pedeur éo, pedeuré, quelle heure est-il ? Retenir cette phrase vous permettra de ne jamais rater vos rendez-vous de toutes sortes et surtout vos rendez-vous radiophoniques. Pedeur éo, quelle heure est-il ? Alors pour répondre s'il est midi par exemple, bah vous répondrez Christeis eo. Midi il est. Et on n'oublie pas le verbe à la phrase, on ne dit pas juste Christeis, on dit Christeis eo. Pedeur eo, quelle heure est-il ? Christeis eo. Il est midi. Bon, dites pas ça une autre heure qu'à midi, ça marchera moins bien.
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1: Et un patronyme frontal aujourd'hui, ou un nom qui fait front, comme je vous le disais, ou même plusieurs. Taldir ou Talourn. Deux mots commençant avec le préfixe tal, T-A-L. Et tal, qui n'est pas la chanteuse en breton, bah, a plusieurs sens. En premier, c'est le front humain, évidemment, tal, antal, le front, tal, antal et begarpen, le front en haut de la tête. C'est mieux s'il est là, d'ailleurs. Et donc, si votre nom de famille est Taldir ou Talourn, eh bien, mieux vaut ne pas donner de coup de tête au risque de casser celle d'en face, car Taldir veut littéralement dire front d'acier, rien que ça. Et Talourn, c'est pas en reste non plus. Talourn, c'est le front de fer. Alors, encore un nom ramenant une époque où les hommes se faisaient remarquer sur les champs de bataille ou dans les mêlées. Et les Taldir ou Talourn étaient visiblement pas mauvais pour donner ou amortir les coups. C'est pas une raison pour faire pareil. Moi, je vous dis à demain, même heure.
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3: Louis Hachette, fondateur de l'un des plus grands groupes d'édition au monde. Mais saviez-vous que tout a commencé à Rethel ? Louis, dès son plus jeune âge, se tourne vers la lecture. Un amour, d'ailleurs, qu'il ne quittera jamais. À peine adolescent, il quitte sa ville natale avec sa famille pour Paris, où sa mère travaille comme lingère dans un grand lycée. Et c'est à la capitale qu'il va faire ses études, notamment en droit. Mais c'est un autre domaine qui va capter son attention, l'édition. À 26 ans seulement, il fonde sa propre maison d'édition. Très vite, elle prend une ampleur considérable et en quelques années, elle devient le premier groupe d'édition en France. Et qu'est-ce qui explique un tel succès ? Eh bien, c'est surtout son modèle commercial novateur. Louis Hachette comprend que pour toucher un large public, il faut adapter les livres aux besoins du public. Qu'il s'agisse de manuels scolaires, de dictionnaires ou d'ouvrages destinés aux jeunes lecteurs, son intuition est de créer des ouvrages pédagogiques, accessibles à tous à des prix raisonnables. Et le pari est réussi, car ses livres se retrouvent dans toutes les écoles et contribuent à l'émergence d'une véritable culture populaire. Loin de se cantonner à l'édition scolaire, il diversifie rapidement son catalogue en publiant des romans, des biographies, des récits de voyage ou des ouvrages scientifiques. Et c'est là toute la force de sa vision. Il parvient à offrir à la fois des livres éducatifs, mais aussi des œuvres littéraires qui font de sa maison un acteur incontournable du paysage éditorial français. Un autre point marquant du génie commercial de Louis Hachette, la distribution des livres. Il innove en installant des points de vente dans des gares, là où le public est nombreux. Des points de vente qui s'appellent aujourd'hui Relais. Louis Hachette s'éteint à 64 ans, mais son nom et son œuvre perdurent toujours à travers l'énorme empire qu'il a créé. Le 9 février 1953, Henri Philippe Acquis, des éditions Hachette, publie les premiers titres d'une collection appelée « Un grand avenir, le livre de poche », un format qui séduit un public jeune car le prix est plus raisonnable. Aujourd'hui, les éditions Hachette sont parmi les plus grandes maisons d'édition au monde, mais tout a commencé à Rethel, grâce à ce jeune homme passionné par les livres et déterminé à démocratiser la culture. Louis Hachette, véritable pionnier de l'édition, c'est l'un des trésors de Champagne-Ardennes.
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4: Peut-être que vous connaissez, vous, la place du village. Sur les réseaux sociaux, Jean-Noël et Philippe de Paris parcourent les Savoies avec leurs caméras et ils vous racontent leurs rencontres tous les jours au micro de votre radio. Ici, aujourd'hui, Jean-Noël, on s'arrête dans l'ouest du département de la Savoie. C'est ce qu'on appelle l'avant-pays.
5: Nous sommes à Nance, du côté du lac d'Aiguebelette. Et on va parler, on va rencontrer quelqu'un qui a un métier rare, un métier d'art. C'est celui de sellier, tapissier, décorateur. Et on va en parler avec Jean-Pierre Ancel, dans cette région bien paisible autour du lac d'Aiguebelette. Et Jean-Pierre commence par nous dire, j'ai choisi de m'installer à Nance parce que je voulais du calme. Et là-bas, il est servi et il nous dit qu'il a longtemps vécu en ville et il nous explique que là-bas, au moins, à Nance, on peut se garer. On connaît Nance au nord du lac d'Aiguebelette, c'est vraiment la campagne, et il est heureux de travailler là-bas. Et il travaille dans un métier dont il dit qu'il est un peu l'héritier du bourrelier, puisqu'il lui-même est sellier garnisseur, des bourreliers qui ont quasiment disparu. Lui, il va utiliser beaucoup de cuir, beaucoup de crin animal, donc très naturel, la ouate qu'il préfère, le tissu et la mousse. Et tout ça sur des supports extrêmement variés, notamment les vieilles chaises. Il nous dit qu'il aime bien travailler sur les vieux objets, les vieilles chaises. Il faut les recoller, il faut faire les vernis, il faut les retinter. Mais il travaille aussi sur l'automobile. Il va notamment refaire une vieille De Dion Bouton de 1902, à l'ancienne, avec justement eh bien, du cuir et puis du crin animal. Donc il aime ce travail, il en est passionné. Et en particulier, il va travailler d'une drôle de façon, puisqu'effectivement, il utilise des petits clous qu'on appelle des semences. Et ces petits clous, eh bien, il les met dans la bouche pour une bonne raison, c'est que c'est plus facile pour travailler. Et là, c'est original. Et on le voit faire. Il met une poignée de clous dans la bouche, il y a des petits clous qui ne sont pas très longs quand même, et il a un marteau aimanté, s'il vous plaît. Donc, il prend avec la main droite le marteau et il va choper le clou dans la bouche. La main gauche est disponible. Et il nous dit, c'est comme si j'avais trois mains. Ça, c'est formidable. Et il nous explique qu'il a des clous dans la bouche très souvent et que il prend son clou et il tape dessus et paf, le clou. Incroyable. Il enfonce ça avec une dextérité énorme. C'était un bonheur de le rencontrer du côté de Nance.
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1: 10e étage au CHRU de Nancy, service médecine légale, unité médico-judiciaire. Ah bah elle est là.
2: Bonjour
1: Élodie. D'habitude, quand on voit un médecin, bon, ça peut être qui tout double, c'est pour se faire soigner ou pour avoir de mauvaises nouvelles. Mais comme vous êtes dans les coins, vous, c'est pas bon.
2: Alors généralement, non, c'est assez mauvais signe de venir chez le médecin légiste. Mais il y a des gens qui pensent qu'ils ne viennent chez le médecin légiste qu'une fois décédé,
1: oui.
2: Ce qui n'est pas vrai. Puisque là, actuellement, vous êtes dans le service de l'unité médico-judiciaire où on prend en charge les victimes vivantes.
1: On vous connaît plus en tant que médecin légiste quand vous intervenez dans les feuilletons sur les scènes de crime, par exemple.
2: On va dire du point de vue du grand public, on nous voit à travers les séries télé, dans sa salle d'autopsie, parfois un petit peu lugubre pour rajouter, mais on intervient finalement beaucoup plus en fait auprès des victimes vivantes.
1: D'accord. Les victimes vivantes représentent plus de votre temps de travail.
2: Oui, alors sur Nancy par exemple, on voit à peu près 5000 victimes par an et on va faire 500 autopsies par an.
1: C'est qui une victime ?
2: Alors une victime, c'est une personne qui a été victime mais de violence. Alors on pense aux violences volontaires, bien sûr, aux agressions dans la rue, malheureusement aussi des faits de violence sexuelle ou des maltraitances à enfants, mais aussi des personnes qui ont été victimes de violences dites involontaires, accident de voie publique, accident du travail, même un accident domestique.
1: Toutes les victimes passent par chez vous ?
2: Alors oui, sur Nancy, en fait, à partir du moment où elles souhaitent déposer plainte, elles vont au commissariat ou à la gendarmerie, et ensuite l'enquêteur va prendre contact avec notre service pour prévoir un rendez-vous sur cette unité.
1: Et c'est vous qui les recevez ?
2: Et c'est les médecins légistes qui les reçoivent pour pouvoir les examiner.
1: Vous, c'est une vocation ?
2: Oui, j'ai fait médecine pour faire médecine légale. Bon, je suis de l'ancienne génération où j'avais quand même une spécialité. Je suis médecin du travail de formation, mais je n'ai exercé que dans le cadre de la médecine légale.
1: Pourquoi ?
2: C'est une excellente question, souvent posée. Pourquoi on en arrive à la médecine légale ? Donc déjà, pas du tout par rapport aux séries télé ou autres.
1: Est-ce que vous avez quel âge ?
2: Alors moi, j'ai 38 ans.
1: Ouais, donc votre génération, elle a regardé quoi comme séries télé médicales ?
2: Bon, à l'époque, c'était Urgence. Moi, j'ai connu aussi les débuts de Bones à l'époque. Et je fais, d'ailleurs, on pourra en parler, de l'anthropologie médico-légale dans mon activité.
1: Qu'est-ce que c'est, ça ?
2: Alors ça, c'est l'examen des ossements qui sont découverts, soit par exemple à l'extérieur, soit dans une habitation, dans la nature, mais ça peut être aussi l'examen d'ossements au décours d'une autopsie d'un corps qui a pu être très altéré, justement pour rechercher des lésions et aussi pour établir ce qu'on appelle le profil biologique pour essayer de comparer aux personnes disparues.
1: Oui, là on rigole, mais c'est pas drôle en fait. Hein.
2: Non, c'est pas drôle, mais c'est assez satisfaisant parce que ça permet aussi de pouvoir identifier des ossements, et ça c'est toujours satisfaisant de pouvoir rendre, on va dire, un défunt à sa famille.
1: Bon, on revient au pourquoi du comment. Pas du tout inspiré par les séries, votre vocation ?
2: Non. Alors moi, de base, je pense que mon inspiration vient surtout de mon père, qui était paléontologue. Donc depuis toute petite, j'étais bercée dans les ossements, plutôt australopithèque, on était plutôt sur l'ancien humain, et beaucoup sur l'archéologie, anthropologie, et je voulais être égyptologue quand j'étais petite, mais pour découvrir des momies. Donc maintenant, je fais des momies, mais dans un cadre plus récent que de l'Antiquité. Et je pense que c'est ce qui m'a donné en fait ce plaisir, cette curiosité vis-à-vis de l'humain, de l'humanité. Et puis après, d'autres m'ont fait découvrir en fait ce qu'était la médecine légale par le biais d'amis de mes parents qui étaient médecins légistes et médecins généralistes. Et quand j'ai assisté à ma première autopsie, quand j'étais en troisième année de médecine, j'ai su que ma place était là.
1: On peut aller visiter un peu le service ?
2: Oui.
1: Il y a des victimes à toute heure et tous les jours qui viennent ici.
2: Alors en fait, l'unité médico-judiciaire, c'est un service de consultation. Donc on est ouvert de manière fonctionnelle du lundi au vendredi, aux horaires classiques de consultation. Mais on a aussi une permanence de médecine légale. C'est-à-dire que les nuits et les week-ends, un médecin légiste peut être contacté pour justement soit voir des victimes en urgence, soit aller faire des levées de corps, donc examiner des défunts sur des lieux de découverte.
1: Oui, c'est ça. De toute façon, si quelqu'un décède, on fait appel à vous. Vous vous déplacez, vous venez forcément.
2: Non. Non, alors non. Si quelqu'un décède, c'est un médecin qui va faire le constat de décès. S'il y a quelque chose de suspect, si on est dans le cadre de mort violente, à ce moment-là, la justice sera informée par un obstacle médico-légal sur le certificat de décès et demandera à ce moment-là au médecin légiste de se déplacer éventuellement sur place ou décidera directement de faire amener le corps à l'Institut de médecine légale pour les autopsies.
1: Donc les autopsies, elles ont lieu ici au 10e étage ?
2: Non, c'est pas dans ce bâtiment, c'est un bâtiment qui est excentré au fond du CHU à côté d'une petite chapelle en continuité de la chambre mortuaire.
1: Bon, là, le service, bah, c'est quoi ? C'est un couloir, des portes et des bureaux quoi.
2: Exactement.
1: Il n'y a rien à voir.
2: Donc effectivement, ça c'est un service de consultation, donc il y a des consultations classiques de bureaux. Et en fait, à l'unité médico-judiciaire de Nancy, comme dans maintenant une grande majorité de centres hospitaliers universitaires, il y a en fait un dispositif qu'on appelle audition Mélanie. Donc ça, c'est cette salle où l'enfant va être en présence d'un enquêteur qui est formé à recueillir la parole d'un enfant victime de violence. Et pendant ce temps-là, donc, il va être à la fois filmé et puis enregistré à l'aide d'un micro. Et donc, il y a une vitre sans teint qui sépare d'une salle qu'on appelle la salle de régie où va se faire l'enregistrement et où un autre enquêteur sera également présent derrière la vitre pour voir un petit peu ce qui se passe et poser éventuellement des questions complémentaires par la suite.
1: Bon, quand vous avez choisi cette voie, vous saviez qu'il y avait cette partie-là ?
2: Oui. Oui. Quand j'ai fait médecine, je voulais faire médecine légale. Et quand j'ai fait mes stages, en fait, en tant qu'étudiant en médecine, j'ai découvert ce que je n'avais pas eu l'occasion d'appréhender, le côté victime vivante. Donc oui, j'ai choisi la voie en sachant quelle était la globalité du travail.
1: C'est un quotidien très intense, j'entends. Hein ?
2: Alors, très intense et très varié surtout. Et c'est ça qui est très agréable aussi, nous, dans notre travail, je pense, pour justement, même si ce ne sont pas des choses joyeuses dans tout ce qui se passe, mais voilà, on va être le matin auprès des victimes vivantes, on peut être l'après-midi au niveau de l'Institut de médecine légale. Ça nous arrive d'être appelés pour faire ce qu'on appelle les reconstitutions. Donc, quand on a fait des autopsies ou des examens de victimes, un juge d'instruction peut demander à ce qu'on soit présent quand il va essayer de refaire ce qui s'est passé pour demander notre avis par rapport à ce qu'on avait constaté aux déclarations de la personne qui est entendue. Et puis après, comme ça arrive, je l'ai fait ce matin, aller aux assises également, enfin devant des cours criminels pour pouvoir être entendu par rapport à nos constatations faites et donc pouvoir apporter, en fait, suivre le dossier jusqu'au bout.
1: Ouais, c'est ça. Vous avez une vie comme dans une série quand même, j'ai l'impression. Hein.
2: Oui, on a quand même des éléments qui sont repris dans les séries télé.
1: Bon, on va refermer cette porte. Bon, souvent un médecin soigne. Il peut être porteur de mauvaises nouvelles, mais aussi de guérison. Vous êtes plutôt dans un aspect morbide, sordide, plus difficile. Comment vous le vivez finalement au quotidien ?
2: Alors moi, je ne le vois pas en tant que morbide. Je suis un médecin de constat, d'expertise, pour apporter des choses objectives à la justice. On a quand même une pierre à apporter justement aux victimes pour faire reconnaître les préjudices qu'elles subissent et apporter un éclairage factuel à la justice.
1: Bon, bah merci de nous avoir accordé un petit peu de temps entre deux autopsies. Je rigole, mais
2: c'est pas tout à fait faux.
1: Merci bien, bonne fin de journée.
2: Merci, vous aussi.
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4: Ai-je encore besoin de le présenter ? Arnaud Fromage est avec nous. Bonjour Arnaud.
5: Bonjour, bonjour. Ah,
4: pour votre nécessaire minute comtoise, Arnaud, il y a quelques temps, vous nous avez expliqué pourquoi l'emblème de la Franche-Comté était un lion.
5: Mais je ne suis pas allé au bout du raisonnement. Pour rappel, la Franche-Comté adopte le lion vers 1278-79 quand le comte de Bourgogne, Othon IV, décide de se rapprocher du royaume de France. Il décide pour cela d'adopter le lion, le roi des animaux et symbole de la monarchie française. La Franche-Comté n'est d'ailleurs pas la seule région à arborer cet animal que l'on retrouve aussi sur les armoiries de la Normandie ou en Aquitaine et qui est tout autant le symbole de Belfort que de la ville de Lyon parce que oui, il y a une logique là-dedans. Mais voilà, maintenant qu'on a dit ça, reste une question. Pourquoi le lion, qui n'est pas le plus imposant des animaux et qui, soit dit en passant, est une sacrée grosse feignasse, a-t-il pu devenir le roi des animaux et pas la baleine bleue ou le chinchilla ?
4: Bon, déjà, ce n'est pas le cas partout, hein.
5: C'est vrai. En Asie, c'est plus souvent l'éléphant ou le tigre qui sont considérés comme les rois des animaux. En Amérique, c'est l'aigle qui règne aux côtés de l'ours, du jaguar ou du puma. En Afrique, le rhinocéros et le léopard sont aussi dans la place aux côtés, c'est vrai, du roi lion. et en Europe, eh bien avant le lion, c'était l'ours qui était considéré comme le roi des animaux, mais tout va changer au Moyen-Âge. En gros, ce sont des histoires de symboles. Au Moyen-Âge, on se passionne pour la mythologie grecque, dans laquelle Hercule, qui était méga fort, a tué le lion de Némée, dont la peau était pourtant censée être impénétrable. Et puis, la crinière du lion est vue comme une sorte de couronne, ce qui fait bien plaisir aux souverains du continent, d'autant que bon, l'Afrique c'est méga loin et que personne n'ira vérifier.
4: Et bon, un roi c'est très humain, alors comment un animal peut-il être le roi de quoi que ce soit, quelque part, Arnaud ?
5: Là encore, vous marquez un point, mais ce qualificatif de roi des animaux, depuis qu'il s'est débarrassé de sa symbolique royale, est plutôt là pour qualifier ce qu'en zoologie on appelle les super-prédateurs. Ces animaux qui sont tout en haut de la chaîne alimentaire et qui sont relativement imprenables à la baston contre les autres espèces du coin. Et même dans ces cas-là, on devrait dire que ce sont les lionnes qui sont les reines, parce que ce sont elles qui chassent, mais seulement les reines de la savane. Bah oui, si on va par là, chaque type de terrain a son roi. Celui de la jungle amazonienne, ce serait plutôt le jaguar, et celui de nos forêts à nous, eh ben ce serait plutôt le cerf. Mais au fond, une grosse feignasse qui laisse les autres combattre à sa place, qui se fait nourrir et qui prend la lumière, est-ce que ce serait pas ça, la définition d'un roi ? Bon bah, je retire tout ce que j'ai dit, alors.
4: Retirez tout. Merci beaucoup, Arnaud.
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6: Avant d'accueillir le centre des congrès, l'Ancan, c'était une atmosphère à part. Un lieu avec du bruit, des odeurs aussi, et de l'effervescence. Ici, on criait les enchères, on vidait les caisses de poissons, et toute une ville vivait au rythme de la mer. Entre 1956 et 1994, la criée de l'Ancan est l'épicentre du port de pêche Rochelet. Chaque jour, les bateaux rentrent au bassin des chalutiers, chargés de merlus, de barres, de dorades. Les caisses sont déchargées directement sur les tables de tri et les mareyeurs enchérissent à la voie. On imagine facilement une ambiance intense, rythmée, quasi théâtrale.
7: Il est tout frais, mon poisson. Il frétille. Il est tout frais.
8: Ça sent le poisson d'en face.
6: À son apogée, au milieu des années 1960, jusqu'à 25 000 tonnes de poissons transitent ici chaque année. La Rochelle figure alors parmi les ports de pêche les plus actifs de France. Et si on s'attarde sur le bâtiment en tant que tel de l'Ancan, eh bien, nous sommes face à une construction longue de près de 300 mètres là, après son agrandissement. C'est un véritable outil moderne. Quai de déchargement, atelier de mareyage, liaison ferroviaire, chambre froide. En fait, tout est pensé pour rationaliser et accélérer le commerce du poisson.
9: Bah, qu'est-ce que c'est que ça ?
7: Un bon poissonné, c'est tout frais et bien goulu !
9: Ça pue, puis ça bouffe maintenant que tu l'as posé sur le capot !
6: Dès le XIIIe siècle, le marché aux poissons occupe différents sites dans La Rochelle. Il s'installe dans le centre-ville, rue du Port, puis rue Amelot, avant de migrer dans l'ancien couvent des Carmes. C'est la Coursive aujourd'hui. Pour finalement se fixer au bord du bassin des Chalutiers. À la fin du XIXe siècle, l'arrivée des bateaux à vapeur transforme profondément la pêche. Les sociétés d'armement se multiplient à partir du début du XXe siècle, puis vient l'âge d'or des Trente Glorieuses, avant le déclin, lié au choc pétrolier notamment, mais aussi à l'éloignement des zones de pêche et aux crises successives. En 1994, la criée quitte l'Ancan pour rejoindre Chef de Baie. Une page se tourne alors. Mais le bâtiment, lui, eh bien, il reste debout. Transformé en centre des congrès, il a réussi à conserver son esprit d'origine.

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1: Vous êtes dans un club de quelque chose, vous? Genre, vous faites du foot le dimanche matin ou du tennis le mardi soir, à moins que vous attendiez impatiemment le mercredi après-midi pour aller vous éclater au club des cheveux d'argent. Cathy, elle, son club à Bois-Guillaume, il s'appelle Invigno Meritas. Bon, je vous le dis, Cathy, dans son club, on cultive du raisin. Par contre, j'ai du mal à la trouver.
2: Ah, si on se carre pas au même endroit aussi, hein?
1: Bah oui.
2: Comment tu vas?
3: Bien, et toi?
2: T'as vu le soleil?
3: Bah écoute, regarde, l'exposition, ouais. Il est
2: magnifique, hein?
1: On est au pied du conservatoire de musique de Bois-Guillaume.
3: Oui!
1: Et ici, Cathy et ses copains ont planté des vignes pour faire du vin.
3: Bah oui, le vin de Invigno Meritas.
2: Bon, tu me les montres de plus près, là?
3: Allez, on y va.
1: Il y en a pas mal des vignes dans l'agglo rouennaise.
3: Il y en a à Bois-Guillaume, il y en a à Biorel, il y en a à Mont-Saint-Aignan.
1: Et les copains d'Invigno Meritas n'en ont pas qu'au conservatoire de Bois-Guillaume.
3: Deux arts sur le Mont-Fortin, avec 1431 pieds. Et tu peux voir les vignes de Rouen. Quand tu es en bas de la rue Jeanne d'Arc, tu lèves le nez au-dessus de la gare, tu vois les vignes.
2: Alors qu'est-ce qui vous a pris de monter cette association là de viticulteurs amateurs?
3: Une idée folle de Philippe Rivals, qui est d'une famille de vignerons dans le Tarn. Et il habite à Bois-Guillaume, en face d'un terrain, et il disait ça serait bien de mettre des vignes sur ce terrain. Et avec le propriétaire du terrain, Monsieur Human, il nous a mis à disposition gracieusement son terrain. Et puis, courageusement, les vignerons de Bois-Guillaume ont planté différents cépages. Ça fait 10 ans.
1: Et pas toute jeune, l'association.
3: Ça fait 10 ans que l'association existe. On apprend sur le tas.
2: Tu connaissais rien avant, toi?
3: Rien du tout.
1: Rien du tout.
3: Rien du tout.
2: Et là, t'es venu avec ton sécateur et tout.
3: Je peux te montrer comment on taille une vigne maintenant.
2: Mais c'est la période, en fait.
3: Hein, on va le faire, là, ça y est, on commence. Ouais. On attend un petit peu parce qu'on voudrait pas se taper des petites gelées le mois prochain.
2: Quand t'étais gamine, tu gaulais les pommiers?
3: Oui, plutôt les pommiers que les vignes.
2: Aujourd'hui, tu tailles les vignes.
3: C'est ça.
2: Il a fallu prendre des cours ou quoi, alors? Comment vous avez
3: On fait des cours ouverts à tout public. On a eu la semaine dernière une session de taille.
2: Ah, vous en donnez en
3: à
2: plus?
3: À Bois-Guillaume, les gens viennent.
1: Il y avait du monde à la dernière session de taille.
3: On était une quinzaine de personnes quand
2: C'était une session de taille.
3: Tu veux essayer?
2: Vas-y, mais il ne faut pas trop couper alors. Mars, c'est pas encore trop le moment. Là.
3: On peut commencer là. Sur le dessus, tu vois, t'as des départs comme ça. Ouais. Et à partir de là, tu comptes 1, 2 bourgeons et tu coupes.
2: Tout simplement.
3: Voilà.
2: Tu mets tout par terre.
3: Tout ce qui est mort, hop, tu coupes.
2: Combien il y a de pieds en tout à...
1: Elle te l'a dit tout à l'heure.
3: 1431. Et tu sais pourquoi?
2: 1431.
3: Ça te rappelle pas une date?
2: C'est pas Waterloo.
3: Non.
2: C'est pas...
3: C'est chez nous quand même. Hein.
2: Ah, Jeanne d'Arc.
3: Eh ben oui.
1: C'est en 1431.
2: Quelle était... est-ce que vous avez une cuvée Jeanne d'Arc au moins?
3: Pas encore.
1: Mais c'est une idée.
3: Bien vu, Fred.
1: Et il est comment ce vin?
3: Il est bon.
1: Il est bon.
3: Très très bon.
1: Il leur reste des bouteilles des premières cuvées.
3: Oui, plein. Ouais.
1: Il était pas aussi bon.
2: Il est gardé pour la postérité, quoi.
3: Exactement.
2: Pour la collection.
3: Pour les gens qu'on aime pas.
2: Ouais. Tiens.
1: Vous savez ce qu'ils font avec les feuilles de vigne?
3: On fait des feuilles de vigne farcies.
1: Rien ne se perd.
3: C'est très très bon.
1: Tapez une vigne au Meritas sur un moteur de recherche, vous aurez toutes les infos.

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1: Observer, analyser, décortiquer, reproduire, quatre verbes qui résument le mode de fonctionnement et une bonne partie de l'enfance de Jacques de Vaucanson. Né le 24 février 1709 à Grenoble et dixième enfant d'une famille de gantiers, quand la mère de Jacques, très pratiquante, va voir son confesseur, il passe ses dimanches dans une pièce quasi vide où trône seulement une vieille et immense horloge.
2: Il est 8 ans.
1: C'est comme ça que le petit Jacques va comprendre son fonctionnement jusqu'à en reproduire une avec un couteau et quelques bouts de bois.
3: Alors il faudrait pas dire le bout de bois, mais les deux bouts d'un bois.
1: C'est le début d'un long voyage dans l'ingénierie qui mettra pourtant un moment avant de prendre son rythme de croisière. Influencé par sa famille, Jacques est pendant longtemps tiraillé entre la vie religieuse et les recherches scientifiques. Mais à l'âge adulte, l'attrait de la technologie est le plus fort.
4: J'ai fait mon choix. Il est quand même trop tôt pour le faire.
1: Après plusieurs années d'études et la perte de ses économies, un de ses cousins l'envoie en Normandie pour lui faire passer l'envie de continuer dans ce domaine. Mais c'est là que Jacques va faire une rencontre qui va annihiler les espoirs de sa famille.
5: Les calculs sont pas bons, Kevin.
1: Celle du chirurgien médecin Claude-Nicolas Leca, superstar de la médecine à l'époque. C'est comme ça que va se confirmer l'une des ambitions de Vaucanson, recréer avec un automate les fonctions vitales humaines, comme la circulation du sang, la respiration ou encore la digestion.
6: On commence toujours par un petit jus pour bien se purifier de l'intérieur.
1: Il lui faudra une petite dizaine d'années pour présenter ce qui fera sa renommée. Nous sommes en 1738 et malgré un coût exorbitant, le tout Paris se presse pour observer le joueur de flûte traversière, l'automate de Jacques de Vaucanson.
7: Son histoire parle d'humanité et de son voyage pour trouver sa place parmi les hommes.
1: Jacques conçoit un ingénieux système stocké dans le socle, un cylindre en bois garni de picots qui entraîne des leviers, des chaînes et des câbles. Un mécanisme qui pouvait modifier le débit d'air, la forme des lèvres, le mouvement des doigts. Même l'Académie des sciences est bluffée. L'année d'après, Jacques de Vaucanson récidive non pas avec un, mais deux automates.
8: Oui, les tomates, elles restent parallèles, il n'y a aucun problème.
1: Un nouveau musicien, le joueur de tambourin, et surtout ce qui deviendra son chef-d'œuvre, le canard digérateur. Une réplique de l'animal capable de cancaner, simuler la nage, manger et digérer. Le mécanisme de la digestion était d'ailleurs laissé visible pour que chacun se rende compte de la complexité de l'œuvre. Même si l'existence d'une vraie digestion est contestée par certaines sources, elles s'accordent toutes sur la perfection technique de l'animal. C'est la consécration pour Jacques.
9: Tu vois cet homme-là ? Il est très connu. Par contre, avant ça, c'était un parfait inconnu.
1: Il se retrouve nommé par l'État français inspecteur général des manufactures de soie. La soie, à cette époque, c'est une industrie florissante mais qui a besoin d'être modernisée. Ce à quoi Vaucanson travaillera jusqu'à la fin de sa vie en développant notamment un prototype de métier à tisser.
7: Si mes calculs sont exacts, attends-toi à voir quelque chose qui décoiffe.
1: La machine, basée sur ces automates, est trop complexe et trop en avance sur son temps. Mais notons qu'elle sera reprise plus tard par un certain Jacques-Joseph Jacquard, dont le métier à tisser révolutionnera le monde. À sa mort en 1782, Jacques de Vaucanson lègue tous ses travaux et ses machines. Ce legs permettra la création du toujours actuel Conservatoire des Arts et Métiers. Voltaire disait de lui « Le hardi Vaucanson, rival de Prométhée ». L'un des plus grands génies du XVIIIe siècle était un Isérois, illustre Isérois.
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10: Jolie bouteille, sacrée bouteille, veux-tu me laisser tranquille?
11: Je veux une petite révolution est en train de se jouer et elle ne pèse pas bien lourd, juste 55 grammes. 55 grammes en moins par bouteille, autant dire même pas le poids du cassis que l'on met dans un kir royal.
12: Tu bois des kirs, toi ?
11: Bah oui, je bois des kirs, avec modération, bien sûr. Mais revenons à notre bouteille. 55 grammes en moins, je disais.
13: Elle est légère, légère !
11: Ce régime minceur pourrait bien alléger sérieusement le bilan carbone de toute la filière, racontent nos confrères de Lyon Républicaine. Testé par les caves de Bailly-la-Pierre à Saint-Brie et conçu par Veralia, le géant européen du verre, cette nouvelle bouteille passe de 775 à 720 grammes. Visuellement, rien ne change. À l'œil nu ou en main, on n'y voit que du feu. Mais derrière cet allègement invisible se cache un vrai coup de pouce pour la planète.
14: Eh bien, c'est une merveilleuse invention,
15: Merveilleuse invention.
11: Car aujourd'hui, le gros problème environnemental du vin, c'est la bouteille. Produire du verre, ça chauffe fort, des fours à 1800 degrés et beaucoup d'énergie. Alors forcément, chaque gramme économisé, c'est du CO2 en moins dans l'air. À grande échelle, le calcul est vite fait. 1 million de bouteilles allégées, c'est 18 tonnes de CO2 économisées.
5: Tu sens l'impact là ?
12: Ah oui, je sens l'impact.
11: Un gros impact, hein, mais il a fallu 2 ans de tests, de modélisation et d'essais en conditions réelles. Eh oui, encore raté. La bouteille devait tenir le choc, supporter la pression, le transport, le vieillissement en cave. Et les gens qui font de la musique avec. Maintenant, la transition va se faire en douceur. Chez Bailly Lapierre, cette démarche s'inscrit naturellement dans une philosophie déjà bien ancrée, stocker, produire et avancer pas à pas vers un crément plus éco-responsable.
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14: Patrice, 69 ans, vous en.
16: Vous avez créé des meringues tatin, la confiture tatin et même un torchon qui raconte l'histoire de la tatin.
14: Ah oui, c'est une vraie passion la tarte tatin. Dans ma jeunesse, j'ai toujours été passionné de cuisine, notamment de pâtisserie.
16: Quand on est seul oignon, on en mange combien des tartes tatin à la semaine ?
14: Oh bah de temps en temps, non, c'est pas régulier, mais seulement quand on a du monde, des invités, oui, on fait une tarte tatin, c'est obligé.
16: Vous faites partie des ambassadeurs de la tarte tatin de la mode Beuvron. Oui. Vous avez un record mondial.
14: En 2019, oui, on a réalisé la plus grande tatin du monde qui faisait 308 kilos et 3 mètres de diamètre. On a épluché, donc avec les bénévoles, plus de 500 kilos de pommes.
16: Et au niveau de la pâte, ça devait être une dinguerie.
14: Alors la pâte nous a été offerte par le Festival des Pins. Oui, il y avait quelques kilos de pâte, oui, 40 kilos de pâte de mémoire.
16: Ça représente quoi pour vous, la pâtisserie ou la cuisine ?
14: Moi, je me lève le matin, je pense qu'à une chose, c'est cuisiner.
16: Et je reviens sur la meringue tatin. Vous rajoutez du caramel dans les blancs d'œufs ?
14: Je rajoute pas du caramel, je rajoute de la pomme confite.
16: Elle est venue comment, cette idée ?
14: Genre, en réfléchissant, il fallait que je trouve quelque chose.
16: Pour vous occuper ?
14: C'est ça, j'avais rien à faire, donc j'ai dit, je vais faire des meringues. Et par contre, ça a beaucoup de succès. Depuis la création des ambassadeurs, en pot de confiture, on en a fait plus de 1500. On est présent, par exemple, à Musée du Braconnage à Chon. On est à la Maison des Étangs aussi à Saint-Viat.
16: Il y en a combien des ambassadeurs de la tarte tatin du côté de la mode Beuvron ?
14: Alors, au niveau du bureau, nous sommes 8 et nous avons une trentaine d'adhérents.
16: Okay. Ça va être quoi votre prochain défi culinaire, Patrice ? Maintenant que vous êtes recordman du monde de tatin.
14: Et ben on attend que quelqu'un nous pique la vedette pour recommencer, on attend que ça.
16: Ah ouais, et c'est quoi le record à battre déjà ?
14: Alors c'est 308 kilos.
16: Et vous pensez que vous pouvez aller jusqu'à combien au maximum ?
14: Oh ben là, je pense qu'on peut aller à 400, ça c'est sûr.
16: Il va y avoir assez de pommes en Sologne ?
14: Ah oui, il y a ce qu'il faut. Non, on a des mains, on a tout ce qu'il faut. Non, là, il n'y a aucun problème. On est prêt à relever le défi sans souci. Par contre, il va falloir qu'ils se dépêchent parce que la pendule tourne. Alors, l'origine de la tarte tatin, donc, c'est bien la mode Beuvron. Et d'ailleurs, les sœurs tatin sont enterrées au cimetière de la mode Beuvron.
16: Ah oui, donc, oui, parce qu'il y a les Normands qui ont essayé de vous prendre.
14: Les Normands, ben, disons qu'ils ont le beurre et les pommes, donc ils se sont un peu appropriés la tarte tatin.
16: Le mot tarte tatin, il n'est pas déposé.
14: Alors, le mot de tatin n'est pas déposé, donc aujourd'hui, tout le monde peut se l'approprier. Et c'est vrai qu'aujourd'hui, on trouve des tartes tatin aux pommes et maintenant des sucrés, des salés, aux poires, aux endives, aux aubergines.
16: Et ça, est-ce que ça vous révolte ?
14: Oh, après, il y a de la place pour tout le monde. Hein. On peut faire tout ce qu'on veut du moment qu'elle est retournée. C'est une tarte tatin.
16: Et après, on caramélise tout ça, les endives.
14: Vous mettez un peu de sucre. Ah oui, alors, tatin d'endives, c'est délicieux. Pour avoir essayé, c'est délicieux.
16: Ah ouais ?
14: Vous mettez du sucre dans le fond de les endives, ça demande un petit peu de sucre. Pareil, du beurre, hop, au four, une pâte par-dessus, on tourne, ça fait une super tatin d'endives.
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1: Vous écoutez Maya. 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

0: chanteuse originaire de Valence est révélée par la Star Academy 2024. Maya avec Tout ira bien.
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0: Bienvenue, c'est Décibels, toute l'actualité musicale avec ce soir un artiste atypique et polymorphe, aussi à l'aise dans un concert de rap que sur le plateau de Danse avec les Stars et The Voice.
3: Ami, quand tu danses comme ça, je n'arrive plus à prendre sur moi, c'est dans ma gueule.
0: Il est aussi très à l'aise dans mes playlists, croyez-moi. Il vient de sortir Take son deuxième album, Joya. Il est le seul artiste en France à pouvoir, sur un même disque, inviter Lara Fabian et Aya Nakamura. Il chante, il danse, il brille à la télé. Il collectionne les disques d'or et de platine. Take est la définition du mot inclassable. Et vous allez adorer le rencontrer. Il est ce soir pour la première fois dans Décibels.
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0: Et en ce 18 juin, dans Décibels, l'actualité musicale, c'est aussi l'anniversaire du grand Paul McCartney. On écoutera une de ses compositions pour les Beatles. À la fin de l'émission, une des chansons où il chante. Oui, John Lennon avait piscine ce jour-là, mais la chanson est très jolie. Vous allez aimer. Le coup de cœur du jour, la découverte. C'est un duo entre Yoa et Marine. Une nouvelle version de Princesse K.O. qui vient de sortir et qui, je pense, va vous séduire. On va aussi aller faire un tour en 1996 pour le Blind Test. Parce que c'est l'année de naissance de mon invité ce soir. Alors je me suis dit que 1996, c'était plutôt sympa.
4: C'est pas mal comme
0: année. Le Blind Test, vous révisez les tubes de cette année-là. Vous venez jouer avec nous. Le numéro 0810 055 056. C'est Yanis qui vous attend au standard. Et le cadeau du jour, eh bien, c'est le fameux Joya, nouvel album de Taïk.
4: Salut.
0: Bienvenue dans Décibels. On est
4: Merci.
0: Super content de vous accueillir.
4: Super content d'être là.
0: Alors, vous avez cartonné avec votre premier album en 2020, Fleurs froides, disque de diamant, ça veut dire plus de 500 000 exemplaires vendus.

0: petit move de danse.
1: Ah, tu gères.
0: Que le haut du corps. Hein.
1: Tu gères. Ça suffit, les épaules, c'est bon.
0: L'année suivante, en 2021, vous remportez Danse avec les stars, avec Faux Voto. Et puis, en 2024, un album en commun avec Dadju. Il s'appelle Héritage. Et là encore, magnifique disque de platine, plus de 100 000 exemplaires vendus. Concert à Bercy ou encore à Paris, la Défense Arena. Et puis cette année, Taïk, c'est aussi une grosse année télé avec The Voice. Vous êtes dans le jury aux côtés de Florent Pagny, Lara Fabian et Amel Bent. Ouais. Première question, ça va ? Bonne année 2026.
1: Franchement, elle commence bien. Enfin, ouais. Elle est dans un beau milieu. On est content, on reste focus et on veut encore plein d'autres belles choses.
0: Ouais, la détermination, ouais. Le focus, ouais. La concentration. Ça, je pense que c'est vraiment un mot-clé important quand on parle de votre parcours. Vous êtes né à Marseille en 1996.
1: Ouais.
0: Donc, c'est la même année que Kenji, Oshi et Oli de Big Flo et
1: Oli. Ouais, c'est vrai. Oli, je savais. Ouais. Kenji, je savais. Ouais.
0: Bon cru, non, franchement.
1: Pas mal.
0: Vous êtes arrivé à Paris à 16 ans, ouais. Tout seul en pension, pour faire de la musique
1: non,
0: ou pas forcément
1: tout. Ah non, pas du tout, pour essayer justement de me réinsercer un peu, parce que je m'étais fait virer moi de mon lycée.
0: Aïe.
1: Pas parce que j'étais un mauvais garçon, mais parce que je dansais à l'époque, et du coup je séchais énormément les cours. J'étais danseur, donc répétition, concert, on avait déjà des prestations et tout, et l'école c'était vraiment tertiaire pour moi.
0: Ouais, c'était pas la priorité.
1: Le
0: focus, en fait, le fameux.
1: Exactement, ouais. J'étais focus mais sur autre chose. Et je me suis fait virer de mon lycée à quelques semaines de la rentrée, donc impossible de trouver un autre bahut à Marseille qui fasse encore des inscriptions. Donc ma mère a fait des pieds et des mains et elle m'a trouvé un bahut à Paris. Et je suis parti à Paris.
0: Et alors finalement, c'est la fameuse expression, c'est un mal pour un bien.
1: Un mal pour un bien m'a sauvé la vie.
0: Ah, parce que donc à Paris, tout seul, à 16 ans,
1: ouais.
0: Et au lieu de faire des conneries, vous trouvez votre voix.
1: Je trouve ma voix, ouais. On se fait, dès le premier jour, on arrive à l'internat, il y a une visite groupée. On est, une trentaine de petits jeunes qui visitons l'internat pour la première fois. Et on passe de salle en salle, salle de sport, truc, machin, baby-foot, patati patata, salle de cinéma et tout. Et après, il nous amène au studio, et là, moi, c'est une révélation.
0: Un studio de musique, hein.
1: Ouais. C'était juste incroyable à mes yeux. Je suis rentré dans une espèce de transe où j'avais plus personne autour de moi, et je crois que même la visite, je l'ai pas continué, moi. Moi, je suis resté, je crois, dans le studio, en disant aux autres, finissez, moi, je veux discuter avec ce monsieur qui s'appelait Vince Marshall, et qui est pareil, aussi un des gars qui a sauvé ma vie.
0: Un
1: ingé son beatmaker, ouais. Producteur, ouais. Je voulais juste le regarder travailler. J'aimais le voir travailler sur son piano. Il était pianiste aussi, tu vois, compositeur.
0: Ouais.
1: Et je m'asseyais pendant, je pense, 3-4 mois. Je m'asseyais juste dès que j'avais 30 minutes de pause, une heure, deux trous ou quoi. Ou même à la fin des cours, puisque je dormais sur place, moi, à l'internat. Avant de rentrer, je passais le voir et je restais une heure, deux heures avec lui, je le regardais.
0: C'est dingue. Ouais. Ça donne envie de se poser des questions sur le destin ou sur, je sais pas, la prédestination. En fait, il y a les cellules de votre corps,
1: ouais.
0: Quand vous êtes rentré dans le studio,
1: qui
0: elles
1: sont
0: vous ont
1: activées,
0: dit, t'es chez toi.
1: Exactement, qui sont dit,
0: c'est
1: t'es
0: fou,
1: chez toi.
0: C'est
1: et,
0: fou.
1: Ouais, c'est ça. Et je me sentais pas mieux ailleurs que là-bas.
0: Alors, il y a une année assez charnière dans votre carrière, Taïk, c'est 2017, donc c'est finalement 5 ans après votre arrivée à Paris, hein,
1: ouais.
0: Donc voilà, ça va très très vite. C'est l'année où vous tentez Nouvelle Star. There's no need to wear these shades when I try. Avec votre petite voix de bébé. Avec Benjamin Biolay,
1: ouais.
0: Manu Kian, Elodie Frégé et Hélène Ségara dans le jury, il fallait pas avoir la trouille.
1: C'est ouf.
0: C'est un bon souvenir,
1: ouais. C'est une belle revanche, entre guillemets, puisque ça m'a pas empêché d'y croire, même si j'ai pas passé les qualifs, entre guillemets.
0: Vous êtes allé au théâtre, hein, quand
1: même. Je suis allé au théâtre quand même, c'est la manche d'après, donc ça va, c'est cool. Et malgré ça, j'ai continué. Pas une seule seconde, je me suis dit que ça m'abattrait, tu vois.
0: 2017, c'est aussi l'année où vous sortez vos premiers sons, notamment Baby Motion. Avec mes pourris, ouais, mais sans foi. Encore une fois, les enfants, notez bien, 5 ans auparavant, ils n'étaient jamais rentrés dans un studio. C'est fou quand même. Non, mais c'est génial. Et puis, c'est l'année aussi où vous décrochez un prix assez dingue que peut-être vous n'attendiez pas. C'est la publicité la plus vue sur YouTube en 2017. C'est une pub que vous n'avez pas oubliée, évidemment, les amis.
1: Il faut pas.
0: Les Babybel se parlent entre eux.
1: Quand même.
0: Et Taïk, c'est genre le plus beau des Babybel.
2: Eh, hey, vous êtes pas un peu remoulis de la coque, les gars? C'est moi, Mini Roulé.
0: Voilà. Et c'est une des premières fois que vous gagnez des sous.
1: Ouais, c'est le premier.
0: En chantant, n'empêche.
1: Exactement, en faisant ce que j'aime. Bon, à l'époque, c'est pas de la musique, mais c'est déjà ça. Je suis en studio, j'ai un casque et j'entends ma voix et rien que ça, ça me fait plaisir. Et ouais, je prends une petite somme ridicule à l'époque.
0: Mais n'empêche.
1: Mais n'empêche, je vis quand même de. J'arrive quand même à gagner ma petite vie avec ça. À m'acheter une petite paire de baskets ou deux. Et c'est déjà ça. Et en fait, le truc, c'est que je me suis dit, ok, je peux déjà commencer à gagner un peu de sous avec ce que j'aime faire.
0: Ouais.
1: Et ça aussi, pareil, ça a été un moteur de persévérance, j'ai envie de dire.
0: Et alors, le Taïk d'aujourd'hui, celui qui remplit les immenses salles de concert, celui qui va même aller jouer, on en parlera tout à l'heure, ouais, en Angleterre, aux Pays-Bas, en Allemagne, dans pas très longtemps, et les disques de diamant et de platine et ce deuxième album, Joya, ce Taïk-là d'aujourd'hui, s'il pouvait aller taper sur l'épaule du Taïk en studio qui fait mini rouler,
1: ouais,
0: qu'est-ce que vous lui diriez?
1: Lâche rien, gamin. Lâche rien et entoure-toi bien. Non, fais ce que t'as fait. Tous tes échecs et toutes tes réussites ont fait ce que t'es aujourd'hui, donc lâche rien. Et je pense qu'il aurait rien de spécial à lui dire, puisque celui d'avant déjà aurait dit à celui d'actuel, t'inquiète pas, je gère. J'ai toujours été très très très confiant et prétentieux même sur le fait que ça va marcher, les gars. Je me donne pas d'autre plan. Faire confiance au plan A et surtout pas envisager un plan B, c'est tout miser sur le A.
0: Oui, c'est
1: donc,
0: ça.
1: Donc je préfère ça, je préférais vraiment me mettre à 200% sur le A sans me dire ben au cas où si ça marche pas, je ferais peut-être non, il y a pas de je ferais peut-être autre chose.
0: Faut que ça marche.
1: Faut que ça marche, tu vois.
0: Et ça marche.
1: Et ça a marchouillé.
0: Ça marche. Marchouillé, come on. On va écouter un premier extrait de ce nouvel album, Joya, puis après on se plongera dedans parce que Joya, alors oui, vous êtes tous bilingues à la maison, vous dites oh, c'est bon, on sait ça veut dire joie. Ça ne veut pas dire que ça.
1: Non,
0: vous allez apprendre plein de trucs. C'est un duo avec Lara Fabian qui s'appelle Je te pardonne. Et alors Lara, elle est comme ça. C'est comme Beetlejuice, on dit trois fois son nom, elle apparaît.
1: Elle apparaît.
0: Lara.
3: Salut mon Taïk, c'est Taïk. Je voulais te laisser ce petit message pour te dire à quel point j'ai eu de la joie et à quel point ça a été sucré, salé, épicé et franchement magique d'être à tes côtés sur ce fauteuil rouge que tu as rendu unique et vibrant. Ton arrivée a créé de véritables secousses et je crois qu'on a tous été bouleversés positivement par ta présence. Je te souhaite le meilleur à chaque étape. Tu es grand, inspirant, puissant, magnifiquement talentueux et ça a été une vraie joie et un vrai privilège de chanter à tes côtés dans cette chanson qu'on a écrite et qu'on a fait briller partout. Je t'embrasse et je t'adore.
0: Wow.
1: Elle est si belle quand elle parle, elle est si belle quand elle, dans tout ce qu'elle fait, c'est si poétique. Quel respect, c'est fou, ça c'est un truc qui peut vraiment me toucher plus que n'importe quelle salle remplie, c'est de vraiment de susciter le respect de légende comme ça. Et je sais que ces mots, elle les pense. Qu'elle a reçu aucun virement pour faire ce message vocal.
0: Ah non, nous, ils nous ont renvoyé balader. Je vais vous raconter la coulisse du truc, hein, Taïk. J'ai envoyé un email à 15h02.
1: Ouais.
0: À 15h08, j'avais le message dans ma boîte mail. Elle vous adore.
1: Ah, on s'adore vraiment beaucoup. C'était un vrai coup de foudre, mais comme elle le dit, ça a été sucré-salé. C'est parce que moi, j'ai une énergie qui est pas forcément celle qu'elle connaît à la base. Je viens avec cette énergie-là dans l'émission.
0: Donc The Voice,
1: qu'on a fait ensemble. Et on cherche nos points de calibrage, on se calibre. Et il y a des endroits où ça s'effrite et tout, et on le voit dans l'émission.
0: Ouais.
1: Et en fait, ça a été vraiment comme un premier meilleur ami avec qui tu commences par une bagarre, en fait. Vous commencez par vous chamailler, ça finit par être ton âme sœur, ton ami de toujours. Et c'est un peu ça. Avec Lara, et ouais, elle est exceptionnelle. Ces mots me touchent réellement et venant d'une légende vivante comme elle, c'est fou à 30 ans de recevoir des éloges pareils d'elle. Donc vraiment merci et merci à elle de m'avoir fait cet honneur surtout.
0: Parce de chanter ensemble, de chanter aussi, avec moi, je te pardonne.
1: Ça. Ah oui, ouais. Ça a même pas été une négociation, c'est elle l'a fait direct. Elle est venue jusqu'à chez moi. Tu vois, je te cache pas que j'étais à deux doigts de prendre une photo discrètement de Lara chez moi dans mon salon, histoire que mes enfants sachent que je suis pas n'importe qui. Mais je te jure, c'était non, quel respect, c'est une vraie queen, c'est ça que j'appelle une vraie reine, une vraie queen. C'est de se mettre des fois un peu au niveau d'un jeune comme moi, artiste, qui a encore plein de choses à prouver, et de lui dire ben t'es inspirante et c'était une vraie joie d'être à tes côtés. Rien que ça, c'est bon, je peux rentrer.
0: Et les amis, si vous aimez les grandes voix, préparez-vous parce qu'alors là, Taïk et Lara Fabian, Je te pardonne, c'est sur Joya, le nouvel album. Et vous allez vous régaler. Taïk est l'invité de Décibels.

0: donne.
1: Oh là là. Oh là là là là. Non, mais je sais, vous êtes dans un état pas possible à la maison, moi aussi. Alors, étrangement, Taïk est trop jeune pour avoir vécu cette période, mais je sais que vous avez les poils comme ça qui se sont dressés. Vous avez dit, ah, on est dans les années 90, il y a Toni Braxton et Babyface qui sont en train de faire un duo.
2: Ouais,
1: et en vogue, et ça refait remonter plein de trucs. Vous avez cette culture musicale-là?
2: Ouais, c'est fou parce que j'ai pas tellement de connaissances de cette époque, mais c'est comme si c'était un espèce de spectre des générations où je suis relié automatiquement à cette musique-là. Même le fait de faire des chansons de 4 minutes, je trouve ça, tu vois.
1: Bien sûr.
2: Je trouve ça honorable et je trouve que c'est un truc qui s'est perdu de nos jours et j'ai toujours été connecté à la différence et à la vraie bonne musique. Et c'est ce que j'ai voulu donner dans Joya et j'ai pris ce risque de prendre les gens un peu à contre-pied, de surprendre, de mettre vraiment de la musique, de pas chercher des hits, de pas chercher forcément des titres radio, des titres bankable, des titres mainstream, mais j'ai fait ce que mon cœur voulait à ce moment-là.
1: On prend le temps.
2: Ouais, j'ai pris le temps. Ouais. J'ai fait ce que mon cœur voulait, ce que j'ai l'impression que d'avoir comme un ancêtre qui m'a dit fais ça. Et c'est ce nom-là, c'est Joya, c'est va là-bas, chante vraiment avec ton cœur et ne fais pas les choses par stratégie ou pour qu'elles fonctionnent. Et c'est ce que j'ai mis dans ces 16 titres et dans ces 20 tracks.
1: Ouais.
2: Donc voilà.
1: Donc c'est un bel album qui prend le temps.
2: Ouais. Et qui, donc, je pense, vieillira avec du temps. Ouais. Je pense que c'est comme du vin, quoi. Je pense que cet album-là, il est rentré, avec des chiffres nobles, des chiffres modestes. La première semaine a été modeste, mais j'ai jamais été un très très gros vendeur dans tous les cas, donc ça m'a pas fait frissonner plus que ça. Mais j'ai tellement confiance en la longévité de cet album parce que c'est ce que j'y ai mis, c'est ce qu'on a mis dans Héritage, c'est ce que j'avais mis dans Fleur Froide. Et aujourd'hui, les chiffres sont honorables, donc je prends vraiment mon temps et je sais que le public me le rendra.
1: Oui, et puis de toute façon, là, vu votre succès, parce que vous dites, oui, c'est modeste à votre échelle, donc c'est un énorme modeste, on va dire, mais il n'empêche que vous n'avez aucun intérêt à essayer de faire quelque chose à la mode, en fait. Vous essayez de tracer un signe.
2: Ouais, j'essaie de tracer. Il y a toujours un avantage à faire de la mode, c'est-à-dire qu'aujourd'hui, il y a plein d'artistes aujourd'hui qui sont revenus dans une vraie, vraie, vraie mode parce qu'ils ont suivi la tendance.
1: Ouais.
2: Et je pense que la science du hit, c'est un truc aussi incontournable. Quand un titre marche. Mais c'est pas l'histoire que je vais raconter. Ouais. C'est pas ce qui me fait frissonner et c'est pas ce que j'avais envie de raconter dans ce premier chapitre de Joya.
1: Alors Joya. Mmh. Joya, ça fait penser au mot joy, à la joie. Mmh. Ce qui déjà, avant même d'aller plus loin que ça, en 2026, dans une société qui est justement pas pleine de joie, c'est déjà un parti pris intéressant de dire je vais du côté de la joie, je vais du côté de la lumière.
2: Bien sûr, et surtout avec le message qu'il y a derrière, c'est que Joya, c'est quand même un message venant d'un esclave, du dernier esclave, donc qui a subi quand même et vécu peut-être l'une des pires horreurs du monde et qui, malgré ça, en tire une revanche intérieure de joie, quoi, de dire que malgré tout ce qu'on m'a fait subir, j'ai gardé cette joie et ça, on peut pas y toucher.
1: Ça me fait penser à l'époux d'une des victimes des attentats du Bataclan, qui avait écrit un très beau texte qui disait « Vous n'aurez pas ma joie. »
2: Ouais, vous n'aurez pas ma tristesse, vous voyez, tu veux dire.
1: Vous prendrez pas ma joie.
2: Vous ne volerez pas ma joie. Je m'en rappelle.
1: Et en fait, c'est... On va écouter votre voix. Donc, c'est le prologue. On est le 2 mai 1826, c'est sur l'album. Ah, je vous ai dit, on voyage même dans le temps. Et donc, on est avec ce personnage qui s'appelle Joya, alors qui est un personnage fictif, mais qui forcément existe.
2: Relate une vérité.
1: Voilà, c'est le dernier esclave américain.
3: Je m'appelle Joya et j'ai fêté mes 43 ans le 2 mai 1826. J'ai vu ma femme mourir sous mes yeux et mes filles ont été déportées dans une autre plantation il y a 3 ans. Souffrir. Ils ont arraché mon cœur à plusieurs reprises et ils m'ont tout pris. Mais ils n'ont jamais ébranlé une seule seconde ma foi. Je m'adresse au nouveau monde. J'ai rampé jusqu'à ce que mes genoux saignent pour que vous puissiez marcher la tête haute aujourd'hui. Et j'ai pleuré chacune des larmes de mon corps pour vous voir rire aux éclats un jour. Alors priez, mes fils, régnez sur ce monde, mes filles, et ne perdez jamais, au grand jamais, ce trésor que Dieu a mis dans nos cœurs, la joie.
1: L'éloge de la joie par Joya. Mmh. L'album, il est...
2: Très fier d'avoir fait cet album, quand même, quand je t'entends en parler comme ça.
1: Ouais.
2: Je sens que c'est sincère en plus venant de toi.
1: Oui, vraiment, parce ouais. que parce que c'est épatant de se dire il va prendre le temps
2: ouais, d'aller là-bas,
1: d'aller dans cette histoire-là, ouais. raconter, faire des pauses dans l'album. Ouais. J'ai envie de comprendre comment ouais. comment c'est né tout ça.
2: Ben c'est né d'une année 2024 où je perds un frère. Je perds mon frère de toujours, mon frère d'armes, qui décède noyé catastrophiquement comme ça un été le 3 août 2024.
1: Ouais.
2: Et lui, il me parlait souvent de ma musique. Il fonctionnait aux émotions beaucoup et il aimait cette musique émotionnelle que je mettais. Le taïk hit, le taïk tout droit, le temps n'y pense plus. Ça lui faisait rien, tu vois. Et il me disait, moi, j'aime quand tu m'emmènes dans des histoires, j'aime ouais. quand tu fais comme quand on était petit et que tu t'inventes des trucs de ch'tarbé et trucs et qu'on s'y prête. Et il me parlait de ça à chaque fois et quand il s'en va, malheureusement, moi je comprends plus rien à la vie. Pendant un long moment, j'ai plus envie de rien parce que ce rapport à la mort, il a toujours été assez intense chez moi et perdre un frère comme ça que je n'aurais jamais imaginé, il était pas malade, c'est pas comme si c'était un long combat où on a pu peut-être ouais. éventualiser le fait
1: se faire à l'idée
2: ouais. que peut-être il partirait, c'est du jour au lendemain, la veille on devait faire un barbecue.
1: Très violent. Ouais.
2: Très violent, donc c'est un truc dont tu t'y remets jamais, je pense. Et donc j'ai plus envie de rien, j'ai plus envie de musique, j'ai plus envie de chanter, j'ai plus envie de public. J'ai plus envie qu'on parle dans la rue, j'ai plus envie qu'on crie mon nom, j'ai plus envie de rien, j'ai plus envie de chanter. Et des fois, quand tu sais plus trop où tu vas, quand t'as plus envie de rien, faut des fois revenir de là où tu viens. Et j'ai passé quelques temps au Cameroun, en fait. J'ai passé un petit moment au Cameroun, chez moi, parce que je m'étais arrêté, donc j'ai arrêté un peu de faire de la musique pendant 8 mois. Et pendant ce temps-là, j'étais au Cameroun pendant un temps. Et c'est là-bas où on m'a raconté cette histoire, en fait, de ce Joya, tu vois, dans un village, tu vois.
1: Ouais.
2: On m'a raconté l'histoire de ce Joya et ça m'a bouleversé de se dire que même lui et même eux, à cette époque-là, qui ont vécu des choses horrible, bien pire que la mort, j'ai envie de te dire. Ils ont décidé de quand même garder leur joie. Et je me suis senti tout nul, tout con à me dire, en fait, toi, avec ta douleur qui est immense aussi, comment tu veux t'arrêter là? T'as 29 ans. Tu veux t'arrêter? Tu sais plus où aller? Comment ça? Non, ça n'existe pas. Mais je voulais pas revenir avec un album comme ça. Et en plus, ce qu'il y a de fou, c'est qu'après Fleur Froide et après Héritage, je savais plus trop qu'est-ce que je voulais raconter. Héritage, c'était beau. C'était un album événement. C'était avec Dadju. Donc on n'avait pas besoin d'en faire trop. Juste lui et moi sur scène, c'était déjà fort. Mais là, revenir solo, j'avais pas envie de revenir en lover, en crooner encore, qui raconte des histoires d'amour et tout. Bien sûr que je le ferai toujours, mais il y a quoi derrière? Et puis après, j'ai eu mes deux gosses aussi. J'ai eu deux garçons. Et ça aussi, je me disais, qu'est-ce que t'as envie que tes enfants disent si demain, toi aussi, subitement, tu t'en vas? Qu'est-ce que t'as envie que ton public se dise si subitement tu t'en vas? Et qu'est-ce que t'as envie de laisser comme trace?
1: Ah ouais, mais alors ça, c'est terrible, parce que c'est pas anodin. C'est se dire, je sors un disque et possiblement, c'est la dernière trace que
2: ouais,
1: je laisse sur terre.
2: Ouais, de ouf. Et c'est le dernier. Oui. Chaque nuit, je pense, il faudrait se dire ça. Il faudrait se dire, est-ce que j'ai bien dit à ma femme que
1: on
2: je suis désolé?
1: On ferait moins de conneries, oui, c'est vrai.
2: Est-ce que j'ai bien dit à ma mère que je l'aime? Parce qu'il y en a plein qui se réveillent pas. Et depuis le début de l'émission jusqu'à maintenant, il y en a beaucoup qui sont pas réveillés et qui viennent de nous quitter, tu vois. Donc, je veux pas être trop morose, mais c'est une vérité, tu vois. Faut se le dire. Donc, je me suis dit, si tu racontes un nouveau truc sur un album, sois prêt à raconter quelque chose de noble. Et on s'en fout des hits, on s'en fout des chiffres. De toute façon, c'est pas un truc que tu as cultivé. Raconte quelque chose dont tu seras fier. Et quand je suis devant toi là tout de suite, franchement, je me dis que j'ai fait le meilleur choix de ma carrière parce que ça tombe quand même dans l'oreille de certaines personnes, ça tombe quand même dans des cœurs qui comprennent et qui ressentent. Et ça c'est la plus belle des choses pour moi.
1: Alors il faut écouter Joya, vous l'avez compris. On va écouter une chanson qui s'appelle Fanta Diallo.
2: Ouais.
1: Voilà, alors qu'il y a un clin d'œil évidemment énorme
2: yes.
1: à Alpha Blondy et son sweet Fanta Diallo, mais puisque ce voyage au Cameroun était tellement important, on fait un petit tour par la Côte d'Ivoire.
2: Exactement, on y va.
1: Voilà, c'est les cousins. Fanta Diallo, Taïk, c'est sur le nouvel album, Joya.

0: Est-ce que Alpha Blondie a entendu cette chanson? Ouais. Peut-être il est en train de nous écouter.
1: Peut-être
0: bisous,
1: nous
0: Alpha.
1: Écoute, ouais. Peut-être un remix avec lui, qui sait?
0: Ah, ce serait bien.
1: Ce serait pas mal.
0: Ce serait une grande idée née dans cette émission. Ce serait pas la première, mais ça me ferait plaisir. Vous avez envie de voir Taïk en concert, hein? Ok, j'ai des dates. Il y a les festivals d'été déjà, le Nancy Open Air le 1er juillet, le Son by Toulon le 17 juillet, le VNB Fest avec Moby et Superbus, ce plateau incroyable, le 23 août. Cet automne, Taïk s'occupe des autres pays de ce continent, car ils ont besoin de lui également en Angleterre, aux Pays-Bas et en Allemagne. Et puis après, en 2027... On est sur une énorme tournée, Taïk, avec le Joya Tour, 1er, 2 et 3 juin à Paris, à l'Accor Arena. Ça vous fait pas peur, vous l'avez déjà fait. Et grande tournée des Zéniths à partir du 25 mars à Lille. Voilà, tous les grands Zéniths et arénas de France. Classe, non?
1: Pas mal.
0: Franchement.
1: Pas mal. Un beau marathon, c'est bien.
0: C'est sûr.
1: C'est bien.
0: Restez dans le coin, on n'en a pas fini avec Taïk. Il faut qu'on parle d'amour quand même. Non, parce qu'il en connaît un rayon, j'ai l'impression. Attendez, c'est des problèmes de couple. Restez à l'écoute, il va se passer des choses. À tout de suite.
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0: C'est fou parce que je le disais tout à l'heure à quel point Taïk, il y a un éclectisme qui permet dans votre disque d'être à la fois avec Aya Nakamura et Lara Fabian, d'être en feat avec des rappeurs, mais aussi d'être à la télé chez
1: The Voice. J'ai aimé ce que t'as dit inclassable. Je pense que tu viens de donner le titre de peut-être
0: le
1: un
0: bon
1: petit
0: classement.
1: EP ou un truc. Non, c'est vrai, c'est un vrai
0: inclassable.
1: Inclassable, c'est magnifique.
0: Mais en fait, on peut pas décider d'être inclassable. On l'est par la force des choses.
1: Pas du tout décidé. J'aime tellement de choses.
0: Ouais,
1: déjà dans ma playlist, moi, on se foutait de ma gueule petit parce que j'écoutais de tout. Il y avait du Lara Fabian vraiment dans les quartiers nord de Marseille. Donc je me cachais pour écouter. Mais... et il y avait du Puissance Nord, et il y avait du Alonso, et il y avait du rappeur hardcore. Et il y avait aussi la petite chanson à guitare voix de. Tu vois, donc j'ai toujours aimé trop de choses différentes et je suis aussi plein de choses différentes, c'est-à-dire je peux être là avec toi un peu calme, tu vois, un peu réservé, un peu comme ça, je peux être cinglé, je peux aimer, j'ai trop de personnages, j'ai trop
0: de
1: trucs.
0: Je vous ai entendu dans certains podcasts un peu fifou,
1: Des fois, je suis un peu guédin, tu vois, ça dépend de plein de choses, de plein de paramètres, mais tu vois, j'aime trop de choses, je peux être gaulerie, je peux être dans Joya, tu vois, c'est très premier degré, c'est quand même très sérieux, et puis après, tu passes dans Fuck My Ex, dans un titre qui est totalement gaulerie et tout, et c'est tout ce que je suis, et j'ai pas envie d'être dans une case, donc je pense que le mot inclassable, j'adore vraiment ce terme. Merci de l'avoir créé. Ce sera le titre d'un EP.
0: Ok. Inclassable. Taïk. On va parler d'amour parce qu'il y a ce concept d'afro-love.
1: La colonne vertébrale.
0: C'est ça, de la musique sur le premier album. Et l'afro-love est toujours là sur le deuxième. Il n'est pas tout seul, mais il se passe des choses.
1: Exactement.
0: Et alors, je le disais, c'est dingue parce qu'il y a plein de façons d'envisager évidemment les histoires d'amour. Il y a cette chanson. La même histoire. Écoutez, les amis, si vous êtes assis, allongez-vous immédiatement.

Une chanson extrêmement langoureuse. Sexy, lascive, langoureuse. Voilà. Mais l'amour, c'est aussi fuis-moi, je te suis, suis-moi, je te fuis. Aya Nakamura.

0: que les histoires d'amour compliquées, ça fait des meilleures chansons?
1: Je pense pas. Je sais pas, honnêtement. Mais moi, j'estime qu'aujourd'hui, le succès aussi de mes chansons, c'est qu'elles sont vraies, qu'elles sont pas juste toutes belles, toutes roses, et basées sur de l'idyllique. Je pense qu'il y a des fois où justement, va loin, en fait. Là, tu me casses la tête et peut-être que je t'aimerai après. Ça se dit pas, c'est pas gentil, mais c'est la vérité. C'est ce qu'on ressent des fois. Il y a Daevin aussi. Je pense que je te spoil un peu. Enfin, je te
0: devance un peu. Ah oui, je vais le passer, hein. Ouais.
1: Où là, c'est d'une sincérité qui,
0: en même temps, c'est génial. Daevin, c'est marqué sur la liste des chansons, ouais, entre parenthèses, interdit aux femmes.
1: Ouais.
0: Qu'est-ce que j'ai fait?
1: Non, c'est que
0: je suis allé l'écouter.
1: Ok. Je pensais que tu disais qu'est-ce que j'ai fait. Bah oui, je savais. C'était aussi un clin d'œil pour dire interdit. Mais qu'est-ce que vous allez faire? Vous allez vous ruer dessus, forcément.
0: Évidemment.
1: Bah oui, tu vois.
0: C'est, en vrai, c'est la première que j'ai écoutée.
1: C'est vrai? C'est dingue.
0: Après, je l'ai remis dans l'ordre. Donc voilà, interdit aux femmes, mesdames.

0: il s'apprête à faire une connerie.
1: Ouais,
0: c'est comme ça.
1: C'est ça, c'est la vie. Ah, c'est la vie.
0: David, oui, alors c'est la vie. Et à la fois, j'ai bien aimé aussi dans vos textes l'idée que les femmes ne sont pas forcément celles qui attendent à la maison le mari qui, un peu lassé finalement, va se taper la voisine. On a aussi des filles qui cherchent des histoires sans lendemain.

0: que celle qui n'a jamais envoyé un petit texto à son candy boy me jette la première pierre. Donc c'est complexe, en fait, c'est complexe. Tout ça.
1: Bah oui, c'est riche. Ouais. C'est plein de choses, tu vois, justement. Oui, les femmes ne sont pas seulement là à attendre leur chéri, elles ont aussi leur entre guillemets, leur vice, leurs envies, leurs trucs. C'est pas que les hommes qui sont les méchants, et c'est pas que les hommes aussi, des fois, qui peuvent avoir des envies un peu charnelles. Et ça, je trouve que c'est le bon équilibre dans l'amour et dans mes textes. C'est que personne n'est délaissé, il y a de la musique pour tout le monde. Et je suis toutes ces choses-là aussi. J'ai vécu des histoires très langoureuses, très romantiques, et j'ai vécu des histoires sales, entre guillemets. Et je les mets en chanson, honnêtement, je suis pas là pour mentir aux gens. Et Candy Boy, ouais, ça part d'une discussion avec mes danseuses de l'époque. et en fait, j'écoute, et tu sais, ma musique, elle vient de discussions comme ça, à la chicha, peu importe, comme ça, où on discute, et je me dis, mais en fait, c'est trop vrai. Et ça a le mérite d'exister sur une chanson, cette histoire, tu vois. Ouais. Donc voilà, ça donne joya. Et depuis que tu défiles les chansons, ça fait longtemps que j'avais pas réécouté cet album, depuis qu'il est sorti, je crois. Et je suis très très très content de ce qu'on a fait avec l'équipe. Je veux vraiment saluer tous les compositeurs et toutes les personnes qui m'ont aidé à faire cet album. On parle pas assez d'eux en interview, je pense. C'est très important de faire même une émission autour de ça, des compos, des mecs qui suivent un peu la folie des artistes, tu vois. Ouais. Quand j'arrive et que je dis à Black Do, en l'occurrence, qui a fait ce titre, je veux raconter ça, il me dit, mais t'es un malade, allez, on y va, clink, clink, clink, tu vois, mais c'est ça, hein, suivre un artiste comme ça, fêlé comme moi, en plus, je salue ces gars-là et je leur dis merci et merci encore et de me lâcher jamais, les gars, parce que vraiment, on a fait un album de gueule. Hein.
0: Ouais. Ouais. Il est hyper réussi, s'appelle Joya, il est disponible partout. Et la tournée de Zénith et d'Arena autour de cet album, le Joya Tour de Taï, qui commencera le 25 mars 2027 au Zénith de Lille, tous les Zéniths de France. Et ça se terminera à Paris les 1er, 2 et 3 juin à l'Accor Arena, comme disent les jeunes, ou Bercy. Comme disent les personnes comme moi. Taï, bravo, je sens que vous êtes inspiré partout et je crois que c'est providentiel et qu'il faut continuer à avoir vos oreilles et vos capteurs grands ouverts et nous raconter plein de choses. Je vous souhaite une belle et
1: merci
0: bonne
1: infiniment.
0: Et longue route.
1: Très gentil.
0: Et on se quitte avec votre girlfriend.
1: Allez.
0: Je crois qu'elle est contente d'être là. Merci Taï, à bientôt.
1: Merci à vous.

0: tous un peu les girlfriends de Taïk, tellement on adore ce nouvel album qui s'appelle Joya. Taïk, c'est incroyable, hein. C'est plus d'un milliard de streams, 1,5 milliard de vues sur YouTube, et puis vous êtes des millions à le suivre sur les réseaux sociaux. Alors voilà, je vous encourage à écouter son nouveau disque, tellement surprenant, beau, profond, mais aussi dansant. Taïk était l'invité de Décibel.
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0: Jean Dujardin a enregistré une chanson, oui, un duo avec Jeanne Chéral. Tout commence avec cette chanson de Jeanne Chéral. Elle était venue la présenter dans Décibel. Vous vous souvenez, c'était Jean.

Elle chante son amour pour un acteur qui s'appelle Jean. Et puis ils sont invités ensemble à l'émission C'est à vous sur France 5. Et Jeanne Chéral chante Jean en regardant dans les yeux Jean Dujardin. Tous les deux sont hyper troublés, heureux de partager ce moment. Et là, bim bam boum, ils se retrouvent en studio où ils chantent ensemble. Jeanne Chéral et Jean Dujardin. La chanson s'appelle Je pense à vous. Et franchement, c'est pas un gadget, ça a même un petit air de tube de l'été.

0: Et ils ont bien pensé à nous, tous les deux, en studio, Jeanne Chéral et Jean Dujardin, ça vient de sortir et c'est très réjouissant, je pense à vous.
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0: Un blind test autour des tubes de l'année 1996 à gagner ce soir. C'est l'album de Taïk qui justement est né en 1996, donc ça tombe très bien. Et pour jouer avec nous, il y a Malo. Bonsoir Malo.
2: Bonsoir.
0: Bienvenue dans Décibel, comment ça va ?
2: Bon, ça va, comme une fin de journée.
0: Oui, voilà, c'est vrai, j'avoue. Une fin de journée, une fin de saison, une fin du mois, mais on va y arriver. Malo, il y a aussi Thierry qui est avec nous. Salut Thierry.
3: Bonsoir Émilie, bonsoir Malo.
0: Bonsoir.

0: Bonsoir, Thierry.
1: Alors, quel souvenir bonsoir, avez-vous, madame, l'un et l'autre, de cette année musicale 1996, il y a 30 ans donc?
0: Bah, pas grand-chose. Moi, j'avais 6 ans.
1: Oh, Malo! Ok, oui, je comprends. Je comprends. Et Thierry, 1996, c'est une année musicale marquante ou pas?
2: Oui. Aïcha.
1: Ah oui, la chanson de Khaled écrite par Goldman. Mais oui, elle était magnifique.
2: Ouais.
1: Bah, j'ai oublié de la mettre dans le blind test, hein, je suis en train de me dire. Bravo Thierry. Je vais le noter pour le prochain blind test 1996, parce que quel tube. Oh là là, mais magnifique, ouais, chanson. Magnifique. Alors Thierry et Malo, j'ai choisi donc des chansons qui ne sont pas de Khaled, de 1996, des tubes, et il va falloir retrouver le plus rapidement possible le nom des interprètes de ces chansons qui ont cartonné cette année-là. Et à la fin, tout le monde gagne, évidemment, personne ne repart bredouille de décibels. Donc vous aurez chacun un exemplaire de Joya, le nouvel album de Taïk. Malo et Thierry, petit point de règlement, quand on envoie la chanson et que vous vous dites « Ah, j'ai le nom de l'interprète », donnez bien votre prénom avant de donner la réponse pour prendre la main, en fait. Ok ?
0: Très bien, ça marche.
1: Génial. Première chanson de l'année 1996. C'est marrant parce que comme ça fait, il y a pile 30 ans, en fait, on va pas arrêter de se prendre des petits coups de vieux, enfin, sauf Malo qui est jeune. Mais nous, on va se prendre des coups de vieux puisque voilà, c'était il y a 30 ans. Cette chanson-là, par exemple, Malo, Thierry, dites-moi, qui chante ça ?
0: C'est les Spice Girls.
1: Oui,

0: C'était les Spice Girls avec Wannabe, leur premier tube, il y a 30 ans. Oui, c'est terrible, je sais. C'est fou. Enfin, moi, j'ai beaucoup de mal avec l'idée de me dire que cette chanson a 30 ans, mais Malo le vit très bien et il a marqué son premier point.
1: C'est le premier, oui, c'est grâce à mes sœurs.
0: Ah, merci les sœurs. Oui, qui écoutaient ça à fond, évidemment. Évidemment. Allez, on continue. 1996, c'est aussi cette chanson-là. Assez sexy et mystérieuse.
2: Hélène Farmer, Thierry Mylène.
0: Oui, bravo Thierry. Elle est géniale cette chanson. D'ailleurs, je trouve qu'elle passe pas assez à la radio. On passe beaucoup les chansons, évidemment, Désenchantée, qui est quand même la chanson des années 90 de Mylène Farmer. Mais California, elle est magnifique. Et le clip aussi était très beau, comme souvent avec Mylène Farmer. Un point pour Thierry, un point pour Malo. Vous êtes tous les deux bien calés en 1996. On en envoie une troisième juste pour l'amour du jeu, mais vraiment bravo messieurs.
2: Pascal, Thierry Pascal,
0: oui.

0: Thierry qui ont fait avec nous ce petit voyage en 1996. Merci beaucoup d'avoir joué avec nous, messieurs.
1: Merci beaucoup.
0: Bonne
1: soirée.
0: Merci. Oh bah, vous connaissez le chemin. Vous revenez quand vous voulez pour jouer avec nous dans Décibels. Je vous envoie l'album de Taïk et je vous propose, tiens, de retrouver une chanson de 1996. C'est marrant, hein, quand même, ce phénomène de tube. C'est-à-dire que cette année-là, et sans doute l'année suivante, je pense qu'on a écouté cette chanson-là tous les jours. Et puis après, bah après, on a oublié qu'elle existait. Même que si je vous demandais le nom du groupe, vous me diriez, ah, mais si, mais oui, mais c'est Fool's Garden. On n'en avait pas tellement entendu parler depuis, mais on réécoute avec bonheur leur chanson Lemon Tree.

0: vous aviez oublié leur nom, mais certainement pas leur chanson Lemon Tree. C'était le groupe allemand, Fool's Garden. Eh ben oui, c'était des Allemands. Je précise parce que ça s'entend pas Zergout.
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0: Yoa, elle a été couronnée en 2025 aux 40e Victoire de la Musique. Révélation scène de l'année. La jeune Yoa qui a vraiment cartonné avec son premier album, La Favorite, et qui reprend des chansons de son album en duo régulièrement. On l'a ainsi entendu chanter récemment avec Ben Mazoué, Solane ou encore Stilto. Elle a invité Yoa Marine. Marine qui a gagné la Starac, Marine qui nous a fait un ici live formidable au Louvre-Lens il y a quelques semaines. Marine donc a partagé avec elle une de ses chansons signature, Princesse K.O. C'est Yoa et Marine et c'est notre coup de cœur du jour dans Décibel.

0: Marine, invitée de Yoa sur cette chanson Princesse K.O. Marine, qui après une belle série de festivals d'été, attaquera une grande tournée française à partir du 2 octobre, première date à Niort.
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0: C'est l'anniversaire de Dieu aujourd'hui. Oui, enfin Paul McCartney, mais pour moi, donc ce qui se trouve sur Terre de plus proche d'un dieu, de la musique notamment, c'est Paul McCartney. Il a 84 ans aujourd'hui et cette chanson merveilleuse qu'il a composée et chantée à 60 ans, elle.

0: 12 albums avec les Beatles, 7 avec les Wings et 19 en solo. Joyeux anniversaire, Dieu. Paul McCartney à 84 ans aujourd'hui. Merci les amis d'avoir écouté Décibel. Merci à l'équipe de l'émission. Il y avait Iris Guitoni, Florent Hanoun, Antoine Greffin, Elodie Bianca Maria, Yanis Kalem et Franck Moilier. Demain, notre invité sera Grand Corps Malade.
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0: Bonjour la France, j'espère que tu vas bien la France, j'espère que tu n'as pas trop chaud la France. Comment ça va Éric Bastien?
5: Ça va, on tente de respirer, ça va pas aller en s'arrangeant, on le sait, mais on s'y prépare.
0: Ah ouais, ok, le gars est négatif au possible, bonjour, on espère
5: bonjour,
0: que ça va aller.
5: Bonjour, mais quand même, il fait chaud quand même, c'est dur.
0: Et c'est comme ça, va falloir. Eh oui, il faut s'habituer, ça ne va pas s'arranger.
5: Oh non.
0: Allez, je vous rappelle que c'est le dernier jour pour se qualifier pour la finale.
5: C'est vrai.
0: La personne a deux candidats, je n'ai qu'un candidat. Autant vous dire que j'aimerais que mon candidat gagne aujourd'hui.
5: Ouais.
0: Je rappelle les prix pour demain. Premier prix, deux jours en famille ou entre amis au festival des Grandes Marées à Jullouville, au cœur de la baie du Mont Saint-Michel. C'est un séjour pour quatre personnes, hein. Donc vous pourrez écouter plein d'artistes, dont Julien Clerc. Il y aura aussi évidemment Benabar.
6: On s'en fout, on n'y va pas.
0: Et la la la la la la la. Et papa, il y aura Zaz.
7: On ira écouter Harlem au coin de
0: Et il y aura aussi Christophe Maé, Kenji, les Cooks. Vous dormirez à l'hôtel du musée à Granville et vous aurez 100 euros de carburant pour y aller. Si vous ne gagnez pas ça, génial. Vous gagnez quoi?
5: Oh, vous parlez du Mont Saint-Michel. Vous savez que la spécificité, bien sûr, c'est les galettes, mais c'est aussi l'omelette de la mer Poularde. Et quand on a mangé une bonne omelette de la mer Poularde et qu'on veut digérer, on prend un bon petit café. Un petit café Nespresso du Mont Saint-Michel, du Mont Saint Joe Malongo et ses 32 dosettes. Cyber en vert, la cafetière est à gagner demain, vendredi.
0: Magnifique jingle, on accueille les candidats. Alors, on accueille Christophe. Alors, attention là, attends, c'est une compète 100% breton. Parce que Christophe, il joue avec ici Brésil et Christine avec ici Armorique. Ça
5: exactement.
0: Va la Bretagne?
5: C'est le derby là.
8: Ça va.
5: Bonjour.
8: Bonjour.
5: Bonjour
8: Valérie, bonjour Eric.
5: Bonjour Christophe.
0: Et voilà. Et ben quoi qu'il arrive, c'est la Bretagne qui gagne. Hein, donc voilà.
5: Un peu son année alors.
8: C'est ça.
5: C'est réglé.
0: Alors j'espère quand même que c'est Christophe hein, qui va gagner, rapport que c'est lui qui joue avec moi. Bien. Voilà. Alors tu joues, comme je l'ai dit avec ici, Brazizel, tu as 56 ans, tu habites à Plounéour-Ménez.
8: C'est ça même.
0: C'est ça bien. Et comment on appelle les habitants de Plounéour-Ménez?
8: Des aînés ou rien.
0: Ah oui, alors rien à voir avec oui. La choucroute, quoi. Ok, d'accord.
8: Non. Alors, je te confirme.
0: Ah, ok, d'accord. Bon.
8: Avec le petit gaffard, ça la rigueur, mais la ouais. Choucroute, absolument pas.
0: Rien du tout. Non, c'est vrai que là, on est sur le Queen Amman, on est sur le beurre, on est sur le sel.
5: Le léger,
0: tout ce qu'on aime.
8: C'est bien ça.
0: Alors, tu vis avec Marie-Noël, tu as deux enfants, Christopher et Benoît.
8: Oui.
0: Et tu as.
9: un chat psychopathe qui s'appelle Dexter.
8: Dexter, que j'ai hérité de mon fils.
9: Oh my God. Et alors, Dexter, tue toutes les souris et les choses nuisibles dans la région. Comment ça se passe?
8: Non, il les ramène juste dans la maison, ce qui fait hurler ma femme.
9: Ah bah oui, tu m'étonnes.
8: Il les ramène vivantes, évidemment.
9: Bah oui, sinon c'est pas drôle.
8: Non. Évidemment.
9: Et
8: il est plutôt trouillard.
9: Ah.
8: Monsieur ne comprend pas que le jardin, c'est son territoire, donc il se laisse chasser par les autres chats.
9: Ah non, mais d'accord.
8: Et il rentre en courant dans la maison.
9: Oui, mais alors donc, ça...
8: Il a que le nom. Hein.
9: Oui, mais ça, c'est ce qu'il te laisse voir. Parce que tu sais, moi, j'ai fait la vie secrète des chats. Et je peux te dire qu'en fait, la nuit, il a peut-être une autre vie et tu ne la connais pas.
5: Ah oui, la vie cachée, il est oui. danseur dans un cabaret.
8: C'est pas impossible parce que quand il peut fuguer la nuit, il se gêne pas.
9: Exactement, tu serais peut-être surpris de savoir ce qu'il fait la nuit.
5: Et chez Michou.
9: Ça, non, la nuit, il se venge. T'inquiète qu'il doit y avoir des disparitions multiples. Alors, tu étais conducteur...
8: J'espère que personne n'écoute, après de chez moi.
9: Les voisins de Plounet-Ours, Ménez, faites-vous connaître. Alors, tu étais conducteur routier, mais depuis quelque temps, tu es sur les quais et au bureau.
8: C'est ça même, et voilà.
9: Et ben voilà.
8: Là, je suis en formation.
9: Eh ben très bien. Alors, on va tout de suite marquer un point. Je te rappelle que tu dois gagner. Tu es dans la team d'Amidolande, oui. Tu dois gagner. Alors, écoute bien. Une nouvelle compétition cycliste, inspirée du Tour de France. Le petit klaxon. Une nouvelle compète cycliste inspirée du Tour de France doit voir le jour cette année en Chine. Petite différence, elle durerait 68 jours. Est-ce que c'est vrai ou faux que une compète cycliste en Chine va durer 68 jours et s'inspire du Tour de France? Top chrono, 5 secondes.
8: Allez, je veux dire oui.
9: Et non, c'est faux. Parce que déjà, la Chine, ils ont déjà des courses cyclistes. Ils ont le tour du Guangxi, le tour du lac Qinghai, le tour du lac Taïyu. Mais la course de 68 jours, comment te dire, non, c'est trop long. Bon.
5: Voilà, le Tour de France qui est à suivre, hein, cet été, tout au long du mois de juillet, sur votre radio, ici et ici.fr, avec des émissions spéciales et des reportages. Christine, donc le derby breton, Christine qui vit à Camors, dans le Morbihan. Oui. Et alors Céline Lebras, qui est bretonne et qui réalise l'émission, m'a dit Camors, c'est dans la forêt, c'est dans la pampa.
10: Oui, c'est ça.
5: C'est vrai.
10: Oui, c'est vrai.
5: C'est un peu...
10: C'est à côté de la forêt. Ouais.
5: C'est à côté, c'est quoi la ville la plus proche?
10: La ville, on a Beau, Puvigné, Auray, peut-être. Auray vous dit quelque chose?
9: Ah oui, Auray, bah oui, quand oui, même, oui, dit.
10: Bah ouais, oui. Auray, Vannes, Lorient, Pontivy.
5: Bah bien sûr, non mais on voit parfaitement, voilà. Évidemment.
10: Ah voilà.
5: Bah c'est sympa de vivre dans la forêt, enfin je veux dire.
10: Ah oui, on est bien.
5: Imagine
10: on est
5: que
10: bien,
5: tu,
10: oui.
5: Bah tu souffres peut-être un peu moins de la chaleur d'ailleurs, c'est quand même très
10: ombragé. Oui,
5: ombragé.
10: Là aujourd'hui, là, de toute façon on a un peu de pluie, on a eu un peu de pluie ce matin, puis là c'est agréable. Hein.
5: Ouais. Bah, on a tous envie d'aller vivre en Bretagne. Bah,
9: non, faut laisser les Bretons tranquilles,
5: bah,
9: monsieur.
5: Tu es mariée, avec qui, Christine?
10: Je suis mariée avec Jo,
5: ça fait longtemps que tu es avec Jo.
10: Ouais, ça fait longtemps, bah oui. On s'est mariés en 82, donc regarde.
5: 82,
10: ça fait...
5: ah oui.
10: 46 ans.
5: 46 ans de mariage. 40, et puis des grands-enfants que tu as eus plutôt jeunes.
10: Ah oui,
5: jeune,
10: oui.
5: Laurent, 43 ans. Aurélie, 40 ans. Et Delphine, la petite dernière, 32 ans.
10: Voilà, c'est ça, exactement.
5: Est-ce que tout le monde a bien travaillé? Tu as des petits-enfants ou pas?
10: Ah oui, j'ai 4 petits-enfants.
5: Comment
10: j'ai donc une grande-fille qui a 18 ans.
5: D'accord.
10: J'ai après deux petits garçons qui ont 12 ans et 11 ans.
5: Hugo et Julien.
10: Et mon dernier petit-fils qui vient de naître, là, qui a 3 mois.
5: Et Timothée. Oh. Timothée, je suis tout mignon. Oui. Je suis tout mignon. Tu es à la retraite, Christine. Tu as fait 1000 métiers. Qu'est-ce que tu as fait dans ta vie?
10: La plus grande carrière que j'ai faite, c'est dans le nettoyage industriel.
5: Okay.
10: C'est nettoyer, travailler dans les abattoirs la nuit.
5: D'accord, pas facile.
10: Et autrement, j'ai fait de la garde d'enfants pendant 7 ans à domicile. J'allais au domicile des parents.
5: Ouais.
10: Et puis, entre-temps, j'ai fait des heures de ménage dans les entreprises. J'ai gardé une personne qui s'occupait de la maladie, qui avait la maladie d'Alzheimer. Enfin,
5: ah, t'as fait plein de choses. Ah ouais, non, j'ai l'impression que t'as beaucoup donné aux autres. Comme toutes les petites filles, tu voulais être maîtresse. Voilà, ça c'était ton petit rêve quand t'étais plus jeune.
10: C'est ça.
5: Christine, déjà bravo pour tout ce que tu as fait. On prendra le temps de faire davantage connaissance, mais on va t'offrir, je l'espère, un premier point. T'as compris que j'aimerais bien avoir 3 candidats à la fin de cette émission pour la finale de demain. Ce qui me mettrait quand même un peu pas
9: mal. T'entends, Christophe?
5: Bien sûr. Extrait. Okay. petit souvenir avec Otawan et le mot hockey, t'es batte, c'est l'expression ça, quelques années. Le mot hockey est l'abréviation, et l'abréviation de zero killed, c'est-à-dire zéro mort, utilisé par l'armée américaine. Top chrono, vrai ou faux? Le mot hockey, c'est l'abréviation de zero killed, c'est-à-dire aucun mort, utilisé par l'armée américaine.
10: Oui, moi j'ai dit que c'est vrai.
5: Non, c'est faux, je suis désolé, oh. Christine. L'origine la plus probable de hockey remonte aux États-Unis des années 1830, où on s'amusait à écrire certains mots avec des fautes volontaires, et hockey viendrait ainsi de all correct, une version humoristique de all correct, qui signifie que tout est correct.
9: Voilà, all correct, qu'ils auraient écrit O2L correct avec un K, au lieu de all A2L correct avec un C. Voilà.
5: Motus.
9: Eh non, mais sinon les gens ne comprennent pas. Ça vient de all correct, c'était une version humoristique de all correct. Donc, faut expliquer, sinon les gens ils sont perdus.
5: Oh, j'ai tiré la noire, je suis désolé.
9: C'est ça. Allez. Donc 0-0, et là tout de suite, l'aventurier contre tout ennemi. Ouais, allez, l'aventurier, Indochine, je vous aime, à tout de suite. Ah bah l'aventurier, c'est pas toi.
5: Oui, on va donc.

0: croit me connaître. Elle a dit que j'étais pas un aventurier.
1: Non, ça c'est vrai.
0: Alors qu'elle me connaît si mal.
1: Oui, monsieur. Allez, jingle, mon petit Kinan, vas-y.
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0: Un aventurier de la danse, je vous l'ai prouvé il y a deux secondes.
1: Ouais, bien sûr. Bah, ça, c'est sûr.
0: Bah, t'as pas vu ?
1: Ah là là, j'aimerais tellement que cette émission soit diffusée en direct sur des écrans géants pour que les gens s'en rendent compte.
0: Ah non, il n'y a pas de vidéo.
1: Alors, je suis avec Christophe qui joue avec ici Brazizel contre Christine ici à Armorique, la Bretagne en force, hein, les gars. Eh bien, Christophe, qui habite Plounéou en Ménez, il paraît que t'es une pointure en bricolage décoration.
3: Ouais, si on veut.
1: Non mais attends, excuse-moi là.
3: Non,
1: tu viens de monter un abri de jardin. Bah oui, tu sais faire du carrelage, de la plomberie. T'as changé le ballon d'eau chaude. Alors.
3: C'est vrai. J'ai fait tout le carrelage de mon frère l'été dernier. Oui, j'ai monté l'abri de jardin, changé le ballon d'eau chaude, le carrelage à la maison, dans la salle de bain. Tout le sol. Et là, je me bagarre avec ma femme parce que je voudrais mettre du carrelage comme il nous en reste dans l'abri de jardin, mais elle veut pas.
1: Pourquoi ?
3: Ben, parce que elle a pas envie. Elle a décidé que non, ça, c'est pas la place du carrelage dans un abri de jardin. Ça va pas. On va passer du temps. On va l'abîmer.
1: C'est quoi ? C'est du bois ?
3: Oui, c'est du bois.
1: Et pourquoi tu veux mettre du carrelage ? J'ai pas compris. Qu'est-ce que ça change ?
3: Eh ben pour le rehausser, pour éviter qu'il y ait des infiltrations d'eau, comme il y a chez beaucoup d'amis qui ont des abris de jardin. Voilà.
1: Alors, tu sais ce
3: pour
1: que tu...
3: Pour rehausser le sol à l'intérieur. J'ai mis une petite ceinture de ciment, de béton plutôt.
1: En dessous, t'as fait une chape ?
3: Il y a une chape déjà.
1: Et ben alors ?
3: Et sur la chape, je l'ai rehaussé. Ce qui fait que quand tu rentres dedans, il y a une petite marche et du coup, il y a un petit trou. Donc, où faudrait que je refasse un petit centimètre de ciment ou de ragréage. Mais moi, j'avais en projet de mettre du carrelage. Voilà.
1: Et tu peux mettre ce que tu veux. Tu n'es pas obligé de mettre du carrelage, genre un gros.
3: Oui. Non, mais je sais ce que je vais faire.
1: Ouais, tu vas faire quoi ?
3: Je sais ce que je vais faire. Il y a des dalles de gravillon lavé qu'on met dans les jardins, là, ça vaut pas cher.
1: Ah, bah voilà.
0: Attendez, excusez-moi. Si vous avez besoin de conseils, bois, ciment, carrelage, jardin, arrêtez d'écouter au taquet, parce qu'on n'a pas le temps de tout se dire. En revanche,
1: oui,
0: soyez
1: allez,
0: au rendez-vous sur M6 à la rentrée, parce que Déco revient. Je dis ça, je dis rien.
1: Alors.
3: C'est vrai.
0: Ben oui, c'est vrai.
1: Mon chat, il y a 0-0. Cri-cri, il va falloir que tu marques le point là, tout de suite.
3: Ah, il serait temps que je me réveille.
1: Ouais, réveille-toi. Alors écoute bien, tiens, je te mets Julien Doré.
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1: Alors, on va parler des Seychelles, ces îles paradisiaques. Moi, j'affirme qu'il y en a 115. Alors, l'archipel des Seychelles compte 115 îles au total. Est-ce que c'est vrai ou faux ? Top chrono, 5 secondes.
3: Allô. Allô,
0: Christophe.
1: T'as dit quoi ?
3: Ça me paraît beaucoup, donc je dis non.
1: Dommage, parce que c'est vrai. Il y a 115 îles qui sont d'origine granitique ou corallienne. Voilà, bon. Et l'hôtel est mort de rire derrière.
0: C'est normal, elle est là en fourberie. Hein, bien sûr.
1: Alors, non seulement ils sont bretons tous les deux, mais ils s'appellent Cricri tous les deux. Ben, ça suffit.
5: C'est drôle.
0: Bon, comme on a jusqu'à 15h, je vais vous citer donc les 115 îles. Alors, Moréa, Yawad. Ah oui, non, pas de temps du tout. Christine, voilà. Ne sois pas totalement dans la moquerie. Tu sais, ça pourrait nous retomber dessus.
5: Oui, je pense, oui.
0: Oui.
5: De toute façon, j'aurais pas su non plus. Je pense que j'aurais dit peut-être comme lui ou.
0: Ça m'arrange. Je sais pas. On va voir ce que tu vas faire dans un instant. On continue de faire connaissance. On l'a dit, c'est le derby breton. Tu vis dans la forêt à Camors. Ça, c'est dans le Morbihan.
5: Voilà.
0: Tu prépares. Alors, moi, j'aime bien parler de bonne cuisine à cette heure-ci. Voilà. Donc, je sais que tu prépares des pâtisseries, tes bretonnes.
1: Le gars est un ventre.
0: Bah oui, bien sûr. Parle-moi un peu de tes pâtisseries bretonnes, tes phares aux pruneaux.
5: Alors, le phare aux pruneaux, exactement.
0: Oui.
5: La tarte aux pommes, les flans, mais ça, vous connaissez aussi toujours. Mais essentiellement le phare breton quand même que j'aime bien faire ou la tarte aux pommes, c'est une tarte je mets des pommes et puis je mets, c'est une tarte normande qu'on appelle ça, et avec je mets un petit peu de crème de, je fais une petite sauce à base de crème de, et je mets mes pommes et c'est drôlement bon.
0: Bah, bien sûr que c'est bon.
1: Alors j'explique à tout le monde, le gars non seulement est un ventre, mais pendant que tu racontes ta petite recette, ma crifée, il bave.
0: Et oui, mais surtout je pensais aussi à son mari qui lui s'occupe du salé, moi je suis plutôt salé, et ton mari fait du sauté de porc, du bœuf bourguignon.
5: Civet de lapin, tout ce qui est, tu vois, les bons plats pour l'hiver, pour réchauffer.
0: Pour le summer body. Ouais. Ah oui, non, je vois parfaitement. Et en plus, tout ça au milieu de la forêt, ça doit être bien, avec un petit feu de bois. J'ai envie d'aller vivre avec toi. Quitte jouer.
5: Il y a de la place.
0: Partons à l'aventure. Allez, Christine, joue.
1: Ouais, reprends-toi et pose ta question.
0: Oui, je vais m'en prendre quand même. Oui, c'est important. Ouais. Avec une chanson, vous vous souvenez d'Indila? Ah oui. Là, il y a quelques années, on se souvient encore, bien sûr,
1: que c'est l'artiste.
0: Alors, elle parlait de tourner dans le vide. Alors, on va un peu parler de ça, tu vas voir pourquoi je t'emmène là-dessus. Déjà, nous partons en Hongrie. Et en Hongrie, il existe un rond-point à plus d'un million d'euros qui ne mène nulle part. Ils auraient fait un rond-point à un million d'euros qui mène nulle part. Vrai ou faux, top chrono, 5
5: secondes. Ouais, moi, je dis que ça pourrait être vrai, oui.
0: Tu dis que c'est vrai ?
5: Oui.
0: Christine, t'as raison. C'est vrai. C'est un aménagement construit pour desservir une future zone industrielle. C'est devenu viral sur les réseaux sociaux. Le problème, c'est que pour l'instant, il n'y a aucune route. Alors que je l'ai dit, ça a coûté 1 million d'euros. Un bel investissement qui tourne en rond. On attend la suite.
1: Ouais, comme le sketch de Desproges. Alors, non, pas de Desproges d'ailleurs, de notre autre ami. Alors, d'où avons quoi? Ah oui.
0: Qu'est-ce qu'il y a?
1: Christophe a pas de points.
0: Ah oui, vous réalisez quand même, ça y est.
1: Christophe!
0: Mais voilà, il a même fait forfait.
1: T'as pas de points, chérie. Hein. Donc là, on va écouter.
6: Quelque chose.
1: Voilà, donc après les frérots de La Vega et Sweet Darling, on va jouer, tu vas marquer. Allez, vous écoutez ici, on va onduler nos petits bodies. Frérots de La Vega, Sweet Darling.
0: Allons-y. Frérots de La Vega, on adore les frérots de La Vega.
1: À tout de suite.
0: On va siffler.

0: c'est issu de la famille. Frère de la Vega, ils sont pas deux, ils sont trois, mais ça personne le sait.
1: Vas-y, Kina, n'hésite pas, tu sais, quand tu sens qu'il y a de la gênance.
2: Ici, à midi, on est au taquet.
1: Je sais, mon Kiki, tu n'as pas beaucoup travaillé avec nous, mais non, tu as bien vu que cette personne est gênante.
3: Oui.
1: Fais oui avec la tête si tu te sens menacé. Voilà. Donc, dès que tu sens un grand moment de gênance comme ça, par exemple...
0: Tu enchaînes,
1: mon char. N'hésite surtout pas.
0: À couper mon micro.
1: Je serai toujours de ton côté, Kiki. Alors, cri-cri.
4: Il est là, Cricri, il est là.
1: Ouais, il est là, Cricri.
4: Cricri au masculin. Cricri au masculin est là.
1: Cricri. Tu sais que là, il y a deux points. Il y a deux points à marquer. Hein. Alors, tu vas me les marquer, ces points, mon Cricri.
4: Bah, il serait peut-être temps.
1: Voilà.
0: Il a dit pareil il y a 5 minutes.
1: Hein. Oui, bah écoute. Tu aimes chanter. Tu aimes la chanson française. Tu aimes la chanson française.
4: Oui.
1: Oui.
4: Oui, oui.
1: Avec Marie-Noël, vous chantez sous la douche.
4: Ça nous est arrivé, c'est vrai.
1: Eh ben voilà. Alors écoute-moi bien, je vais te faire. Il y a deux artistes à trouver, mais tu ne vas pas entendre leur voix. Tu vas juste entendre l'intro de la chanson.
0: Eh oui.
1: Et grâce à cette intro, tu vas me dire tout de suite le premier artiste. Qui c'est ? Vas-y.
4: Francis Cabrel.
1: Oh. Ah. Oh. Allez, vas-y, c'est Francis Cabrel. On l'écoute. Moi, je n'étais rien et voilà qu'aujourd'hui.
0: Ah oui. Ah c'est ouais, le deuxième là. Allez.
1: Ah oui. C'est parti vite.
0: Allez-y, envoyez le deuxième.
1: Remettez le deuxième là, parce que là, c'est n'importe quoi.
0: Allez.
4: Lady Mitchell, la dernière océane.
1: La dernière océane, bien sûr. Alors, qu'est-ce que c'était les paroles déjà ? C'était.

0: Eh ben, ça te fait 2 points, mon cri-cri, tu t'es réveillée, bravo.
1: Christine.
2: Oui.
1: Tu te rends compte à quel point les 5 dernières minutes sur cette bande FM, c'était un véritable brouillon.
0: Excuse-moi, tu n'as pas marqué que ta candidate a marqué un point.
1: C'était d'un brouillon ce qui s'est passé là, avec la team d'Amido. La bande FM ne se remet pas. C'était n'importe quoi. Donc, nous, on va faire ça correctement.
0: Oui, vas-y, parce que t'as plus beaucoup de temps.
1: C'est vrai que j'ai plus beaucoup de temps, mais je vais quand même prendre mon temps avec Christine pour lui dire que, attention ma Christine, on a 2 points à prendre. C'est l'intro, c'est un chanteur, tout le monde le connaît. On écoute le tout premier, on y va.
2: Michel Delpech.
1: Eddie Michel Delpech, cette espèce de mix.
2: Ah non, c'est Michel Delpech.
1: Ah oui, Eddie Michel Delpech quand même.
2: Ah bah oui.
1: Oui, non, mais je te soutiens, ma cri-cri, bien sûr.
0: Vite dans le corps cher, ces gens-là ne font pas de manière. Oh yeah.
1: Oh yeah. Ça, c'est un point de plus, Christine, qui collectionne les dés à coudre, qu'on a une 50aine à la maison. Voilà, c'est juste, j'avais envie de vous le dire. Voilà, on aime les dés à coudre. Oui, c'est important de le dire.
3: Oui, c'est bien, bah, écoutez, c'est super. Moi, par exemple, Cricri, il se brosse les dents, il part jamais sans sa brosse à dents. Voilà, j'avais envie de vous le dire aussi.
1: Oui, alors attendez, elle fait 30 minutes de marche tous les matins sur prescription du médecin. Tout le monde peut pas faire en dire la même chose. Hein.
3: Oui, excusez-moi, il fait du vélo et de la course à pied. Alors, excusez-moi.
1: Pardon, elle a le vertige, donc pas d'activité à sensation.
3: Oui, que moi, il aime les trucs à sensation. Attention, il aime la vitesse, on en parlera tout à l'heure. Ouais, allez.
1: Évidemment. Allez, voici la deuxième.
2: Dave.
1: Pardon ?
2: Dave.
1: Mais oui, mais arrête de me dire pas dans le

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2: Alors, je vous rappelle qu'on joue avec Cricri et Cricri, Cricri à 2, Cricri à 3, et que voilà. Alors, je vous rappelle que demain, c'est la finale. Le premier prix, c'est 2 jours en famille ou entre amis, 2 jours pour 4 en fait. Au Festival des Grandes Marées à Julouville, au cœur de la baie du Mont-Saint-Michel, il y aura Kenji, Julien Clerc, Benabar, Zaz, Christophe Mahé. Vous aurez 2 jours sur place, une nuit avec petit-déj à l'hôtel du musée de Granville, 100 euros de carburant pour y aller. Si vous ne gagnez pas ce magnifique voyage, vous gagnez la magnifique machine à café Malongo, les 32 dosettes, les 6 verres en verre. On reprend la compète, c'est parti. Alors, comme ça, on aimerait déjeuner avec Jean. Allez-y, mon cri-cri.
3: Ah oui, ça me plairait.
2: Ah oui,
3: étant fan de Formule 1, vu que c'est un personnage très généreux, qu'on voit rarement dans les médias, j'aimerais bien, si j'en avais la possibilité, déjeuner avec lui.
2: Ah bah oui, oui, ça, je comprends.
3: Ça ne me plairait pas.
2: Je comprends.
3: J'ai fait partie de son fan club dans le passé.
2: Je ne savais même pas qu'il y avait un fan club de Jean. Allez-y, dis.
3: Ah si, le nom du fan club, c'était Le Loup.
2: D'accord. Alors, tu as fait partie du fan club de Allez-y, mais tu as aussi fait partie d'un club de moto et d'une asso, tu fais partie d'ailleurs, qui sauvegarde le patrimoine breton. Comment s'appelle ce club et cet asso ?
3: Ploun Patrimoine.
2: Ploun Patrimoine, ça veut dire quoi ?
3: Ben, c'est le patrimoine de Ploun et Ourmenez. Voilà.
2: Ah d'accord.
3: Ploun, c'est l'abréviation de Ploun et Our.
2: Okay. Donc par exemple, vous avez refait une très belle fontaine en pierre, en pleine campagne, en pierre de taille. Ça
3: oui.
2: C'est fait pourquoi ? Vous sauvegardez les choses qui s'abîment, c'est ça ?
3: Oui, on sauvegarde les choses qui s'abîment, on les refait. Et la fontaine avait totalement été détruite, donc elle n'existait plus. Il n'y avait plus que des peintures, des vieilles photos, et on l'a refaite entièrement avec l'aide de tailleurs de pierre. Et pour poser les pierres, on s'est même servi en partie de ma chèvre qui sert à sortir les moteurs, une grue d'atelier.
2: Ah ouais, d'accord, carrément.
3: Pour okay. Les pierres les plus lourdes, ouais, pour les pierres les plus lourdes.
2: Eh ben, d'accord. Alors, on va parler amour, on va parler de ta rencontre avec Marie-Noël. Vous aviez des amis communs, elle bossait avec la femme de ton futur patron. Vous faisiez plein de trucs ensemble, acquis des rassemblements de motos. C'était en 1985, tu avais 16 ans. Et puis bon, bah, ça s'est pas fait tout de suite.
3: Ah non, du tout.
2: Vous êtes mis ensemble 4 ans plus tard.
3: C'est ça.
2: Et voilà. Et 37 ans que vous êtes ensemble. Mon Dieu, magnifique.
3: Oui.
2: Marino.
3: Qu'est-ce que le temps file.
2: Oh bah 37
3: Qu'est-ce que
2: ans.
3: Le temps passe vite.
2: C'est trop.
3: Ah là là.
2: Trop.
3: Ah là là. Oui, ça fait.
2: Alors, on va voir si tu vas marquer 3 points de plus grâce à la question au choix multiple. Je pose la question, je te propose des réponses à mon top chrono. Tu as 10 secondes pour me donner ton choix. Aujourd'hui, 18 juin, c'est la journée internationale de quoi ? Alors, attention. La journée internationale du sommeil, du pique-nique, du selfie ou des chaussettes d'Éric Bastien. Alors, c'est quoi aujourd'hui la journée internationale ? Sommeil, pique-nique, selfie, chaussettes d'Éric Bastien. Top chrono, 10 secondes.
3: Du sommeil.
2: Et non, c'est la journée du pique-nique. Voilà.
3: Ah, le con.
2: Eh ouais, bon, c'est pas grave. Allez.
4: Et vraiment pas au top, hein, votre Christophe. Enfin, bon.
2: C'est toi, je fermerai physiquement mon corps.
4: Ah, Christine, tu sais, à un moment donné, il a trouvé, je sais pas comment il a fait, il a réussi à trouver la Cabrel et Eddie Mitchell. Bon, à coup de bol, voilà. Quelqu'un qui l'a aidé à la maison, probablement.
2: Mais ah, là, c'est ça, ouais.
4: Alors que nous, Christine, on est dans la continuité.
5: Bien sûr. Bien sûr.
4: Évidemment, Christine, qui est avec ici Armory, qui habite à Camors, dans la forêt. Oui. Je l'ai dit rapidement, t'es rancunière. Ah, ça fait partie de tes petits défauts, quand même. Hein.
5: Un petit peu, oui.
4: Ouais.
5: Un petit peu.
4: Tu peux, c'est-à-dire
5: que oui, si on fait une crasse, quand même, bon, je pardonne pas facilement non plus, quoi.
4: C'est le principe d'être rancunière, voilà. Effectivement.
5: Exactement.
4: Si t'étais un animal, parce qu'on aime bien savoir un peu nos candidats, voilà, tu serais quoi, toi ?
5: Qu'est-ce que j'ai dit
4: petit poisson, t'es
5: des petits poissons. Un poisson.
4: Bah, c'est marrant.
5: Exact, un poisson. Mais
4: je sais
5: oui.
4: pas, toi qui vis dans la forêt, on est plutôt
5: oui.
4: sur les renards et les loups, là.
5: Oui, puis j'en ai un de poisson aussi, hein, j'en ai un à la maison. Ah. Et le matin, dès que je me lève, ben, je lui parle, enfin, je lui dis bonjour. Alors, il me regarde, puis bien sûr, il est content.
4: Bah, évidemment.
5: Ah, il est vieux, hein, il a 5 ans.
4: Ah, je ne sais pas combien de temps ça vit un poisson.
5: C'est un poisson rouge, hein. Normalement, la durée de vie, je crois que ce n'est pas si long, si vieux que ça. Hein.
4: Ah ouais, bah, donc, écoute, il est en forme.
5: Ah bah ouais, il a un aquarium assez grand, tu vois, et puis bah, il est arrivé assez gros, hein. Je ne sais pas comment il fait. On pourrait bientôt faire des brochettes avec, mais pas encore.
4: C'est parce que, tu souris, parce que tu viens de dire quand même, tu veux faire des brochettes avec ton pauvre poisson.
5: Bah non, mais je dis, il est gros, il est arrivé gros.
4: Oui. Non, mais c'est moi qui allais dire que tu lui donnais de l'amour et que c'était pour ça qu'il vivait aussi longtemps.
5: Ah oui,
4: et maintenant,
5: mais aussi, oui.
4: Le pauvre est au courant que tu vas le passer à la brochette. Passe-moi le poisson, non. On va lui annoncer.
5: Non, c'est une bêtise, hein. Ne crois pas.
4: Non, mais bien sûr, je sais que tu plaisantes. Ouais. T'as un porte-bonheur, c'est un fer à cheval en bijoux.
5: Exactement.
4: Ça, c'est pas mal. Et t'as aussi un vrai fer à cheval, ce qui te fait double
5: chance. C'est un vrai fer à cheval que j'emmène avec moi parce que chez nous, ici, dans notre région, ici, on a beaucoup de lotos. C'est-à-dire, c'est des lotos, c'est des, gens, des associations qui organisent des lotos.
4: Mais t'en fais beaucoup, toi.
5: J'en ai fait dans le temps, ouais, j'ai gagné beaucoup de lots et maintenant j'en fais beaucoup moins, mais j'en fais encore.
4: Mais oui, t'as fait partie d'un club.
5: Des petits lotos de clubs, j'ai acheté dans des clubs, maintenant que je suis à la retraite, et puis deux fois par mois, en début de mois, en fin de mois, je fais des petits lotos. Quoi.
4: T'es généreuse comme femme, et d'ailleurs t'as tendance à donner tout ce qu'elle a, tout ce que tu as, donc il faut vraiment qu'on se rencontre, hein, si tu es prêt à faire une donation, ça y a pas de problème.
2: Mais tu n'as pas honte.
5: Enfin, tout, y a des limites aussi. Ouais. Mais bon,
4: ouais, j'adopterai ton poisson. Ouais. Je
2: tu vas prendre une patate par jour, tu vas voir.
4: Allez, voici ta question. C'est à choix multiple. Avec une petite musique d'ambiance.
2: Je fais de la musique.
4: Aujourd'hui, c'est l'appel du 18 juin. Et bien, dans trois jours, ce sera la fête de la musique. Le 21 juin, ce sera aussi l'été. Traditionnelle fête de la musique. Question, est-ce que tu sais dans combien de pays la fête de la musique est célébrée chaque année? Dans combien de pays la fête de la musique est célébrée? Voici les propositions. 25 pays, 60 pays, 120 pays.
2: Bah, qu'au Damidoland.
4: Un seul pays, le Damidoland, où la fête de la musique a lieu chaque jour.
5: Moi, je dirais 60 pays.
4: Pas du tout. Hein. Tous les jours, au Damidoland.
2: Bah oui.
4: Enfin, voyons, c'est le Damidoland. Enfin, voyons. Cri-cri. T'as dit combien? T'as dit 120?
2: Non, 60.
4: T'as dit 60? Non, t'as dit 100. Moi, j'ai entendu 120. Non. Hein.
5: J'ai dit 120, ouais.
2: Non, ça suffit la triche, là.
4: Ouais, non, c'est 120, la bonne réponse. Ça a été créé en France en 1882. Effectivement, 120 pays à travers le monde. Parce que c'est un beau langage universel, la musique.
2: Bien sûr. Alors, ça fait 3 pour Christine, 2 pour Christophe. Attention, les gars, ça se resserre. Et là, tout de suite, vous écoutez ici. Et on va écouter Instant Karma avec John Lennon. À tout de suite.

0: Alors,
1: il faudra agrandir les portes. Oui.
0: Exactement. Il paraît que tu, bah, comme dans la chanson de Laurie. Hein. Je vais vite, je m'entraîne à ne pas perdre ce goût. Tu adores la vitesse.
1: Oui, c'est vrai.
0: Et t'adorais même les montagnes russes. Et puis, qu'est-ce qui s'est passé?
1: Eh ben, j'ai été malade. À en faire trois fois de suite. La plus grande montagne russe d'Europe, Port Aventura.
0: Ah oui.
1: En dessous de Barcelone.
0: Ah oui, oui.
1: J'en ai fait trois fois de suite avec mon super ami. Et en redescendant, je tenais plus debout. Et j'ai rendu, quoi.
0: Ah ouais, donc du coup, bon, là, c'est terminé.
1: Donc, du coup, maintenant, je m'arrête à un tour.
0: Ouais, voilà.
1: Voilà.
0: Il paraît que t'as voulu sauter en parachute, et puis...
1: Oui, j'aurais préféré qu'on n'en parle pas, parce que j'ai vraiment honte. J'ai emmerdé tout le monde.
0: Ouais.
1: C'était mon rêve depuis des années. De faire un saut en parachute. Donc, on était un week-end, on était aux eaux de la Palmyre, puis après, en Charente, il y avait un meeting aérien. Et je suis fan d'avion, donc nous y sommes allés. Il y avait possibilité de faire des sauts en parachute. C'était 350€ les deux sauts. C'est pas une blague. J'ai cassé tout le monde, les pieds à tous les gens qui étaient avec moi pour y aller. Il fallait attendre, donc on a attendu. L'avion a décollé. La personne, bon, il y en a plusieurs qui ont sauté. La personne qui était devant moi a hésité, n'a pas sauté. Et sérieux, je me suis retrouvé devant la porte. C'était en toute sécurité. Et je me suis dégonflé.
0: Ah, t'as eu peur de sauter.
1: J'ai eu peur.
0: Je comprends.
1: J'ai eu peur. L'avion bougeait et tout. Ouais. Et autant je ne veux surtout pas faire de saut à l'élastique, autant je voulais à tout prix sauter en parachute. Et c'est un mauvais souvenir. J'ai vraiment eu peur. J'ai regretté après.
0: Mais
1: quand je repense vraiment, non, j'ai vraiment eu peur. Sincèrement.
0: Bon.
1: Est-ce que c'est pas la personne devant moi qui a eu...
0: Peut-être. Mais on ne saura jamais. Tu n'y retourneras pas.
1: Non. Madame va pas être contente. Ah bah d'accord, pardon. C'est pas la peine que je lui en parle.
0: Okay.
1: Elle l'a en travers de la gorge.
0: Alors, tu vas marquer tout de suite les 5 points, ok? Immédiatement. Avec ma question de cash. Théodora, vas-y. Alors, on va parler de mode. Quelle enseigne de vêtements en ligne, fondée en Chine, est devenue l'un des symboles de la fast fashion caca? Quelle enseigne de vêtements en ligne fondée en Chine est devenue l'un des symboles de la fast fashion? Top chrono.
1: Shine.
0: Et c'est une bonne réponse, c'est Shine, voilà. Et d'ailleurs, adieu Shine au BHV, merci, au revoir.
2: Ça va, elle chante plus Shine? Elle chante plus au BHV?
0: Il était temps. D'arrêter cette cochonnerie.
2: Comme ça n'a rien à voir avec la chanteuse. Excusez-moi, j'ai pas.
0: Oh là là là là, mais.
2: Je croyais qu'on parlait de Shine, moi, excusez-moi. Je croyais qu'elle était dans le cabaret.
0: Tu sais que t'es pas drôle là. Arrête, c'est gênant.
2: Je fais ce que je peux. C'est la fin de saison.
0: Oui.
2: Je recycle les dernières blagues.
0: Voilà,
2: là.
0: Allez.
2: Bon, alors, Christine, oui. On s'en fout, elle nous trouve pas drôle. Oui. Nous, l'intérêt, c'est qu'on est en avance, qu'on a des points.
0: Non, il a 7, là, il vient de prendre 5.
2: Mais elle a pas encore joué.
3: Elle
2: est capable de passer devant parce qu'avec 5 points de plus, elle aurait 8. Notre Christine. On va parler de la rencontre, allez, quand même, parce que là, avec Jo, on va parler un petit peu de Jo. Vous aviez le même groupe d'amis, il y a déjà longtemps, hein, fin des années 70.
3: Très longtemps.
2: Vous sortiez souvent. Bon,
3: donc, on allait en boîte, on allait dans les discothèques, on allait faire du bowling souvent avant de partir en boîte, et puis on s'est rencontrés comme ça, quoi.
2: Vous alliez au Podium 2000, on adore les noms.
3: C'est vrai.
2: Podium 2000, c'était où ça? Il existe toujours en plus, on me dit.
3: Ah oui, il existe encore.
2: C'est génial.
3: Exactement.
2: Vous alliez danser à la Chimère aussi, c'est où ça, la Chimère?
3: Ouais, c'était un message, ça n'existe plus, mais c'était l'après-midi, surtout le dimanche après-midi, quoi. Il y avait des après-midi, c'était, voilà.
2: Ça a parlé à plein de gens de ta région, t'allais dans les bars, les bowling, les réveillons, et à un moment donné, Christine.
3: Voilà.
2: Christine se retrouve au chômage. C'est des choses qui sont malheureuses, des choses qui.
3: Ouais.
2: Et Joe, il avait un élevage de poulets et de vaches laitières.
3: Voilà.
2: Et qu'est-ce qu'il t'a proposé?
3: Bah, il m'a proposé de venir lui donner un coup de main, puisque comme il était tout seul.
0: Eh ben.
3: Et que j'ai accepté, bien sûr.
2: L'amour bien est dans sûr. Le pré.
3: Voilà.
2: Cette belle histoire au milieu des poules et des vaches, il t'a proposé de venir.
3: Ouais.
2: Et ça fait.
3: Et du coup, ben voilà, puis on est restés ensemble, on a vécu ensemble pendant un an à peu près, mais bon, ça c'était à l'époque, c'était mal tellement.

0: c'est mal vu, par les parents.
1: Après, vous êtes mariés. Ouais. C'est devenu officiel, voilà. Tout ça. Noce de topaze, très belle histoire.
0: Ah,
1: bravo.
0: Je savais pas que c'était ça.
1: Ouais. Franchement, on est très heureux pour vous, Christine. Allez, on tente de prendre la main, là, et de prendre le dessus avec les 5 points qui arrivent tout de suite. Tiens, on reste un petit peu dans l'univers de la rencontre et des mariages. Quel sélectionneur est resté célèbre pour avoir demandé Estelle Denis en mariage juste après une élimination de l'équipe de France? Top chrono, 10 secondes. Célèbre sélectionneur de l'équipe de France qui a demandé Estelle Denis en mariage. Alors
0: qui sait déjà, qui sait
1: L'équipe venait de perdre. Comment il s'appelle? Comment?
0: Pas Domenech.
1: Oui, c'est Domenech,
0: ouais,
1: bien
0: c'est
1: sûr.
0: Ouais.
1: Raymond Domenech, il a demandé Estelle en mariage et je crois que voilà. Hein,
2: voilà.
1: Elle a mal réagi.
2: Alors, Christophe 7, Christine 8, il restera le bingo pour vous départager. Mais avant ça, vous écoutez ici, on va écouter le petit pêcheur, Manon Lisa. À tout de suite.

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1: Le petit pêcheur Manon Lisa, spéciale dédicace au poisson de Christine qu'elle veut mettre en brochette.
2: Arrêtez, ça me fait peine.
1: Elle l'a dit, hein.
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2: Nous sommes au taquet avec Christophe qui joue avec ici Braise, Isel qui a 7 et Christine qui joue avec ici Armorique et qui a 8. C'est vraiment un petit poil de cucu, hein. Voilà.
4: Ah oui. C'est le point qui fait toute la différence.
2: Voilà. Alors, je vais raconter une dernière anecdote sur notre petit Christophe. Il paraît qu'en 1989, donc il y a pléthore d'années, tu reviens des Landes en moto. Et qu'en roulant, ta poche se déchire et tu perds ton portefeuille, ta carte, le ticket d'autoroute. Ta femme a rien sur elle pour payer quoi que ce soit, on peut pas remettre d'essence. Qu'est-ce qui s'est passé? Comment t'as fait au final pour rentrer?
4: Eh ben, j'ai demandé à droite, à gauche, je me suis arrêté à la station pour ravitailler à du monde. J'ai demandé à des routiers, j'ai demandé à des motards, j'ai demandé à plein de gens, j'ai expliqué. Et
2: t'as fait la manche, quoi.
4: Voilà, voilà. C'est ça.
2: Et alors?
4: Jusqu'au moment où il y a un monsieur d'un certain âge qui a un espace, à qui j'ai demandé juste de quoi à faire un plein, sortir de l'autoroute, payer le péage pour pouvoir sortir de l'autoroute, et puis pouvoir joindre des amis en région parisienne. Pour que quelqu'un vienne à mon secours, parce qu'il était près de minuit.
2: Ah oui, quand même.
4: Ouais, et il y a un monsieur charmant comme tout, de région parisienne, qui avait du liquide sur lui. Donc quand je lui ai demandé l'équivalent de 30 euros, il m'a dit, mais avec cet engin-là, vous n'allez même pas faire 200 km avec 30 euros.
2: Il t'a donné combien?
4: Il m'a sorti l'équivalent de près de 150 euros.
2: Ah ouais,
4: en
2: sympa.
4: Espèce,
2: hein.
4: Il m'a donné.
2: Eh ben génial.
4: Et donc.
2: Et tu l'as rendu parce que quand t'es rentré chez toi, tu lui as renvoyé non seulement l'argent, mais aussi des fleurs.
4: Oui, je fais envoyer par Interflora à l'époque à ma femme qui s'en est occupée un bouquet de fleurs pour son épouse.
2: Oh là là, donc, mais quelle gentillesse.
4: Bah, c'est normal, j'étais dans une mer de noir, moi.
2: Eh ben ouais, comme quoi il y a quand même des gens gentils, quand même.
4: Et c'est surtout quelle gentillesse, ce monsieur.
2: Bah oui, il est sympa.
4: Sans lui, je serais rentré, mais combien de temps ça m'aurait pris?
2: T'aurais galéré, bon.
4: Quelle galère, ouais. Je déprimais, j'étais fou, j'avais tout paumé.
2: Ah là là, bon alors, tu vas pas tout paumer, tu vas gagner, et je vais t'encourager avec ça. Calmez-vous. Il est chonchon à côté de moi. Il tourne en rond, il râle. Il est insupportable. Oh là là.
1: J'ai envie de gagner.
2: Ouais. Allez, Christophe, écoute-moi bien. À mon top chrono, tu auras 10 secondes pour me donner un maximum de parfums qu'on trouve dans les yaourts. C'est quoi les parfums des yaourts? Combien il y a de parfums de yaourts? Enfin, tu me dis tout ce qu'il y a dans les yaourts comme parfum. Top chrono, 10 secondes.
4: Vanille, pêche abricot, orange, citron, caramel.
2: Ça fait 6.
4: Ouais.
2: Voilà, il y avait mûre, cerise, coco. Voilà, c'est trop tard.
4: Orange.
2: C'est trop tard, chérie, tu m'en as donné 6.
1: Génial. Ouais. 6, Christine, va falloir faire pareil. Hein.
5: Oui.
1: Alors, bon.
5: Allez.
1: T'es en tête, 8-7, mais on est sur le bingo, il a fait 6. Si tu fais 7, c'est gagné. T'es là demain,
5: voilà.
1: Si tu fais. Faut faire 7, quoi.
5: Voilà.
1: Ah oui, non, mais voilà, c'est très clair. Bon, juste un petit mot. T'avais ta petite dernière, on en a parlé tout à l'heure, qui s'appelle Delphine.
5: Oui.
1: Elle a marché un petit peu tard, hein, c'est-à-dire qu'à 2 ans, elle marchait
5: oh là,
1: pas.
5: Oui. Bon, voilà. Oh là là, non.
1: Non, mais.
5: Plus que 2 ans, elle a presque 3 ans, tu peux dire, oui.
1: Ah, effectivement. Alors, c'est souvent les enfants qui décident, mais il faut les aider.
5: Oui.
1: Juste
5: pour
1: raconter que, voilà, t'as tout essayé, les bonnes chaussures, mais ça le faisait pas.
5: Tout, et ça fonctionnait pas. Voilà. Et finalement, j'ai eu recours finalement à un guérisseur. Enfin, c'était on y croyait, hein. C'était quelqu'un de déclaré. Hein. Et j'ai tenté, je me dis, c'est une personne qu'on connaissait bien. Je lui dis, j'ai mon mari, il faut qu'on aille absolument la voir. Parce qu'on commençait quand même à déprimer. Et puis, donc, on est allé la voir. Et bon, elle a travaillé un petit peu sur elle avec son pendule. Et quand on est sorti de chez elle, elle avait une véranda à l'époque. Elle a, on l'a vu tapoter sur l'épaule de notre fille. Donc, c'est resté comme ça. Et rentrer à la maison, parce que j'ai fait, parce que je la mettais toujours en appui contre le frigo, mais elle voulait rien savoir. Elle se laissait tomber.
1: Et là, elle est partie.
5: Je dis à mon mari, ben écoute, on va faire pareil. Ah, ben elle est partie, elle fait le tour de la table. Et après, elle n'a jamais arrêté. Hein.
1: C'est top ça. Comme quoi, voilà, pour leur donner un petit coup de pouce.
5: Voilà.
1: Le coup de pouce, c'est surtout Florent Pagny que tu adores.
5: Ah oui, voilà.
1: Ouais, je sais, t'es fan. Et pourtant, tu l'as jamais vu en concert.
5: Non, je suis jamais allée parce que il n'est pas vraiment venu dans le coin non plus. Mais non, je suis jamais.
1: Florent, il faut aller à Camors, dans la forêt, dans le Morbihan.
5: Ah oui, il faut venir.
1: Bah, bien sûr. Allez, voici ton bingo. Score à battre 6, tu as compris. Oui. Je te demande en 10 secondes un maximum de parfum de glace. Pas de sorbet, donc pas de fruits. Maximum de parfum de glace, top chrono, 10 secondes.
5: Citron, pas de sorbet, citron, fraise, abricot aussi.
1: Non.
5: Citron, fraise.
1: Et non, parce que tu me donnes des fruits. Les glaces, c'est choco, vanille, pistache, café, rhum, caramel, stracciatella, il y en a plein. Et donc, c'est pas des fruits. Ah
2: ouais. Oh non. Eh bien, sur le gong, mon Christophe, demain, t'es avec moi. Bravo mon Christophe. Je suis désolée pour toi Christine.
1: Oh Christine.
2: Mais je suis ravie quand même pour mon Christophe parce que voilà.
1: Il a été bon.
2: Demain mon Christophe, tu tenteras de gagner un séjour pour 4 au festival Grande Marée à Julouville au cœur de la baie du Mont-Saint-Michel avec une nuit avec petit-déj à l'hôtel du musée de Granville, 100 euros de carburant pour y aller ou
1: eh ben la machine à café Malongo, c'est 32 doses ATC 6 verres en verre.
2: Allez, à demain. Merci à toute l'équipe. On vous embrasse tous. On se retrouve demain pour la finale. Je vous aime. Bisous. Il est 5h, Paris s'éveille et Yoann Guérin arrive.
1: Il est très en forme, Yoann Guérin. Il vous accompagne jusqu'à 6h du matin. Donc c'est dans les prochaines minutes. On vient quand, nous, Valérie?
2: Oh bah nous, on revient à midi, mon chat.
1: Ah bah on va se faire une petite chaise quand même avant.
2: Évidemment.
1: À tout à l'heure.

0: Eddie Mitchell, il ne rentre pas ce soir et il a bien raison de profiter d'un petit peu d'air à l'extérieur ce matin. Bon réveil.
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0: Bonjour, très bon réveil. Petit point canicule, on espère que vous n'en souffrez pas trop. Évidemment, on est tout cœur avec vous. Votre radio ici reste à vos côtés. L'équipe des Leftos, Emeline Savaria, Mélodie Basile et Lucie Amadieu. Bonjour Lucie.
3: Bonjour Johan, bonjour tout le monde.
0: On va parler évidemment canicule dans le journal de 5h parce qu'on a encore battu des records de température hier.
3: Oui, journée la plus chaude avec en moyenne 30 degrés. Alors pour trouver un peu de fraîcheur, on ira au cinéma et on est nombreux à avoir eu cette idée, Johan.
0: Ça, on valide, on adore. Tiens, regardons votre facture de gaz. Ce matin, la hausse est bien là et Valère Correa vous explique pourquoi et surtout, il vous donne des solutions pour limiter l'impact. Rendez-vous dans 5 minutes. 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
0: Jeudi 25 juin, excellent réveil. Heureux de vous accompagner, 5h. Le journal Lucie Amadieu.
3: Beaucoup de monde tentait de se rafraîchir sur la plage de Miramar hier soir à Biarritz quand un pan de falaise s'est effondré directement dans la mer au pied du phare. La photo est à voir sur ici.fr. Les secours sont arrivés vite parce que 3 personnes ont été emportées. Si l'une d'entre elles est choquée mais indemne physiquement, Paul Nicolai, 2 autres ont été ensevelis.
4: C'est alors que la nuit venait de tomber que le corps d'une jeune femme de 35 ans a été retrouvé par les secours, mis en œuvre très rapidement, sapeurs-pompiers et plongeurs en milieu périlleux notamment. L'autre victime, un homme âgé d'une trentaine d'années, n'a pas été retrouvé. Tous les deux ont été pris dans la chute brutale d'environ 2000 mètres cubes de roches tombées d'une hauteur de plusieurs dizaines de mètres. Le choc a été entendu sur toute la plage où se trouvaient Romy et plusieurs baigneurs.
5: J'ai surtout entendu un énorme bruit et après vu une énorme vague. Genre ça a fait comme une énorme détonation en fait. Et après j'ai vu des gens revenir de là-bas, courir, appeler. Et après les secours sont arrivés super vite. Genre en 10 minutes tout le monde était là. D'abord la police, ensuite les pompiers, puis les plongeurs. Les bateaux, les jet skis, l'hélicoptère, etc.
6: Tout le banc de falaise en fait qui a glissé et qui s'est écroulé.
5: C'est triste, oui. C'est vraiment être là au mauvais endroit, au mauvais moment quoi.
4: Le maire de Biarritz, Serge Blanco, s'est rendu sur place ainsi que le sous-préfet de Bayonne, Mathieu Duhamel, afin de coordonner les secours et tenter de comprendre ce qui s'est passé.
7: Là, il est beaucoup trop tôt pour se prononcer sur des phénomènes qui sont parfois des phénomènes d'érosion de longue durée également. Des spécialistes devront se pencher sur la question, des spécialistes géologues.
4: Depuis hier soir, l'ensemble du secteur concerné, proche de l'hôtel du Palais, est totalement bouclé. Interdiction d'y accéder.
3: Une expertise de stabilité de la falaise sera menée ce matin pour permettre la reprise des recherches de la troisième victime. L'autopsie du corps de la petite Liana n'a pas permis de déterminer avec certitude les causes de sa mort. La collégienne de 11 ans a été tuée dans le Gers il y a 3 semaines après avoir été violée. Le principal suspect, Jérôme Barella, est maintenant poursuivi pour meurtre et viol sur mineur.
0: À 5h02 sur votre radio ici, l'actualité c'est aussi cette canicule qui se poursuit.
3: Et qui est toujours plus intense, chaque jour plus chaud que le précédent. C'était à craindre à cause du réchauffement climatique, mais les records ne cessent de tomber, Guillaume Fariol.
8: D'abord celui de la journée la plus chaude jamais mesurée, jusqu'ici détenue par les canicules d'août 2003 et de juillet 2019. Record battu mardi, puis de nouveau hier. Pour la première fois depuis le début des relevés, la température moyenne en France sur une journée atteint 30 degrés. Autre seuil symbolique, celui des 40 degrés, atteint dans plus de 50 départements depuis le début de cette vague de chaleur du jamais vu. Signe de l'étendue exceptionnelle de cette canicule, 72 départements en vigilance rouge aujourd'hui. Avant cet épisode historique, 20 départements au maximum avaient été placés simultanément en alerte maximale en juillet 2019. Reste un record qui résiste, la température la plus élevée jamais mesurée en France, 46 degrés à Vérargues dans l'Hérault à l'été 2019.
3: Face à cette situation, la menace sur le feu de végétation est de plus en plus forte, au point que la Haute-Garonne et les Deux-Sèvres basculent en danger très élevé de feux de forêt. Un tel niveau n'était jamais arrivé avant. Autre conséquence sur les transports cette fois, de nouveaux trains sont supprimés sur la Polt, la ligne Paris-Orléans-Limoges-Toulouse. 21 trains annulés jusqu'à samedi dans les deux sens. Les chaleurs extrêmes sont attendues encore jusqu'à la fin de semaine. La ministre de la Santé Stéphanie Rist a appelé hier soir sur France de tout le monde à se mobiliser pour les personnes qui sont isolées. L'une des solutions pour trouver un peu de frais, ce sont évidemment les lieux climatisés, comme par exemple les cinémas. Celui de Valenciennes voit des gens faire la queue dès l'ouverture des portes. Ces 6 salles climatisées sont devenues un véritable refuge pour ces nordistes.
2: On est venu trouver un petit peu de fraîcheur parce qu'il faisait chaud à la maison et qu'on n'a pas la clim, donc il fallait bien trouver un endroit climatisé, et le cinéma pour aller voir Toy Story, c'était parfait. Il faut bien s'occuper et après on tourne en rond, donc le cinéma, c'était bien.
9: On est venu au cinéma déjà pour la sortie du film Mignon, et puis en fin de compte pour la fraîcheur surtout.
10: Ah non, on cherche la fraîcheur parce qu'il fait vraiment très très chaud.
11: Bon, il y a la piscine dans le jardin, mais voilà quoi, ça dure qu'un temps. Donc voilà, avant de passer une soirée tranquille à la maison, on a choisi de venir se mettre au frais au cinéma.
12: Comme j'ai déjà 65 ans et un appartement à 30, il fait 30 dans l'appart, là aujourd'hui j'ai trop de mal. Peut-être demain je reviendrai parce que c'est pas gérable.
13: C'est de passer un petit moment avec les enfants et qu'on soit au frais en même temps.
3: Des personnes en quête de fraîcheur au micro d'ici Nord. Les cinémas vont continuer d'attirer parce que c'est la fête du cinéma à partir de dimanche jusqu'à mercredi. Les places sont au prix unique de 5€ dans toutes les salles de cinéma.
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0: Et si votre nuit a été compliquée, ça s'explique, oui, parce que les minimales de cette nuit ne sont pas descendues en dessous des 23 voire 26 degrés de la Bretagne à l'Île-de-France jusqu'au nord de l'Aquitaine et Midi-Pyrénées. On va le rappeler, hein, 72 départements placés en vigilance rouge canicule ce jeudi. Chaleur exceptionnelle qui concerne les trois quarts du pays, affichant des valeurs la nuit comme le jour, donc remarquable. Alors après une matinée ensoleillée sur l'ensemble de nos régions, le ciel devient plus menaçant cet après-midi sur la façade atlantique, avec des ondées qui peuvent se déclencher de la Aquitaine à la Bretagne, du Poitou au Cotentin. Des orages peuvent se produire d'ici la soirée, apportant localement un peu de grêle et de fortes rafales de vent. Un temps qui devient également instable l'après-midi en montagne, jusqu'à l'orage sur les Alpes et la montagne Corse. Et puis ailleurs, un temps qui va rester très ensoleillé et donc très chaud. Les températures en ce moment, à Chambéry, on a relevé 21 degrés, à Strasbourg et à Caen 22, à Lille, Dijon, Metz et Guéret 23, 24 à Rennes, 26 à Paris, Marseille, Toulouse et Tours, 27 degrés à Nantes et Bordeaux pour les maximales, compris généralement entre 34 et 39 degrés sur le pays, et puis le seuil des 40 degrés qui sera à nouveau atteint cet après-midi de l'intérieur de la Bretagne au bassin parisien, en passant par le centre-val de Loire jusqu'à l'Aquitaine.
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0: 5h07, le réveil vient de sonner, premier réflexe de la journée, on ouvre les fenêtres et évidemment on écoute ici des 5h qui vous accompagne avec la musique de Jeanne Masse et toute première fois, soyez les bienvenus.

0: Jeanne Masse, ici, c'est la toute première fois que vous branchez sur Ici dès 5h. Soyez les bienvenus, on vous accompagne. Bon réveil.
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0: Bon, suivre les Bleus aux États-Unis pour le mondial, c'est bien, on est d'accord, Lucie, mais mener l'enquête en même temps, c'est mieux. Lundi dernier à Philadelphie, avant le match France-Irak, un groupe de supporters tricolores a volé la vedette aux joueurs. Pourquoi ? Leur arme, une banderole géante avec le visage de Xavier Dupont de Ligonnès, accompagné d'un message en anglais. Have you seen this man? Avez-vous vu cet homme? Une initiative plutôt loufoque qui surfe sur la folle rumeur du printemps avec un shérif texan qui avait lancé un appel à témoins, persuadé que le fugitif se cachait chez les cow-boys avec un labrador noir. Rappelons que la police française, elle, privilégie toujours la thèse du suicide depuis 15 ans, mais en attendant, Xavier Dupont de Ligonnès est devenu la mascotte plutôt improbable de certains supporters de foot français. 5h12, Lucie retour en France avec un mot d'ordre, interdiction d'allumer le four en ce moment.
3: Ah oui, vu ces températures, même faire cuire des pâtes, hein, c'est douloureux. Alors on ne mange que des salades, des fruits et des glaces, et ça se voit dans les supermarchés. On ira dans la Sarthe où certains rayons se vident.
0: On va en parler évidemment dans 5 minutes. Côté musique, on se fait plaisir de bon matin avec Marine et Status Quo. You're in the army. Arménin arrive dans 5 minutes, mais avant, par ici, les économies.
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0: Bonjour Valère Correard.
5: Bonjour Yoann.
0: Chaque jour avec vous, un bon plan pour notre pouvoir d'achat. Aujourd'hui, vous vouliez nous parler du prix du gaz.
5: Oui, vous avez peut-être déjà lu dans la presse que nous attendons une augmentation du prix du gaz de 7,4% à partir du 1er juillet. Alors je vous propose de faire le point aujourd'hui à ce sujet pour comprendre de quoi on parle, y voir plus clair et savoir les solutions qui existent. Cette hausse du prix de référence a été annoncée par la Commission de régulation du prix de l'énergie le 10 juin dernier. En fait, ça va concerner à peu près 60% des abonnés particuliers, donc 6 millions de ménages environ qui ont une offre indexée sur ce prix moyen du gaz. Mais quel sera le montant à payer en plus à la fin du mois ? 2,70 € en moyenne. Une augmentation donc certes, mais qui reste généralement très raisonnable, même si on préférerait tous parler davantage de baisse que de hausse des tarifs.
0: Ça c'est clair. Est-ce que vous avez quelques astuces pour éviter cette hausse ?
5: Alors vous avez deux leviers pour l'éviter, voire faire baisser votre facture. D'abord, changez un peu vos habitudes de consommation, baissez la température de votre chauffe-eau à 55 degrés, limitez l'utilisation de l'eau chaude, et quand la saison sera propice, régulez le chauffage. Comme le baisser fortement dans les pièces inoccupées en journée par exemple, c'est efficace, et ça joue pas sur le confort. Ensuite, comme chaque fois, je vous le répète, faites jouer la concurrence, comparez les offres pour trouver la mieux-disante, celle qui vous correspond le mieux. Pour ça, évitez une recherche sur Google, clairement. Moi, je vous conseille toujours le site du comparateur d'offres de gaz du médiateur national de l'énergie, gratuit et indépendant. Si vous avez des astuces pour faire baisser la note de gaz, je suis preneur de vos bons plans. Mon mail, vous le connaissez, paricilleséconomies@radiofrance.com.
0: Merci beaucoup Valère et tous les bons plans. On se retrouve en détail sur ici.fr, page Par ici les économies.
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0: 5h15, Lucie, les conséquences de la canicule jusque dans nos assiettes.
3: Ne parlez pas de gratin, de mijoté ou de plat en sauce. On préfère tous en ce moment les salades composées, les glaces, les pastèques en dessert. Et ça se voit jusque dans les rayons de nos supermarchés. Certains produits sont en rupture de stock au Super U de Saint-James-sur-Sarthe. Yann Lastenet dit s'y mène.
6: Le rayon fromage frais est bien clairsemé, il n'y a quasiment plus de mozzarella et de feta. Pareil pour les salades composées. Comme la plupart des clients, Jacques et Anne-Marie ont changé leurs habitudes de consommation.
7: Bon, on mange froid, il ne faut plus rien chauffer, c'est terminé.
8: Beaucoup plus de salade et j'ai aussi de la glace là qui est en train de fondre, excusez-moi.
6: Anne-Marie a de la chance de trouver des glaces. La semaine dernière, elles étaient en rupture de stock et ce n'est pas le seul produit à manquer, constate Camille Samel, le responsable du magasin.
9: Même dans le rayon conserve, tout ce qui est macédoine, maïs, cœur de palmier, après tout ce qui est melon, pastèque, enfin les légumes avec une grosse teneur en eau, ça les gens ils sont à la recherche de ça.
6: Les packs d'eau aussi partent très vite, alors Sandrine Le Tendard, la responsable du rayon frais, attend avec impatience le ravitaillement.
10: La livraison de surgelés, elle arrive en retard, au lieu d'arriver à 5h le matin, le chauffeur il arrive à 9h30. Moi, mon collègue, on était dans le camion en train de prendre les palettes pour mettre au plus vite dans le magasin, parce que les clients, dès l'ouverture, il y a une vingtaine, trentaine de clients qui sont déjà là à la porte.
6: Et à cause de la chaleur, certains clients passent plus de temps dans les rayons du supermarché. C'est le cas de Delphine et de ses deux enfants.
11: Bah oui, on sent la différence de fraîcheur. On prend notre temps pour faire les courses pour une fois. Parce que d'habitude, c'est vraiment la course. Là, on prend le temps parce qu'il fait vraiment très chaud dehors et à la maison.
6: Le contraste de température est saisissant. On passe de 23 degrés dans les rayons à 41 sur le parking du supermarché.
3: Oui, la journée d'hier a été la plus chaude jamais enregistrée, avec une moyenne à 30 degrés.
0: Vous aussi, vous changez vos habitudes de consommation, Lucie, en
3: ce
0: moment?
3: Ah oui, là, c'est pas possible de faire cuire quelque chose, c'est pas possible.
0: On est bien d'accord. Hier, je suis tombé sur une pastèque dans le magasin près de chez moi. J'étais comme hyper heureux, franchement. Ça a refait ma journée. 5h17, TF1 tient remis au goût du jour la série Zodiac, une nouvelle saison qui continue ce soir. Rencontre avec l'héroïne de la série, elle se confie dans les coulisses télé. Mais avant, In the Army Now, c'est Status Quo, parfait pour bien démarrer la journée avec votre radio ici, au réveil.

Status quo in the Army Now, 5h20, l'éphéméride de ce 25 juin. C'est la Saint-Prosper aujourd'hui et c'est aussi l'anniversaire de Benson Boone, 24 ans. Beaucoup entendu ce titre sur l'antenne et on l'adore. Pensez également ce jeudi pour Philippe Lachaud, l'acteur qui a 46 ans, 58 ans pour PEF, et puis Robert Charlebois, 82 ans. Alors

0: partons aussi côté cinéma, puisque le film Blade Runner sortait, lui, le 25 juin 1982. Chef-d'œuvre absolu de la science-fiction cyberpunk, réalisé par Ridley Scott, avec Harrison Ford. Alors, c'est un échec commercial à sa sortie, mais c'est devenu, malgré tout, l'un des films les plus influents de l'histoire. Et puis, en musique, 25 juin 1995, Michael Jackson sortait History. Le double album du roi de la pop qui contenait des tubes comme You Are Not Alone. Et il était distribué en France donc le 25 juin 95. Il s'agit de l'un des albums les plus vendus de tous les temps.
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0: On retrouve Patrice Gascoigne avec ses coulisses télé. Aujourd'hui, Patrice, vous êtes reparti sur le tournage de la saga de l'été de TF1, Zodiac. La semaine dernière, vous étiez avec Francis Huster et aujourd'hui, vous êtes avec l'héroïne.
2: En ce moment, le jeudi soir sur TF1, les secrets ne meurent jamais.
3: C'est la fille de la procureure. Elle devait se marier aujourd'hui.
4: Tu te souviens de Mathias Rousseau, celui qu'on a surnommé le Zodiac?
5: Il est mort.
6: On n'a jamais retrouvé son corps. C'est le symbole qu'il utilisait pour ses meurtres.
2: La traque du tueur en série qui choisit ses victimes en fonction de leur signe continue ce soir sur TF1. Zodiac a fait son retour plus de 20 ans après sa première diffusion. Effectivement, jeudi dernier, les coulisses télé étaient avec Francis Huster, qui a repris son rôle de commissaire Keller. Mais l'enquête, elle est dirigée par une jeune capitaine de police, Nadia Roman, jouée par la non moins jeune Philippa Phoenix. Donc, cette semaine, c'est à elle que j'ai demandé si finalement, la mort du personnage joué par Claire Kem il y a 20 ans, Philippa Phoenix, ça vous permet de devenir la nouvelle enquêtrice de Zodiac, finalement.
7: Écoutez, je vois pas les choses tout à fait de la même manière, parce que la dynamique de relation entre les personnages d'Antoine Keller et Nadia Roman est complètement différente aujourd'hui. Donc, ce qui est à Claire Kem et au personnage de Claire Kem appartient à Claire Kem.
2: Vous êtes trop jeune pour avoir des souvenirs du premier Zodiac, non ?
7: Détrompez-vous. J'avais regardé les premiers épisodes avec ma famille et tout ça, et on était au rendez-vous. Hein.
2: Vous jouez Nadia Roman, capitaine de police. Qu'est-ce qu'on ressent quand on joue à avoir une arme de flic dans la main?
7: Effectivement, moi qui aime bien justement construire mes personnages en partant du réel, je m'étais formée à savoir tenir une arme et tout ça. Et je pense que ça sert le personnage. C'est-à-dire que tout d'un coup, ça vous donne une autorité naturelle d'avoir une arme à la ceinture.
2: Je me souviens que face à Florent Père dans la série Commandant Saint-Barthes, vous disiez que votre plus grand challenge, c'était de ne pas exploser de rire. Et donc face à Francis Huster, comment ça se passe?
7: Oui, vous avez bonne mémoire. On se connaissait pas avant, on s'était pas rencontrés. Et puis le premier jour où on tourne ensemble, la caméra s'allume, on tourne, la caméra s'éteint et on se regarde. Et il me dit, oh, c'est formidable, j'ai l'impression qu'on se connaît depuis toujours. Et j'ai dit, mais tu sais quoi, moi aussi. Et donc ça s'est très très bien passé avec Francis. Le défi n'était pas d'avoir peur d'exploser de rire, le défi était d'être carrément à la hauteur.
2: Philippa Phoenix, la révélation de ce nouveau Zodiac qui se poursuit ce soir sur TF1. À demain pour d'autres révélations dans les coulisses télé.
0: Merci beaucoup Patrice Gascoigne. 5h24, allons trouver un peu de fraîcheur dans une église ce matin, parce que on va parler du Concile de Tours qui, pour la première fois, a reconnu officiellement que la langue du peuple n'était plus le latin. Un bouleversement pour les croyants sur lequel revient ce matin Stéphane Bern. Mais avant, c'est Marine et son titre Escroc. Très bon jeudi avec nous.

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1: Marine est son titre escroc, 5h27, un peu d'histoire avant l'actu. Stéphane Bern, ce matin, on voyage au temps où, à l'église, tout le monde faisait semblant de comprendre.
2: Imaginez une nef pleine à craquer. Le prêtre parle, personne ne saisit un mot. Et même pas de Google Translate pour traduire. Tours, automne 813. Dans la grande basilique Saint-Martin, les évêques de l'Empire se rassemblent à la demande de Charlemagne. Un brunch, un goûter d'anniversaire, que nenni, un bon vieux coup de pression, oui. L'empereur veut de l'ordre, de la clarté, de l'efficacité. Sur le parchemin, le latin est impeccable.
3: Mirabile dicto, n'ai-je pas raison ?
4: Tu parles latin ?
2: Mais dehors, dans les campagnes, on parle autrement. Le latin s'est transformé, il a glissé, évolué, perdu ses déclinaisons, gagné des sons nouveaux. Bref, il n'est plus le latin de Rome. Même les fidèles au premier rang lâchent des amen un peu au pif. Alors les évêques tranchent. Désormais, les prêtres devront prêcher en rustica romana lingua, en langue romane rustique, ou, selon les régions, en tudès, c'est-à-dire en germanique. C'est une décision pragmatique. Il faut que le message passe. Que la peur de l'enfer soit intelligible par tous. Louper le paradis pour un problème de trad, ce serait ballot. Symboliquement, c'est immense. L'Église reconnaît que la parole doit être comprise pour être crue. Aller à la messe, c'est bien. Comprendre la messe, c'est mieux. Pour la première fois, on reconnaît officiellement que la langue du peuple n'est plus le latin.
5: Ô tempora, ô mores.
4: Quoi ?
5: C'est du latin, ça veut dire drôle d'époque. Et quand j'ai drôle d'époque, je minimise.
2: 12 siècles plus tard, un simple courrier administratif peut parfois être incompréhensible. Et personnellement, j'en perds mon latin.
1: Merci beaucoup Stéphane Bern. 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Nous sommes le jeudi 25 juin, il est 5h30. Toute l'actualité en français et dans le monde, c'est le 90 secondes qui vous est tout de suite présenté par Lucie Amadieu.
6: La journée d'hier a été la plus chaude jamais enregistrée dans le pays. 30 degrés de moyenne. Le record de la veille, mardi, a été battu. Il était de 29,8 degrés. On a observé des records, par exemple, à Nantes, Le Mans, Tours, Lorient. C'est à retrouver sur ici.fr. Et pour aujourd'hui, les trois quarts de la France sont en vigilance rouge, canicule, du jamais vu. 72 départements sont concernés par cette alerte, soit 14 de plus qu'hier. C'est le quart nord-est qui bascule en rouge. Une légère amélioration est attendue en soirée sur la façade atlantique. Mais la canicule n'a pas fini de nous assommer. L'impact de la chaleur arrive 5 à 10 jours après le début de la canicule, a rappelé hier soir sur France 2 Stéphanie Rist, la ministre de la Santé. Face à ces températures, 48 départements sont aussi en vigilance orange au feu de forêt. Deux autres, la Haute-Garonne et les Deux-Sèvres, sont même en rouge, danger très élevé. C'est la première fois cette année que ça arrive. 5 personnes sont placées à l'isolement parce que possible cas contact. Elles étaient dans l'avion qui revenait en France avec le médecin qui a contracté Ebola. Il revenait de République démocratique du Congo où il y a une épidémie de la maladie en ce moment. Deux séismes très puissants de plus de 7 de magnitude ont frappé le Venezuela cette nuit. Aucun bilan humain n'a été encore communiqué pour le moment. L'aéroport de la capitale est fermé parce qu'endommagé, l'état d'urgence est décrété. Au mondial de football, de nouveaux pays qualifiés. Brésil, Maroc, Canada, Suisse, Bosnie et Afrique du Sud font partie des nations qualifiées pour les 16e de finale de la compétition.
1: L'info du jour, on revient en France avec cette canicule intense.
6: Santé publique France constate un pic rarement, voire jamais observé de recours aux urgences. Ça se voit en Ille-et-Vilaine, plus 40% d'appels au SAMU, plus 15% de passages aux urgences. Théo Baucher s'est rendu à l'hôpital Pontchaillou à Rennes.
7: Camille et Nuno sortent des urgences où ils sont arrivés dimanche soir pour une complication post-opératoire et ils ont vu les admissions grimper.
8: Il y avait à peu près 60 patients en urgence dimanche soir. Et après, à partir de lundi, ouais, ça commençait à être blindé. Il y avait plus de 90 personnes.
9: Beaucoup de personnes âgées, peut-être aussi, qui avaient l'air d'avoir peut-être fait des malaises, des trucs comme ça.
10: Pas spécialement, ouais. Il y avait un peu de tout, honnêtement. Ouais. Ils ont mis du temps à trouver une chambre pour m'hospitaliser.
7: Heureusement, Camille a fini dans une chambre où il faisait frais. Dans le bâtiment de radiologie, plus ancien, Jacques n'a pas trop ressenti la chaleur.
11: Il fait une température normale à l'étage où on était.
0: Par contre, après avoir discuté avec des brancardiers, ils nous ont dit, le bâtiment a à peu près 20 ans, que la clim n'était pas installée dans les chambres. Donc les gens qui étaient au-dessus, c'était un four, voilà ce qu'il a dit.
7: Des dires confirmés par une soignante de l'hôpital de jour. Il fait jusqu'à 35 degrés dans certaines chambres. S'envoler aux fenêtres, c'est le système D pour se protéger du soleil. On voit d'ailleurs à l'extérieur des couvertures de survie scotchées ou des draps suspendus aux fenêtres. Même dans le tout nouveau centre chirurgical, il n'y a pas de climatisation partout, regrette un autre soignant.
4: Donc vous imaginez un peu un patient qui est alité, là, comment ça peut se passer pour lui.
7: Lionel Le Pagnol est secrétaire général CGT au CHU de Rennes.
4: Les professionnels n'ont pas le temps de leur donner forcément à boire comme il faudrait. Les patients alités, c'est une perte de chance également pour eux.
7: Et il est en colère face à ce que subissent ses collègues épuisés par la canicule.
4: On a déjà quelques remontées de collègues qui ont fait des malaises dans leur service. D'autant plus que maintenant, on a beaucoup de secteurs en 12 heures. Donc vous imaginez que 12 heures à plus de 35 degrés, ça a une incidence sur la santé.
7: Il demande des mesures d'urgence comme au moment du Covid et s'inquiète pour les prochaines heures avec la fatigue accumulée par 4 jours de canicule.
6: Théo Bauchet d'ici Armorique. Johan, 72 départements en vigilance rouge canicule aujourd'hui.
1: Oui, avec cette chaleur exceptionnelle qui concerne les trois quarts du pays qui vont afficher des valeurs la nuit comme le jour très remarquables. Après une matinée ensoleillée sur l'ensemble des régions, le ciel devient plus menaçant cet après-midi sur la façade atlantique avec des ondées qui peuvent se déclencher de l'Aquitaine à la Bretagne, du Poitou au Cotentin. Des orages qui peuvent se produire d'ici la soirée, apportant localement un peu de grêle et de fortes rafales de vent. Et un temps qui devient également instable cet après-midi en montagne, jusqu'à l'orage sur les Alpes et la montagne Corse. Ailleurs, c'est un temps qui va rester très ensoleillé et donc très chaud. Les températures, on a 21 en ce moment à Chambéry, à Strasbourg et à Caen, 22, à Dijon, Metz et Guéret, 23, 24 à Rennes, 26 à Paris, Marseille, Toulouse et Tours, 27 à Nantes ou encore à Bordeaux. Il y a aussi vos messages sur la page Facebook ici. 21 degrés relevé en Haute-Savoie par Tina, c'est à Rumilly. 21 degrés 3 à Mulhouse, on salue Kevin. On a 22 près de Lille, merci Marie-André. 23 Péronne, c'est dans la Somme. On salue Olivier. 23 Rion, Emmerich qui nous donne cette info. Et puis 23 degrés 8, ça c'est à Prades dans les Pyrénées-Orientales. On salue André. Pour les maximales, généralement comprises entre 34 et 39 degrés avec un seuil des 40 qui sera à nouveau atteint cet après-midi de l'intérieur de la Bretagne au bassin parisien, du centre-Val de Loire jusqu'à l'Aquitaine.
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1: 5h35, bon réveil, les cloches sonnent, vous les entendez? C'est pour vous annoncer qu'il est l'heure de vous réveiller avec info, musique et bonne humeur. On pense fort à vous qui partez au travail avec ces chaleurs et pour vous donner un peu de courage, voici Renaud et Miss Maggie. Bon début de journée.

0: et Miss Maggie, 5h38, très bon réveil.
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0: Le matin, on est là pour vous éviter les pièges et les arnaques, c'est votre rendez-vous, c'est pas vrai?
3: On s'intéresse à une vidéo qui tourne beaucoup en ce moment. Un homme qui transforme son balcon en piscine, en pleine canicule. Vrai ou faux? On en parle avec Aude Razzo dans 5 minutes.
0: Côté musique, je vois arriver notamment Coldplay. Feels like I'm falling in love, Coldplay, on l'écoute dans 5 minutes, le temps d'accueillir Cyril qui est en Meurthe-et-Moselle à Nancy. Bonjour Cyril.
4: Bonjour Yoann, bonjour tout le monde.
0: Soyez le bienvenu, comment ça va ce matin 5h39?
4: Très bien, chaudement mais on fait avec.
0: Ouais, chaudement, on est d'accord. Vous avez des petites techniques pour passer une bonne nuit, tenter de passer une bonne nuit ou pas?
4: Avec les ventilateurs à fond à la maison, puis c'est pas trop bon, mais c'est le seul moyen que j'ai trouvé.
0: On est dans la même situation, évidemment, avec toute l'équipe, Cyril. Je découvre que vous êtes, vous, conducteur de camion de poubelle. Ça veut dire que, avec les températures très chaudes, ça doit aussi vous impacter?
4: Beaucoup, surtout les personnes qui travaillent derrière le véhicule, ils ont très très très chaud.
0: Ah ouais, pour les reapers, c'est vrai que c'est compliqué. Est-ce que vous adaptez peut-être les horaires? Est-ce que vous commencez plus tôt ou pas les tournées?
4: Ils nous font commencer à 3h du matin.
0: Ah ouais, donc là vous êtes en pleine tournée?
4: Ouais, tout à fait.
0: Ouais, franchement, vous avez bien du courage et on est nous ravis en tout cas de vous accompagner dans le camion, Cyril. Vous savez que, parce que je découvre que vous êtes un amoureux de foot, vous savez que demain il y a un match important en Coupe du Monde pour l'équipe de France?
4: Ouais, tout à fait, mais ça va être difficile contre la Norvège.
0: Ouais, on est bien d'accord. France-Norvège, vous allez le suivre?
4: Je suis plutôt l'Argentine que l'équipe de France.
0: Ah, vous faites une infidélité?
4: Tout à fait.
0: Mais pourquoi l'Argentine? Il y a un lien particulier?
4: Pas du tout, parce que j'aime bien certaines personnes de l'équipe nationale argentine, et puis voilà.
0: Comme par exemple Lionel Messi?
4: Ouais, tout à fait. Puis leur gardien Martinez, ouais. Je crois que... J'aime bien les personnes là.
0: Bon, en tout cas, nous demain, ce sera face à la Norvège. Vous avez un petit prono ou pas à nous donner?
4: Un petit 1-1 France-Norvège.
0: Allez, 1-1, on le note et on verra si vous avez raison, Cyril. En tout cas, on vous envoie toutes nos meilleures pensées. On vous souhaite bon courage à vous et à toute l'équipe pour cette tournée donc avec le camion. Et nous, on vous offre un exemplaire du guide de voyage Michelin qui fête cette année ses 100 ans. Courage, Cyril, et bonne journée.
4: Je vous remercie, de même, courage à vous.
0: À bientôt, merci.
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0: transformer son balcon en piscine.
1: Oui, je suis sûre que beaucoup d'entre vous l'ont vu passer. Elle engrange des millions de vues sur les réseaux sociaux en séjour de canicule. On voit un homme torse nu dans l'eau sur le balcon de son appartement. Il a calfeutré tout son balcon avec une grande bâche. Et oui, c'est fou, il en a littéralement fait une piscine. On voit un tuyau d'arrosage qui sort de la fenêtre. Un habitant de Moulins dans l'Allier tente de se rafraîchir avec les moyens du bord. Voilà ce qu'on nous écrit.
0: Ouais, sauf que Aude, ces images n'ont rien à voir avec la canicule qu'on est en train de vivre.
1: Et non, j'ai farfouillé et j'ai trouvé quasiment la même image, mais postée cette fois en 2017. Même immeuble, même balcon, même bâche, même tuyau d'arrosage. La différence, c'est que la personne dans la piscine est un enfant et que ce n'est pas une vidéo, c'est une photo. Elle a même eu droit à un article à l'époque dans un média espagnol, puisque l'image, en fait, oui, nous vient d'Espagne. La vidéo que nous, on voit circuler en ce moment, c'est un détournement, c'est un trucage, j'ai vérifié, c'est de l'intelligence artificielle. Alors, pourquoi un tel succès? Parce que la scène, forcément, suscite des débats passionnés. Est-ce que c'est pas ultra dangereux, quand même, de remplir un balcon comme ça avec de l'eau? Cette piscine de fortune pèse forcément plusieurs tonnes, dit un internaute. Chacun y va de son diagnostic pour savoir si le balcon risque ou pas de s'effondrer. Bref, c'est toujours pareil. Une image choquante, étonnante, c'est la garantie de cumuler des millions de vues en quelques heures. Et ça, certains l'ont bien compris.
0: Merci beaucoup, Aude Razo. La chronique, c'est pas vrai, à retrouver sur ici.fr. Et puis, pour nous alerter face à une arnaque, une fake news, on vous met une adresse à votre service, ici.arnaque avec un S, @radiofrance.com. 5h43, voici Coldplay, Feels Like I'm Falling In Love. Très beau réveil.

0: Rien de mieux au réveil que Coldplay pour démarrer la journée. Feels like I'm falling in love. Un grand requin blanc filmé à 40 mètres de profondeur dans la Méditerranée il y a quelques jours. Vous allez comprendre que c'est un bon signe pour la planète. On en parle avec le magazine Science et Avenir. Rendez-vous dans moins de 2 minutes. Chaque matin sur votre radio ici, on parle de ce qui fait votre quotidien, l'actualité qui marque votre journée. 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Bonjour.
1: Et bonjour, oui, on est là en Gascogne. Salut Leïla.
2: Bonjour, bonjour.
1: Avec un dernier jour de vigilance rouge, canicule. Hier, le thermomètre a dépassé les 44 degrés pour le troisième jour d'affilée. Ça fatigue. Et ce matin, dans nos infos, on va parler canicule et poissons.
2: Oui, dans les étangs, dans les plans d'eau, l'eau se réchauffe et les poissons manquent d'oxygène. La pêche est donc interdite depuis hier jusqu'à nouvel ordre dans 3 étangs landais, dans les secteurs de Souston, Seignos et Tosse, pour préserver les poissons.
1: On entendra ce sujet Jérémy Hanen de la Fédération départementale des Landes pour la pêche et la protection du milieu aquatique. Et puis on parlera aussi de ce drame chez nos voisines du Pays Basque.
2: Oui, un pan de falaise s'est effondré hier soir à Biarritz, au niveau de la plage Miramar. Une femme est morte, un homme est porté disparu. Ça s'est passé vers 20h30 à 2 pas du phare et de l'hôtel du Palais.
1: Et puis ce matin, on va parler aussi des fêtes de la Madeleine, de Mont-de-Marsan, parce que le nouveau maire, Frédéric Guttert, a présenté hier le programme, justement, de ces fêtes de la Madeleine.
2: Et c'est dans moins d'un mois, du 22 au 26 juillet, programme fidèle aux éditions précédentes, mais une nouveauté quand même, un logo protégé pour symboliser les fêtes montoises.
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1: 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Allez, dans 10 minutes, on arrive en pleine forme pour vous accompagner.
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0: 5h49, la une de la presse.
4: Requin, le mystère du grand blanc en Méditerranée. C'est l'article à lire dans le dernier numéro du magazine Science et Avenir.
0: Et on est avec son auteur, le journaliste Olivier Lascar. Bonjour Olivier.
5: Bonjour.
0: Merci d'être avec nous ce matin. C'est vrai, le grand requin blanc qui fait l'actualité parce qu'on l'a vu récemment en Méditerranée.
5: Oui, oui, très récemment. Hein. C'est vraiment les hasards de l'actualité. Il a été filmé sous l'eau par une campagne d'exploration faite par des ONG. Ils étaient en train de découper des filets accrochés à des épaves, et qui sont des pièges à poissons, évidemment. Et ils ont eu la surprise de se retrouver nez à nez avec un grand requin blanc qui a été tout à fait tranquille, qui leur est passé à côté et qui a disparu. C'est la toute première fois qu'une caméra sous-marine filme sous l'eau le grand requin blanc, en Méditerranée, hein, évidemment en Méditerranée. Ça n'est pas la première fois qu'on le voit en Méditerranée et qu'on le filme en Méditerranée, mais les fois précédentes, c'était depuis la surface.
0: Mais c'est une bonne nouvelle, parce que ce grand requin blanc, il est en danger critique d'extinction.
5: Absolument, c'est une très bonne nouvelle. L'Union internationale pour la conservation de la nature, l'UICN, a mis le grand requin blanc en Méditerranée sur la liste rouge des espèces en danger d'extinction. Donc, à chaque fois qu'on en voit un vivant en Méditerranée, c'est une très bonne nouvelle et une très bonne surprise. Alors, il ne faut pas que la bonne surprise nous fasse croire que la situation est gagnée, si je puis dire. Les experts savent qu'il y a très peu de spécimens de grand blanc en Méditerranée. Ils estiment même qu'il pourrait y en avoir simplement 80 dans l'entièreté de la Méditerranée. Ça n'est qu'une estimation à partir de statistiques passées, mais ça donne quand même un ordre de grandeur. En l'occurrence, grandeur est un terme mal choisi. Ça montre bien qu'il y a très peu de spécimens en Méditerranée.
0: Mais qu'est-ce qui a amené justement ce requin blanc à disparaître petit à petit ?
5: La surpêche est une des causes principales de la disparition du grand blanc en Méditerranée. Non pas qu'il était visé, lui, personnellement, mais on a beaucoup pêché le thon rouge, notamment avec l'utilisation d'un dispositif qui s'appelle les madragues. Ce sont des systèmes de filets qui peuvent être accrochés au plancher de la Méditerranée, sous l'eau, et qui procèdent en des sortes de couloirs dans lesquels les thons vont s'infiltrer parce que ces couloirs de filets sont installés sur leur route de migration et les thons sont coincés dans ces sortes de labyrinthes. Le grand blanc qui les chasse parce qu'il se nourrit des thons se retrouve lui aussi coincé. Et ces madragues ont été un lieu où on a attrapé finalement de façon accidentelle énormément de grands blancs. Mais parfois, il a aussi été chassé exprès, notamment parce que c'était un prédateur des thons et que du coup, c'était une sorte de compétiteur des pêcheurs. À la fin du 19e siècle, du côté de la mer Adriatique, par exemple, il y a eu une pêcherie qui ciblait le grand blanc spécifiquement.
0: En tout cas, Olivier Lascar, merci pour ce voyage sous-marin ce matin. Article à retrouver dans Science et Avenir. C'est à la une des kiosques. 5h53. Vous avez sans doute remarqué dans les bars, les restaurants qu'on vous impose de laisser un pourboire avec des sommes déjà établies. Une tendance qui fait grincer des dents, comme l'a constaté Muriel Jordan. On en parle avant, mais c'est Voyage en Italie et c'est Lily Cube.

0: vent d'Italie qui souffle sur votre radio ici ce matin avec Lily Cube. 5h56, chaque jour, elle est notre radar des tendances. Muriel Jourdan, avec elle, on décrypte une tendance qui raconte notre monde, notre société. Et ce matin, on parle des pourboires.
1: Oui, pourboires qui, à Kansas City, aux États-Unis, sont devenus obligatoires pour les touristes pendant la Coupe du Monde de football. Pour protéger les salaires, des restaurants imposent un pourboire automatique. Kansas, faut savoir que c'est la plus petite ville à accueillir des matchs du Mondial. Sa population double en ce mois de juin et doublera aussi en juillet. Comme en Amérique, les pourboires représentent l'essentiel de la paye du personnel de restauration. Les salariés craignent que les touristes ne leur donnent rien. Et en général, vous savez, ce pourboire s'élève entre 10 et 30% de la note au moment de l'addition. Tiens, et vous, que je croise dans la rue, est-ce que vous donnez des pourboires ?
2: J'en laisse très peu, sauf dans les pays où c'est la coutume, c'est-à-dire où, par exemple, vous allez au Maroc, il faut laisser des pourboires systématiquement. Ça fait partie de la coutume.
3: Aux États-Unis, je crois que c'est 12% ou 15%, mais c'est aussi, ils n'ont pas forcément le même salaire qu'en France.
1: Exactement, monsieur, vous avez tout compris. Et parfois, la question des pourboires crée des situations cocasses, comme le raconte ce couple de trentenaires.
4: Il y a juste à Londres un moment, en fait, on savait qu'il y avait un pourboire obligatoire. Donc en fait, on donnait à chaque fois un pourboire. En fait, c'était déjà dans la note. Donc,
5: en fait, à chaque fois, forcément, ils étaient tous très contents.
4: Ouais, et on comprenait pas. On s'est dit, bah, c'est obligatoire. Pourquoi ils sont super contents qu'on leur donne 5 pounds ou des trucs comme ça? Et en fait, on a vu que c'était dans la note à chaque fois.
5: En fait, on donnait 10 euros de pourboire sans s'en rendre compte, quoi. Donc, en fait, c'était assez marrant.
1: Et c'est le portefeuille qui a tiré la tronche en rentrant, hein.
6: Et Muriel, sur la question des pourboires, il paraît qu'il y a une pratique qui a tendance à nous exaspérer en France.
1: Oui, en France, on en a ras-le-bol de la sollicitation excessive de pourboire. Ça nous irrite. On ne veut pas se sentir forcé. Si on donne, c'est parce que le service nous a plu. Et on n'aime pas que le terminal de paiement nous demande d'appuyer sur oui ou non. Voulez-vous laisser un pourboire? Ou alors, vous savez, cette petite phrase, laissez le montant de votre choix et l'option qui est précochée, c'est 4%. Donc là, on n'ose pas dire non et on se sent forcé. C'est le cas, par exemple, de cette quadragénaire.
7: Alors moi, j'ai souvent l'habitude de donner parce que j'ai travaillé dans la restauration et pour moi, c'est important. C'est un complément de salaire qui est quand même important pour les personnels de restauration. Par contre, ce que j'apprécie pas, c'est maintenant, il y a cette tendance avec les TPE qui vous proposent automatiquement un pourcentage de pourboire. Donc le serveur va venir et va vous dire, vous souhaitez donner 5%, 10%, et lorsque le service n'est pas forcément bien passé et que vous ne souhaitez pas donner, on se retrouve un peu devant le fait accompli. Ça vous impose un peu le pourboire, en fait. Voilà, je trouve ça pas forcément plaisant.
1: Bref, le pourboire imposé, faudrait pas que ça devienne trop la tendance chez nous en France. Moi, je sais pas vous, mais je préfère le pourboire sans déboire.
0: Ça, c'est clair, on est bien d'accord. Merci beaucoup, Muriel Jourdan. Je dois vous avouer que cette matinale a un goût un peu particulier ce matin parce que c'est ma dernière à vos côtés. J'ai passé 2 formidables années avec vous, on s'est réveillé ensemble, on a partagé des rires, c'est vrai, des instants de vie, des moments d'actualité parfois denses. Je voulais très sincèrement vous remercier pour votre fidélité à Ici des 5 heures. Merci à vous chers auditeurs pour les messages aussi envoyés sur mes réseaux sociaux. Un bonheur de vous lire chaque jour. Une chaleureuse pensée évidemment pour Aude Razeau que j'embrasse, avec qui ça a été un immense plaisir de travailler. Merci à Mélodie Scheib, notre attaché de production qui a porté aussi ce rendez-vous et qui a été d'un très grand soutien. Merci à l'ensemble des chroniqueurs, des équipes de la rédaction, de la technique. Merci à Savaria au standard. Je salue évidemment et bien évidemment les copains d'ici matin parce que le passage de relais a toujours été un vrai plaisir. On se retrouvera ici ou peut-être ailleurs. En tout cas, je vous garde avec moi et je vous embrasse.
8: Oui, on vous souhaite le meilleur et rendez-vous en effet ici ou ailleurs. Passez en tout cas un bel été, Johan. Allez, on est ravis de vous accompagner, toute l'équipe d'ici Gascogne Mater, avec une bonne nouvelle, c'est enfin le dernier jour de canicule, vigilance rouge pour aujourd'hui. On passe en orange ce soir, ça veut dire qu'on devrait respirer un petit peu mieux à partir de demain. Et ça, c'est une bonne nouvelle. Autre bonne nouvelle, c'est la Benjeloun qui arrive dans un petit instant pour les infos. Nathalie qui ce matin est au stand d'ici Gascogne au 05 58 46 50 50 et Clément qui réalise ce Ici Gascogne Mater.
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8: Ici Gascogne, première sur l'actu locale dans les Landes, il est 6h. Le journal, Leïla Benjeloun.
10: La canicule de tous les records. Nous nous apprêtons à vivre notre cinquième jour consécutif en rouge sur la carte de vigilance de Météo France. Et hier, ici dans les Landes, le thermomètre a dépassé les 44 degrés pour le troisième jour d'affilée. C'est du jamais vu. Et c'est sur le littoral, au bord de l'océan, qu'il a fait le plus chaud. 44,1 degrés relevés à Hossegor. Dans les étangs, les plans d'eau, l'eau se réchauffe, les poissons manquent d'oxygène. La pêche est donc interdite depuis hier et jusqu'à nouvel ordre dans trois étangs des secteurs de Souston, Seignos et Tos pour préserver les poissons et notamment les brochets, explique Jérémy Hanin de la Fédération départementale des Landes pour la pêche et la protection du milieu aquatique.
11: On a observé des mortalités importantes sur les étangs d'Ardy, Blain et Noir. C'est la chaîne de ces trois étangs sur lesquels on a observé une mortalité significative. On avait une trentaine de poissons, principalement des brochets, puis un poisson blanc, un gardon. C'est suite à l'aide des températures qui sont particulièrement élevées. C'est exceptionnel. Ce sont ces températures exceptionnelles qui entraînent ce très faible taux d'oxygène disponible dans l'eau. Et là, pour les poissons, forcément, quand on a très peu d'eau, les temps blancs, par exemple, c'est 2 mètres maximum d'eau, forcément, et ben les températures montent et le taux d'oxygène chute. Donc, pour les questions de salubrité publique, on a demandé la fermeture de la pêche sur ces trois plans d'eau. C'est pour rester en cohérence face à des populations piscicoles qui sont amoindries, les laisser tranquilles dans ces conditions-là.
10: Et la pêche est donc interdite jusqu'à nouvel ordre. Vous l'avez entendu dans les étangs blonds, noirs et hardis à Seignos, Souston et Tos.
8: Et avec ces températures extrêmes, des centaines de trains sont annulés en Nouvelle-Aquitaine.
10: Oui, aucun train TER ne circule aujourd'hui entre 10h et 18h et ce sera pareil demain. À situation exceptionnelle, mesure exceptionnelle, explique la SNCF et la région dans un communiqué de presse commun. Il s'agit de préserver à la fois les personnels et le matériel, nous dira Renaud Lagrave, le vice-président du conseil régional de Nouvelle-Aquitaine dans les infos de 7h. Aujourd'hui encore, certaines écoles vont rester fermées dans les Landes. Il y fait trop chaud pour assurer la sécurité des enfants et des enseignants. La question de la climatisation des établissements scolaires ressurgit dans le débat alors que nous vivons notre deuxième épisode caniculaire un peu plus d'un mois. Dans les Landes, certaines communes ont anticipé. Elles ont profité du programme de rénovation de leur école pour y ajouter un système de climatisation. C'est le cas à Léon, explique le premier adjoint au maire, Éric Boisteau.
12: L'école a été rénovée lors du précédent mandat. Alors, il y avait un vrai souhait de rénover cette école qui était relativement ancienne, dans la mesure où on est quand même dans une région où on a assez régulièrement des températures un petit peu élevées. Dans ce cadre, la climatisation a été ajoutée, sauf sur la partie maternelle qui elle, n'a pas été rénovée pour le moment. Nous avons donc, avec les services techniques, décalé l'ensemble du matériel de maternelle pour que les enfants puissent intégrer les locaux de la primaire et bénéficier de la climatisation. Ce qui nous a permis de maintenir l'école ouverte, tant pour les enfants que pour la facilité de fonctionnement des parents. Par rapport aux gardes des enfants ou autres, et puis quelquefois aussi des habitats, sur Léon, on a encore un certain nombre d'habitats relativement anciens qui n'ont pas forcément la clim, qui apprécient bien de trouver ces havres de fraîcheur.
10: Les Landes en vigilance rouge jusqu'à ce soir 22h. Ensuite, on sera en orange avec la Gironde, les Pyrénées-Atlantiques et la Charente-Maritime. Mais gare aux orages puisqu'on sera en jaune dès le milieu d'après-midi. Vigilance jaune aux orages avec des rafales jusqu'à 100 km/h sur l'est du département et un risque de grêle, prévient Météo France qui n'exclut pas une aggravation vers le niveau orange.
8: Les recherches doivent reprendre ce matin à Biarritz.
10: Un pan de falaise s'est effondré hier soir. Une femme est morte ensevelie sous les rochers. Un homme est porté disparu. Le drame s'est produit aux alentours de 20h30 à deux pas du phare de la plage Miramar et de l'hôtel du Palais Paul Nicolai.
13: C'est alors que la nuit venait de tomber que le corps d'une jeune femme de 35 ans a été retrouvé par les secours mis en œuvre très rapidement. Sapeurs-pompiers et plongeurs en milieu périlleux notamment. L'autre victime, un homme âgé d'une trentaine d'années, n'a pas été retrouvé. Tous les deux ont été pris dans la chute brutale d'environ 2000 mètres cubes de roche tombée d'une hauteur de plusieurs dizaines de mètres. Le choc a été entendu sur toute la plage où se trouvaient Romy et plusieurs baigneurs.
14: J'ai surtout entendu un énorme bruit et après vu une énorme vague. Genre ça a fait comme une énorme détonation en fait. Et après j'ai vu des gens revenir de là-bas, courir, appeler et après les secours sont arrivés super vite. Genre en 10 minutes tout le monde était là.
15: Tout le banc de falaise en fait qui a glissé et qui s'est écroulé.
14: C'est triste, oui. C'est vraiment être là au mauvais endroit, au mauvais moment, quoi.
13: Le maire de Biarritz, Serge Blanco, s'est rendu sur place, ainsi que le sous-préfet de Bayonne, Mathieu Duhamel, afin de coordonner les secours et tenter de comprendre ce qui s'est passé.
16: Là, il est beaucoup trop tôt pour se prononcer sur des phénomènes qui sont parfois des phénomènes d'érosion de longue durée également. Des spécialistes devront se pencher sur la question, des spécialistes géologues.
13: Depuis hier soir, l'ensemble du secteur concerné, proche de l'hôtel du Palais, est totalement bouclé, interdiction d'y accéder.
10: Et les recherches doivent donc reprendre ce matin après le passage des experts qui doivent examiner la stabilité de la falaise. L'adolescent de 17 ans qui avait disparu hier matin à Donzac est sain et sauf. Il a été retrouvé à Hamon grâce à l'appel à témoins lancé par la gendarmerie. Il était en train de dormir sur un banc. Une personne l'a reconnu et a prévenu les forces de l'ordre. Il a été retrouvé à 10 km de chez ses parents. Une quinzaine de gendarmes ont été déployés pour les recherches aidés d'une brigade cynophile et d'un hélicoptère.
8: C'est confirmé, les fêtes de CERCV auront bien lieu ce week-end.
10: Oui, les Landes repassent en vigilance orange canicule, je vous le disais, ce soir à 22h. L'ouverture des fêtes de Saint-Sevé aura donc bien lieu demain avec quelques aménagements. Le trail de la Saint-Jean prévu demain soir à 19h est annulé. La course de trottinette est reportée à samedi matin. Malgré la vigilance orange canicule, le maire remettra donc bien les clés de la ville. Tout le reste du programme est maintenu. À Mont-de-Marsan, le nouveau maire Frédéric Dutin a présenté lui le programme des fêtes de la Madeleine. C'est dans moins d'un mois, du 22 au 26 juillet. Avec donc une édition fidèle aux précédentes, mais un nouveau logo pour symboliser les fêtes montoises, un logo protégé, explique le maire.
17: Nous créons effectivement cette marque qui est destinée à être pérennisée dans le temps. La fête de la Madeleine, c'est un gros paquebot qui marche pratiquement tout seul. C'est un logo qui est fait en interne, qui symbolise effectivement par des clins d'œil ou des rappels ce qui est l'essence même de notre fête. Donc il y a évidemment le symbole de Mont-de-Marsan, il y a le symbole taurin. Il a le symbole des bandas avec la musique, il a le symbole du foulard bleu, des trois rivières, voilà. Chacun va pouvoir très facilement, en voyant le logo, repérer effectivement ce qu'il connaît de Mont-de-Marsan. Ensuite, ce que nous voulons, c'est décliner et amplifier ce logo. Il y a notamment, vous voyez, le dépliant avec le plan de la Madeleine, et c'est sur un certain nombre de supports, là aussi à voir, que nous pourrons décliner ce logo.
10: Les fêtes de la Madeleine se dérouleront donc du 22 au 26 juillet avec la cérémonie d'ouverture toujours le mercredi midi sur la place de la mairie, la grande cavalcade, la journée des pitchouns, les corridas et bien sûr le feu d'artifice du dimanche en clôture, mais pas d'enciro en revanche.
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10: La météo, Jérôme, alors je ne vais pas dire on respire, mais bon.
8: Non, on va respirer, enfin ça ira mieux puisque les températures se baladent entre 33 et 41 degrés, donc 33 sur le front de mer jusqu'à 41 degrés dans les terres. Journée sous le signe des averses pour aujourd'hui, vous l'avez dit, Leïla, quelques gouttes de pluie possibles ce matin qui prendront caractère plus soutenu cet après-midi, parfois orageuses, accompagnées de grêles et de rafales de vent, on en parle sur l'est du département qui pourront atteindre les 100 km/h, prudence donc à surveiller tout ça. Voilà, journée de transition entre la canicule et la vigilance rouge et celle orange annoncée à partir de ce soir. Demain, la journée sera ensoleillée. Côté température, les maximales 32 à 36 degrés. Donc c'est peu à peu qu'on va respirer un petit peu mieux.
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8: Et mon fils, ma bataille, c'est Balavoine.

0: fils, ma bataille avec Daniel Balavoine. Allez, restez avec nous dans un petit instant. Le docteur Kerzek vient nous retrouver pour ses conseils santé du petit matin. Mais auparavant, nous allons nous souhaiter tout d'abord une bonne fête aux prospères. Le premier qui dit youpla boum sort, bien sûr.
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0: Sème prospère aujourd'hui. Oui, on souhaite un bon anniversaire à Philippe Lachaud, l'acteur, réalisateur, scénariste, 46 ans aujourd'hui, le boss de la bande à Fifi. Bon anniversaire également à Pierre-François Martin Laval, dit PEF. Il a 58 ans, acteur, réalisateur, metteur en scène et ancien membre fondateur des Robin des Bois. Il a entre autres réalisé le film Prof. Dans un autre style, Jean Castex, monsieur SNCF, a aujourd'hui 61 ans. Et on va souhaiter un bon anniversaire au jeune Benson Boone, le chanteur. Il a 24 ans, mais oui, Benson Boone.

0: 24 ans. Ça fait rêver, là, il a quand même. Hein.
1: 24... D'avoir 24 ans ?
0: Bah oui, c'est... voilà. Hein.
1: Mais moi, j'ai toujours 24 ans.
0: Dans la tête, c'est vrai ?
1: Mais pas que dans la tête.
0: Dans le corps ? Bah, dis-toi, je veux pas savoir. Bon, alors, écoutez, dans un petit instant, c'est le docteur Kerzek qui vient nous retrouver. Consultation matinale, c'est aujourd'hui la journée mondiale du vitiligo. Sous Kesako, bah, vous allez tout savoir, puisqu'on va parler vitiligo et soleil dans un petit instant.
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0: À 6h15, le docteur Kerzek pour sa consultation matinale. On parle vitiligo ce matin et soleil, docteur, bonjour.
6: Bonjour à toutes et à tous. Cette semaine a lieu la journée mondiale du vitiligo. Et alors que l'été arrive à grands pas, vous le sentez, vous êtes nombreux à vous préparer à profiter du soleil. Mais pour près d'un Français sur 100, c'est 1% des Français, cette période est souvent une inquiétude. Je parle du vitiligo et des patients qui sont atteints de cette maladie de peau qui se manifeste par l'apparition de taches blanches un peu décolorées. Alors c'est à la fois bénin et en même temps très lourd de conséquences. La maladie qui peut toucher tout le monde débute souvent avant 30 ans et dans un tiers des cas, c'est même avant 12 ans. Et les zones dépigmentées, bah on imagine bien qu'elles sont plus vulnérables au coup de soleil. Elles sont privées de mélanine, c'est pour ça qu'elles sont blanches, qu'elles sont dépigmentées. Et la mélanine, c'est le pigment qui nous protège naturellement. Un coup de soleil sévère va aggraver le vitiligo. Un traumatisme cutané va entraîner l'apparition de nouvelles taches. Bref, on voit bien que c'est un cercle vicieux. Il faut donc se protéger rigoureusement. Mais attention, cela ne signifie pas fuir le soleil. La photothérapie qui utilise les UVB, c'est même l'un des traitements de référence pour stimuler la repigmentation. En revanche, la clé, c'est vraiment l'équilibre entre une bonne exposition et trop d'exposition. On va utiliser une crème à très haute protection, on évite les heures les plus chaudes et on porte des vêtements couvrants. Et contrairement à ce que l'on pourrait craindre, le risque de cancer cutané n'est pas augmenté chez les patients de vitiligo. Il serait même un peu moins élevé.
0: Et alors docteur, pour les jeunes qui souffrent de cette maladie, comment vivre l'été tranquille et un quotidien sans complexe ?
6: Les choses bougent, on a aujourd'hui des traitements efficaces et c'est ça la bonne nouvelle. Alors ça peut être des crèmes, des dermocorticoïdes ou des médicaments qu'on prend par la bouche ou en pommade. Et puis il y a des anticorps monoclonaux, c'est un peu une révolution thérapeutique. On va traiter vraiment la cause, puisque la cause c'est une auto-immunité, c'est notre système immunitaire qui se retourne contre notre cellule de la peau. Et donc on a maintenant des médicaments qui vont stopper l'évolution et faire revenir la couleur repigmentée avec des résultats qui sont spectaculaires, notamment sur le visage. Et puis, il y a des astuces cosmétiques, des auto-bronzants spécifiques qui peuvent masquer les taches. L'important, c'est de ne pas rester seul. Et si vous, votre enfant, votre entourage est concerné, parlez-en vraiment à un dermatologue. Allez, d'ici là, portez-vous bien.
0: Merci docteur pour ces infos. 6h17, 23, 24, 25. On suit une petite verticale de température. Allez, 23 degrés, c'est ce qu'affiche le thermomètre de Gilles actuellement sur Dax, 23 degrés, oui, mais nous dit Gilles, avec un agréable petit vent qui rafraîchit l'atmosphère. 24 degrés, c'est Didier qui les a relevés chez lui sur Sender, là aussi le temps est dégagé. Et puis Alain, avec un ciel voilé sur azur, à 25 degrés au saut du lit. 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

0: Money avec Abba et Christophe Maé. Le retour de la musique, c'est dans 3 minutes avec La Lune. Il est 6h20. L'heure de partir en balade avec Bernard Tessier. Passe-moi le micro, une rencontre tous les matins. Notez ce rendez-vous le 4 juillet prochain à Jetmo. L'association Les Anges Gardiens va présenter sa nouvelle comédie musicale Salut les copains, un spectacle pour se replonger dans l'ambiance des années 60 avec de nombreux succès de cette décennie.
1: Et depuis 2004, l'association crée et produit des comédies musicales. Elle reverse ses bénéfices au service de pédiatrie des hôpitaux de Dax et de Mont-de-Marsan, mais aussi aux familles qui sont confrontées à des dépenses de santé qui ne sont pas suffisamment prises en charge. À l'origine du projet, il y a une équipe de bénévoles et il y a notamment Luis Lopez que Bernard Tessier a rencontré à Saint-Sevé.
2: Bonjour, donc je suis Luis Lopez, j'habite Saint-Sevé depuis maintenant 14 ans et j'ai acheté une petite maison dans cette ville médiévale et très agréable. Je suis retraité de la quincaillerie Portalet, mais je suis en retraite progressive, mais je suis avant tout passionné de théâtre. Je vais vous présenter aussi l'association des Anges Gardiens pour laquelle je joue dans des comédies musicales.
3: La comédie musicale en question aura lieu le 4 juillet à la Salle Aquitaine à Jetmo. De quoi s'agit-il ?
2: Donc il s'agit d'une comédie musicale qui s'intitule Salut les copains, qui est issue donc du magazine Salut les copains, des chansons des années 60, les débuts de Sheila, Johnny, Dutron, Françoise Hardy. C'est l'histoire d'un gars qui s'appelle Louis d'ailleurs, qui reçoit chez lui ses amis de jeunesse. Sur le coup, ils vont se raconter à travers les chansons des années 60, se rencontrer, se retrouver et se raconter ce qu'ils ont vécu pendant toutes ces années. François Lacerenza, qui donc lui a créé l'association des Anges Gardiens pour améliorer le quotidien des enfants malades, son idée c'était bien sûr de créer des comédies musicales et les bénéfices étaient reversés aux enfants malades. On peut faire beaucoup de choses. Libérer un enfant, par exemple, lorsqu'il a un blocage, même scolaire, si vous lui faites faire du théâtre, il va être plus à l'aise. Être à l'aise sur scène, vous allez être à l'aise dans la vie après.
3: Est-ce que vous avez aussi touché un peu à la mise en scène ?
2: Non, pas du tout. J'ai fait confiance complètement à une amie d'enfance. Alors, bien sûr, elle prend quelques idées, puisqu'elle nous propose des personnages et à nous, en tant que comédiens, d'améliorer le rôle qu'elle a écrit pour nous. J'ai fait confiance complètement à Cathy Ducasse qui a écrit complètement et qui met en scène la comédie musicale que nous jouons le 4 juillet. Moi, j'étais jeune, lorsque les années 60, étaient là, parce que je suis né en 64. Mais Cathy Ducasse, elle connaissait déjà tous les textes. Puis on s'amuse sur scène comme il le faisait à l'époque. Moi, je trouve qu'en 2026, on peut rire encore et j'invite les personnes à se déplacer, à les rire, à les écouter. Quand même dans les Landes, ce qui m'a plu aussi, il y a beaucoup de culture, énormément, il n'y a pas que la culture du maïs, on se bouge un peu, on peut voir de belles choses et des fois par des troupes amateurs. Venez nous voir le 4 juillet, vous allez voir la belle histoire pour la bonne cause.
3: Comment est née votre passion pour le théâtre ?
2: Depuis tout gamin, j'ai eu la chance d'habiter la commune d'Ajetmo qui avait une grande maison qui s'appelait l'Amicale Laïque et dans laquelle il y avait plusieurs ateliers. Je me suis inscrit d'abord dans des ateliers de poterie, de tissage, de vannerie et un jour, on est venu me chercher parce qu'on créait un atelier de théâtre pour enfants. Et voilà, j'ai démarré très très jeune, j'avais entre 6 et 7 ans. J'ai commencé à jouer des farces. Et puis en grandissant, je suis rentré dans des pièces comme des Molières, mais version rock. Puis ensuite, on a joué des vaudevilles. J'ai eu la chance que dans cette maison, on avait deux metteurs en scène, Monsieur Éric Marcos et Monsieur Jean Lalode, qui ont été pour nous nos maîtres de théâtre ici landais. Je me souviens d'ailleurs de mes premières répliques. Je jouais une pièce de Prévert. Ma première réplique, c'était... Ils vont rouler les cailloux, les cailloux, les cailloux. Au moment de rentrer sur scène, j'avais la langue qui s'était collée au palais et je me suis dit, si j'arrive à la décoller, je vais sortir ma réplique et tout le temps, je ferai du théâtre.
3: Luis Lopez, quincaillier de métier, mais artiste passionné, que vous applaudirez le 4 juillet à la Salle Aquitaine d'Ajetmo dans ce spectacle sur les années 60. Petite question à la radio qui est venue vous tendre le micro aujourd'hui. Comment s'appelle-t-elle ?
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0: Mais oui, bien sûr. Allez, belle rencontre. Merci Bernard Tessier. Passe-moi le micro. La dernière de la saison, de mer, même heure, même endroit. La Lune, c'est Christophe Maé. Elle...

0: Christophe Maé avec la Lune. Restez avec nous dans 3 minutes, c'est le retour de l'info. Mais juste avant l'horoscope, à Catherine Viguier, elle arrive.
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0: Et l'horoscope avec Catherine Viguier, avec de l'opposition aujourd'hui dans l'horoscope, Catherine.
8: En effet, avec la Lune au Scorpion et Mars au Taureau. Bélier, vous rencontrez un souci ou vous êtes indécis côté finance, mais rien de grave. Taureau, une relation vous pose-t-elle problème? Vous aurez l'énergie pour agir et vous faire entendre. Gémeaux, seul celui qui est attentif à vous saura vous comprendre et vous écouter. Vous en avez besoin. Cancer, journée à fleur de peau, vous y trouvez votre compte. Vous en ressortirez quelque chose de bénéfique. Lion, la jolie Vénus vous sortira d'une difficulté liée à votre maison ou à l'un de vos proches. Vierge, quoi qu'il se passe, vous en sortirez bien. Cela joue au sujet d'un déplacement ou d'une communication. Balance, vous ferez des merveilles en consacrant votre temps à une personne qui a besoin de vous. Scorpion, un jeudi intense en émotions à cause ou grâce à un engagement ou à un départ. Sagittaire, vous serez sensibilisé à une situation et vous ferez tout pour que ça aille mieux. Capricorne, au sujet d'un ou d'une autre, vous devez vous décider, vous vous sentirez plus léger après. Verseau, si vous travaillez et selon votre rôle en société, il y a un enjeu. Bon, ce soir, ça ira mieux. Poisson, vous serez à l'écoute de vos enfants, de votre élu de cœur et inspiré si vous êtes artiste. Et pour nous tous, on bâtit des châteaux et ce ne sont pas des châteaux de sable.
0: Catherine Viguier pour l'horoscope. Allez, merci d'être avec nous. Bon réveil et surtout merci de nous avoir choisis.
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0: Et bonjour à vous qui nous retrouvez à la télé, ici Gascogne, sur France Télé, canal 32 de la TNT. Ça y est, c'est parti, en images et en direct jusqu'à 9h. À suivre également avec l'application Ici, ICI. Leïla, dans 10 minutes, on va parler sport, sport sur la plage.
9: On va parler des Jeux de Contis, hein, c'est du 22 au 26 juillet à Contis Plage, évidemment. 5 jours de compétition pour tous, des animations musicales aussi, mais aussi repas, tradition landaise. On en parlera avec l'organisateur de ces Jeux de Contis.
0: Avant 7h, avec notre veto, on parle canicule.
9: Le danger numéro un pour nos animaux à cette période, eh bien, c'est le coup de chaleur. Le docteur Pierre Fabin nous explique pourquoi les animaux sont si fragiles face à la canicule.
0: Et comment le coup de chaleur peut aussi arriver très vite. Leïla, dans l'info d'ici à 6h32.
9: Eh bien, on va se promener dans le centre-ville de Mont-de-Marsan, où le nouveau maire a installé des ombrières pour se protéger du soleil. C'était une promesse de campagne, mais on verra que pour l'instant, ces ombrières sont plutôt de la décoration.
0: Bon, à découvrir juste après le 90 secondes info avec Lucie Armandieu.
10: Une femme est morte, un autre plongeur est porté disparu après l'effondrement d'un pan de falaise à Biarritz hier soir. 2000 mètres cubes de roches et de terre sont tombés dans la mer au pied du phare. Les recherches doivent reprendre après une analyse de la stabilité de la falaise. La canicule s'étend encore aujourd'hui. 14 départements du quart nord-est basculent en vigilance rouge. On compte maintenant 72 départements en alerte maximale, c'est du jamais vu. Et ça arrive alors que les records de température ne cesse d'être enregistré. 42,2 degrés à Nantes, 41,6 au Mans ou encore 39,8 degrés à Lorient. Hier a été la journée la plus chaude jamais observée. 30 degrés de moyenne, encore plus que mardi, journée qui battait déjà tous les records. Face à cette situation, la Haute-Garonne et les Deux-Sèvres passent en alerte maximale pour les feux de forêt. Danger très élevé. 48 autres départements sont en alerte orange. La SNCF continue d'annuler des trains à cause de la chaleur. 21 intercités sont supprimées jusqu'à samedi sur la Polt, la ligne Paris-Orléans-Limoges-Toulouse. C'est pour prévenir les pannes potentielles de climatisation liées aux très hautes températures, explique la SNCF. La cause de la mort de Liana est toujours inconnue. L'autopsie du corps de la collégienne de 11 ans n'a pas permis de déterminer avec certitude l'origine de sa mort, indique le parquet d'Agen. Le principal suspect, Jérôme Barella, est poursuivi pour meurtre et viol sur mineur. Et puis au mondial de football, 6 nouveaux pays se sont qualifiés cette nuit pour les 16e de finale. Afrique du Sud, Brésil, Maroc, Canada, Suisse et Bosnie.
0: 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Leïla, dans l'info d'ici, une question: comment apporter de l'ombre dans les centres-villes?
9: Eh bien, on va prendre l'exemple de Mont-de-Marsan. Pendant la campagne des municipales, le nouveau maire Frédéric Dutin avait promis de végétaliser le centre-ville, d'y apporter plus d'ombre en installant notamment des ombrières pour se protéger du soleil. Les fameuses ombrières viennent d'être installées tout le long de la rue Gambita, hein, c'est la principale rue du centre-ville de Mont-de-Marsan. Des toiles suspendues au-dessus de la rue, hein, en forme de triangle, mais trop petites pour faire de l'ombre aux passants, Armand Morera.
5: Venue rue Gambetta pour profiter des soldes, Mélissa longe les murs pour se protéger du soleil.
11: Ah bah oui. Bah on va pas marcher au milieu de toute façon. La moindre ombre et le moindre petit coin frais, on en prend.
5: Pourtant, au-dessus de nos têtes, des toiles rouges et vertes surplombent la rue.
11: Ça sert à rien. Franchement, soit en faire plus grand, soit pas en mettre. Quoi. C'est ça, la preuve, on les avait pas vues et on marche pas en dessous.
5: Et ce n'est pas la seule à ne pas avoir vu les nouvelles ombrières.
12: Mais non, j'avais pas vu, non. Et vous pensez que ça protège de quelque chose?
5: Vincent, en train de braver la chaleur avec ses deux fils dans les bras.
12: J'ai pas de casquette, vous non plus, et on a le soleil. Dans l'idée, c'est sympa d'apporter de l'ombre au centre-ville.
5: Mais pour lui, comme pour Florence...
13: Avoir de l'ombre, ça aurait été bien. Mais peut-être quelque chose d'un petit peu plus étalé. Quoi.
5: Remarque que l'on retrouve dans un post sur les réseaux sociaux, accompagné d'une photo des ombrières. Il a récolté plus de 200 commentaires.
14: Au moins, ça signifie que le problème de mettre des ombrières... est attendu.
5: Frédéric Dutin, le maire de Mont-de-Marsan.
14: La critique, elle est extrêmement facile. C'est un premier effort que nous faisons pour adapter cette ville au réchauffement climatique.
5: Et puis, il y a une explication derrière tout ça.
14: Lorsque nous avons commandé ces ombrières, eh bien, il s'avère tout simplement qu'il n'y avait plus des tailles suffisantes. L'année prochaine, nous aurons un dimensionnement de ces ombrières convenable. Puis surtout, c'est l'intégralité de la rue Gambetta qui sera équipée d'ombrières.
5: En attendant, à la mairie, on assure que les toiles installées en ce moment, en fait, c'était surtout pour décorer la ville.
9: Et si vous voulez voir à quoi ressemble ces fameuses ombrières, eh bien on vous a mis des photos sur ici.fr.
0: Leïla, dans le journal à 7h.
9: Aucun train TER dans toute la Nouvelle-Aquitaine aujourd'hui et demain entre 10h et 18h à cause de la canicule. Nous entendrons le vice-président de la région en charge des transports. On ira aussi faire un tour à la piscine de Saint-Sever. Elle a ouvert plus tôt que prévu, hein, pour permettre aux habitants de se rafraîchir en cette période de canicule. Et puis on se demandera si à Dax, hein, la fontaine chaude réchauffe encore plus l'atmosphère, alors que nous sommes donc en vigilance rouge canicule.
0: Il est 6h34, des nouvelles de la météo avec nos correspondants météo. Alors, est-elle sous son ombrière à cette heure-ci? Peut-être pas, on en a pas encore besoin. Kiki est avec nous à Jetmo. Bonjour Kiki.
9: Bonjour Kiki.
15: Bonjour la team, ça va?
0: Bah, ça va bien, on a une forme, tranquille.
15: Bon, bien. Bah, j'aime beaucoup partout, je suis ce matin, j'ai 22 degrés.
0: Ouais.
15: Et ça va, je pense que ça va chauffer encore aujourd'hui.
9: Oui, ça c'est sûr.
0: Ouais.
15: Hier, on a eu un peu 40. 41,
9: ah oui.
15: Et on reste calfeutré.
9: Voilà. Bon, vous avez ouvert ce matin quand même, Kiki.
15: Oui, ça y est, c'est tout ouvert là. Je me suis levé à 6h moins le quart, c'est tout ouvert. Mais ça rafraîchit, mais après, bon, ça réchauffe vite. Quoi. Je suis un peu privilégié, j'ai la clim, alors je ne vais pas me plaindre.
9: Ah, bah oui.
0: Mais bon, c'est pas parce que dans la clim, ça permet quand même aussi le matin d'ouvrir un petit peu les fenêtres pour renouveler l'air.
15: Tout à fait, c'est ce que je fais, tout à fait. Ouais, voilà.
0: Quand même en vase clos pendant une semaine. Bah écoutez.
15: Et vous, dans les studios, vous n'avez pas trop chaud?
0: Ça va.
9: On a la clim, nous aussi. Hein.
0: Ça va, il y a la clim, on ne va pas se plaindre. Voilà.
9: On se dispute. Hein, oui, ceux qui trouvent la clim trop haute, l'autre. Moi, j'ai froid, j'ai vraiment chaud, par exemple.
15: Ça, c'est vrai. J'ai des
0: poils sur le torse, donc j'ai chaud. Leïla n'a pas, et c'est normal. Et du coup, elle n'a pas aussi chaud. Voilà.
9: J'ai même un gilet, hein, Kiki, pour vous dire.
0: Oh là là là. Et elle est plus jeune que moi, je vous dis. Enfin bon, bref, tout ça pour dire, Kiki, qu'on vous souhaite une belle journée. Et
15: moi aussi.
0: On se dit à très vite, on espère pour de belles aventures.
15: Et prenez soin de vous. Voilà.
0: Salut, Kiki.
9: Merci, Kiki.
0: Qu'est-ce qu'elle dit la météo pour aujourd'hui? Visiblement, on a une journée un petit peu plus agitée que les journées précédentes. Alors, en effet, toujours une vigilance canicule rouge pour aujourd'hui, puisqu'on basculera en orange, mais uniquement en fin de journée, même début de nuit, aux alentours de 22h. Donc, ça veut dire que ce matin, on a encore du soleil sur une bonne partie du département, mais cet après-midi, c'est un système pluvio-orageux qui va se mettre en place. Le front de mer devrait être épargné, on devrait rester sous le soleil, mais à l'intérieur du département, des orages parfois soutenus, des averses, elles aussi soutenues, parfois accompagnées de grêles et quelques rafales de vent au menu. Alors c'est à affiner bien sûr, mais on parle de rafales qui pourraient atteindre les 100 km/h avec ces orages. Donc il va falloir bien entendu surveiller tout ça de près et être bien entendu vigilant. 21 de degrés ce matin sur l'ensemble du département. Côté température maximale cet après-midi, encore une fois, des températures entre 38 et 41 degrés. 41 degrés, le plus chaud en Pays d'Acqua.
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0: Et Maxime Le Forestier en balade.

0: Maxime Le Forestier avec Ambalaba, le retour de la musique dans quelques minutes avec Robbie Williams, Supreme. D'ici là, notre vétérinaire viendra nous retrouver, le docteur Pierre Faber. On va parler ce matin des dangers de la canicule pour nos animaux, le fameux coup de chaleur qui peut arriver plus vite que prévu. On parle de tout ça d'ici quelques minutes, juste après le rendez-vous sport.
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0: À 6h41, le sport. Oui, on part faire ce matin du sport sur la plage.
3: Oui, les Jeux de Contis, hein, c'est du 22 au 26 juillet à Contis Plage, à Saint-Julien-en-Born. 5 jours de compétition pour toutes et tous, hein, des animations musicales aussi, des repas festifs, des traditions landaises. Sébastien Miro nous en dit plus.
4: Aujourd'hui, direction Contis Plage, où l'on ne choisit pas entre sport, tradition et bonne humeur. Pendant 5 jours, les Jeux de Contis transforment la station balnéaire en immense terrain de jeu. Beach volley, pétanque, pêche, quilles de scie, lancer de béret ou encore course lente à vélo. Ici, l'essentiel n'est pas seulement de gagner, mais surtout de partager un moment typiquement landais. Et pour en parler, je reçois Olivier Frousteil, président de l'association FestiSport qui organise cet événement. Bonjour Olivier.
5: Bonjour.
4: Alors, les Jeux de Contis sont devenus un rendez-vous incontournable de l'été landais. Mais c'est quoi l'esprit finalement qui anime cette manifestation depuis ses débuts, Olivier?
5: C'est un esprit qui est véritablement bon enfant, où toutes les générations se mêlent, puisque l'année dernière, le plus jeune participant avait seulement 4 ans et la plus ancienne avait 93 ans pour l'épreuve de belote. C'est cet esprit-là qui anime tout le long des Jeux, du mercredi jusqu'au dimanche.
4: Et qui est malheureusement décédé pendant les Jeux, hein, c'est ce que vous me disiez.

0: des jeux qui est le porté de cagette de melon, sans les melons, je précise, donc où le but est d'en empiler le plus possible. Ouais. Donc il y a cette simplicité, il y a aussi la variété des épreuves, parce qu'il y a des épreuves purement sportives, d'autres plus traditionnelles, comme vous l'avez évoqué avec les quilles, mais aussi la belote, et il y a d'autres épreuves un peu plus insolites. Et enfin, il y a aussi cet enchaînement d'épreuves, parce que c'est véritablement sportif durant ces 5 jours où 3 épreuves s'enchaînent chaque jour, une le matin, une l'après-midi et une le soir.
1: Eh bien, les Jeux de Conty, c'est du 22 au 26 juillet à Contis Plage, à Saint-Julien-en-Born. 5 jours de compétition accessible à tous. Et puis, en point d'orgue, on va finir par le grand feu d'artifice du dimanche soir. C'est un rendez-vous convivial, sportif et festif à ne pas manquer sur la côte landaise. Olivier Frousteil, merci beaucoup.
0: Merci à vous.
2: Le sport avec Sébastien Miro. Dans un petit instant, c'est le docteur Pierre Fabin qui vient de retrouver notre vétérinaire pour des conseils et surtout un avertissement par rapport à la canicule et le danger des coups de chaleur pour nos animaux.
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2: 7h moins le quart, le docteur Pierre Fabien qui vient nous retrouver autour de la table, notre vétérinaire. On va parler canicule aujourd'hui et nos animaux face à la canicule avec une question qu'on se pose, docteur, pourquoi sont-ils si fragiles les animaux ?
8: En fait, on fait souvent l'erreur de comparer leur corps au nôtre. Quand on a chaud, nous, on transpire de la tête aux pieds pour refroidir notre peau. Nos chiens et nos chats, eux, ne transpirent pas. Leur seule zone de sudation se trouve sous les coussinets, ce qui est complètement dérisoire. Pour évacuer la chaleur, le chien est obligé de halter pour recracher l'air chaud. Mais quand l'air extérieur est déjà brûlant, ou pire, qu'il est enfermé dans une voiture au soleil, ce système de refroidissement s'effondre. Sa température interne va grimper en flèche et dépasser les 41 degrés en quelques minutes. À ce stade, c'est comme si son cerveau et ses organes cuisaient littéralement. C'est une urgence vitale absolue.
2: Ouais, c'est terrifiant d'ailleurs à quelle vitesse ça dégénère. Alors, si on se balade au parc l'après-midi, quels sont les signaux d'alerte immédiats qui doivent nous faire réagir avant qu'on ne s'effondre ?
8: Alors, le premier signe, c'est un allaitement très rapide et frénétique. Votre chien ouvre la gueule en grand, tire la langue au maximum et respire très bruyamment. Regardez ses gencives aussi. D'habitude, elles sont roses. Là, elles deviennent rouge foncé, voire violacé, avec une salive très épaisse et collante. S'il refuse d'avancer, qu'il cherche frénétiquement le moindre coin d'ombre pour s'y écrouler, ou que sa démarche devient titubante, comme s'il était ivre, le coup de chaleur a déjà commencé. Ne le forcez jamais à continuer. Et c'est encore plus fulgurant chez les chiens à nez écrasé, comme les bulldogs ou les carlins, qui respirent déjà mal en temps normal. Pour eux, 10 minutes en plein soleil à midi peuvent être fatales.
2: Bon, ici on a un animal, donc on va dire en situation d'urgence, il y a des erreurs à ne pas commettre ?
8: Alors la pire erreur, c'est de le plonger dans un bain très froid. Ses vaisseaux sanguins vont se fermer d'un coup sec et la chaleur mortelle restera bloquée à l'intérieur de ses organes. Ce qu'il faut faire, c'est le refroidir progressivement. Douchez-le avec de l'eau tempérée pendant 5 à 10 minutes en insistant sur son ventre, ses aisselles et ses coussinets. Dès que sa respiration s'est calmée, mettez la climatisation dans la voiture et foncez en urgence chez le vétérinaire. Même s'il semble aller mieux après ce refroidissement, ses reins ou son foie peuvent lâcher en quelques heures.
2: C'est noté, merci beaucoup pour ces infos très pratiques pour nos animaux et la canicule. On n'en est pas encore là, hein, la canicule à cette heure-ci, mais bon, on sent bien que le thermomètre est déjà en forme ce matin avec 24 degrés actuellement à Sender, c'est Didier qui nous le dit. Alain à Azur à 25 degrés, vos postes météo également, c'est avec Joël qui est à Membast avec 21 degrés et demi. Et allez, on termine cette petite virée sur le front de mer avec Claudine qui à Soustour a déjà 24 degrés et le ciel qui s'éclaircit pour l'instant en attendant l'arrivée de nuages. Et oui, car des nuages, il y en aura. Alors moins sur le front de mer qu'ailleurs, nous dit Météo France pour cet après-midi, puisque c'est un système pluvio-orageux qui se met en place cet après-midi. Gare aux orages, parfois des pluies soutenues, parfois de la grêle et des rafales.

de vent sous orage annoncé pour l'est du département. On en reparlera. Robbie Williams, pour la musique. Ici Gascogne, vos chansons préférées toute la journée. C'est Supreme à 6h48.

0: c'est Supreme, le retour de la musique. C'est France Gall et Elton John, le duo avec Donner pour Donner dans deux petites minutes. Mais auparavant, Laïla, j'aimerais qu'on parle d'un fêtard qui s'est fait remarquer, si vous voulez bien. Et nous allons prendre la direction de la Suisse. La Suisse,
1: d'accord, il y a des fêtards en Suisse.
0: Il y a des fêtards en Suisse, absolument. Il n'y en a pas que chez nous. Hein. En Suisse, même un fêtard s'est fait particulièrement remarquer à l'occasion de la Coupe du Monde de VTT qui était organisée là-bas, avec des objets publicitaires qui étaient là, parce que c'est un gros rendez-vous, cette Coupe du Monde de VTT. Et entre autres, il y avait un objet publicitaire gonflable, vous savez, les gonflable, ça peut être pour des canettes de soda ou autre. Sauf que là, nous sommes en Suisse, donc c'était un gonflable en forme de fromage. Une immense meule de gruyère gonflable, donc. Le fêtard un peu alcoolisé dans la nuit s'est dit, tiens, c'est plutôt sympa, ça, cette meule de fromage. Il l'a fait rouler jusqu'en lac voisin et s'y est donc endormi dessus. Il y a passé la nuit à la dérive sur un immense lac. D'ailleurs, c'est assez impressionnant quand on voit les images du jeune homme sur sa meule gonflable. Au petit matin, bon, il n'avait pas tout à fait encore d'équité, en tout cas il dormait beaucoup et il a été réveillé par des cris de gens qui étaient sur la berge qui disaient ouh, ouh, ouh. Il a été pris un petit peu de panique de se retrouver au milieu du lac. Il a essayé en vain de pagayer avec sa meule de fromage pour rejoindre la rive. Il a quand même dû être secouru par un bateau. Voilà, comme quoi il y a des choses qu'on peut faire. La force de la nuit, n'est-ce pas, et de l'alcool aidant, on est capable de remuer une meule de fromage, mais quand on se réveille, on panique un petit peu. Donc prudence, bien entendu, la fête, oui, mais avec modération. Allez, 6h52. Les 3 plus d'ici Gascogne, ces petites infos qu'on a pour vous ici Gascogne, tous les jours à vos côtés. On commence par des infos sur Biscarrosse.
1: Oui, à Biscarrosse, pour profiter de l'océan ou du lac, vous pouvez prendre le bus. Le Biscabus circule 7 jours sur 7, y compris les jours fériés. Et en été, c'est plus obligatoire de réserver.
0: Ouais, le Biscabus qui vous permet de vous rendre en ville, au lac ou à la plage. Il est gratuit d'ailleurs pour les jeunes biscarrossais de 12 à 18 ans sur présentation du pass jeune Biscabus. Les enfants et les ados ne vont pas s'ennuyer à Saint-Paul-et-Dax cet été. Sortie aux eaux de la Benne, au Ludic Family, à l'Atlantic Park, des virées au Pays Basque pour aller faire du kayak. Les possibilités sont diverses et variées avec des animations à la demi-journée, à la journée ou sur une semaine.
1: Tous les détails sont disponibles sur le site internet de la ville de Saint-Paul-et-Dax. Vous trouverez aussi les contacts nécessaires pour inscrire vos enfants et évidemment les tarifs.
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0: 6h54, Donner pour Donner, ici Gascogne, vos chansons préférées, toute la journée, tout en douceur, le duo France Gall, Elton John.

0: qu'est-ce que c'est beau, qu'est-ce que c'est classieux. Donner pour donner, France Gall et Elton John. Dans un petit instant, c'est cadeau, là aussi, c'est donné, un sourire, juste avant 7h, dans l'humour en tube, avec Fred Ballard et ses humoristes. On va parler ce matin de domotique. Vous avez peut-être des trucs comme ça de domotique à la maison. C'est bien la domotique, ou pas? On va en parler, ne bougez pas avec nos humoristes.
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0: Le retour des infos dans moins de 2 minutes avec Leïla Bedjelloun, le journal, mais auparavant l'humour en tube. Fred Ballard et nos humoristes pour parler ce matin domotique.
8: Tu rentres dans une pièce, ça s'allume. Tu sors de la pièce, ça s'éteint. Tu rentres dans la pièce, la baraque elle te dit « Arrêtez de jouer avec la lumière !»« C'est moi qui paye le jus !»
9: Oui, la domotique, c'est fantastique, c'est économique, c'est chic et c'est magique, mais faut pas abuser de sa patience non plus. Hein. Et puis parfois, la technologie a une longueur d'avance sur nous. Céline en a fait les frais au rayon frais.
8: J'ai un frigo, je vous jure, c'est vrai, mon frigo, il est relié à Internet et tous les jours, il commande de la bouffe sans me demander mon avis. Tous les matins, j'ai des livraisons. En plus, je me prends la tête, je lui dis, qu'est-ce que c'est que ça? Il me dit, c'est des poireaux. Je dis, j'aime pas les poireaux. Il me dit, faut manger 5 fruits et légumes par jour. Je lui dis, je t'emmerde.
9: C'est beau, hein, cette complicité entre l'humain et la machine. Il y a presque un petit début de rapport amoureux. Hein. Mais bon, en attendant le premier mariage entre un humain et son frigo, rassurons-nous, il y a encore des domaines où l'intervention de l'homme est indispensable au fonctionnement de la machine.
10: Quand il n'y a plus de pile dans la télécommande, il n'y a plus de pile dans la télécommande. Point final, ça sert à rien d'appuyer fort sur les boutons. C'est pas du dentifrice. C'est comme si l'électricité à l'intérieur des piles allait faire. Non, là, faut y aller, là. Si, je le connais, quand il est énervé comme ça, là, il appuie fort. Après, il va ouvrir la trappe, il va nous rouler les piles.
9: Oui, avouons-le, on a tous un jour roulé les piles de la télécommande pour leur redonner un petit coup de boost. Mais bon, d'après Verino, c'est voué à l'échec. Hein. Ce qui est sûr, en revanche, c'est que les progrès technologiques nous promettent un avenir ultra comique.
0: Fred Ballard et l'humour en tube.
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0: Ici Gascogne, première sur l'actu locale dans les Landes, il est 7h. Le journal, Leïla Bedjelloun.
11: Aucun train TER ne circule entre 10h et 18h aujourd'hui et demain. La canicule contraint la SNCF à supprimer des centaines de trains dans toute notre région pour protéger les agents et les voyageurs. Les températures extrêmes perturbent hein, les installations ferroviaires. Les centres de maintenance tournent au ralenti. De moins en moins de trains avec une climatisation performante sont en état de marche. Le réseau est en train de lâcher, explique Renaud Lagrave, le vice-président de la région Nouvelle-Aquitaine en charge des transports.
12: Il y a les caténaires qui tombent une par une à cause de la chaleur. Vous avez un certain nombre de difficultés sur le réseau qui font que les passages à niveau ne s'ouvrent pas parce que la signalisation a pris un coup de chaud. La réalité m'oblige à vous dire que les personnes qui travaillent dans les centres de maintenance et qui réparent les trains qui ont pris un sacré coup de chaud, c'est moins qu'on puisse dire, elles sont comme toutes celles et ceux qui travaillent dans des ateliers à l'extérieur, ils ont aussi les mêmes difficultés, ce qui fait que pour assurer un plan de transport avec 750 trains tous les jours, c'est juste pas possible dans les conditions qu'on est en train de vivre tous autant qu'on est depuis maintenant plusieurs jours. Et aujourd'hui, on n'est pas en mesure d'assumer ces circulations avec ces chaleurs qui sont, j'ai même pas besoin de vous convaincre, c'est du inédit total.
11: Aucun train TER donc aujourd'hui et demain entre 10h et 18h dans les Landes comme dans toute la Nouvelle-Aquitaine. On vous a mis les infos sur ici.fr. Une femme est morte, un plongeur est porté disparu après l'effondrement d'un pan de falaise hier soir à Biarritz. Les recherches doivent reprendre ce matin. Les victimes faisaient de la plongée sous-marine au pied du phare de Biarritz, à 2 pas de la plage Mirabel. Miramar où de très nombreux témoins ont assisté à la scène. Environ 2000 mètres cubes de terre et de roches se sont détachés. Ça a provoqué une vague d'1,50 m et un énorme bruit. C'est à lire sur ici.fr.
0: La vigilance à canicule baissera d'un cran ce soir.
11: Et à 22h, les Landes repassent en orange sur la carte de Météo France, alors que nous serons en jaune dès cet après-midi pour les orages, avec un risque de grêle et des rafales de vent qui pourraient atteindre les 100 km/h sur l'est du département. Les inspecteurs du travail ont réalisé plus de 1600 contrôles partout en France depuis le début de cet épisode de canicule. Les employeurs doivent adapter les horaires et les conditions de travail de leurs salariés pour les protéger. C'est notamment ce que fait dans les Landes le SICTOM 40 Côte Sud. Il gère les déchets de plus de 40% des Landais de l'ITMX à Tarnos. Il emploie 420 personnes. Son directeur Thomas Vacher est notre invité tout à l'heure à 8h moins le quart. Les températures extrêmes provoquent une surmortalité des poissons dans certains étangs et plans d'eau. Une trentaine de brochets ont été retrouvés morts dans les étangs Blanc, Noir et Dardy à Seignos, Souston et Tosse. La pêche est donc interdite par arrêté préfectoral et jusqu'à nouvel ordre pour protéger les poissons.
0: Face à ces températures exceptionnelles, plusieurs communes ont décidé d'ouvrir gratuitement ou prématurément leur piscine.
11: Oui, c'est le cas à Saint-Sever. Hein. La piscine municipale a rouvert lundi avec un peu plus d'une semaine d'avance sur la date initiale et avec un tarif symbolique, hein, 2,50€ avant 18h, 1€ jusqu'à 19h30. La décision a été prise la veille. Il a donc fallu s'organiser très vite hein, pour être prêt. Raconte Hervé Larazé, c'est le responsable des sports à la mairie de Saint-Sever, en charge notamment de la piscine.
13: Le maire a eu des doléances. Il m'a demandé si on était prêt. Et on l'était, puisqu'on a des scolaires qui viennent au mois de juin. Donc nous, l'eau est clean, on a tous les tests sont bons, voilà. Le seul truc qui nous manquait, c'était ben, toute la billetterie et tout. Donc il m'a appelé dimanche, on a ouvert dès lundi soir. Voilà, j'ai récupéré la billetterie, les monnaies, donc eh ben, on en profite pour l'ouvrir plus tôt. Ça fait une bonne anticipation, une anticipation de pas loin de 15 jours. On a fait le premier lundi une bonne soixantaine de personnes le soir. Ça veut dire quand même que c'était une attente déjà. Hier, il a dépassé les 100 personnes sur 3 heures de temps, pareil, hein, en 4h30, 7h30. Les gens ont vraiment attendu ça. Et la mairie a souhaité le faire pour rendre service. Et franchement, ça marche plutôt bien. Donc ça montre qu'il y avait une réelle attente là-dessus.
11: Et nous irons prendre le frais à la piscine de Saint-Sever à 7h32. C'est le reportage de l'info d'ici. J'en profite pour vous dire que les fêtes de Saint-Sever sont maintenues. Nous serons en vigilance orange canicule, mais elles débutent bien demain avec quelques aménagements. Cependant, le trail de demain soir est annulé. Puis la course de trottinettes prévue demain soir également est reportée au samedi matin.
0: Un sauvetage peu ordinaire hier à Dax. Celui d'un chiot laissé seul sur un balcon en pleine canicule.
11: Et c'était en fin de matinée. L'animal était empêtré dans sa laisse. Les voisins ont prévenu la police qui a mobilisé les pompiers. L'animal a pu être récupéré. Les policiers l'ont ramené au commissariat. Puis il a eu droit à de l'eau, des croquettes et aussi à quelques caresses. Une question à présent qui va sans aucun doute faire réagir les Dacquois. Certains se la sont même peut-être posés ces derniers jours. Est-ce que, en cette période de canicule, alors que Dax a battu son record absolu de chaleur cette semaine, 42,1 degrés lundi, eh bien, est-ce que c'est une bonne idée de laisser couler la fontaine d'eau chaude? Cette fontaine est évidemment le symbole de la cité thermale. Elle jaillit au milieu de la place, des millions de litres par jour qui s'écoulent à 64 degrés, Paul Ferrier.
14: À Dax, le thermomètre s'affole et affiche 42 degrés. Un habitant sort de son immeuble dont les fenêtres donnent sur la fontaine chaude. Alors, bonne ou mauvaise idée, cette eau à 64 degrés en période de canicule?
15: Je ne le ressens pas trop. En hiver, on le voit beaucoup plus parce que ça fume, mais là, c'est tout aimant.
14: Alors, quand on passe la main dans l'eau qui sort de la bouche des lions, ça brûle. Mais quand on passe la main au-dessus du bassin, on n'a pas vraiment la sensation de chaleur. En tout cas, difficile de sentir la différence avec la chaleur ambiante. Cette dacquoise longe les murs de la place à la recherche d'ombre.
16: Mais est-ce que ça dégage beaucoup de chaleur, je dirais? À mon avis, un peu, forcément.
14: C'est une bonne question, madame, oui. que je vais aller poser à quelqu'un qui s'y connaît. Et ce quelqu'un qui s'y connaît, c'est
17: Thibault Lasserre. Moi, je suis ingénieur énergéticien.
14: La fontaine chaude, c'est 2400 mètres cubes d'eau théorique par jour qui s'écoule à 64 degrés. On est d'accord? C'est la la même chose qu'un radiateur à eau chaude, mais en extérieur.
17: C'est exactement un gros chauffage.
14: Mais est-ce que ça chauffe la place?
17: On peut utiliser effectivement des équations qu'on utilise pour calculer des puissances de chauffage, mais je reste convaincu que les pertes sont ridicules vis-à-vis des apports solaires actuels dans cette période de canicule.
14: En fait, ce qu'il faut comprendre du calcul, c'est que plus la différence de température entre l'eau et son environnement est importante, plus l'environnement va être chauffé. Donc la fontaine chaude chauffe plus son atmosphère en hiver, quand il fait froid, qu'en été, quand il fait 40 degrés.
11: Alors, est-ce qu'on pourrait couper l'eau en période de canicule, hein, comme quand la fontaine est éteinte pendant la feria? Nous avons cherché à joindre la ville de Dax sur ce sujet, mais la mairie n'a pas donné suite à nos sollicitations. Allez, on termine avec le mondial de foot. Le Maroc, le Canada, la Suisse et le Brésil ont obtenu leur ticket pour les 16e de finale cette nuit.
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11: La météo, Jérôme.
0: Nous sommes toujours en vigilance rouge canicule pour aujourd'hui. Donc
11: jusqu'à ce soir, 22h.
0: Ce soir, 22h, on passe en orange. Donc, on va encore avoir chaud aujourd'hui, bien sûr, avec du soleil sur l'ensemble du département ce matin. C'est ce que nous dit Météo France. Et au niveau de l'évolution cet après-midi, toujours du soleil sur le front de mer, mais une activité pluvio-orageuse assez marquée va toucher le département, particulièrement l'est du département, avec des orages, de la pluie, parfois de la grêle et des rafales sous orage sur l'est du département qui pourrait atteindre les 100 km/h. Donc prudence, bien entendu, si ce phénomène est bel et bien en place cet après-midi. Côté température, les maximales, 37 à 39 degrés sur le fond de mer et 40 à 41 degrés au plus chaud. Ce sera à Dax, tiens, justement. Alors, je ne sais pas si c'est la faute ou pas à la fontaine. Mais c'est là-bas qu'il devrait faire le plus chaud en Pays d'Aqua cet après-midi, 41 degrés.
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0: Et les murs de poussière avec la chaleur, c'est Francis Cabrel.

0: Les murs de poussière et Francis Cabrel. Dans un petit instant, nous avons David Ossilou qui va venir nous retrouver pour son édito pour Mon œil, inspiré par l'actualité chaude du moment. On va parler de nos habitudes de consommation qui ont changé avec la canicule. Entre autres, par exemple, l'achat des climatiseurs, les fameux climatiseurs qu'on nous vend à prix d'or et qui, bon, au niveau de l'efficacité, sont parfois relativement moyens avec le tuyau qu'il faut mettre dehors. Ben, quoi qu'il en soit, il s'en est vendu beaucoup ces jours-ci. On va en parler de ces changements de consommation avec David Ossilou d'ici quelques minutes.
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0: 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À vous d'identifier sa voix pour repartir avec le cadeau. 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
4: Je m'étais dit que j'avais fait le tour de la question et à un moment je me dis, est-ce qu'on sera dans la nostalgie pure ou on va créer un autre, je dirais, contrat éthique avec le public, quoi.
0: Qui est donc ce Festaire Mystère? Homme de télévision, bien sûr, un multicarte, il a plein d'émissions qu'il présente. Il a quelques origines grecques. Bon, je ne peux pas vous en dire plus.
3: Ah, voilà, parce que sinon, je n'avais pas trouvé du tout. Hein.
0: Voilà, ça y est.
3: Et oui.
0: Ça y est, il y a l'indice qui va bien, qui va forcément déclencher une vague, une déferlante au 05 58 46
3: oui,
0: 50
3: moins,
0: 50.
3: Oui.
0: Mais oui, une déferlante.
3: Un tsunami.
0: Ou un tsunami. Regardez, mon Obama, Malayla, il n'est pas beau.
3: Hein? Alors, c'est un grand drap bleu, on dirait couleur madeleine, hein, c'est vraiment bleu madeleine.
0: Absolument.
3: Et on dirait, oui, alors, je sais pas.
0: Je vais le proposer, figurez-vous, il est tellement grand que je vais le proposer au maire de Mont-de-Marsan pour faire une ombrière rue Gambetta, parce que celui, ça au moins c'est grand, vous voyez.
3: Ah, ça pour faire de l'ombre, c'est parfait.
0: Ah, ben oui, bien sûr. Allez, dans un petit instant, c'est David Ossilou qui vient nous retrouver pour Mon œil, l'édito, ne bougez pas.
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0: À 7h15, David Ossilou pour Mon œil, l'édito de David Ossilou. Vous êtes inspiré par nos changements de consommation pendant la canicule. Parce que, bah oui, on a changé notre manière de consommer, David.
6: C'est le patron de Carrefour, oui, qui affirme qu'on est passé en mode canicule, au rayon climatiseur, fois 1000. Chez U, c'est pareil. Le PDG disait hier soir sur les réseaux sociaux que ses magasins avaient vendu en 7 jours autant de climatiseurs qu'en une saison entière. Mais le vrai record dont il parle aussi, ça concerne les fruits et légumes, au point que les camions ont manqué pour aller chercher les volumes commandés chez les fournisseurs. Toute l'année, les producteurs français nous supplient de penser à eux. Cet hiver encore, 5 enseignes ont dû baisser les prix du poireau pour écouler une production qui était trop abondante. En décembre, c'était le chou-fleur, une filière en crise, un appel à l'aide, une promo pour sauver la récolte. Cette fois, c'est la météo qui fait ce travail. Personne n'a eu besoin de baisser le prix de la tomate ou du melon pour qu'on se précipite dessus. Ça nous fait du bien, parce que le reste de l'année, Plus de la moitié de ce que nous mangeons vient de l'industrie. L'ultra transformé, lui seul, représente 3 apports caloriques sur 10 chaque jour. Mais là, il fait trop chaud pour mal manger. Sans étiquette, sans Nutri-Score, nous avons renoncé aux plats préparés. On revient à la tomate, au melon, au concombre. L'ANSES, notre agence de la sécurité sanitaire, le dit, les fruits et légumes de saison sont gorgés d'eau et de vitamines, exactement ce dont le corps a besoin quand il fait chaud. Finalement, la chaleur fait ce que 20 ans de politique nutritionnelle n'ont jamais réussi à faire. Et chaque été, c'est la tomate, la star de l'été. 14 kilos consommés par Français. Mais là, c'est vraiment la ruée vers la marmande, la cœur de bœuf et surtout la tomate cerise. L'an dernier, les producteurs de tomates cerises ont dû jeter une partie de leur récolte quand la chaleur est retombée d'un coup en septembre. Cette fois, l'amour de la tomate durera peut-être plus que

0: sur la tomate, dites donc. Merci David de Silou pour l'édito, mon œil. Fabien nous annonce 21 degrés à Saint-Martin. On est en temps à manger des tomates, des salades, même si vous m'avez dit que ça a agacé votre petit garçon. Il en a marre de manger des salades.
1: Oui. Il aimerait bien manger des vrais trucs, comme il dit.
0: Les vrais trucs, c'est des frites.
1: C'est des salades,
0: même.
1: Non, salade de pâtes, salade de blé, salade de...
0: Écoute, mon petit, viens à la maison, tonton Jérôme va te faire des frites. À Rion des Landes, 23 degrés ce matin, avec un ciel un petit peu voilé. C'est Jocelyne qui nous le dit. Et tiens, on va faire monter encore un petit peu la température, au moins dans la radio, rassurez-vous, ça va bien se passer. Fuquero, baila morena, juste avant de jouer. Et on va jouer, bien sûr, à la Grande Feria et vous offrir, je l'espère, votre drap de plage au baba.

0: Laila Morena et Zucchero à 7h20. Ici Gascogne, on joue la grande feria.
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0: Un drap de plage XXL que tout le monde va vous envier à gagner ce matin. Il s'appelle Obaba, O-B-A-B-A. Si vous voulez voir ce qu'on vous offre ce matin, vous allez sur obabaparis.com. Isabelle, elle n'aura pas besoin d'aller sur le site parce qu'il va arriver chez elle, à Saint-Pierre-du-Mont. Salut Isabelle.
3: Bonjour Isabelle.
0: Ravi d'être avec vous. Pour vous offrir, je l'espère, en effet, ce drap de plage XXL que tout le monde va vous envier. Ouais. Il s'envole même pas sur la plage, on peut l'amarrer avec son système de sardines. Ouais, sardines, génial. Oui. Nous allons, si vous voulez bien vous l'offrir, si vous me dites qui se cachait derrière cette voix mystère qu'on se réécoute.
4: Je m'étais dit que j'avais fait le tour de la question et à un moment je me dis, est-ce qu'on sera dans la nostalgie pure ou on va créer un autre, je dirais, contrat éthique avec le public, quoi.
0: Mais c'est qui cette voix mystère ?
3: Eh bien, c'est Nikos, je pense.
0: Mais oui, vous pensez bien, Nikos Aliagas, bien sûr, très bonne réponse. Votre drap de plage vous attend, XXL, Obaba, c'est pour vous. Vous allez faire des envieux sur la plage et surtout, vous allez pouvoir faire la maline parce qu'on la marre là, on est bien à l'abri du sable qui colle pas partout, c'est magnifique.
3: Merci beaucoup.
0: Je vous fais une grosse bise, Isabelle. Restez bien au frais. Et puis, on se dit à la prochaine. Aussi. Merci de vous réveiller avec nous.
3: Merci.
0: Salut. 7h22, l'écho d'ici avec Carl Da Silva, Leïla, pour mettre en avant les entreprises de chez nous.
5: Aujourd'hui, on prend la direction de Souston pour découvrir une décoratrice qui mise sur l'harmonie intérieure.
6: Ambre Lortoloiry, bonjour.
7: Bonjour, Carl.
6: Vous êtes fondatrice de AL Concept Déco à Souston. Est-ce qu'on peut vraiment, aujourd'hui, améliorer son confort chez soi, sans forcément tout refaire, ni engager de gros travaux?
7: Alors oui, tout à fait. On peut intervenir sur la décoration avec plusieurs moyens d'intervention, à travers des couleurs, des matériaux, des petits accessoires, parce que c'est très très important de travailler sur son intérieur pour vraiment se ressourcer et se sentir bien chez soi après une grosse journée de boulot.
6: Alors vous êtes spécialisée dans l'aménagement, la déco intérieure. De quelle manière procédez-vous ? On vous contacte, vous vous déplacez chez la personne et à partir de là vous faites une étude avec le client ?
7: Oui, tout à fait. J'ai besoin de venir sur les lieux. D'abord on prend contact par téléphone. J'ai besoin qu'on échange pour savoir déjà si on s'entend bien, si le feeling passe bien. C'est hyper important. J'ai besoin qu'on me fasse confiance. C'est très très important parce qu'on va travailler plusieurs mois ensemble. On échange sur leurs projets. Je les conseille en fonction de ce qu'ils ont besoin et ce qui est important et des choses qui peuvent être remises à plus tard parce que parfois c'est pas forcément important. Et à partir de là, je leur propose ma mission et là, il faut être un petit peu patient, j'ai un petit peu de délai, mais dès lors qu'on peut programmer la mission ensemble, je commence à travailler sur leur conception de rénovation, de projet de décoration.
6: L'objectif, c'est quoi ? C'est d'être en harmonie avec son chez-soi ?
7: Exactement. Oui, vous avez tout compris. C'est vraiment l'harmonisation de l'intérieur. C'est en fonction des clients, c'est en fonction de leur caractère, de leur goût. L'idée, c'est pas forcément de travailler que sur un intérieur de style magazine. Je voudrais ça, j'aime ça. Pas du tout. J'ai besoin vraiment d'apprendre à les connaître, de déceler vraiment les problématiques qu'ils vont rencontrer à l'intérieur, de leur intérieur et pourquoi ils ont besoin de changer ça, qu'est-ce qui ne leur convient plus aujourd'hui. Et c'est pour ça que j'intègre essentiellement mon approche de Feng Shui occidental où je vais travailler sur l'harmonisation des matériaux, des coloris, pour une circulation qui soit aussi plus fluide, qui soit adaptée parce qu'on change notre mode de vie au fur et à mesure aussi. Donc c'est très très important d'étudier tout ça avec eux et qu'on avance sur leur projet ensemble.
6: Et ensuite, vous faites appel à des artisans locaux ?
7: Oui, tout à fait. J'ai plusieurs équipes, essentiellement, donc, ce sont des personnes qui sont sur le secteur des Landes, mais aussi du Pays Basque, en fonction des projets, puisque je vais intervenir sur les deux secteurs. C'est l'objectif, c'est de faire appel à tout un réseau d'artisans de confiance avec qui on a l'habitude de travailler ensemble. j'aime bien aller sélectionner tel artisan qui va apporter sa touche parce que cela correspond bien à ce type de projet. Parce qu'il faut savoir que chaque artisan aussi a son univers.
6: AL, concept déco à Souston, et nous étions avec Ambre Lortolari. Merci beaucoup, Ambre.
7: Merci à vous.
0: L'écho d'ici, Carl Da Silva tous les matins pour mettre en avant les entreprises de chez nous. Et Jacques Higelin pour la musique, tombée du ciel.

0: Tombé du ciel, c'est Jacques Higelin pour la musique. Restez avec nous dans moins de 2 minutes. Ici Gascogne, 7h30, le retour de l'info.
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0: Dernier jour de canicule en vigilance rouge, c'est ce que nous dit Météo France. On passe en orange ce soir à partir de 22h. Du soleil ce matin, mais je vous rappelle, attention, cette aggravation pluvio-orageuse pour l'est du département pour cet après-midi. On aura l'occasion d'en reparler avec des orages, parfois de la grêle avec de la pluie et du vent jusqu'à 100 km/h. Leïla, dans l'info d'ici à 7h32.
9: Eh bien, on va aller à la piscine municipale de Saint-Sever, hein, qui a ouvert avec un peu plus d'une semaine d'avance pour permettre aux habitants de se réfugier dans cet îlot de fraîcheur en pleine canicule.
0: On en fait un petit tour de cette piscine juste après le 90 secondes d'info. Lucie Amadieu.
10: La canicule toujours plus étendue. 72 départements seront en alerte rouge à midi. 14 de plus qu'hier, avec le quart nord-est désormais concerné par cette alerte. C'est inédit. Une légère amélioration est attendue en soirée sur la façade atlantique. L'impact de la chaleur arrive 5 à 10 jours après le début de la canicule, rappelé hier soir sur France 2 la ministre de la Santé. Stéphanie Rist invite tout le monde à se mobiliser pour les personnes isolées. Notre végétation, elle aussi, est menacée. Le risque de départ de feu à cause de la canicule s'intensifie. La Haute-Garonne et les Deux-Sèvres sont en alerte maximale rouge, danger très élevé pour la première fois de l'année. 48 autres départements sont en orange. Beaucoup de monde hier soir sur la plage à Biarritz pour essayer de se rafraîchir, mais la foule a été marquée par un grand boom. Un pan de falaise s'est décroché, il est tombé dans l'eau au pied du phare. 3 baigneurs ont été ensevelis, un s'en est sorti, une femme de 35 ans est morte et un homme est toujours porté disparu. Les recherches doivent reprendre. Un double séisme très puissant de plus de 7 de magnitude a frappé le Venezuela cette nuit. Il y a au moins 32 morts et plus de 700 blessés selon un premier bilan. De nombreux immeubles se sont effondrés. Et puis le constructeur automobile Renault annonce la suppression de plus de 600 postes dans l'activité ingénierie. La majorité des emplois concernés se trouvent au Technicentre de Guyancourt dans les Yvelines.
0: Ici Gascogne, 7h32, l'info d'ici, on s'arrête à Saint-Sever, Leïla.
9: Oui, pour une pause fraîcheur, alors que nous vivons le 5e jour consécutif en vigilance rouge canicule, comme à Saint-Paul-les-Dax, comme à Pouillon, ou encore Mont-de-Marsan et Villeneuve-de-Marsan, la ville de Saint-Sever propose aux habitants de fuir la canicule en se réfugiant à la piscine municipale. Le bassin aurait dû ouvrir la semaine prochaine, hein, mercredi prochain, mais face à la demande, face aux températures extrêmes, la mairie a décidé d'avancer la réouverture de sa piscine, qui accueille les baigneurs depuis lundi et ne désemplit pas.
11: Deux enfants ? Deux
12: enfants et un adulte, voilà.
11: Donc on fera 5,50€, s'il vous plaît. Merci beaucoup. Bon après-midi.
12: Merci. Ben avec la canicule, j'emmène les enfants à la piscine. Bon, on va peut-être pas rester tout l'après-midi parce que le soleil est fort quand même, mais au moins une heure ou deux, quoi, histoire de se rafraîchir un peu, voilà. En fait, j'emmène mon fils là parce qu'il aime bien le plongeoir surtout. Donc il attend que ça ouvre avec impatience.
13: De plonger avec mon frère. Je vais aller me baigner parce que j'ai chaud.
14: Valentin, 14 ans. Ben là, je viens pour me rafraîchir, comme la piscine elle est ouverte exceptionnellement. On est 5, on est venu à la piscine pour se rafraîchir. Fait des plongeons, on saute, on nage.
15: Bah pareil, pour s'amuser, parce que moi j'ai la piscine à la maison, mais elle est à 35, donc c'est un peu chiant, parce qu'il fait super chaud. Mais là, on s'amuse entre potes, donc on reste dans l'eau et on nage. Enfin, pour se rafraîchir et tout, je trouve ça bien avec la canicule.
16: Je viens arroser mes enfants et moi-même, parce qu'il fait chaud, très chaud même.
2: J'ai 3 enfants. La première à 9 ans, la deuxième à 6 ans et la troisième à 3 ans. Ben là, c'est exceptionnel, donc c'est ouvert exceptionnellement.
16: Je suis dans l'eau parce qu'il fait trop chaud et je plonge dans l'eau de là. J'ai touché le fond de la piscine parce que moi, j'ai déjà sauté du grand plongeoir là-bas.
17: C'est bien, elle est agréable, elle n'est pas trop chaude ni trop froide. Dans mon appartement, il fait 27 degrés, et j'ai pas de terrain, du coup j'ai pas de piscine. Et du coup, j'ai envoyé un message à ma copine et elle a voulu qu'on aille à la piscine et du coup, on y est allé.
18: Comme Luan a dit, il fait chaud dans les appartements. Quand on n'a pas la clim, c'est vrai que les ventilos, ça aide, mais ça baisse pas la température. C'est fatigant, il y a les muscles qui fatiguent, on sent plus trop.
17: Ça, on n'a même plus l'envie de manger avec la chaleur.
18: Puis c'est compliqué des fois, par exemple, on doit beaucoup boire pour s'hydrater. Là, dans la piscine, on n'a pas forcément besoin d'aller boire et tout, vu que on ressent pas l'envie de boire, on est dans la piscine, on se rafraîchit. Donc notre corps, il n'a pas besoin de boire, c'est beaucoup mieux. Au moins, on peut se rafraîchir, c'est agréable.
17: Mais c'est dommage que ce soit payant, parce que dans les autres piscines, avec la canicule, eh bien, c'est gratuit. À Saint-Pierre-du-Mont, c'est gratuit. Là, c'est juste dommage que ce soit payant. À nous deux, on a payé 4 euros. C'est raisonnable quand même, les tarifs, mais c'est dommage que ce soit payant quand même, quoi.
18: C'est payant, mais au moins, on peut se rafraîchir, c'est agréable.
9: Depuis sa réouverture lundi, la piscine de Saint-Sevé accueille 60 à 100 personnes par jour. Elle est donc ouverte exceptionnellement encore aujourd'hui de 14h30 à 19h30 avec un tarif symbolique 2,50€ avant 18h, 1€ en soirée de 18h à 19h30.
0: Leïla dans le journal de 8h.
9: La pêche interdite dans 3 étangs landais pour protéger les brochets qui meurent de la chaleur et du manque d'oxygène. On sera aussi à Léon où l'école est climatisée. La précédente municipalité a en effet intégré la clim quand elle a rénové le bâtiment. Et puis on ira à Mont-de-Marsan où le nouveau maire, Frédéric Dutin, a présenté le programme des Fêtes de la Madeleine 2026. Pas de changement, mais un nouveau logo, un logo protégé.
0: Ici Gascogne à 7h35.
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0: Pas d'incident, pas d'accident à vous signaler actuellement sur les routes de notre département. Juste vous rappeler cette zone de travaux. Nous sommes dans la dernière phase, quatrième phase de ces travaux sur la deux fois deux voies lorsque vous arrivez sur Mont-de-Marsan depuis Dax. Ça concerne les deux sens de circulation avec sur le chantier, au niveau du chantier, la possibilité de circuler uniquement sur une seule voie. C'est valable dans les deux sens de circulation, que vous arriviez ou que vous quittiez Mont-de-Marsan. Prévoyez donc un petit peu plus de temps sur cette zone de travaux avec un système de déviation mis en place, certaines bretelles d'accès qui sont fermées et donc parfois quelques bouchons qui se forment, surtout aux heures de pointe. Prudence donc dans ce secteur. Ce matin, on circule sous le soleil, c'est sûr et certain, nous dit Météo France. Nous sommes encore en vigilance rouge canicule jusqu'à ce soir, 22h. Du soleil ce matin, du soleil encore cet après-midi, en tout cas sur le front de mer et jusqu'à à peu près la moitié du département. Ailleurs, ce sera un petit peu plus délicat avec une zone pluvio-orageuse qui va se développer, particulièrement sur l'est du département. Météo France parle d'orages parfois accompagnés de pluie, de grêle et de coups de vent qui pourraient atteindre les 100 km/h. Prudence donc.
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0: Et Patricia Casse pour la musique quand Jimmy dit.

0: Patricia Cass, quand Jimmy dit titre qui met Leila en transe, assez impressionnant quand même. Écoutez, on le rediffuserait plusieurs fois. Hein, ça ferait tourner une vidéo la prochaine fois en cachette. Leila, dans quelques minutes, une dizaine de minutes, rendez-vous avec l'invité d'ici Gascogne Mater.
1: Comment les éployeurs peuvent s'adapter à la chaleur, à la canicule, hein, ils ont l'obligation de le faire. Et on reçoit Thomas Vacher, c'est le directeur du Sitcom 40, le gestionnaire des déchets de la côte sud des Landes, le Sitcom qui adapte ses horaires et les conditions de travail.
0: On en parle d'ici quelques minutes, mais là tout de suite, place à Ici Roquepouille, la radio des Brigades du Pire.
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0: Comme sur une vraie radio, ici Roquepouille, la radio des Brigades du Pire propose des rendez-vous classiques, journaux, jeux, des reportages et des portraits. C'est le cas de ce rendez-vous qui s'appelle « C'était mieux avant », dans lequel Jean-Paul Saint-Paul, vous nous proposez le portrait d'un écarteur de course landaise à la retraite. Oui, dans le cadre de notre rubrique « C'était mieux avant », je vous propose le dernier épisode de cet entretien avec Didier Couillette, écarteur de course landaise à la retraite de Tartas.
4: C'était mieux avant, remonter le temps, premiers cheveux blancs.
0: Didier, nous nous sommes quittés au moment où vous nous racontiez, vous êtes sur la piste de l'arène et vous avez entendu dans le public quelqu'un vous crier « Jarobado, ti amo ». Mais ça veut dire quoi en fait?
5: Et bossu, je t'aime.
0: Non, parce que dans le monde de la course landaise, mon surnom, c'était El Jarobado, le bossu, quoi. Oui, parce que c'est vrai que vous êtes bossu en plus du reste. Et alors?
5: Et ça m'a troublé, t'es. Alors imaginez, moi, comme ça, je suis sur la piste. En face, j'ai Marocca, la vache de chez Dargelos. Et sur le côté, dans le public, là, il y a cette poule qui m'appelle. Alors je cherche à voir sa tête. Juste à ce moment-là, il te me lâche pas la vache. Oh, mon pauvre, je t'ai pris une tumade, mais une tumade, pouf! Et je suis monté d'au moins 2 mètres, et une fois retombé par terre, elle m'a pillé, ouh, pillé complet. Et c'est depuis que j'ai des trous dans le crâne. Et vous voulez les retoucher? Oh, ça va, j'ai déjà touché, merci. Bon, alors ça, c'est un mauvais souvenir. Et les bons souvenirs? Oh, et ça va vous surprendre. Figurez-vous, c'est quand on m'a contacté pour participer aux Jeux Olympiques de Barcelone, en 92. En handisport, hein. Les Jeux Olympiques de Barcelone, handisport. Et alors, comment ça s'est passé? Oh, mais finalement, j'y suis pas allé. Et vous comprenez, j'avais trop d'engagement avec la granaderia, hein. Et puis bon, une médaille, c'est bien joli, mais ça fait pas manger, hein. Mais quand même, j'étais fier de moi.
0: Ah, mais je comprends, oui. Mais dites donc, quelle vie, hein. Écarteur reconnu, malgré quelques petits ennuis, hein.
5: Petits ennuis? Mais merde. Si à votre radio, on vous appelait Quasimondo, ça vous ferait plaisir, vous?
0: Oh, vous savez, moi, les jeunes journalistes, ils m'appellent, enfin bon, non, rien. Je disais donc, écarteur reconnu, jusqu'à

0: Autour de la musique, c'est Benabar, quoi qu'on dise.
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0: Quoi qu'on dise avec Benabar, ici Gascogne, 7h47.
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0: L'heure d'accueillir l'invité d'Ici Gascogne Matin. Leïla, ce matin, on parle de ces employeurs qui s'adaptent à la canicule.
3: Oui, on reçoit le directeur du Sitcom 40, hein, le gestionnaire des déchets de la côte sud des Landes. Alors, comment les employeurs peuvent-ils s'adapter à la chaleur? C'est évidemment cette période de canicule, une réflexion qu'on doit avoir et que notre invité a eue. Bonjour Thomas Vacher.
4: Bonjour.
3: Alors vous êtes directeur, je le disais, du Sitcom 40 Côte-Sud. Hein. Oui. Votre syndicat gère les déchets de plus de 40% des Landais, de l'ITMX à Tarnos, en passant par Peyrorade, Le Grand Axe. Ça représente plus de 25 déchetteries, 420 salariés, des chauffeurs, des agents de déchetterie. Comment ces métiers sont exposés aux fortes chaleurs? Comment ils traversent cette canicule?
4: Eh bien, écoutez, tant bien que mal, puisqu'effectivement on vit des phénomènes météorologiques de plus en plus forts et de plus en plus fréquents, et donc nous, en tant que structure publique assurant un service essentiel de gestion de déchets, on est amené à maintenir évidemment notre activité tout en adaptant les conditions de travail de nos équipes pour préserver des conditions de santé et de sécurité qui sont les moins dégradées possibles dans cette période particulière.
3: Parce que qu'est-ce qui est intenable en fait là pour eux, par exemple?
4: Sur

0: cet événement de cette semaine, la difficulté, elle porte sur toutes les opérations qui sont réalisées en extérieur, notamment l'après-midi, et qui nécessitent de la manutention ou le port de charges lourdes ou des activités fortes. Donc on est, nous, en adaptation de tous ces postes-là qui sont particulièrement exposés. Alors ce qui est le plus visible pour les habitants, c'est principalement les déchetteries, pour lesquelles on a mis en place des horaires adaptés. Donc les déchetteries sont ouvertes de 7h à 14h, de façon à maintenir un service pour les usagers, les particuliers et les entreprises qui utilisent notre service, tout en restant dans des conditions climatiques qui restent encore acceptables, même si à 14h il fait déjà très très chaud.
1: Alors Thomas Vacher, ça fait pas depuis cette canicule que vous réfléchissez à adapter les conditions de travail des personnels, puisque vous travaillez aussi comme 40 sur un plan d'action météo depuis plusieurs années déjà.
0: Ouais, tout à fait. Ça fait maintenant 4-5 ans qu'on est mobilisé sur l'ensemble des phénomènes météorologiques. Alors c'est vrai qu'en été, on parle plutôt de canicule, mais regardez, on nous annonce bientôt une vigilance orange orage. Et donc en fait, au Sitcom, depuis plusieurs années, on a essayé d'anticiper à la fois les phénomènes météo, mais aussi leur niveau d'intensité, et de se planifier des actions engagées pour chacun des services qui constituent le service local de gestion des déchets. Donc on sait, en passant en vigilance orange canicule ou rouge orage, on sait comment adapter, comment anticiper pour que nos équipes soient dans les conditions les moins défavorables possibles.
1: Et ça, c'est un choix de votre part ou la loi vous l'impose ?
0: Non, alors c'est d'abord un choix de notre part, évidemment. Les élus ont à cœur de préserver les conditions de travail de l'ensemble des 420 agents du Sitcom, mais on voit que la réglementation, elle aussi, évolue. L'an dernier, il y a eu des renforcements réglementaires sur la prise en compte des conditions climatiques dans l'environnement de travail au sens large, et donc il y a quand même une mobilisation de plus en plus forte de l'ensemble des employeurs, qu'ils soient publics ou privés, pour tenir compte de ces phénomènes-là, qui sont malheureusement de plus en plus fréquents et de plus en plus intense, pour que voilà, on puisse adapter les conditions de travail de l'ensemble des salariés. Et à n'en pas douter, dans quelques années, toutes ces mesures-là seront une évidence et feront partie du quotidien de chaque entreprise et chaque structure publique.
1: Le plan de chaleur dont vous parlez se divise chez vous en deux catégories. Il y a l'alerte forte chaleur et l'alerte extrême chaleur. C'est deux organisations différentes, selon qu'on soit en vigilance orange par Météo France,
0: ouais,
1: et vigilance rouge.
0: Tout à fait. Ces deux actions sont liées d'abord aux alertes préfectorales, donc vigilance orange, vigilance rouge. Toutefois, on n'a pas voulu les appeler de cette façon-là parce qu'on ne s'interdit pas d'engager les actions les plus fortes, même si on n'est pas en alerte rouge. Quand on a fait 4 jours d'alerte rouge et qu'on passe en alerte orange, eh bien, on ne s'interdit pas de rester sur ce dernier jour d'alerte orange dans le plan d'action le plus fort. Donc ça nous donne de la flexibilité. C'est comme ça qu'on l'a voulu avec les représentants du personnel du Sitcom, avec les élus, évidemment. Pour qu'on puisse avoir cette agilité pour adapter les services. Alors, ce n'est pas forcément évident pour les usagers, pour les entreprises, parce qu'en fait, il faut se tenir au courant presque au jour le jour, ou au moins tous les 2-3 jours des évolutions. Mais voilà, ça fait aussi partie des nouvelles pratiques qu'il faut qu'on ait tous dans notre organisation du quotidien.
1: Vous parliez des horaires de travail qui changent, mais ça veut dire, vous parliez des entreprises, des usagers, ça veut dire aussi, vous travaillez avec des professionnels, donc ça impacte aussi leur activité de fermer vos déchetteries.
0: Complètement. Dans les déchetteries du Sitcom, il y a plusieurs milliers d'entreprises du territoire qui utilisent nos services et qui, en fait, sont elles-mêmes d'abord en adaptation de leurs propres horaires. Un élagueur, un maçon, je ne peux pas croire qu'il reste à travailler en alerte rouge en extérieur sur des chantiers sans impact. Donc, de fait, ils sont d'abord eux amenés à adapter leurs horaires et puis à tenir compte des contraintes que nous-mêmes, on peut être amenés à leur imposer en adaptant nos horaires d'ouverture des déchetteries. Et là, je suis en direct depuis la déchetterie de Labenne et je peux vous garantir que les entreprises ont bien intégré, parce que là, entre 7h et 8h, on avait déjà une cinquantaine de professionnels essentiellement qui ont déjà fréquenté la déchetterie pour vider leurs déchets, soit de la journée d'hier ou déjà de ce matin.
1: Merci Thomas Vacher, directeur du Sitcom 40, gestionnaire des déchets de la côte sud des Landes, d'avoir été avec nous sur Ici Gascogne
0: avec
1: ce
0: plaisir.
1: Matin. Bonne journée.
0: Merci.
2: Ici Gascogne, 7h53. Allez, justement, on va faire chaud aujourd'hui. Alors, on va prendre notre balle en patience en ce dernier jour de canicule. Vigilance rouge, nous dit Météo France, jusqu'à 22h. On passera en orange à partir de 22h, donc. À Cap-Breton, à l'heure actuelle, on a déjà 25 degrés, nous dit Sylvie. Elle nous fait un petit coucou depuis la côte sud. Caroline, elle, qui est dans le Gers, voisine du Gers, à 24 degrés à l'heure actuelle. 21 sur Dax, nous dit Régine.

0: Jimmy Cliff pour la musique, ici Gascogne, dans 4 minutes, le retour de l'info à 8h, toute l'actu, le journal avec Leïla Benjelloun et Thomas Riba qui arrive, ça y est, il est prêt à vous accompagner jusqu'à 10h. Salut Thomas.
1: Bien le bonjour.
2: Bien le bonjour Thomas Riba. Bien
3: sûr. Bonjour.
0: Bonjour classieux.
1: Voilà, c'est ça.
3: ça change de vous, hein.
0: Bah oui, je suis un peu gay à côté.
1: Pourquoi il vous a dit bonjour comment ce matin?
3: Mais non, j'aime bien le taquiner.
0: Salut chose.
3: J'aime bien châtie bien, Jérôme.
0: J'avais oublié, pour tout vous dire, j'avais oublié ma clé pour rentrer dans la radio. C'est Leïla qui m'a ouvert, je veux dire que j'ai pris cher. Hein.
1: Ouais,
0: elle a dit, et alors, et la clé. Voyez, comme, voilà, c'était le premier échange de ce matin.
1: Et vous lui avez dit bonjour quand même.
0: Quand même.
1: Quand même.
0: Thomas, oui. L'histoire avec, dans un petit instant, Stéphane Bern.
1: Exactement, vous avez fait latin, vous?
3: Oui.
1: C'est vrai?
0: Ah oui, je salue mon prof de latin qui a toujours attendu que j'ai le déclic. Il me disait toujours le déclic un jour, parce que vu mes notes, le déclic... Alors,
1: bon. Et le déclic, ça donne quoi? Vous parlez de latin encore?
0: Oui, errare humanum est, tucoque mi fili.
1: Wow. Et bien on va se retrouver dans un instant à une époque où on parlait latin, ou presque, avec Stéphane Bern. Bon ben sur ce, je vous salue.
0: Buenas tardes.
1: C'est bien.
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1: Et Stéphane Bern nous rejoint pour notre voyage dans le temps. Bonjour Stéphane.
9: Bonjour, bonjour à tous.
1: Allez, ce matin, avec vous, on voyage au temps ou à l'église, tout le monde fait semblant de comprendre.
9: Imaginez une nef pleine à craquer. Le prêtre parle, personne ne saisit un mot. Et même pas de Google Translate pour traduire. Tours, automne 813. Dans la grande basilique Saint-Martin, les évêques de l'Empire se rassemblent à la demande de Charlemagne. Un brunch, un goûter d'anniversaire, que nenni, un bon vieux coup de pression, oui. L'empereur veut de l'ordre, de la clarté, de l'efficacité. Sur le parchemin, le latin est impeccable.
10: Mirabile dicto, n'ai-je pas raison?
11: Tu parles latin?
9: Mais dehors, dans les campagnes, on parle autrement. Le latin s'est transformé, il a glissé, évolué, perdu ses déclinaisons, gagné des sons nouveaux. Bref, il n'est plus le latin de Rome. Même les fidèles au premier rang lâchent des amen un peu au pif. Alors les évêques tranchent. Désormais, les prêtres devront prêcher en rustica romana lingua, en langue romane rustique, ou, selon les régions, en tudès, c'est-à-dire en germanique. C'est une décision pragmatique. Il faut que le message passe, que la peur de l'enfer soit intelligible par tous. Louper le paradis pour un problème de trad, ce serait ballot. Symboliquement, c'est immense. L'Église reconnaît que la parole doit être comprise pour être crue. Aller à la messe, c'est bien. Comprendre la messe, c'est mieux. Pour la première fois, on reconnaît officiellement que la langue du peuple n'est plus le latin.
12: Ô tempora, ô mores.
11: Quoi ?
12: C'est du latin, ça veut dire drôle d'époque. Et quand je dis drôle d'époque, je minimise.
9: 12 siècles plus tard, un simple courrier administratif peut parfois être incompréhensible. Et personnellement, j'en perds mon latin.
1: En tout cas, on vous retrouve demain.
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1: Ici Gascogne, première sur l'actu locale dans les Landes. Merci d'être avec nous. Il est 8h. Nous sommes le jeudi 25 juin. L'actu, Leïla Benjelloun.
3: La canicule de tous les records. Nous nous apprêtons à vivre notre 5e jour consécutif en rouge sur la carte de vigilance de Météo France. Hier, ici dans les Landes, le thermomètre a dépassé les 44 degrés pour le 3e jour d'affilée. C'est du jamais vu. Et c'est sur le littoral, au bord de l'océan, qu'il a fait le plus chaud. 44,1 degrés à Hossegor. Dans les étangs, dans les plans d'eau, l'eau se réchauffe et les poissons manquent d'oxygène. La pêche est donc interdite depuis hier et jusqu'à nouvel ordre dans 3 étangs des secteurs de Souston, Seignos et Tosse pour préserver les poissons et notamment les brochets, explique Jérémy Hanin de la Fédération départementale des Landes pour la pêche et la protection du milieu aquatique.
11: On a observé des mortalités importantes sur les étangs d'Ardy, Blain et Noir. C'est la chaîne de ces 3 étangs sur lesquels on a observé une mortalité significative. On avait une trentaine de poissons, principalement des brochets, puis un poisson blanc, un gardon. C'est suite à des températures qui sont particulièrement élevées, c'est exceptionnel. Ce sont ces températures exceptionnelles qui entraînent ce très faible taux d'oxygène disponible dans l'eau. Et là, pour les poissons, forcément, quand on a très peu d'eau, les temps blancs, par exemple, c'est 2 mètres maximum d'eau, forcément, et ben les températures montent et le taux d'oxygène chute. Donc, pour les questions de salubrité publique, on a demandé la fermeture de la pêche sur ces 3 plans d'eau. C'est pour rester en cohérence face à des populations piscicoles qui sont amoindries, les laisser tranquilles dans ces conditions-là.
3: La pêche est donc interdite par arrêté préfectoral et jusqu'à nouvel ordre dans les étangs Blanc, Noir et Dardy.
1: Face à ces températures extrêmes, des centaines de trains sont annulés en Nouvelle-Aquitaine.
3: Aucun train TER ne circule entre 10h et 18h aujourd'hui, mais aussi demain. À situation exceptionnelle, mesure exceptionnelle, explique la SNCF et la région Nouvelle-Aquitaine dans un communiqué commun. Il s'agit de préserver à la fois les personnels, le matériel et les voyageurs, nous dira Renaud Lagrave, le vice-président du conseil régional de Nouvelle-Aquitaine, dans les infos de 9h. Aujourd'hui encore, certaines écoles restent fermées dans les Landes parce qu'il fait trop chaud pour assurer la sécurité des enfants, des enseignants. La question de la climatisation des établissements scolaires ressurgit dans le débat alors qu'on vit notre 2e épisode de canicule en un peu plus d'un mois. Dans les Landes, certaines communes ont anticipé, elles ont profité d'un programme de rénovation de l'école pour y ajouter un système de climatisation. C'est le cas de la commune de Léon, dont l'école reste ouverte, explique le premier adjoint au maire, Éric Boiteau.
13: L'école a été rénovée lors du précédent mandat. Alors il y avait un vrai souhait de rénover cette école qui était relativement ancienne, dans la mesure où on est quand même dans une région où on a assez régulièrement des températures un petit peu élevées. Dans ce cadre, la climatisation a été ajoutée, sauf sur la partie maternelle qui elle, n'a pas été rénovée pour le moment. Nous avons donc, avec les services techniques, décalé l'ensemble du matériel de maternelle pour que les enfants puissent intégrer les locaux de la primaire et bénéficier de la climatisation. Ce qui nous a permis de maintenir l'école ouverte, tant pour les enfants que pour la facilité de fonctionnement des parents. Par rapport aux gardes des enfants ou autres, et puis quelquefois aussi des habitats, sur Léon, on a encore un certain nombre d'habitats relativement anciens qui n'ont pas forcément la clim, qui apprécient bien de trouver ces havres de fraîcheur.
3: Éric Boiteau, premier adjoint au maire de Léon. Les Landes en vigilance rouge canicule donc, mais jusqu'à ce soir 22h01. Après, on sera en orange canicule avec la Gironde, les Pyrénées-Atlantiques et la Charente-Maritime. Mais gare aux orages puisqu'on sera en jaune dès le milieu d'après-midi avec des rafales jusqu'à 100 km/h possibles sur l'est du département, mais aussi un risque de grêle. Météo France n'exclut pas une aggravation vers le niveau orange, donc pour les orages.
1: Les recherches doivent reprendre ce matin à Biarritz.
3: Un pan de falaise s'est effondré hier soir. Une femme est morte ensevelie sous les rochers. Un homme est porté disparu. Le drame s'est produit aux alentours de 20h30 à 2 pas de la plage très fréquentée Miramar, à 2 pas de l'hôtel du Palais et juste à côté du phare de Biarritz, Paul Nicolai.
14: C'est alors que la nuit venait de tomber que le corps d'une jeune femme de 35 ans a été retrouvé par les secours, mis en œuvre très rapidement. Sapeurs-pompiers et plongeurs en milieu périlleux notamment. L'autre victime, un homme âgé d'une trentaine d'années, n'a pas été retrouvé. Tous les deux ont été pris dans la chute brutale d'environ 2000 mètres cubes de roche tombée d'une hauteur de plusieurs dizaines de mètres. Le choc a été entendu sur toute la plage où se trouvaient Romy et plusieurs baigneurs.
15: J'ai surtout entendu un énorme bruit et après vu une énorme vague. Genre ça a fait comme une énorme détonation en fait. Et après j'ai vu des gens revenir de là-bas, courir, appeler. Et après les secours sont arrivés super vite. Genre en 10 minutes tout le monde était là.
16: Tout le banc de falaise en fait qui a glissé et qui s'est écroulé.
15: C'est triste, oui. C'est vraiment être là au mauvais endroit, au mauvais moment, quoi.
14: Le maire de Biarritz, Serge Blanco, s'est rendu sur place, ainsi que le sous-préfet de Bayonne, Mathieu Duhamel, afin de coordonner les secours et tenter de comprendre ce qui s'est passé.
16: Là, il est beaucoup trop tôt pour se prononcer sur des phénomènes qui sont parfois des phénomènes d'érosion de longue durée également. Des spécialistes devront se pencher sur la question, des spécialistes géologues.
14: Depuis hier soir, l'ensemble du secteur concerné, proche de l'hôtel du Palais, est totalement bouclé. Interdiction d'y accéder.
3: Et les victimes étaient en train de faire de la plongée sous-marine. Les recherches doivent reprendre ce matin après l'expertise de la stabilité de la falaise. L'adolescent de 17 ans disparu hier matin à Donzac et sain et sauf. Il a été retrouvé à Hamou grâce à l'appel à témoins lancé par la gendarmerie. Il était en train de dormir sur un banc quand une personne l'a reconnu et a prévenu les forces de l'ordre.
1: C'est confirmé, les fêtes de Saint-Sevé auront bien lieu ce week-end.
3: Oui, je vous le disais, les Landes passent en vigilance orange canicule à partir de ce soir 22h. L'ouverture des fêtes de Saint-Sevé aura donc bien lieu demain avec quelques aménagements. Le trail de la Saint-Jean prévu demain soir à 19h est annulé. La course des trottinettes également prévue demain soir est reportée à samedi matin. En revanche, tout le reste du programme est maintenu. À Mont-de-Marsan, le nouveau maire Frédéric Dutin a lui présenté le programme des fêtes de la Madeleine 2026. C'est dans moins d'un mois, hein, du 22 au 26 juillet, avec une édition fidèle aux précédentes et un nouveau logo pour symboliser les fêtes montoises. Un logo protégé, explique le maire Frédéric Dutin.
17: Nous créons effectivement cette marque qui est destinée à être pérennisée dans le temps. La fête de la Madeleine, c'est un gros paquebot qui marche pratiquement tout seul. C'est un logo qui est fait en interne, qui symbolise effectivement par des clins d'œil ou des rappels ce qui est l'essence même de notre fête. Donc il y a évidemment le symbole de Mont-de-Marsan, il y a le symbole taurin, il y a le symbole des bandas avec la musique, il y a le symbole du foulard bleu, des trois rivières. Voilà. Et chacun va pouvoir très facilement, en voyant le logo, repérer effectivement ce qu'il connaît de Mont-de-Marsan. Ensuite, ce que nous voulons, c'est décliner et amplifier ce logo. Il y a notamment, vous voyez, le dépliant avec le plan de la Madeleine, et c'est sur un certain nombre de supports, là aussi à voir, que nous pourrons décliner ce logo.
3: La Madeleine, c'est donc du 22 au 26 juillet à Mont-de-Marsan, avec toujours la cérémonie d'ouverture le mercredi midi, la grande cavalcade, la journée des pitchouns, les corridas et le feu d'artifice de clôture le dimanche.
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3: La météo, Thomas.
1: Donc toujours cette vigilance rouge canicule dans les Landes, c'est jusqu'à 22h ce soir. Ensuite, on passe en orange. Alors, autre vigilance aujourd'hui, orange pour les orages. On attend à partir de cet après-midi des orages avec des averses accompagnées par endroits de grêle et puis des rafales de vent qui pourront atteindre les 100 km/h précisément sur l'est du département. Au thermomètre, en ce moment, autour de 23 degrés. Cet après-midi, 36 à 41 degrés. À propos de forte chaleur, votre émission Ma France aujourd'hui, spéciale canicule, c'est de 13h à 14h avec Wendy Bouchard. On fera des directs partout en France avec des reportages et puis des invités. Canicule donc encore demain, mais nous serons en vigilance orange dans les Landes. 33 à 36 degrés prévus avec du soleil au programme.
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1: Allez, à 8h09, je vous propose de nous rafraîchir un tout petit peu. Direction le bassin d'Arcachon en musique. On s'approche de l'île aux oiseaux avec Pascal Obispo.

0: Cécile Gaspé du matin avec Pascal Obispo à 8h12. Thelma Houston marque la voix dans duo avec Catherine Ringer. C'est votre playlist avant 8h30.
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0: Vous avez une piscine, bon c'est vrai que c'est quand même pas mal en ces fortes chaleurs. Bon, si vous n'en avez pas et que vous habitez un immeuble ou une résidence, vous pouvez transformer votre balcon en piscine. Enfin, je crois. On va en parler dans un instant dans notre rendez-vous anti-arnaque. D'abord, vous allez jouer avec nous. La Grande Feria, c'est parti. On vous offre ce matin une carte cadeau de 50 euros. Vous allez pouvoir dépenser comme vous voulez, à dépenser sur Internet ou alors en boutique près de chez vous pour des achats dans de nombreuses enseignes, pour des achats déco, beauté, sport, parfums, bijoux, j'en passe, c'est des meilleurs.
3: Et ce matin, on joue avec une voix mystère.
0: Oui, la voix de notre festaire pour la Grande Feria. À vous d'identifier cette voix pour repartir avec la carte cadeau de 50 euros. Écoutez cette voix.
4: Non, maladroit, je ne suis pas du tout maladroit. Au contraire, je suis très adroit. Particulièrement adroit même. Parce que si vous voulez jouer les maladroits au cinéma, il faut être très adroit parce que sinon, si vous êtes maladroit, vous ratez votre maladresse. C'est-à-dire qu'un maladroit... Si je veux faire tomber un verre, on voit bien que je regarde avant pour pas me tromper et le faire tomber. Tandis que moi, je sais qu'il est là et je peux jouer, faire ma maladresse avec sincérité.
0: Alors, il parle, ce monsieur, de maladresse. Ça doit sans doute vous mettre sur la voie. Donc, on cherche quelqu'un en lien avec le cinéma, plutôt maladroit. Est-ce que vous l'avez? Eh bien, vous jouez avec nous, 05 58 46 50 50. Votre carte cadeau d'une valeur de 50 euros vous attend.
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0: Bon début de journée, merci d'être avec nous, 8h15. On va regarder une vidéo dans notre rendez-vous anti-arnaque. Aude Razo, la vidéo d'un homme qui a transformé son balcon en piscine.
12: Oui, je suis sûre que beaucoup d'entre vous l'ont vu passer. Elle engrange des millions de vues sur les réseaux sociaux en ces jours de canicule. On voit un homme, torse nu, dans l'eau, sur le balcon de son appartement. Il a calfeutré tout son balcon avec une grande bâche. Et oui, c'est fou, il en a littéralement fait une piscine. On voit un tuyau d'arrosage qui sort de la fenêtre. Un habitant de Moulins dans l'Allier tente de se rafraîchir avec les moyens du bord. Voilà ce qu'on nous écrit.
0: Oui, sauf que, Aude, ces images, en fait, n'ont vraiment rien à voir avec la canicule qu'on est en train de vivre.
12: Et non, j'ai farfouillé et j'ai trouvé quasiment la même image, mais postée cette fois en 2017. Même immeuble, même balcon, même bâche, même tuyau d'arrosage. La différence, c'est que la personne dans la piscine est un enfant et que ce n'est pas une vidéo, c'est une photo. Elle a même eu droit à un article à l'époque dans un média espagnol, puisque l'image, en fait, oui, nous vient d'Espagne. La vidéo que nous, on voit circuler en ce moment, c'est un détournement, c'est un trucage, j'ai vérifié, c'est de l'intelligence artificielle. Alors, pourquoi un tel succès? Parce que la scène, forcément, suscite des débats passionnés. Est-ce que c'est pas ultra dangereux, quand même, de remplir un balcon comme ça avec de l'eau? Cette piscine de fortune pèse forcément plusieurs tonnes, dit un internaute. Chacun y va de son diagnostic pour savoir si le balcon risque ou pas de s'effondrer. Bref, c'est toujours pareil. Une image choquante, étonnante, c'est la garantie garantit de cumuler des millions de vues en quelques heures. Et ça, certains l'ont bien compris.
0: Bon, sinon, vous avez des piscines municipales dans les Landes hein, qui sont ouvertes gratuitement jusqu'à la fin de la vigilance rouge. C'est le cas à Mont-de-Marsan, par exemple, Pouillon, Saint-Paul-et-Dax, Saint-Sevé ou encore Villeneuve-de-Marsan. 8h17. Salut les copains! C'est une comédie musicale à voir à Jetmo. Ce sera le 4 juillet. Un spectacle monté pour une bonne cause. On va voir le porte-parole de l'association Les Anges Gardiens juste après Thelma Houston. Très bon début de journée avec ici Gascogne Matin.

0: Don't Leave Me This Way et Thelma Houston. Merci d'être avec nous ici, Gascogne Matin, la Grande Feria. On joue à 8h19.
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0: Bonjour Richard.
3: Bonjour Richard.
4: Bonjour.
0: Bonjour. Vous êtes avec nous pour tenter de remporter la carte cadeau d'une valeur de 50 euros. Donc, on joue ensemble juste avant pour vous d'aller faire un petit peu de maçonnerie, c'est ça?
4: C'est ça, oui, tout à fait. Ouais.
3: Okay, vous êtes courageux.
0: Mais à la fraîche quand même.
4: Oui, tout à fait. Ouais. Je viens d'arriver là, justement, et donc on va pas tarder à se mettre au travail.
0: D'accord. Et c'est quoi exactement? Qu'est-ce que vous avez prévu de faire comme travaux?
4: Alors, en fait, j'ai aidé ma fille et son mari pour installer en fait un plan de travail dans leur cuisine d'été. Donc, il faut faire le support et voilà. Donc, on appelle toujours le papa quand il a besoin de faire quelques gestes techniques.
0: Eh ouais, le coup classique, c'est ça. Bon, Richard, pour repartir avec cette carte cadeau de 50 euros pour la Grande Feria, on va vous faire réécouter la voix de notre festaire, cette voix mystère. On écoute.
5: Non, maladroit, je suis pas du tout maladroit. Au contraire, je suis très adroit. Particulièrement adroit même. Parce que si vous voulez jouer les maladroits au cinéma, il faut être très adroit parce que sinon, si vous êtes maladroit, vous ratez votre maladresse. C'est-à-dire qu'un maladroit, si je veux faire tomber un verre, on voit bien que je regarde avant pour pas me tromper et le faire tomber. Tandis que moi, je sais qu'il est là et je peux jouer, faire ma maladresse avec sincérité.
0: Alors, Richard, vous avez trouvé qui?
4: Bah, Pierre Richard.
0: Pierre Richard, vous dites ça avec une telle facilité évidence, c'est ça?
4: Bah, c'était un acteur de ma jeunesse, en fait, hein, donc voilà, forcément, on le connaît.
0: Ouais, c'est ça, exactement. Bon, mais bien joué, bravo pour cette bonne réponse. Vous l'avez bien identifié, notre festaire de ce matin. La carte cadeau de 50 euros, elle est pour vous. Bon courage à vous pour cette journée maçonnerie, en tout cas la matinée. Quelle est votre radio locale dans les Landes, Richard?
4: Ici Gascogne, bien sûr.
0: Allez, on passe maintenant le micro à un ange gardien.
3: Luis Lopez, il est vice-président de l'association Les Anges Gardiens d'Ajetmo et il se prépare à monter sur scène.
0: Oui, le samedi 4 juillet à Ajetmo, son association propose un spectacle dont les bénéfices seront reversés au service pédiatrique des hôpitaux de Mont-de-Marsan et de Dax dans le but d'améliorer le quotidien des enfants malades et de soutenir leurs proches. Luis Lopez va nous en parler. Notre reporter lui passe le micro.
6: Bonjour, donc je suis Luis Lopez, j'habite Saint-Sauvé depuis maintenant 14 ans et j'ai acheté une petite maison dans cette ville médiévale et très agréable. Je suis retraité de la quincaillerie Portalet, mais je suis en retraite progressive, mais je suis avant tout passionné de théâtre. Je vais vous présenter aussi l'association des Anges Gardiens pour laquelle je joue dans des comédies musicales.
7: La comédie musicale en question aura lieu le 4 juillet à la Salle Aquitaine à Ajetmo. De quoi s'agit-il?
6: Donc il s'agit d'une comédie musicale qui s'intitule Salut les copains, qui est issue donc du magazine Salut les copains, des chansons des années 60, les débuts de Sheila, Johnny, Dutron, Françoise Hardy. C'est l'histoire d'un gars qui s'appelle Louis d'ailleurs, qui reçoit chez lui ses amis de jeunesse. Sur le coup, ils vont se raconter à travers les chansons des années 60, se rencontrer, se retrouver et se raconter ce qu'ils ont vécu pendant toutes ces années. François Lacerenza, qui donc lui a créé l'association des Anges Gardiens pour améliorer le quotidien des enfants malades, son idée c'était bien sûr de créer des comédies musicales et les bénéfices étaient reversés aux enfants malades. On peut faire beaucoup de choses. Libérer un enfant, par exemple, lorsqu'il a un blocage, même scolaire, si vous lui faites faire du théâtre, il va être plus à l'aise. Être à l'aise sur scène, vous allez être à l'aise dans la vie après.
7: Est-ce que vous avez aussi touché un peu à la mise en scène?
6: Non, pas du tout. J'ai fait confiance complètement à une amie d'enfance. Alors, bien sûr, elle prend quelques idées, puisqu'elle nous propose des personnages et à nous, en tant que comédiens, d'améliorer le rôle qu'elle a écrit pour nous. J'ai fait confiance complètement à Cathy Ducasse, qui a écrit complètement et qui met en scène la comédie musicale que nous jouons le 4 juillet. Moi, j'étais jeune, hein, lorsque les années 60, étaient là, parce que je suis né en 64. Mais Cathy Ducasse, elle connaissait déjà tous les textes, puis on s'amuse sur scène comme il le faisait à l'époque. Moi, je trouve qu'en 2026, on peut rire encore, et j'invite les personnes à se déplacer, à aller rire, à aller écouter. Il y a quand même dans les Landes, ce qui m'a plu aussi, il y a beaucoup de culture, énormément. Il n'y a pas que la culture du maïs. Si on se bouge un peu, on peut voir de belles choses, et des fois par des troupes amateurs. Venez nous voir le 4 juillet, vous allez voir la belle histoire pour la bonne cause.
7: Comment est née votre passion pour le théâtre?
6: Depuis tout gamin, j'ai eu la chance d'habiter la commune d'Ajetmo, qui avait une grande maison qui s'appelait l'Amicale Laïque et dans lequel il y avait plusieurs ateliers. Je me suis inscrit d'abord dans des ateliers de poterie, de tissage, de vannerie et un jour, on est venu me chercher parce qu'on crée un atelier de théâtre pour enfants. Et voilà, j'ai démarré très très jeune, j'avais entre 6 et 7 ans. J'ai commencé à jouer des farces. Et puis en grandissant, je suis rentré dans des pièces comme des Molières, mais version rock. Puis ensuite, on a joué des vaudevilles. J'ai eu la chance que dans cette maison, on avait deux metteurs en scène, M. Éric Marcos et M. Jean Lalode, qui ont été pour nous nos maîtres de théâtre ici landais. Je me souviens d'ailleurs de mes premières répliques. Je jouais une pièce de Prévert. Ma première réplique, c'était « Ils vont rouler les cailloux, les cailloux, les cailloux ». Au moment de rentrer sur scène, j'avais la langue qui s'était collée au palais et je me suis dit « Si j'arrive à la décoller, je vais sortir ma réplique et tout le temps, je ferai du théâtre ».
7: Luis Lopez, quincaillier de métier, mais artiste passionné, que vous applaudirez le 4 juillet à la Salle Aquitaine d'Ajetmo dans ce spectacle sur les années 60. Petite question à la radio qui est venue vous tendre le micro aujourd'hui. Comment s'appelle-t-elle ?
0: Ici Gascogne. Merci Luis Lopez. Donc vous verrez sur scène à la Salle Aquitaine, donc le samedi 4 juillet à Ajetmo à 20h30. Le prix des entrées, c'est 10 euros pour les adultes, c'est 5 euros pour les enfants. Bon début de journée avec Ici Gascogne Matin.

0: voix de Catherine Ringer et de Marc Lavoine. Ici Gascogne, bon début de journée avec nous. Restez là, l'actu à suivre, c'est dans moins d'une minute.
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4: Beach volley, quille de 6 ou encore lancer de béret. Les Jeux de Contis, c'est du 22 au 26 juillet à Contis Plage. 5 jours de compétition dont nous allons parler dans une dizaine de minutes.
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4: Faut d'ici dans 2 minutes, Leïla.
5: Eh bien, on va parler du centre-ville de Mont-de-Marsan. Comment faire plus d'ombre? La nouvelle municipalité a installé des ombrières, mais ça sert plus de décoration qu'à se protéger du soleil. C'est ce qu'on verra.
4: On va en parler donc dans 2 minutes, juste après le 90 secondes en France et dans le monde à 8h30 avec vous, Lucie Amadieu.
6: La SNCF continue d'annuler des trains à cause de la chaleur. 1000 ont été supprimés rien que pour la journée d'hier. La plus chaude jamais enregistrée avec 30 degrés de moyenne. Mais la très grande majorité des trains continuent à rouler, assure le PDG de SNCF Réseau. 21 intercités sont supprimées jusqu'à samedi sur la POLT, la ligne Paris-Orléans-Limoges-Toulouse. Autre conséquence de cette vague de chaleur exceptionnelle, 13 500 écoles seront fermées ou avec des aménagements d'horaires aujourd'hui. Annonce du ministre de l'Éducation. La canicule s'étend encore aujourd'hui. 14 départements du quart nord-est basculeront en vigilance rouge à midi. Ça fera 72 départements en alerte maximale. C'est du jamais vu, mais une légère amélioration est attendue en soirée sur la façade atlantique. Sauf que des orages aussi sont à prévoir avec de la grêle et de fortes rafales. Hier soir déjà, des arbres et des poteaux électriques ont été arrachés en Charente-Maritime. En Haute-Savoie aussi, des orages ont provoqué une coulée de boue. Un hameau a été évacué. Une femme est morte, un autre plongeur est porté disparu. Après l'effondrement d'un pan de falaise à Biarritz hier soir, un gros bloc de terre est tombé dans la mer au pied du phare. Les recherches doivent reprendre après une analyse de stabilité de la falaise. La greffe a pris sur Elio, annonce son papa ce matin. Le petit garçon souffre d'un cancer du sang très rare et très agressif. Son histoire avait beaucoup ému parce que ses parents appelaient à une greffe de moelle osseuse sur les réseaux sociaux.
4: Comment apporter de l'ombre dans les centres-villes? On en parle dans l'info d'ici, Leïla.
5: Avec l'exemple de Mont-de-Marsan, pendant la campagne des municipales, le nouveau maire, Frédéric Dutin, avait promis de végétaliser le centre-ville, d'y apporter plus d'ombre, en installant donc des ombrières pour se protéger du soleil. Eh bien, ces ombrières viennent d'être installées tout le long de la rue Gambetta, la principale rue du centre-ville montois. Des toiles suspendues au-dessus de la rue, en forme de triangle, mais trop petites pour faire de l'ombre aux passants, Armand Morera.
7: Venue rue Gambetta pour profiter des soldes, Mélissa longe les murs pour se protéger du soleil.
8: Ah bah oui, oui, oui. Bah on va pas marcher au milieu de toute façon. Donc, la moindre ombre et le moindre petit coin frais, on en prend.
7: Pourtant, au-dessus de nos têtes, des toiles rouges et vertes surplombent la rue.
8: Ça sert à rien. Franchement, soit en faire plus grand, soit pas en mettre quoi. C'est ça, la preuve, on les avait pas vues et on marche pas en dessous.
7: Et ce n'est pas la seule à ne pas avoir vu les nouvelles ombrières.
9: Non, j'avais pas vu, non. Et vous pensez que ça protège de quelque chose?
7: Vincent, en train de braver la chaleur avec ses deux fils dans les bras.
9: J'ai pas de casquette, vous non plus, et on a le soleil. Dans l'idée, c'est sympa d'apporter de l'ombre au centre-ville.
7: Mais pour lui, comme pour Florence...
10: Avoir de l'ombre, ça aurait été bien. Mais peut-être quelque chose d'un petit peu plus étalé. Quoi.
7: Remarque que l'on retrouve dans un post sur les réseaux sociaux, accompagné d'une photo des ombrières. Il a récolté plus de 200 commentaires.
11: Au moins, ça signifie que le problème de mettre des ombrières... est attendu.
7: Frédéric Dutin, le maire de Mont-de-Marsan.
11: La critique, elle est extrêmement facile. C'est un premier effort que nous faisons pour adapter cette ville au réchauffement climatique.
7: Et puis, il y a une explication derrière tout ça.
11: Lorsque nous avons commandé ces ombrières, eh bien, il s'avère tout simplement qu'il n'y avait plus des tailles suffisantes. L'année prochaine, nous aurons un dimensionnement de ces ombrières convenable. Puis surtout, c'est l'intégralité de la rue Gambetta qui sera équipée d'ombrières.
7: En attendant, à la mairie, on assure que les toiles installées en ce moment, en fait, c'était surtout pour décorer la ville.
5: Et si vous voulez voir à quoi ressemblent ces toiles, voiles, ces ombrières, rendez-vous sur ici.fr, il y a une photo.
4: Dans les infos de 9h.
5: Aucun TER dans toute la Nouvelle-Aquitaine aujourd'hui et demain entre 10h et 18h, la faute à la canicule. On ira aussi faire un tour à la piscine de Saint-Sevé qui a ouvert plus tôt que prévu et à tarif symbolique pour permettre aux habitants de se rafraîchir.
4: Allez, à 8h33, on va se rafraîchir au plus proche de l'océan. Nous arrivons à Messanges, au sémaphore, les observations marines avec Nicolas. Bonjour Nicolas.
5: Bonjour Nicolas.
12: Bonjour à tous.
4: Bon, le ciel est comment là, à l'heure actuelle?
12: Alors on a un petit voile, hein, c'est un petit peu brumeux ce matin du fait de la chaleur et on a quelques nuages bas. Mais on a quand même une bonne partie de ciel bleu hein, également.
4: Ok, côté vent, est-ce que ça commence déjà à souffler un tout petit peu ou pas du tout?
12: Alors non, c'est très calme hein, ce matin. On a un vent de sud, là, du plein sud, on a 2 nœuds 7 exactement, ce qui fait moins de 5 km/h.
4: Ah oui, effectivement, ouais, quasi absent. Alors je parle du vent parce qu'effectivement cet après-midi, on pourra avoir des rafales de vent jusqu'à 100 km/h. On y revient justement sur les prévisions pour le reste de la journée. On continue à rester planté devant l'océan avec vous. L'océan est comment justement aujourd'hui?
12: Alors c'est assez calme, hein. On a des conditions entre 50 cm et 1 mètre de vague ce matin.
4: Ok, les horaires de marée, les coefs?
12: Oui, alors on avait une basse mer ce matin à 8h13, coefficient de 46, donc une pleine mer à 14h34 cet après-midi, une basse mer à nouveau à 20h42 ce soir, coefficient de 47 cet après-midi. Et le coucher du soleil à 21h51.
4: Alors, notre département des Landes est placé en vigilance rouge canicule encore hein, jusqu'à 22h. Et puis aussi en vigilance orange pour le phénomène orage. Donc cet après-midi, on attend des orages avec des averses accompagnées parfois de grêles possibles. Et puis donc ce vent qui va souffler en rafale jusqu'à 100 km/h, particulièrement sur l'est du département. Les températures 36 à 41 degrés. Alors demain, concernant la vigilance canicule, on passe sera en orange. Bonne journée à vous, mon cher Nicolas, au sémaphore de Messanges.
12: Merci beaucoup, bonne journée également.
4: Et bon courage.
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4: À 8h35, on va regarder les violons. Oh, ils tournent! Grâce à Jean-Jacques Goldman.

0: violon. Jean-Jacques Goldman ici, Gascogne. La musique continue avec la nouvelle chanson de Louane et puis le groupe Opus. Merci d'être là, il est 8h39.
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0: Le festival Arte Flamenco à Mont-de-Marsan, c'est du mardi 30 juin au samedi 4 juillet, donc la semaine prochaine. Mont-de-Marsan va vibrer donc au son flamenco. Le directeur du festival est avec nous juste avant de l'accueillir. Du sport avec de nombreuses compétitions, Sébastien Miro.
3: Aujourd'hui, direction Contis-Plage, où l'on ne choisit pas entre sport, tradition et bonne humeur. Pendant 5 jours, les Jeux de Contis transforment la station balnéaire en immense terrain de jeu. Beach volley, pétanque, pêche, quilles de 6, lancer de béret ou encore course lente à vélo. Ici, l'essentiel n'est pas seulement de gagner, mais surtout de partager un moment typiquement landais. Et pour en parler, je reçois Olivier Frousteil, président de l'association FestiSport, qui organise cet événement. Bonjour Olivier.
4: Bonjour.
3: Alors, les Jeux de Contis sont devenus un rendez-vous incontournable de l'été landais. Mais c'est quoi l'esprit finalement qui anime cette manifestation depuis ses débuts, Olivier?
4: C'est un esprit qui est véritablement bon enfant, où toutes les générations se mêlent, puisque l'année dernière, le plus jeune participant avait seulement 4 ans et la plus ancienne avait 93 ans pour l'épreuve de belote. C'est cet esprit-là qui anime tout le long des Jeux du mercredi jusqu'au dimanche.
3: Et qui est malheureusement décédé pendant les Jeux, hein. C'est ce que vous me disiez hors antenne, non, c'est pas vrai.
4: J'espère qu'elle pourra être là. N'allez pas lui dire ça. Hein. J'espère qu'elle sera de nouveau là cet été.
3: Pardon. C'était vraiment pour la blague. Je suis prêt à tout. Alors, il y a des sports traditionnels. Il y a la course lente à vélo ou encore le lancer de béret. Les Jeux de Contis, c'est vraiment une identité hein, qui est bien à elle. Et qu'est-ce qui fait quand même la singularité par rapport à d'autres événements estivaux?
4: C'est plusieurs choses à mon avis. Il y a tout d'abord la simplicité des épreuves. Vous l'avez dit, avec la course de lenteur à vélo, il faut uniquement, on a besoin d'un vélo et d'aller le plus lentement possible. Il y a une autre épreuve aussi un peu phare des Jeux qui est le porté de cagette de melon, sans les melons je précise, et donc où le but est d'en empiler le plus possible. Ouais. Donc il y a cette simplicité, il y a aussi la variété des épreuves, parce qu'il y a des épreuves purement sportives, d'autres plus traditionnelles, comme vous l'avez évoqué avec les quilles, mais aussi la belote, et il y a d'autres épreuves un peu plus insolites. Et enfin, il y a aussi cet enchaînement d'épreuves, parce que c'est véritablement sportif durant ces 5 jours, où 3 épreuves s'enchaînent chaque jour, une le matin, une l'après-midi et une le soir.
3: Eh bien, les Jeux de Contis, c'est du 22 au 26 juillet à Contis-Plage, à Saint-Julien-en-Born. 5 jours de compétition accessibles à tous. Et puis, en point d'orgue, on va finir par le grand feu d'artifice du dimanche soir. C'est un rendez-vous convivial, sportif et festif à ne pas manquer sur la côte landaise. Olivier Frousteil, merci beaucoup.
4: Merci à vous.
0: Et merci Sébastien Miro. 8h42, votre musique continue. Ici Gascogne avec Louane. On va conduire dans une minute.
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1: Ici Gascogne avec Louane et sa nouvelle chanson Conduire à 8h46.
2: Marsan se prépare à vivre à l'heure flamenca, Thomas Riba.
1: Oui, le festival Arte Flamenco, c'est du mardi 30 juin au samedi 4 juillet, 37e édition. Avec nous, son directeur, le directeur du festival, Lionel Niedwinski. Bonjour.
3: Bonjour.
1: Enfin, hola. On se prépare à l'heure espagnole. Alors, en termes de température, on y est. Aujourd'hui, à Séville, jusqu'à 31 degrés. On va dire qu'il fait quand même beaucoup moins chaud que dans les Landes. Et la semaine prochaine, eh bien, c'est l'inverse à Séville, 42 degrés. Quant à Mont-de-Marsan, eh bien, nous aurons 30 degrés. Voilà pour le bulletin météo. Le réchauffement climatique, eh bien, il en sera question à l'occasion du festival, à travers une table ronde. Décarbonons la culture, ça sera à la Villa Mirasol, mercredi prochain à 16h. Comment inventer un avenir commun bas carbone dans un contexte marqué par l'intensification des phénomènes climatiques extrêmes, la hausse durable du coût de l'énergie et l'évolution du pouvoir d'achat des publics? Les acteurs culturels sont invités à repenser leur mode d'organisation, de production et de diffusion. Alors, que peut faire le festival Arte Flamenco sur cette question?
3: D'abord, c'est une question d'actualité, d'une brûlante actualité, sans jeu de mots. Quand on a décidé d'organiser cette table ronde, évidemment, on ne savait pas qu'on allait avoir un nouvel épisode caniculaire. En fait, l'idée est venue parce que l'année dernière, au début du festival, les deux, trois premiers jours, on a eu aussi un épisode caniculaire assez important. Donc, on s'est dit que ça fait quand même plus de 25 ans hein, que les scientifiques nous alertent en nous disant que les phénomènes jadis exceptionnel allait devenir régulier, de plus en plus important. Donc on a décidé d'organiser cette table ronde parce que nous sommes un festival international qui vont venir des artistes espagnols, donc qui viennent parfois d'assez loin, et donc évidemment on a une empreinte carbone assez importante. Et on travaille sur ces questions-là déjà depuis plusieurs années. On travaille sur ces questions de mobilité, on essaye d'y répondre, par exemple, de manière très concrète, en regroupant les compagnies espagnoles à Bilbao, à Saint-Sébastien, et en allant les chercher par les transports collectifs, de manière à éviter de faire venir des avions à Bordeaux, à Biarritz, etc. Mais il y a quand même de l'empreinte carbone. Donc on a réfléchi à ces questions de mobilité, à mobilité des publics aussi. On propose des solutions de covoiturage pour les publics qui viennent acheter un billet au festival. On a mis en place aussi des navettes, des moyens collectifs grâce à l'agglomération et puis aux prestataires des transports, à Transdev. Donc on travaille sur ces questions-là. Il y a aussi les questions de l'alimentation, de l'énergie, du matériel scénique que nous avons changé aussi avec le parc départemental scénique. Donc et les prestataires, on réfléchit à toutes ces questions.
1: C'est une
3: question globale, il est question de s'adapter, mais il est question aussi d'atténuer les émissions de gaz à effet de serre. Et je crois que la première adaptation, c'est ça.
1: Ouais, et donc il en sera question en effet.

0: En tout cas, la température va monter. La fièvre flamenca va toucher Mont-de-Marsan. Une tradition depuis 1989. Pour vous, la tradition n'est jamais un poids, mais une source vive. Alors, qu'est-ce qu'elle offre précisément, cette source vive ?
1: Il y a toujours eu, dans le flamenco, des tensions entre la tradition, la nouveauté ou la modernité, comme un peu dans tout d'ailleurs les courants musicaux. C'était un peu la même chose dans le jazz et puis dans d'autres courants. En fait, c'est un débat qui est à la fois très intéressant et à la fois qui est un peu biaisé. La tradition, elle est d'abord tout l'héritage musical, culturel qui peut y avoir. Et Dieu sait qu'il est important dans le flamenco. C'est quand même un art qui a été, je dirais... porté évidemment beaucoup par la communauté gitane, mais pas que. C'est aussi d'autres en Andalousie, d'autres courants du folklore andalou, des influences aussi de l'Amérique, de l'Afrique, qui sont venues nourrir le flamenco. Mais elle reste une source vive parce que la particularité de cet art, c'est qu'il est d'abord, il a été pendant très longtemps, c'est peut-être un peu moins vrai maintenant, mais enfin, il reste quand même de transmission orale. C'est-à-dire que c'est quasi un cas unique. Aujourd'hui, la transmission, il n'y a pratiquement pas, quand vous étudiez le flamenco, de partitions. Vous n'étudiez pas la musique, comme vous pouvez étudier la musique sur des partitions quand vous faites de la musique classique, du jazz ou même du rock. Là, c'est la transmission orale. Ça s'est fait beaucoup dans les familles, dans les villages, dans des zones géographiques très particulières et très identitaires. Et en même temps, ça a toujours été dans l'histoire, mais dès le début, un art qui s'est confronté à la modernité, qui a constamment évolué, avec évidemment des artistes qui le font vivre, parce que le flamenco, ce sont aussi des interprètes, dans le domaine du canté, de la guitare et de la danse, du baile, qui ont fait aussi évoluer cet art.
0: Alors l'une des particularités du Festival Arte Flamenco à Mont-de-Marsan, c'est de s'appuyer sur les grandes figures du flamenco, mais aussi sur des artistes émergents avec des spectacles de danse, de chant, de guitare. Ça va se passer au pôle, au théâtre et puis au village avec beaucoup de spectacles gratuits. Le Festival Arte Flamenco à Mont-de-Marsan, donc à partir de mardi prochain jusqu'au samedi 4 juillet. La programmation complète, toutes les informations, c'est sur festivalarteflamenco.fr et c'est avec ici Gascogne. Lionel, vous restez avec nous. Émission spéciale dédiée au Festival Arte Flamenco entre 9h et 10h avec vous. L'occasion de partager aussi des souvenirs de festival.
1: Avec plaisir.
0: Il y en a plein. Merci de rester avec nous.
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0: 8h52, le vitiligo, ça c'est une maladie de peau. On va en parler en cette période de l'année où l'ensoleillement est fort. Le docteur Kierzek nous rejoint juste après Life is Life et c'est Opus.

0: Gascogne matin avec le groupe Opus Life is Life à 9h05. Il y a encore du soleil pour aujourd'hui dans les Landes. Il faut se protéger bien sûr de la chaleur et du soleil. Le soleil qui peut avoir une conséquence sur une maladie de peau, le vitiligo. Et on va en parler avec vous, docteur Kierzek. Bonjour.
1: Bonjour à toutes et à tous. Cette semaine a lieu la journée mondiale du vitiligo. Et alors que l'été arrive à grands pas, vous le sentez, vous êtes nombreux à vous préparer à profiter du soleil. Mais pour près d'un Français sur 100, c'est 1% des Français, cette période est souvent une inquiétude. Je parle du vitiligo et des patients qui sont atteints de cette maladie de peau qui se manifeste par l'apparition de taches blanches un peu décolorées. Alors c'est à la fois bénin et en même temps très lourd de conséquences. La maladie qui peut toucher tout le monde débute souvent avant 30 ans et dans un tiers des cas c'est même avant 12 ans. Et les zones dépigmentées, on imagine bien qu'elles sont plus vulnérables au coup de soleil. Elles sont privées de mélanine, c'est pour ça qu'elles sont blanches, qu'elles sont dépigmentées. Et la mélanine, c'est le pigment qui nous protège naturellement. Un coup de soleil sévère va aggraver le vitiligo. Un traumatisme cutané va entraîner l'apparition de nouvelles taches. Bref, on voit bien que c'est un cercle vicieux. Il faut donc se protéger rigoureusement. Mais attention, cela ne signifie pas fuir le soleil. La photothérapie qui utilise les UVB, c'est même l'un des traitements de référence pour stimuler la repigmentation. En revanche, la clé, c'est vraiment l'équilibre entre une bonne exposition et trop d'exposition. On va utiliser une crème à très haute protection, on évite les heures les plus chaudes et on porte des vêtements couvrants. Et contrairement à ce que l'on pourrait craindre, le risque de cancer cutané n'est pas augmenté chez les patients de vitiligo, il serait même un peu moins élevé.
0: Et pour les jeunes qui souffrent de cette maladie, comment vivre leur été et leur quotidien sans complexe?
1: Les choses bougent. On a aujourd'hui des traitements efficaces et c'est ça la bonne nouvelle. Alors ça peut être des crèmes, des dermocorticoïdes ou des médicaments qu'on prend par la bouche ou en pommade. Et puis il y a des anticorps monoclonaux. C'est un peu une révolution thérapeutique. On va traiter vraiment la cause puisque la cause c'est une auto-immunité. C'est notre système immunitaire qui se retourne contre notre cellule de la peau. Et donc, on a maintenant des médicaments qui vont stopper l'évolution et faire revenir la couleur repigmentée avec des résultats qui sont spectaculaires, notamment sur le visage. Et puis, il y a des astuces cosmétiques, des auto-bronzants spécifiques qui peuvent masquer les taches. L'important, c'est de ne pas rester seul. Et si vous, votre enfant, votre entourage est concerné, parlez-en vraiment à un dermatologue. Allez, d'ici là, portez-vous bien.
0: Et donc, du soleil pour ce jeudi avec l'arrivée d'orage cet après-midi, des averses, peut-être de la grêle, des rafales de vent jusqu'à 100 km/h, température maximale jusqu'à 41 degrés. On est en vigilance orange aux orages et on reste en vigilance rouge canicule dans les Landes. Bonne journée quand même.
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0: Musique, oui, musique flamenca dans la prochaine heure avec une émission spéciale dédiée au festival Arte Flamenco de Mont-de-Marsan. Le festival, la 37e édition, commence mardi prochain. Vous avez eu l'occasion, ben justement, dans le passé, d'assister à de très beaux spectacles. Ben, venez nous en parler. On attend de votre part de partager avec nous quelques souvenirs du festival Arte Flamenco. 05 58 46 50 50 pour nous rejoindre.
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0: Ici Gascogne, première sur l'actu locale dans les Landes. Merci d'être là, il est 9h. Nous sommes le jeudi 25 juin. Les infos, Leila Benjelloun.
10: Aucun train TER ne circule aujourd'hui entre 10h et 18h. Aujourd'hui et demain, la canicule contraint la SNCF de supprimer des centaines de trains dans toute la région Nouvelle-Aquitaine pour protéger les agents et les voyageurs. Les températures extrêmes perturbent en effet les installations ferroviaires. Les centres de maintenance tournent au ralenti. De moins en moins de trains en état de marche disposent d'une climatisation performante et le réseau est en train de lâcher. chantier, explique Renaud Lagrave, le vice-président de la région Nouvelle-Aquitaine en charge des transports.
2: Il y a les caténaires qui tombent une par une à cause de la chaleur. Vous avez un certain nombre de difficultés sur le réseau qui font que les passages à niveau ne s'ouvrent pas parce que la signalisation a pris un coup de chaud. La réalité m'oblige à vous dire que les personnes qui travaillent dans les centres de maintenance et qui réparent les trains qui ont pris un sacré coup de chaud, c'est moins qu'on puisse dire, elles sont comme toutes celles et ceux qui travaillent dans des ateliers à l'extérieur. Ils ont aussi les mêmes difficultés, ce qui fait que pour assurer un plan de transport avec 750 trains tous les jours, c'est juste pas possible dans les conditions qu'on est en train de vivre tous autant qu'on est depuis maintenant plusieurs jours. Et aujourd'hui, on n'est pas en mesure d'assumer ces circulations avec ces chaleurs qui sont, j'ai même pas besoin de vous convaincre, c'est du inédit total.
10: Aucun train TER aujourd'hui et demain dans les Landes, comme dans l'ensemble de la Nouvelle-Aquitaine, entre 10h et 18h. On vous a mis toutes les infos sur ici.fr. Une femme est morte, un plongeur est porté disparu après l'effondrement d'un pan de falaise hier soir à Biarritz. Les recherches ont repris ce matin. Les victimes faisaient de la plongée sous-marine au pied du phare de Biarritz, à deux pas de la plage Miramar. Environ 2000 mètres cubes de terre et de roches se sont détachés, provoquant une vague de 1,50 m. De nombreux témoins ont assisté à la scène, c'est à lire sur ici.fr.
0: La vigilance canicule baissera d'un cran ce soir.
10: Oui, à 22h, les Landes repassent en orange sur la carte de Météo France. Et ce sera orange également pour les orages, et cela dès cet après-midi, avec un risque de grêle et des rafales qui pourraient atteindre les 100 km/h sur l'est du département. Les températures extrêmes qui provoquent une surmortalité des poissons dans certains étangs et plans d'Hollandais. Une trentaine de brochets ont été retrouvés morts dans les étangs Blanc, Noir et Dardy, à Seignos, Souston et Tos. La pêche est donc interdite par arrêté préfectoral et jusqu'à nouvel ordre.
0: Face à ces températures exceptionnelles, plusieurs communes ont décidé d'ouvrir gratuitement ou prématurément leur piscine.
10: C'est le cas de Saint-Sevé. La piscine municipale a rouvert lundi. Elle aurait dû rouvrir mercredi prochain, avec réouverture en avance, avec un tarif symbolique de 2,50 € avant 18h, 1 € jusqu'à 19h30. La décision a été prise la veille. Il a donc fallu s'organiser très vite pour être prêt, raconte Hervé Larazé, c'est le responsable des sports à la mairie de Saint-Sevé, en charge notamment de la piscine.
11: Le maire a eu des doléances, il m'a demandé si on était prêt, et on l'était puisqu'on a des scolaires qui viennent au mois de juin. Donc nous, l'eau est clean, on a tous les tests sont bons, voilà. Le seul truc qui nous manquait, c'était toute la billetterie et tout. Donc il m'a appelé dimanche, on a ouvert dès lundi soir. Voilà, j'ai récupéré la billetterie, les monnaies. Donc, on en profite pour l'ouvrir plus tôt. Ça fait une bonne anticipation, une anticipation de pas loin de 15 jours. On a fait le premier lundi une bonne soixantaine de personnes le soir. Ça veut dire quand même que c'était une attente déjà. Hier, il a dépassé les 100 personnes. Sur 3 heures de temps, pareil, hein, en 4h30, 7h30. Les gens ont vraiment attendu ça. Et la mairie a souhaité le faire pour rendre service. Et franchement, ça marche plutôt bien. Donc, ça montre qu'il y avait une réelle attente là-dessus.
10: La piscine de Saint-Sevé qui est donc ouverte exceptionnellement encore aujourd'hui, de 14h30. 30 à 19h30 avec un tarif symbolique. Ailleurs, la ville de Mont-de-Marsan ouvre sa piscine gratuitement avec des horaires étendus, 10h, 19h45 et cela jusqu'à la fin de la vigilance rouge, donc jusqu'à ce soir. Initiative similaire à Pouillon, Saint-Paul-les-Dax, Saint-Pierre-du-Mont ou encore Villeneuve-de-Marsan. Saint-Sevé encore, où les fêtes sont finalement maintenues. Elles débutent demain avec quelques aménagements à cause de la chaleur. Le trail de demain soir est annulé. La course de trottinette est alors porté au samedi matin. Un sauvetage peu ordinaire hier à Dax. Celui d'un chiot laissé seul sur un balcon en pleine canicule. L'animal était empêtré dans sa laisse. Les voisins ont prévenu la police qui a mobilisé les pompiers. L'animal a pu être récupéré par les policiers. Il a eu droit à de l'eau, des croquettes et quelques caresses.
0: Et on termine avec le mondial de foot.
10: Oui, le Maroc, le Canada, la Suisse et le Brésil ont obtenu cette nuit leur ticket pour les 16e de finale. La France, déjà qualifiée, rencontre la Norvège demain à 21h et sans son sélectionneur Didier Deschamps, rentré en France pour assister aux obsèques de sa mère.
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10: Et donc la météo, Thomas.
0: Et donc à 22h, ce sera fini de la vigilance rouge canicule. On passe
10: sera orange.
0: Orange, ouais. Exactement.
10: Ça va chaud quand même.
0: Orange, c'est aussi la vigilance pour les orages. On en attend cet après-midi dans les Landes. Alors orages avec des averses, peut-être de la grêle par endroit, et puis surtout des rafales de vent jusqu'à 100 km/h. Vous le disiez, Leïla, ça va concerner particulièrement l'est des Landes. Les températures cet après-midi qui pourront grimper jusqu'à 41 degrés. Ce sera le cas à la Brie. Sur Castet, 37, à Jetmo, 38, Messanges, 35. Canicule encore demain, donc effectivement on passe en orange, mais il va faire quand même chaud. 33 à 36 degrés avec du soleil, et puis samedi, soleil jusqu'à l'arrivée des nuages et peut-être des orages sur le sud-est des Landes. Côté thermomètre, 30 à 35 degrés. 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Bonne journée à vous, Leïla.
10: Excellente journée à vous aussi, merci Thomas.
0: Les prochaines infos ici à 10h.
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0: Il fait chaud. Très chaud, encore une fois, et en plus on a la fièvre. La fièvre dans le sang, c'est Alain Chamfort, ici Gascogne, vos chansons préférées, c'est toute la journée.

0: Ici Gascogne avec Alain Chamfort. Votre musique continue. Jérémy Frérot en nouveauté. Youssou N'Dour, Néné Chérie, c'est votre playlist.
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0: Ici Gascogne, nous vous donnons la parole tous les jours et on va parler flamenco, précisément du festival Arte Flamenco à Mont-de-Marsan. La 37e édition commence la semaine prochaine, c'est du mardi 30 juin au samedi 4 juillet avec Ici Gascogne. Vous avez déjà assisté au festival, au spectacle, au concert, au stage, et bien venez nous en parler. Comment vous avez vécu justement le festival? Qu'est-ce qui vous séduit chaque fois? 05 58 46 50 50 pour votre témoignage. Avec nous, le directeur du Festival Arte Flamenco, Lionel Niedwiecki. Merci de rester avec nous depuis tout à l'heure.
3: Mais avec grand plaisir.
0: Alors, depuis la première édition 1989, ce sont des centaines de spectacles qui ont été programmés. Vous, vous êtes impliqué, Lionel, dans le festival depuis 18 ans maintenant. Quel est votre plus beau souvenir?
3: Oula, c'est compliqué.
0: Je sais que c'est compliqué.
3: Les plus beaux souvenirs sont peut-être les plus récents, parce que c'est ceux qu'on a encore fraîchement en mémoire. Mm-hmm. Récemment, le spectacle de Manuel Lignan, Muerta de Amor, parce que je pense qu'il a inventé une nouvelle forme. Il a inventé la comédie musicale dans le flamenco.
0: Ah oui, carrément.
3: D'accord. Ouais, c'est le premier qui a fait ça. Et je pense que c'est un spectacle qui fera date. Et on était très contents de le présenter à Mont-de-Marsan avant qu'il aille à la Biennale de Séville et qu'il obtienne le prix du meilleur spectacle de la Biennale de Séville. Et donc Manuel Lignan revient cette année pour faire l'ouverture ouvrir, sur un spectacle sur Lorca. Mm-hmm. Voilà, sur Yamamé Lorca. Après, il y a énormément de souvenirs, évidemment. J'ai le souvenir d'une Seguiria, un chant, un canté, un récital d'El Pelé qui était absolument bouleversant. Une soléa aussi d'une danseuse gitane extraordinaire qui s'appelle Juana Amaya, qui remontait sur scène au Café Cantante, au marché Saint-Roch, après 2 ans de deuil. C'était formidable, mano à mano entre aussi Pedro El Granaino et José Valencia, les deux chanteurs. Un récital de Raphaël Riqueni, la guitare au Théâtre Le Molière, qui était un récital, tout le monde est sorti de là, les larmes aux yeux, tellement c'était beau, d'intensité, c'était très émouvant. Bon, il y en a plein, hein, ouais. Il y en a beaucoup, c'est difficile. Hein. Ouais. Voilà, et puis tous ceux dont j'ai entendu parler, que je n'ai pas vécu, parce que moi j'ai commencé à connaître le festival d'abord comme journaliste, quand je travaillais à Sud-Ouest, et puis ensuite, depuis 18 ans, à la direction au département.
0: Ouais. Ouais, alors, mais justement, comment est-ce que vous en êtes venu à vous intéresser au flamenco, Lionel?
3: Ah ben j'ai...
0: C'est par votre métier,
3: première fois,
0: la curiosité.
3: Je suis parti en voyage de presse à Séville, au début des années 2000, et j'ai véritablement compris, parce qu'il faut être quand même dans le... Voilà, il faut être dans le biotope. Hein. J'écoutais un peu de flamenco, mais très peu. J'écoutais Paco de Lucía, Camarón a la Isla, quelques disques. Mais j'étais pas du tout spécialiste de flamenco. Je ne le suis pas encore, d'ailleurs. C'est pour ça que je m'entoure aussi d'un comité artistique et de programmation, parce que je pense que c'est important. Cela dit, l'expérience, elle vient en écoutant, en voyant, et en essayant de comprendre ce qu'est cette culture et ceux qui la vivent et qui l'incarnent.
0: Ouais, mais pourquoi est-ce qu'elle vous touche autant, cette musique?
3: Elle me touche parce que, pour plusieurs raisons. D'abord parce que je trouve que c'est une musique d'une richesse incroyable. C'est une musique savante, hein, le flamenco. C'est une des musiques peut-être les plus techniquement, les plus et harmoniquement, les plus riches qui existent. Et elle me touche aussi parce que elle est d'un accès immédiat. C'est-à-dire que les émotions qui sont transmises, il y a toute la palette des émotions. La joie avec les borlerias, les fandangos qui sont absolument merveilleux, dansants. Et puis, ce qu'on appelle les palos, c'est-à-dire des formes d'expression qui sont d'une beauté, je dirais presque tragiques, qui sont la soléa, la seguiria, qui parlent de l'amour, de la mort, de ce que l'on vit finalement, du labeur aussi, du travail, tous les jours. Moi j'ai une grosse pensée en ce moment pour tous les gens qui travaillent, je pense en particulier aux services techniques de la ville et du département qui mettent en place, et puis l'équipe du festival qui mettent en place le festival, hein, pour accueillir le public la semaine prochaine. Alors il fera moins chaud la semaine prochaine pour le public.
0: C'est déjà ça.
3: On pourra profiter de tous les spectacles dans de bonnes conditions. Mais il y a des équipes qui travaillent, et le flamenco parle ça aussi, du labeur quotidien dans les villages. Il y a certains textes, certaines lettres de Kanté qui parlent des pierres que l'on traîne sur son dos en marchant sur le chemin, etc. Et donc, moi, je trouve que toute cette évocation de la vie quotidienne, une vie simple, c'est un art populaire au sens premier du terme. C'est un art du peuple, le flamenco. Ça me touche beaucoup.
0: Et d'ailleurs, c'est ce qui ressort évidemment du Festival Arte Flamenco à Mont-de-Marsan chaque année, avec notamment des spectacles qui sont gratuits. On va parler évidemment de la programmation. Juste avant, Lionel, on va entendre des auditeurs, des auditrices qui vont nous raconter leurs souvenirs, leurs plus beaux souvenirs du festival. De spectacles, de concerts. Vous avez peut-être même assisté à des stages, justement, chose que propose le festival. Eh bien, venez nous en parler, venez témoigner. 05 58 46 50 50. Ici Gascogne, la musique continue avec Jérémy Frérot. En nouveauté, c'est Frérot.
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0: Frérot, Jérémy Frérot en nouveauté. Ici Gascogne, on vous donne la parole tous les jours et ce matin, on évoque le flamenco et le festival Arte Flamenco de Mont-de-Marsan.
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0: Le festival Arte Flamenco à Mont-de-Marsan commence mardi prochain, une semaine jusqu'à samedi prochain pour vivre au rythme du flamenco. Le programme, c'est sur festivalarteflamenco.fr. Il faut qu'on en parle justement de vos souvenirs, de vos plus beaux souvenirs du festival. On en est à la 37e édition. Avec nous, son directeur, Lionel Niedwitzki, et Valérie nous rejoint au 05 58 46 50 50 depuis Mazerolles. Bonjour Valérie.
3: Bonjour.
0: Bonjour. Alors vous êtes fan et festivalière. Alors depuis quand ?
3: Oh, depuis que je suis arrivée dans les Landes. C'était dans le début des années 2000.
0: Ouais.
3: J'ai commencé à venir voir des spectacles, effectivement, des festivals. Puis je me suis mise au flamenco grâce à une école locale. Et ensuite, effectivement, j'ai vraiment fréquenté assidûment le festival en stage à la Bodega des Compagnies Ross et au spectacle. Donc vraiment, je suis fan de flamenco depuis mon arrivée dans les Landes.
0: Ok.
3: Donc,
0: alors,
3: je l'ai découvert.
0: Mais comment vous avez découvert en fait le festival ?
3: Comment j'ai découvert le festival? Tout simplement par la publicité qui était faite. Donc au départ, je n'habitais pas dans Mont-de-Marsan ni à Mazerolles d'ailleurs, mais je suis venue voir des spectacles et vraiment j'ai été enchantée de ce que je voyais. Donc du coup, si vous voulez, ensuite j'ai vraiment suivi l'actualité du festival et je suis devenue une fidèle festivalière.
0: Oh, ok, alors qu'est-ce qui vous intéresse dans la musique flamenca, Valérie?
3: Alors moi, je suis musicienne, donc je suis particulièrement portée sur le chant et la guitare. Mais comme je suis pianiste, ben j'adore effectivement les pianistes flamenco comme Dorantes, entre autres. Et aussi, ben effectivement, la danse. Mais je dirais qu'en premier, je me suis mise à la danse flamenca ensuite, mais je dirais qu'en premier, moi, c'est mon côté musicienne qui m'attire vraiment dans le flamenco et je suis subjuguée par la voix flamenca et par la guitare flamenca.
0: D'accord. Et c'est quoi votre plus beau souvenir, alors, Valérie, du Festival Arte Flamenco ?
3: Mon plus beau souvenir. Alors là, vous me prenez un peu au dépourvu. Mon plus beau souvenir, je ne sais plus, parce qu'il y a tellement... c'est d'avoir vu Dorantes plusieurs fois, effectivement, d'avoir découvert Ourobroy joué par Dorantes, d'avoir vu Antonio Calanès, enfin, en duo... Non, vraiment, il y en a tellement. Je peux pas vous dire le plus beau. Tous les ans, je suis émerveillée.
0: Ouais, Lionel, ça vous parle justement ces spectacles, ces concerts.
4: Bonjour Valérie.
3: Bonjour. Pardon, vous m'avez dit.
4: Oui, moi, j'ai, en écoutant Valérie, me revient. Vous parliez tout à l'heure des spectacles qui nous touchent. Me revient. Il y avait deux grands pianistes qui, à un moment donné, se sont retrouvés sur la scène du Café Cantante, qui
3: étaient
4: Diego Amador et Dorantes.
3: Tout à fait.
4: Et c'était très émouvant. Le piano est un vieil instrument flamenco. Hein. Depuis le début, le piano, contrairement à ce qu'on pourrait penser, fait partie des instruments. Et Dorantes, David Peña, c'est émouvant parce que ça a été un artiste qui est venu très très jeune avec sa famille.
3: Oui.
4: Il est originaire de l'Ebrera. Et la famille Peña est une grande famille flamenca. Et lui a un parcours très particulier, c'est qu'il a fait des études classiques aussi de piano, tout en gardant bien évidemment sa culture flamenca. Il a livré parmi les concerts les plus mémorables de flamenco depuis très longtemps à Mont-de-Marsan. Oui.
0: Donc,
3: tout à fait.
0: Valérie, vous êtes donc très interpellée et marquée par le piano et puis par la danse. Vous nous disiez que vous avez été stagiaire aussi, c'est ça ? Vous avez participé à des stages ?
3: Oui, j'ai découvert la danse. Enfin, je me suis mise à la danse flamenca assez tardivement, hein, puisque moi je ne suis pas toute jeune, on va dire. Donc j'ai commencé, effectivement, ce qui est formidable, c'est que pour moi c'est une danse d'adulte. Donc je suis rentrée dans une association de Montoise qui s'appelle Los Compañeros Sevillanos, avec qui j'ai appris au départ les Sevillanes, puis le flamenco. Et donc c'était cette découverte du milieu flamenco, parce qu'en fait le flamenco aussi ça se décrypte. On peut être sensible à la musicalité, à la danse, à l'esthétique, mais ensuite il y a tous les codes, il y a le fait fait de le comprendre vraiment, de rentrer dedans par la danse, qui vraiment m'a subjuguée. Et donc, du coup, j'ai fait effectivement des années de flamenco avec cette association et les stages d'arte flamenco. Alors, je ne vous cache pas que maintenant, j'ai des problèmes de genoux qui font que j'ai été obligée d'arrêter de danser, malheureusement. Mais j'ai fait 12 ans de danse flamenca. Et donc, j'ai fréquenté des stages également avec une ambiance extraordinaire. Donc, non, mais des stages de très grande qualité. Donc, c'est vrai que le festival flamenco, oui, je l'attends avec impatience tous les ans. Je prenais une semaine de vacances avant pour le festival, hein, pour y être toute la journée et toute la soirée.
0: Donc on vous y retrouve la semaine prochaine à Mont-de-Marsan. Merci beaucoup pour votre témoignage, Valérie.
3: Est-ce que je peux vous dire quelque chose de plus ?
0: Oui, rapidement, s'il vous plaît.
3: Voilà. Rapidement. Mais je trouve par contre que la nouvelle disposition du flamenco, enfin du festival, avec ce village et cette scène bodega qui se trouve devant le théâtre, c'est un peu ratatiné à mon sens. C'est-à-dire vraiment, j'ai l'impression qu'on est plus, la ville n'est plus envahie par le flamenco comme c'était le cas de Tout à fait contente auparavant.
0: Saint-Roch
3: et puis la bodega Place de la Mairie. Le village réduit à peau de chagrin. Je trouve que c'est vraiment dommage. On a l'impression que le festival est plutôt en décroissance plutôt qu'en croissance. Vous voyez ce que je veux dire?
0: Quand on est dans la ville, en fait, il n'y a rien sur ce point de vue.
4: Je vais répondre à Valérie parce qu'effectivement, comme elle, j'ai connu le Café Cantante, la bodega Place de la Mairie, etc. Rapidement et très rapidement, on a voulu changer le Café Cantante parce que les conditions d'accueil des artistes et du public n'étaient pas optimales. On s'est privé de spectacles parce qu'on ne pouvait pas, sur le marché couvert, monter accueillir les spectacles. Les artistes nous ont dit c'est plus possible, on ne peut plus venir dans ces conditions-là. Et le public, c'était compliqué, ça posait des questions de sécurité. Bon, je ne vais pas rentrer dans les détails. Ce qui est sûr, c'est que il y a beaucoup plus de spectacles aujourd'hui qu'il n'y en avait avant. Et notamment des spectacles gratuits. Cela dit, ils sont, comme le dit madame, concentrés, ils étaient concentrés sur la place Charles de Gaulle, avec notamment la scène que l'on a montée et le village. Cette année, j'ai envie de dire, sous l'impulsion de la ville, et ça c'est nouveau, et de l'Office de Tourisme, le Festival Off renaît. C'est-à-dire qu'on va avoir du flamenco dans tous les cafés, dans tous les restaurants de la ville. Il va y avoir un vrai Festival Off qui va renaître. Moi, j'ai connu ça il y a quelques années, au début. Hein, il y avait du flamenco partout, oui, dans les cafés, Place Pitrac, Place Saint-Roch, au 10 bis, etc. Enfin, il y avait des endroits
0: on pouvait se retrouver,
4: où on pouvait se retrouver, où il y avait des concerts, en plus de la programmation officielle, voilà. Et pour que la ville vibre véritablement pendant la semaine de flamenco. Et ça, cette année, voilà, il y a une volonté de relancer ce Flamenco Off et que je salue et qu'on encourage et qu'on accompagne bien évidemment.
0: Le Flamenkoff, on va l'appeler comme ça. Merci beaucoup Valérie, bonne journée à Mazerolles et puis bon festival à vous.
3: Merci, bonne journée à vous, au revoir.
0: Allez, pour nous joindre 05 58 46 50 50, évoquez le festival Arte Flamenco et vos souvenirs. Ici Gascoigne, c'est juste après Youssou N'Dour et Néné Chéri.
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0: 7 Seconds, le duo Youssou N'Dour et Néné Cherry. Merci d'être avec nous ici, Gascogne. Vos témoignages sont essentiels. Ce matin, on parle ensemble flamenco et le festival Arte Flamenco.
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0: Festival Arte Flamenco à Mont-de-Marsan avec ici Gascogne, c'est du mardi 30 juin au samedi 4 juillet, donc la semaine prochaine. Avec nous ce matin, son directeur Lionel Niedwiski, et ce matin on vous invite à partager avec nous vos souvenirs du festival. Martine est là depuis Duhort-Bachin, bonjour Martine.
3: Bonjour Thomas.
0: Bonjour, alors vous, quels souvenirs vous gardez du festival?
3: Oh ben moi les souvenirs c'est que bon je m'y retrouve chaque année pour profiter de l'ambiance espagnole dans toutes les rues, sur toutes les terrasses, et j'adore ça quoi, c'est toujours sympathique d'entendre les chants, de voir les danses, et bon c'est j'aime bien, donc j'y vais toujours un soir ou deux, et juste avant les fêtes de la Madeleine, ça met un petit peu l'ambiance, quoi.
0: Ouais, c'est ça, c'est un petit tremplin en quelque sorte avant les fêtes, le Festival Arte Flamenco qui reste un énorme événement flamenco au monde. Le flamenco d'ailleurs synonyme de quoi pour vous, Martine?
3: Ça évoque quand même... dans certaines chansons, certaines danses, de la joie, surtout de la force, et aussi de temps en temps un peu de douleur aussi.
0: Mmh. Ouais. Et ça vous procure quoi comme sensation finalement, la musique flamenca, et précisément les concerts, les spectacles?
3: Oh, c'est on se retrouve un peu en Espagne, quoi, quand on regarde des spectacles comme ça, et en Andalousie, et... Ça fait redresser les poils de temps en temps, oui.
0: Ouais. Et donc cette année, vous avez prévu d'y aller, Martine?
3: Alors oui, je vais y aller. Et en plus de ça, ici Gascogne m'offre 2 places pour le vendredi 3 juillet au Pôle culturel.
0: Eh ben bravo d'avoir remporté ces places sur votre radio, voilà. Ici Gascogne, Martine, génial. Lionel, la 37e édition, comment est-ce qu'on peut la résumer en un mot?
4: Un mot rondo, alors c'est un mot espagnol, mais qui rejoint un peu ce que Martine disait là à l'instant, c'est-à-dire que le flamenco provoque des émotions qui sont tantôt la joie, tantôt la douleur, parfois suivant ce que les artistes chantent et suivant ce qu'ils veulent exprimer. Mmh. Et le rondo, c'est ce qu'il y a de plus profond, de plus c'est l'émotion qui peut exister justement, qu'il y a dans cette musique et qui en fait relie les artistes au public. Et donc cette rencontre-là, on essaye vraiment de la faciliter. Il y a 18 spectacles cette année au festival. Il y en a 9 qui sont au théâtre Le Pôle, où Martine Vallée le 3 pour voir Maria Moreno, le spectacle de Maria Moreno. Et puis au Molière aussi, on a des spectacles à 21h30. Et puis il y a 9 spectacles gratuits sur la place Charles de Gaulle, sur la scène du village, avec des artistes français et espagnols. Et vendredi, un petit événement, puisqu'on aura la chance d'avoir un artiste montois qui, pour la première fois, va monter sur une scène professionnelle au Festival Arte Flamenco, puisqu'il se produit déjà dans des cercles professionnels, qui est Nicky Garcia, et qui est un enfant là du festival.
0: Mmh. Ben merci pour ce partage, Martine, ce matin au sujet du Festival Arte Flamenco. Ben, bon festival à vous la semaine prochaine.
3: Merci beaucoup. Allez, bonne journée à tous.
4: Oui, au revoir Martine, bonne journée.
3: Au revoir.
0: Arte Flamenco, c'est le festival l'été à Mont-de-Marsan. L'hiver, c'est à Souston. Et tiens, on va rester sur le littoral là tout de suite. On fait juste quelques kilomètres, on arrive au sémaphore de Messanges pour les observations marines avec Nicolas. Bonjour Nicolas.
5: Bonjour.
0: Bon, comment ça se passe côté ciel à l'heure actuelle?
5: Alors ça s'est dégagé, on avait un petit peu de nuages ce matin, on a un petit peu moins. En revanche, au niveau du sol, on a toujours un petit peu de brume, donc une visibilité qui est assez réduite. Hein. On a entre 10 et 15 km de visibilité ce matin.
0: Mmh. Le vent souffle à combien?
5: Alors on a un vent de sud-ouest pour 4 nœuds 7 exactement, ce qui fait moins de 10 km/h.
0: D'accord, l'océan est comment?
5: Alors, un océan très calme, hein. On a 50 cm, 1 mètre de vague ce matin.
0: D'accord, les horaires de marée, les coefficients pour aujourd'hui?
5: Oui, alors une pleine mer à 14h34, une basse mer à 20h42, coefficient de 47 et le coucher du soleil à 21h51.
0: Bon, reste en vigilance rouge canicule jusqu'à 22h aujourd'hui dans les Landes. Ensuite, on passera en orange et puis on passe aussi en orange pour les orages. Cet après-midi, on va avoir des orages avec des averses, peut-être un petit peu de grêle et puis du vent qui va souffler jusqu'à 100 km/h. Température maximale 41 degrés. Ben, bonne journée avec tout ça, Nicolas.
5: Merci beaucoup, bonne journée.
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0: Et voici les filles de l'aurore, William Scheller. 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

0: ici qu'est-ce qu'il y a avec William Scheller. Merci d'être avec nous. On passe en mode flamenco ce matin.
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0: Festival Arte Flamenco, c'est à partir de la semaine prochaine, à partir de mardi, à Mont-de-Marsan. Il faut qu'on en parle justement de cet événement avec nous, son directeur Lionel Niedwitzki. Alors on a entendu des témoignages de Landaises en l'occurrence qui chaque année viennent assister au festival. On a entendu notamment Valérie qui nous parlait de stages parce que elle participait aussi à des stages. Alors cette année à nouveau il y a du baile, du cante, des compas, de la guitare avec des professeur de la Fondation Christina et Erin. Pourquoi c'est important pour le festival de proposer des stages ?
2: Parce que je crois que c'est important, comme c'était Martine qui le disait, ou notre première, votre première Valérie. Auditrice, Valérie, le fait de pratiquer quand même la danse ou le chant ou la guitare flamenca vous fait entrer encore plus dans cette culture et dans cette musique formidable. Et donc, depuis quasiment le début, le festival organise des stages à destination des pratiquants amateurs. Et la particularité, c'est que les stages, ce sont des artistes qui sont professeurs. Alors souvent, les artistes qui sont sur scène ou des artistes qui enseignent le flamenco et qui se produisent par ailleurs sur des scènes professionnelles. C'est le cas des professeurs de Christina Eren. Et il y a deux masterclass pour des élèves confirmés qui seront animés cette année par Manuel Lignan et Mercedes Ruiz qui font l'ouverture et la clôture du festival.
0: On a la possibilité encore de s'inscrire à ces stages-là.
2: Alors l'inscription au stage, elle est close. Voilà, c'est
0: donc
2: c'est terminé.
0: Tout le temps, il faut s'y prendre
2: en amont. Voilà. Ensuite, sur les spectacles, il reste des places quasiment tous les spectacles. Le spectacle de Manuel Lignan est complet, celui de Mercedes Ruiz aussi, je crois. Mais après, voilà, sur les autres spectacles, il y aura des places sur Internet toujours qu'on peut acheter. Et puis au village du festival qui sera ouvert à partir de mardi à 11h. Sur le pont Gisèle-Halimi, et il sera sur le pont de la qui relie la place de la mairie et la place Charles de Gaulle.
0: Alors au programme, entre autres, vous avez évoqué Manuel Lignan, donc lui en l'occurrence il va ouvrir le festival mardi soir avec un hommage au poète espagnol Lorca, une première en France pour ce spectacle de danse, donc mardi soir au Pôle, et une autre première aussi le soir même, des tables à eau avec trois artistes émergents et des premières mondiales ou des premières en France, il y en a beaucoup. Alors c'est un concours de circonstances, ça, que des spectacles soient présentés la première fois en France, ou c'est une véritable volonté de votre part ?
2: Alors déjà, on essaie de choisir des spectacles qu'on ne voit pas ailleurs, qu'on voit au Festival Arte Flamenco, même si il est arrivé que des spectacles soient programmés au Festival de Nîmes, par exemple, au mois de janvier, ou dans d'autres, ou à Saint-Jean-de-Luz, ça arrive parfois, voilà. Mais on essaie quand même de proposer des spectacles qui, pour la première fois, viennent en France. C'est le cas, évidemment, de celui de Manuel Lignan. Là, cette année, en plus, on accueille une création, c'est-à-dire un spectacle qui est juste en création, dont la version en plein air a été donnée à Montpellier Danse il y a quelques jours, qui est le spectacle de David Coria, qui s'appelle Babel. Un spectacle sur le mythe de Babel, et Dieu sait qu'il est d'actualité, sur la communication. Et donc, on accueille ce spectacle le jeudi 2 juillet au Pôle. Et là, vraiment, c'est une création, puisque c'est la première fois qu'il va le montrer dans un théâtre.
0: Et donc là, le fait de programmer comme ça des premières, c'est pour affirmer encore plus la légitimité du plus grand.

0: spectacle vivant. Je trouve que c'est de provoquer des émotions et de, que les gens qui viennent au Festival Arte Flamenco voient des spectacles, oui, qu'ils ne verront pas ailleurs et qu'ils puissent vraiment s'imprégner de toute la diversité, de toute la richesse du flamenco, que ce soit des ballets, que ce soit des formes plus intimes, du canté bien évidemment, parce que c'est la source, hein, le canté, la guitare, des artistes français, espagnols et français. Ça aussi, sur la page Charles de Gaulle, on aura, je pense à Céline Dossan, je pense à Lucas El Loco, on aura des artistes, et puis Nicky Garcia, bien évidemment, on aura des artistes français. C'est important aussi que cette rencontre se fasse entre ces deux cultures.
1: Alors, vous restez avec nous, Lionel Nijewski, oui. Vous êtes le directeur du festival Arte Flamenco, vous êtes notre invité ce matin. On va continuer à parler du festival Arte Flamenco, juste après Jean-Pierre Madère.
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0: Ici Gascogne et Jean-Pierre Madère. Merci d'être là. Nous parlons flamenco ce matin.
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0: Le Festival Arte Flamenco à Mont-de-Marsan, c'est la semaine prochaine à partir de mardi. Événement avec Ici Gascogne, 37e édition. 18 spectacles sont prévus pendant le festival. Le directeur du festival, Lionel Niedwiecki, est avec nous. Alors c'est un beau programme chaque année. Quelles sont en fait vos ambitions en termes de programmation d'une édition à l'autre ?
2: Essayer de montrer la diversité du flamenco aujourd'hui, dans toutes ses formes traditionnelles.

0: Plus moderne, dans les trois formes d'expression qui sont le chant, la danse, la guitare, bien évidemment.
1: Et c'est facile, justement, comme
0: ça ? Non, c'est pas facile, parce qu'on a presque l'embarras du choix. Alors après, faire une programmation, c'est pas uniquement aligner les spectacles. C'est-à-dire, il faut que les spectacles dialoguent entre eux. C'est pour ça qu'il y a un comité de programmation avec Domingo González, Fernando Campomanes et Patrick Bellito, qui voient énormément de spectacles. On travaille beaucoup ensemble, tous les quatre, pour travailler sur... et Claire Fayol aussi, qui travaille sur la production artistique et qui est en Espagne, on voit énormément de spectacles et on en discute et on programme pour Mont-de-Marsan, pour Souston, pour Mimizan aussi.
1: Oui, parce qu'à Souston, effectivement, oui. C'est le festival.
0: Il y a le festival d'hiver et les instants flamenco au printemps, aux vacances de Pâques à Mimizan. Donc l'idée, c'est véritablement d'essayer de montrer la diversité du festival et puis au-delà des spectacles aussi de proposer, c'est travailler aussi par l'équipe, des rencontres, des conférences. Il y en a au Café Musique tous les jours à partir de 16h, il y a la table ronde sur décarbonant la culture, on accueille des écrivains, on accueille des conférenciers, il y a aussi de la médiation parce que l'on va dans les écoles, on va dans 4 écoles de Mont-de-Marsan cette année, des artistes, il y a une compagnie qui s'appelle Diogène et qui a un spectacle Carmen Cicleta, un spectacle en fait de flamenco itinérant sur un vélo. À ce propos d'ailleurs, le spectacle Jeune Public qui était initialement prévu place de la mairie a été délocalisé en accord avec la ville. On a décidé de le délocaliser le mercredi 1er juillet à 16h au parc Jean Rameau.
1: En raison
0: des températures, même si la semaine prochaine il fera moins chaud certainement que cette semaine, on préfère quand même que les enfants descendent de loisirs et puis tous les enfants puissent bénéficier de ce spectacle quand même dans des conditions ombragées. Donc il aura lieu mercredi 1er juillet à 16h au parc Jean Rameau. Et l'idée c'est aussi d'aller à l'hôpital. On va aussi dans plusieurs services de l'hôpital, des artistes se déplacent là-bas. Pour justement que les différents publics qui ne peuvent pas venir au spectacle puissent aussi partager cette fête pendant cette semaine, cette fête flamenca à Mont-de-Marsan.
1: Avec également sur le village des animations, il y a des spectacles, il y a des initiations au baile, au caronne, il y a des maquillages pour les enfants.
0: Oui, il y aura des
1: ateliers guitare aussi avec des matériaux
0: tous
1: recyclés.
0: Les jours.
1: Voilà.
0: Tous les jours au village sur la place Charles de Gaulle, il y aura des animations et il y aura les peñas à 19h, une sorte d'apéritif flamenco qui viendront se produire, des peñas de Mont-de-Marsan, mais aussi de Tyros, de Mimizan et même de Sceaux-de-Navaille. On n'hésite pas à franchir les frontières pour inviter nos amis béarnais. Donc voilà, tous les pratiquants amateurs pourront se produire aussi avant le spectacle de 20h sur la place Charles de Gaulle.
1: Et pour tout le programme, le site internet festivalarteflamenco.fr. Lionel Niedwiecki, merci d'avoir été avec nous. Bon festival.
0: Merci de votre invitation.
1: Et bon courage.
0: Merci beaucoup et vous aussi.
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1: Et maintenant ici, on vous aide à réduire vos factures et ce matin, Valère Coréard, vous voulez nous parler du prix du gaz.
4: Oui, vous avez peut-être déjà lu dans la presse que nous attendons une augmentation du prix du gaz de 7,4% à partir du 1er juillet. Alors je vous propose de faire le point aujourd'hui à ce sujet pour comprendre de quoi on parle, y voir plus clair et savoir les solutions qui existent. Cette hausse du prix de référence a été annoncée par la Commission de régulation du prix de l'énergie le 10 juin dernier. En fait, ça va concerner à peu près 60% des abonnés particuliers, donc 6 millions de ménages environ qui ont une offre indexée sur ce prix moyen du gaz. Mais quel sera le montant à payer en plus à la fin du mois ? 2,70 € en moyenne. Une augmentation donc certes, mais qui reste généralement très raisonnable, même si on préférerait tous parler davantage de baisse que de hausse des tarifs.
1: Et est-ce que vous avez quelques astuces pour éviter cette hausse ?
4: Alors vous avez deux leviers pour l'éviter, voire faire baisser votre facture. D'abord, changez un peu vos habitudes de consommation, baissez la température de votre chauffe-eau à 55 degrés, limitez l'utilisation de l'eau chaude, et quand la saison sera propice, régulez le chauffage. Comme le baisser fortement dans les pièces inoccupées en journée, par exemple, c'est efficace et ça joue pas sur le confort. Ensuite, comme chaque fois, je vous le répète, faites jouer la concurrence, comparez les offres pour trouver la mieux-disante, celle qui vous correspond le mieux. Pour ça, évitez une recherche sur Google, clairement, moi je vous conseille toujours le site du comparateur d'offres de gaz du médiateur national de l'énergie, gratuit et indépendant. Si vous avez des astuces pour faire baisser la note de gaz, je suis preneur de vos bons plans. Mon mail, vous le connaissez, parisilleséconomies@radiofrance.com.
1: Allez, merci beaucoup Valère et bonne journée. Véronique Sanson, Amoureuse, c'est la musique à suivre sur votre radio ici Gascogne, juste avant l'actu à 10h.
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0: Alexis Gascogne et Véronique Sanson, amoureuse. Merci de rester avec nous. Marie-Cécile Gardeil vient de nous rejoindre parce que c'est elle qui prend le relais. Elle est avec vous jusqu'à midi. Bonjour Marie-Cécile.
1: Salut Thomas, bonjour tout le monde.
0: Bon, vous êtes un petit peu inquiète là par rapport aux prévisions de Météo France cet après-midi avec la grêle.
1: Oh, on est en train tous ici de regarder les cartes de Météo France. Et on fera un point juste après les infos Thomas. Dès 14h, notre carte est quasiment rouge avec le risque de grêle sur l'ensemble du département. On fait un point tout à l'heure. Ouais. Tous aux abris. Vous voulez savoir ce qu'on fait juste après les infos et après la météo? On est des fous, on va faire un cassoulet.
0: Oui, là vous êtes vraiment des dingues.
1: Mais on fait ce qu'on veut d'abord, déjà. Et non, en tout cas vous prendrez au moins la recette pour les jours un petit peu plus frais pour vous faire un bon cassoulet. Il n'y a pas de saison pour en manger du cassoulet. On fera ça avec notre épicurieux, notre gourmand Pierre-Brice Lebrun, écrivain culinaire, homme de radio, patati patata. Il nous rejoint dans quelques minutes.
0: Allez, bon appétit.
1: Salut Thomas.
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1: Bienvenue chez vous, ici Gascogne. Première sur l'actu dans les Landes, il est tout juste 10h. L'info, Marion Dambiel-Arribagé. Bonjour Marion.
3: Bonjour Marie-Cécile, bonjour à tous. La canicule et nous vivons notre cinquième jour consécutif en vigilance rouge. Hier dans les Landes, le thermomètre a dépassé les 44 degrés pour le troisième jour d'affilée du jamais vu. Et c'est sur le littoral qu'il a fait le plus chaud, 44,1 degrés relevé à Hossegor. Notre département qui est donc en vigilance rouge jusqu'à ce soir 22h. Il repasse ensuite en orange, tout comme la Gironde, les Pyrénées-Atlantiques ou encore la Charente-Maritime. Mais gare aux orages puisque nous serons en jaune dès le milieu d'après-midi, puis en orange de 18h à 22h ce soir, avec d'importantes rafales de vent attendues, ainsi que des risques de grêle. On fait bien sûr un point complet sur la météo juste à la fin de ces infos. Face à ces températures extrêmes, des dizaines de trains sont annulés en Nouvelle-Aquitaine. Aucun TER ne circule entre 10h et 18h aujourd'hui et demain. À situation exceptionnelle, mesure exceptionnelle, expliquent la SNCF et la région dans un communiqué commun. Il s'agit de préserver à la fois les personnels et le matériel, explique-t-elle. Avec la chaleur, l'eau se réchauffe et les poissons manquent d'oxygène, causant une surmortalité. La pêche est donc interdite depuis hier et jusqu'à nouvel ordre dans trois étangs landais, à Souston, Seignos et Tos. Il s'agit des étangs d'Ardy, de l'étang blanc et de l'étang noir. Et puis c'est confirmé, en revanche, les fêtes de Saint-Sever auront bien lieu, elles, ce week-end. L'ouverture des fêtes aura lieu demain, avec quelques aménagements quand même. Le trail de la Saint-Jean, prévu demain soir à 19h, est annulé. La course de trottinette des enfants est reporté à samedi matin. Tout le reste du programme, en revanche, est maintenu.
1: Les recherches ont repris ce matin à Biarritz.
3: Et Biarritz, où un pan de falaise s'est effondré hier soir. Une femme est morte, ensevelie sous les rochers. Un homme est porté disparu. Tous les deux faisaient de la plongée. Le drame s'est produit aux alentours de 20h30, à deux pas de la plage Miramar et de l'hôtel du Palais, juste à côté du phare de Biarritz. Et puis l'adolescent de 17 ans, disparu hier matin à Donzac et sain et sauf. Il a été retrouvé en début d'après-midi à Amou, grâce à l'appel à témoins lancé par la gendarmerie. Il était en train de dormir sur un banc quand une personne l'a reconnu et a prévenu les forces de l'ordre. La piste de la fugue est bien entendu privilégiée.
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3: La météo, Marie-Cécile.
1: Bon, je vous répète, Marion, cette vigilance rouge canicule va donc baisser d'un cran ce soir. 22h, nous repasserons en orange. Cet après-midi, on bascule donc en orange pour les orages. Voici, selon Météo France, ce qui nous attend. Alors, à partir de la mi-journée, des averses possibles qui peuvent rapidement devenir fortes, souvent orageuses, parfois accompagnées de grêles, de rafales de vent jusqu'à 100 km/h sur une partie est du département. Ça, ce sera pour la tombée du jour. Les maximales pour aujourd'hui de 39 à 41 degrés dans les terres et 36 degrés qui devraient être enregistrés sur le sud du littoral. Ça va donner quoi cette nuit? Ces averses vont continuer en soirée, parfois à nouveau sous forme de grêle sur le nord du département, mais aussi à l'intérieur des terres. Ces précipitations deviendront ensuite plus sporadiques et le risque de grêle disparaîtra. Mais ceci dit, les averses vont s'étendre à tout le territoire. Elles seront costauds par endroits. On attend 10 mm de cumul de précipitations sur l'Albret et le Gabardan. Au réveil demain matin, 18 à 22 degrés sur l'ensemble du territoire et le retour du soleil avec des températures qui devraient grimper demain pour les maximales sur l'ensemble du département entre 33 et 36 degrés. Voilà pour le programme. Je vous dis un mot du week-end quand même.
3: Allez.
1: Allez, samedi, du soleil, quelques nuages par place. L'après-midi, des éclaircies qui résistent bien, mais sur le sud-est du département, les orages seront à nouveau possibles en fin de journée. Les températures pour samedi, 30 à 31 degrés sur la côte, 33 à 35 degrés dans les terres et pas plus de 29 degrés pour dimanche, avec des nuages le matin qui s'effacent rapidement au profit de belles apparitions du soleil qui devrait dominer ensuite l'après-midi, même si quelques nuages dimanche après-midi devraient résister par place. Allez, prenez soin de vous et faites attention.
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1: La musique ici Gascogne, Alain Bachung, Osée Joséphine.

0: Chongozé Joséphine. Allons retrouver un homme ce matin qui va nous transmettre son savoir culinaire.
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0: Il est de retour pour Bienvenue chez vous, le mag avec Ici Gascogne, c'est Pierre-Brice Lebrun. Bonjour Pierre-Brice.
2: Bonjour Marie-Cécile, bonjour tout le monde.
0: Moi je ne sais plus comment vous présenter, je vais rappeler quand même que vous êtes l'auteur de nombreux petits traités gourmands, celui de la boulette, celui de la pomme de terre, je les ai sous les yeux, celui de la choucroute, du camembert, du pois chiche et des pâtes, celui de l'asperge, peut-être mon préféré, on en a souvent parlé ici, mais vous n'avez pas écrit de petits traités sur le cassoulet, et pourtant c'est la proposition en mode cuisine que vous allez nous faire aujourd'hui. Et donc je ne sais toujours pas comment vous présenter. J'ai envie de dire que vous êtes un gourmand, que vous êtes un passionné et que vous en avez fait votre métier de la gourmandise un petit peu quand même. Hein.
2: Écoutez, moi ça me va. Oui, je sais pas non plus comment me présenter, mais ça c'est un gourmand, un gros gourmand.
0: Oui, c'est censé être mon boulot, mais j'avais pas envie. Donc je sais plus moi.
2: Après, ce serait assez normal que je sache moi-même comment me présenter. Vous, oui, je ne sais pas, donc je renonce.
0: Bon, allez Joker. Hein,
2: allez Joker.
0: Joker. Parlons du cassoulet. Et pour introduire, avant de vous donner une recette évidemment aujourd'hui, pour introduire le cassoulet, on en mange quelque soit la saison, quelle que soit la température, d'abord on fait ce qu'on veut et
2: oui,
0: on n'a qu'une vie.
2: Exactement.
0: Et pour introduire le cassoulet, je dirais au nom du Père, du Fils et du Saint-Esprit.
2: Exactement, c'est la Sainte Trinité du cassoulet. Donc le cassoulet, c'est le dieu de la cuisine occitane et un dieu qui a trois personnes. Donc Dieu le Père, c'est le cassoulet de Castelnaudary. La légende dit que c'est là qu'il a été inventé. Dieu le Fils, c'est celui de Carcassonne et le Saint-Esprit, c'est celui de Toulouse.
0: D'accord. Voilà.
2: C'est Prosper Montagnier qui a eu cette idée dans un livre, c'est le Festin Occitan, qui est très bien. Il y a plein de recettes formidables.
0: Ouais.
2: 1929.
0: Qui est souvent cité, hein, d'ailleurs.
2: Oui, très souvent.
0: Absolument, absolument. C'est quoi la base du cassoulet en termes de viande, de haricots? Il y a un pourcentage à respecter?
2: Alors, en gros, c'est 70% de haricots avec le jus, avec tout, 70%, et 30% de viande.
0: Ok.
2: Voilà, c'est pour... faut quand même qu'il y ait du haricot, on peut mettre de la tomate, mettre plein de choses dans le cassoulet, mais qu'il y ait quand même autre chose que juste de la viande, et des viandes, évidemment, différentes.
0: Alors?
2: Ce sera beaucoup plus sympa.
0: Alors,
2: tout dépend si vous êtes à Castelnaudary, à Toulouse ou ailleurs. On parlera peut-être tout à l'heure des différentes versions du cassoulet. Ouais. Mais le mieux, c'est alors confit d'oie ou de canard. Castelnaudary, vous n'avez pas le choix, ce serait quand même dommage. Une saucisse de Toulouse.
0: Ouais.
2: C'est quand même dommage. Et à Toulouse, ils mettent souvent du mouton.
0: Oui, c'est vrai.
2: C'est d'ailleurs probablement l'origine du cassoulet, le mouton. À Carcassonne, en saison, la perdrix rouge.
0: Alors ça, je ne savais pas.
2: Non, mais on en trouve d'abord pas beaucoup de perdrix rouge. Dans les restaurants qui font du cassoulet, c'est assez rare qu'on ait de la perdrix rouge. Voilà. Et puis, il y a d'autres cassoulets. On peut trouver du cochon, on peut trouver plein de choses.
0: C'est le plat du pauvre, hein, le cassoulet. Hein.
2: À l'origine, c'est le plat du pauvre. C'est-à-dire, on prend les bas morceaux du cochon, le gras, la couenne. Ouais, personne ne mange de la couenne. Et on va faire le cassoulet, d'ailleurs, avec la couenne et des haricots. Pourquoi des haricots? Parce que ça se conserve très facilement, sec. Quand on n'a pas de frigo, quand on n'a pas de congèle, tout ça, des haricots, ça se garde pendant très longtemps.
0: Les haricots, c'est formidable.
2: Voilà. En fait, tous les plats célèbres en France, les plats traditionnels de terroir, c'est les plats de pauvres. La choucroute, le cassoulet, le pot-au-feu, même le parmentier. Hein. Il vous reste de la viande et des patates, vous mélangez. C'est le principe du couscous, c'est le principe de tous ces plats un peu roboratifs, qui sont forcément des plats qu'on faisait. Et toutes les saucisses sont nées de ça. C'est comment je garde la viande, comment je la conserve, comment je la transporte. Et puis, je vais faire de la saucisse avec des très bas morceaux, avec la gorge du porc, avec la couenne, avec voilà, tout ce que je ne vais pas manger directement, tout ce que je ne vais pas vendre.
0: Avant de parler des différentes versions du cassoulet, des différentes viandes et même du poisson, histoire du cassoulet.
2: Alors il y a la légende, que j'aime bien, hein,
0: c'est
2: Castelnaudary.
0: Ah bah non. Voilà,
2: Castelnaudary. On est en fait toujours dans le même principe. Quasiment tous les aliments, toutes les préparations, on vous raconte qu'il y a eu un siège ou une bagarre ou un naufrage ou un truc comme
0: ça,
2: un drame, et que au dernier moment, il y en a un qui a eu l'idée de prendre tout ce qui traînait, qui a mélangé, genre plouf plouf plouf, et ça a donné un truc. C'est la recette de la mayonnaise, c'est pas vrai non plus. C'est la recette de tout ce qui est à base de farine de pois chiche le long de la Méditerranée.
0: À la soca et compagnie.
2: La soca, tout ça, c'est même chose. Il y avait rien à manger, il y avait des pois chiches. Oh tiens, je vais faire. Alors donc la légende, on est à Castelnaudary, qui était assiégé, ça c'est vrai, pendant la guerre de 100 ans par les Anglais.
0: Oui.
2: Le 31 octobre 1355, le prince noir Édouard de Woodstock attaque la ville de Castelnaudary, il mène le siège depuis longtemps. La légende, c'est que le cassoulet a permis aux gens de Castelnaudary de manger, de subsister, de survivre au siège, et surtout de remporter la victoire. Bon, manque de peau, c'est faux, puisque la ville a été mise à sac, les habitants ont été massacrés, et toute la ville a été incendiée. Donc, exit la légende, et puis il y a surtout un autre problème, c'est qu'à l'époque, il n'y avait pas de haricots. Le haricot n'est arrivé en France qu'au XVIe siècle.
0: Et grâce à qui ?
2: Et grâce à qui ? Grâce aux conquistadors qui l'ont ramené d'Espagne. D'Espagne, il est passé en Italie. D'Italie, il est arrivé dans le Béarn par la famille de Médici, donc Catherine de Médici, qui est arrivée pour épouser Henri II à Marseille. Catherine de Médici, c'était la fille de Laurent de Médici, donc ouais. Quelqu'un d'important, et qui a eu ensuite une fille, Marguerite de Valois, la reine Margot, qui s'est installée à Pau, et c'est pour ça que le haricot s'est diffusé dans nos régions et s'est installé dans nos régions.
0: C'est comme ça que ça s'est passé. Dans un petit instant, on regarde tous les cassoulets possibles et on vous pique la recette ou pas ?
2: Allez, d'accord.
0: Ah, vous l'avez, hein ? On est bon ?
2: Alors, j'en ai une.
0: C'est la vôtre.
2: Ah, c'est la mienne.
0: C'est celle qu'on... Oui, bah, vous avez dû la tester. Donc, on sait d'avance qu'il n'y a pas de problème pour...
2: Ça devrait le faire. Il suffit d'avoir de la couenne de porc.
0: Allez vous chercher de la couenne. On revient avec la recette.

0: Charlotte Cardin, The Way We Touch, bienvenue chez vous. Ici Gascogne, retour en cuisine.
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0: Aujourd'hui, on se fait un cassoulet avec Pierre-Brice Lebrun, notre épicurien, notre épicurieux, notre gourmand chef, le Landais. Pierre-Brice, on a raconté l'histoire du cassoulet, on a raconté aussi l'histoire de l'arrivée du haricot. On a dit, on a parlé de la Sainte Trinité du cassoulet. Donc, si je dis plus de bêtises, il y a le cassoulet de Castelnaudary, il y a celui de Carcassonne et il y a celui de Toulouse.
3: Oui.
0: Vous réécouterez l'interview sur ici.fr. Avant de prendre la recette, on termine en beauté avec la recette. Bon, on peut faire différents styles de cassoulet.
3: Alors, il y a déjà différents cassoulets. Le plus surprenant qui pourrait vous étonner, c'est un cassoulet à la morue.
0: J'adore.
3: Donc, au poisson, oui, c'est très bon. Alors, j'ai goûté, c'est très bien. C'est à Albi. On appelle le, par rapport à la Sainte Trinité, on dit que c'est le cassoulet de l'hérétique, parce qu'il n'y a pas de cochon. Et donc, c'est tout à fait sympathique. Il a été créé il y a très longtemps, hein. C'est pas la fantaisie d'un chef, là, qui sait pas quoi faire. C'était pour pouvoir manger du cassoulet, même pendant les jours maigres, dans la tradition catholique.
0: Et, oui.
3: Et donc, on mange des légumes en julienne, étuvée, des noix de Saint-Jacques. Okay. On lit au jaune d'œuf, voilà.
0: Tu
3: Et puis, on peut faire une saucisse avec les noix de Saint-Jacques et des légumes et du jaune d'œuf, et on va l'embosser dans un boyau de porc, une saucisse aux fruits de mer.
0: Naturel,
3: ça, pour le coup, c'est magnifique.
0: Allez, super.
3: On a le cassoulet des corbières, dans lequel on va mettre du cochon plutôt demi-sel.
0: J'aime bien.
3: Le cassoulet ariégeois, qui est fait avec du coco de
0: pamier.
3: Parce que
0: Pamiers, la ville, hein,
3: la ville de Pamiers.
0: Oui, oui.
3: Normalement, le cassoulet, ça peut être des tarbets, mais la recette vraiment traditionnelle, on sera plutôt sur des cocos du Lauragais, donc des haricots du Lauragais, plutôt que des cocos enfin des haricots tarbés. On n'est quand même pas sur des très très grosses différences, hein, il faut dire là.
0: Vous parlez d'une tarbèse, attention à ce que vous
3: dites. Je sais, je vais faire très attention.
0: je vois dans
3: Et
0: votre
3: puis,
0: regard.
3: Il y a la fricassée limouxine, donc
0: Alors
3: il vient du Limoux. Et ce sont des abats. Alors moi, j'ai goûté ça, c'est une tuerie absolue. C'est pour le coup, tous les abats du porc qu'on ne peut pas faire autrement, il y avait des joues, il y avait du foie, il y avait un talon de jambon, tout ça fait au sein doux. C'était absolument sublime. Moi, le cassoulet, on va en reparler après, mais je le fais plutôt à la graisse de canard. Le sein doux, c'est une très très bonne idée. Et la fricassée limouxine est probablement un petit peu à l'origine du cassoulet. C'est sûrement un des premiers cassoulets qui est arrivé en France. Parce que, on le disait tout à l'heure, c'est pas la légende de Castelnaudary qui est la réalité. Le cassoulet est plutôt d'origine arabe. On va remonter très très loin. On va remonter en 1225. Pour trouver la première recette de cassoulet. Il est fait avec des pois chiches et des fèves avec du mouton. Et donc, il est arrivé par l'Espagne arabo-andalouse. Il est monté en France, il s'est installé petit à petit, puisque les fèves viennent du Moyen-Orient et les haricots viennent d'Amérique.
0: Et oui, c'est par là qu'on aurait dû commencer. Moi, je vous ai coupé l'herbe sous le pied avec
3: Mais je vous en prie, c'est tellement bon, on a tellement envie d'en parler, de raconter tous les détails.
0: Eh ben, maintenant, on va le manger. Alors, avant de donner la recette, mais qu'est-ce qui vous séduit dans ce cassoulet?
3: C'est bon.
0: Oui, non, mais outre, par exemple, on a fait la choucroute, on a fait la boulette, on a fait la pomme de terre, on a fait le camembert, vous avez édité tellement de petits traités. Un jour, peut-être celui du cassoulet, mais qu'est-ce qui vous fascine dans le cassoulet? C'est bon, oui, c'est bon, je me doute.
3: Je sais pas, non, j'adore. Tous les produits sur lesquels j'ai travaillé sont avant tout des produits que j'aime, et il y a toujours une raison à graffer à mon enfance. C'est-à-dire, il y a un truc.
0: Alors, voilà. Le cassoulet.
3: Alors, le cassoulet, moi, je mangeais du cassoulet William Sorin, on va faire une pub, dans des boîtes, vous voyez. Et ces boîtes de cassoulet, pour moi, c'était un festin absolu. C'est tout ce que je connaissais du cassoulet, je m'excuse. Ah ben, oui, je suis pas d'ici, moi. Donc, ces boîtes.
0: Vous êtes belge, Pierre-Brice Lebrun.
3: Belge et parisien par la suite. Et donc, ce cassoulet en boîte, pour moi, c'était une merveille absolue. J'ai compris après que ça pouvait être bien meilleur que dans les boîtes, qu'il y avait des façons de le faire. Et c'est resté. En plus, il y a des trucs dans le cassoulet. Il y a du cochon. Or, moi, le cochon, on est quand même très potes. Et il y a des saucisses.
0: Voilà. Vous faut des saucisses, quoi.
3: Vous savez, quelqu'un de célèbre qui décède, parfois, on lui consacre une avenue en rond-point.
0: Ouais.
3: Moi, je voudrais que ce soit une saucisse. Concret, là, la Pierre-Brice. Voilà. Avec de la viande, je sais pas, d'agneau et de porc, et puis du basilic, un truc comme ça. Et ce sera ma gloire. Et on la mettra dans le cassoulet. Et là, vous voyez, je dirais, j'ai eu une belle vie.
0: Non, mais je pensais à votre épitaphe d'un coup, mais je ne dirai rien. Pierre-Brice, c'est quoi votre recette du cassoulet?
3: Alors évidemment, des haricots lingots, alors d'où qu'ils viennent, qu'on va faire tremper.
0: Attention, oui.
3: Oui, qu'on va faire tremper. C'est important de jamais boire, de prendre, c'est comme le pois chiche d'ail en boîte.
0: Mais minimum une nuit. Minimum.
3: Ah oui, minimum une nuit. Moi, je fais 48 heures systématiquement. On les égoutte, on les blanchit pendant 5 minutes, donc de l'eau bouillante non salée, parce que non salée, ils vont se racrapoter, comme ça va pas être joli. On prépare un bouillon. Oui, racrapoter, je crois que c'est belge.
0: Racrapoter, c'est belge.
3: Je crois que c'est belge. On prépare un bouillon avec les couennes de porc coupées en lanières, des os de porc, ça va pas. Ça permet d'avoir un peu de mâche, des oignons, des carottes, un bouquet garni, au moins une heure de cuisson. On va filtrer ce bouillon.
0: Oui.
3: On va cuire les haricots dans le bouillon jusqu'à ce qu'ils soient souples.
0: Sous la dent, là, parfait.
3: Mais pas trop.
0: Voilà, hein, c'est ça, ça croque un peu.
3: C'est comme les soissons. Quand on fait un haricot de soisson, il faut que ça reste croquant comme ça. On tapisse le fond de la casserole de couenne. Donc, vous prenez une belle casserole qui peut mijoter longtemps.
0: Un gros truc, hein.
3: Voilà. On met de la couenne et puis on met au-dessus des couches de haricots, des couches de viande, des couches de haricots, des couches de viande. On termine par des haricots. Au-dessus, on met les saucisses, on les enfonce légèrement pour qu'elles aient les pieds dans les haricots.
0: Je suis fascinée.
3: Vous imaginez pourquoi je veux terminer ma vie en saucisse? Parce que dans la marmite, j'aurai les pieds dans les haricots et ça mijotera. Ce sera un truc de dingue. On verse le bouillon pour aller jusqu'à hauteur des saucisses, justement. On met un peu de graisse de canard et on met au four. Moi, je conseille une cuisson lente. On est à 150 degrés. Au moins 2 heures, on est quand même plutôt sur 2, 3, voire 4 heures, et on essaye de reprendre le rituel ancestral.
0: Oui, oui, hein.
3: Il y a une croûte
0: tiens.
3: Qui va se former,
0: ah, oui, oui.
3: Et il va falloir casser cette croûte, et il va falloir la casser 7 fois.
0: Ah, ça, je savais pas.
3: On la casse, elle se reconstitue, on la recasse, elle se reconstitue, on la recasse.
0: Certains mettent de la chapelure, là, il y en a pas.
3: Non, il y en a pas. Mais on peut en mettre, mais oui. Normalement, si c'est bien fait, ça va.
0: C'est pas besoin.
3: Va, voilà. Et est-ce que je peux vous filer une adresse étonnante pour un très bon cassoulet? Ça peut concerner tous ceux qui vont partir en vacances si vous prenez l'autoroute direction la Méditerranée.
0: Ouais.
3: Vous passez par Toulouse et ensuite vous continuez. On est sur la 61.
0: On a 40... passé Carcassonne ou pas
3: hein? Ah non, bien avant. 40
0: km
3: de la rocade de Toulouse, le dernier restaurant d'autoroute.
0: Oh.
3: Indépendant. Ah, je vous assure, il est formidable.
0: Ouais,
3: ah oui, on n'y pense pas, il est enfin, on n'y pense pas. Vous allez voir, c'est blindé. Hein. Et donc, c'est le dernier restaurant indépendant. C'est un des meilleurs cassoulets qui soit. Il est cuit 48 heures. On vous le sert, c'est à tomber. Voilà. Il est pas très cher. Il est formidable. Il est sur la route des vacances. Ne reprenez peut-être pas la route tout de suite. Essayez de digérer un petit peu.
0: Une sieste, hein, quelque
3: part. Et pour
0: part,
3: ça, hein. Pour ça, il y a le citrate de bétaïne qui est très bien. Et je vous souhaite d'excellentes vacances.
0: Merci beaucoup.
3: Merci
0: Pierre Brice Lebrun, le cassoulet dans toute sa splendeur. On n'oublie pas de se procurer pour la lecture de l'été tous vos petits traités aux éditions Le Sureau, principalement. On vous lit, on vous écoute. Vous êtes aussi un homme de radio. Vous avez croisé François-Régis Gaudry, votre ami de France Inter.
3: Oui, tout
0: qui a
3: fait.
0: Faire le championnat du monde de Grand Chat. C'est régalé avec les produits du secteur. Oui, c'est régalé.
3: Lui, il a un beau métier quand même. Il passe son temps à se régaler. C'est quand même un truc de dingue.
0: François
3: Régis, si tu nous entends, partage.
0: Il est jaloux. Salut Pierre-Brice, belles vacances.
3: Au revoir Marie-Cécile, bonnes vacances à vous.
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0: Ma Baker, la musique ici, Gascogne, 10h28, instant info pratique. Avec vous, Thomas Riba, ici Gascogne, toutes les heures à votre service.
1: Le Biscabus et ses horaires pour la période estivale et des cafés éco pour les entreprises à Mont-de-Marsan, ici Gascogne, tous les jours à vos côtés. C'est donc l'été, nous y sommes avec un thermomètre qui s'affole. À Biscarrosse, pour profiter de l'océan ou du lac, vous pouvez y aller en bus. Le Biscabus circule 7 jours sur 7, y compris des jours fériés. Et en été, il est plus obligatoire de réserver. Le Biscabus vous permet de vous rendre en ville, au lac ou à la plage. Préparez les entreprises au futur, par exemple au sujet de l'IA, un café éco pour les entreprises est organisé à Mont-de-Marsan demain. Ce sont des ateliers de sensibilisation et d'information pour se renseigner, entre autres, sur la manière de lancer, par exemple, son premier projet IA, le Café Éco, au siège de Mont-de-Marsan Agglomération. C'est rue du Maréchal Foch. C'est demain, vendredi, de 8h30 à 10h30. Et puis un autre est prévu le lundi 6 juillet de 18h à 20h. C'est gratuit, sur réservation via le site mont-de-marsan.fr.
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0: Instant reggae à 10h30, celui de Bernard Lavillier, noir et blanc.

0: Blanc, Bernard Lavilliers, la musique de votre radio préférée, Ici Gascogne.
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0: On va parler couple ce matin pour Bienvenue chez vous, votre magazine. Travailler en couple, ben c'est parfois pas évident, mais en agriculture, comment ça se passe? On en parle avec Anne Leloup de la DEAR dans les Landes, l'Association pour le développement de l'emploi agricole et rural. Bonjour Anne.
3: Bonjour.
0: Anne, vivre et travailler ensemble, est-ce que c'est possible? C'est l'intitulé, on va dire, du prochain café rencontre organisé par la DEAR, 30 juin, ça arrive vite. Et on va se retrouver pour évoquer ce sujet à Casalis, donc mardi, semaine prochaine. Si vous organisez un café rencontre sur ce sujet, c'est, j'espère Anne, ou du moins j'imagine, qu'on a un petit peu évolué dans le monde agricole en ce qui concerne l'aspect juridique des travailleurs en couple.
3: Oui, ça évolue un petit peu, mais ça reste un vrai sujet en agriculture. Pourquoi ne pas s'installer en couple, hein? On a un petit peu choisi ce thème un peu provocateur parce qu'on se rend compte dans nos accompagnements, hein, donc à l'ADR on accompagne des personnes qui sont en cours d'installation. On se rend compte que travailler en couple, ça devient en fait le facteur de risque numéro un de l'arrêt de l'activité.
0: C'est-à-dire qu'on met tous nos œufs dans le même panier à ce moment-là, hein, quelque part.
3: C'est ça. Du coup, on sait que beaucoup de couples se séparent. Travailler ensemble, ça met du coup la vie professionnelle et la vie personnelle sous la même activité, sur la même ferme. Et au moment d'une séparation, il y a un très grand risque que tout s'arrête et que tout s'effondre. Donc, notre discours, c'est pas de dire on ne peut pas s'installer en couple, ne faites surtout pas ça. Hein. Mais par contre, l'idée, c'est de bien préparer cette installation, de regarder ensemble les points de vigilance au niveau juridique, bien sûr, pour prévoir en cas de séparation, mais aussi de décès, de mésentente. Et après, il y a toute cette partie organisation du quotidien. En fait, le tout est assez flouté quand on est amoureux, hein, tout simplement. On se dit que ce n'est pas possible. On s'entendra toujours aussi bien. On a les mêmes valeurs.
0: On ira d'eau fraîche si ça marche pas, blablabla.
3: Exactement.
0: Non, en réalité, c'est pas ça.
3: On se dit que l'autre pense exactement pareil parce que c'est évident. On est tellement sur la même bulle d'amour que l'autre pense de toute façon pareil. Sauf qu'en cas de séparation, on se rend compte que c'était pas tout à fait vrai. Et les promesses qui ne sont pas écrites volent en éclats. Et en fait, la seule chose qui compte au niveau juridique, après, c'est ce qui est écrit, qui est organisé, juridiquement formalisé. Donc, c'est important d'y penser au moment de l'installation pour que on espère ne jamais ouvrir ce dossier. Évidemment, ouais. Mais par contre, le jour où il faut l'ouvrir, que tout soit prêt et que ça se passe correctement, en protégeant l'un et l'autre.
0: Alors, c'est valable dans l'agriculture comme dans beaucoup d'autres secteurs, mais dans l'agriculture, il y a longtemps eu la problématique du conjoint collaborateur. On a évolué, c'était notre début d'interview tout à l'heure, Anne. On a longtemps eu des problèmes avec ce statut de conjoint collaborateur. S'il fallait retenir quelques points essentiels dont on viendra parler avec vous à Casalis mardi prochain 30 juin, les points importants quand on travaille ensemble en agriculture, en couple, à travailler impérativement.
3: Préparer. La meilleure protection, c'est pas d'espérer que tout se passe bien,
0: c'est
3: mais
0: anticiper.
3: C'est prévoir. Oui. Anticiper. Anticiper tous les cas. Les cas de séparation, d'essai, avoir en tête un peu les red flags juridiques et organisationnels pour que tout se passe bien.
0: Donc en gros, on va prendre rendez-vous chez le notaire, par exemple, des choses comme ça. On va aller voir l'inspection du travail. Ouais. On se réfère à quelles institutions?
3: Alors le notaire peut être justement un acteur très très très très important qui va permettre de poser les choses, de décrire noir sur blanc ce pourquoi on se met d'accord.
0: Oui.
3: À qui appartient le foncier par exemple? En cas de séparation, le foncier va revenir à la personne propriétaire. Mm-hmm. Donc, comment ça se passe si le conjoint a une activité agricole sur cette terre? Est-ce qu'il peut garder l'usage de cette terre ou il est obligé d'arrêter complètement son activité? Ça, tout ça, ce sont des choses qui se discutent. Et on va notamment beaucoup s'appuyer sur des travaux qui ont été faits au niveau de la Confédération Paysanne et de la Fédération des ADR,
0: oui,
3: par une élève avocate qui s'appelle Louise Gelgon et qui a rédigé un guide sur les inégalités de genre dans les sociétés et les statuts agricoles.
0: Très bien.
3: Donc, c'est vraiment un domaine qui est pris en main par les ADR et la Confédération Paysanne, sur lesquels on travaille beaucoup pour que l'agriculture paysanne puisse vivre sur notre territoire landais.
0: L'ADR, Association de Développement de l'Emploi Agricole et Rural, dans les Landes, en ce qui vous concerne, Anne. On se donne rendez-vous chez qui et où? Parce qu'en général, on se donne rendez-vous pour ces cafés-rencontres chez des agriculteurs.
3: Exactement. Et là, on se retrouve chez Agathe et Nils, qui viennent de s'installer en couple.
0: Ouais.
3: Donc, à Casalis, près d'Ajetmo.
0: Ouais. 14h30, mardi prochain, 30 juin.
3: 14h30, voilà. Donc,
0: on pourra leur poser
3: un peu juridique.
0: Ouais,
3: et ensuite, on a beaucoup d'échanges informels,
0: voilà,
3: d'une manière conviviale et des témoignages.
0: C'est ce que j'allais vous demander. Foncez sur le site internet de l'ADR des Landes et sur ses réseaux sociaux, surtout si vous avez des projets d'installation en agriculture et même si vous êtes déjà installé, vous trouverez des personnes formidables comme Anne et toute l'équipe pour vous renseigner et vous accompagner au quotidien dans votre métier et rapport aussi bien sûr aux difficultés du moment. Merci beaucoup Anne d'avoir pris quelques minutes pour nous parler de ce café rencontre mardi 30 juin 14h30 à Casalis. À très vite avec Ici Gascogne.
3: Merci beaucoup.
0: Merci beaucoup, Anne. Et oui, ici, on parle agriculture, on parle circuit court, on parle bons produits, on parle cuisine, on parle nature aussi. Bougez pas, on va continuer notre petite balade du matin.
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0: On entendait parler des fêtes de Saint-Sevé à l'instant. Je vous en reparlerai tout à l'heure dans la Grande Feria en vous offrant des places fort sympathiques pour les rendez-vous taurins. Sans tard, recommence-moi. Je vous ai promis une balade juste après. On file dans les Landes.

0: Armagnac, William.
1: En tout premier, moi, ce que je vais vous proposer, c'est de faire un petit jeu. C'est de télécharger l'application Terra Ventura, qui est entièrement gratuite, et de faire nos trois parcours qui sont sur le secteur de l'Abbatie d'Armagnac, Arthez-Armagnac et Roquefort. Ce sont trois parcours qui font, pour chacun d'entre eux, entre 3 et 6 kilomètres, et donc de partir à la découverte de ce patrimoine en mêlant chasse au trésor et géocaching. C'est-à-dire que lorsque vous aurez répondu correctement à toutes les questions, vous aurez des coordonnées GPS qui vous indiqueront où se trouve le trésor.
0: Une bouteille d'Armagnac ?
1: Il y a une bouteille à retrouver, c'est pas sûr qu'elle soit remplie d'Armagnac.
0: Autre idée.
1: La deuxième idée, c'est de découvrir cette fois le patrimoine avec une application qui s'appelle Patrimoine Tour, qui est une application 100% landais d'Armagnac, puisque c'est un habitant de Saint-Justin qui l'a développée durant le confinement. Il avait ses enfants qui lui posaient des questions sur l'histoire locale. Sur le coup, il n'a pas su répondre, et donc il a dit que, quitte à trouver des réponses, il les ferait partager au grand nombre. Et donc, c'est de découvrir l'ensemble de nos villages, et notamment nos bastides, avec les deux, soyons un peu chauvins, les deux plus belles des Landes, que sont Saint-Justin et la Bastide d'Armagnac, par le biais donc de cette application, ou tout simplement, en flashant les QR codes que vous pourrez retrouver aux offices de tourisme, découvrir donc l'ensemble de l'histoire de nos villages.
0: Et par quoi termine-t-on ?
1: Venir en Landes d'Armagnac sans découvrir l'Armagnac, ce produit phare, mais c'est quand même un peu dommage. Et Landes Attractivité, en partenariat avec l'Office de Tourisme et surtout les producteurs d'Armagnac, ont créé un grand parcours qui s'appelle les Escapades de l'Armagnac. Il y en a 5 au total. Et notamment, il y en a une, la Grande Échappée de l'Armagnac, qui fait 95 kilomètres et qui vous propose d'aller de chez en chez découvrir l'histoire de chacun de ces producteurs, de ces hommes et femmes qui font donc l'Armagnac et qui ont leur propre façon de travailler, leur petit coup de patte et qui ont des histoires complètement différentes et qui donnent un aspect toujours très personnalisé à l'Armagnac.
0: Là, il faut prendre quelques jours de vacances.
1: Ça peut se faire en plusieurs fois. Bien sûr, prévoyez un SAM.
0: Parce qu'on est quand même en pays d'Armagnac, ne l'oublions pas.
1: Voilà.
0: À consommer avec modération, l'alcool est dangereux pour la santé. Pour tout renseignement, l'Office de Tourisme Landes Armagnac, recommandé par Ici Gascogne.
2: Mais c'est que ça donne envie tout ça, merci Laurent Hervé. Julien Clerc, femme, je vous aime. Et puis on va retrouver notre jardinière, Estelle Alquier, qui va vous conseiller avant les départs en vacances pour votre jardin.

0: sa femme, je vous aime, Julien Clerc. Allez, on va voir Estelle la jardinière. Dame Estelle Alquier, bien le bonjour.
1: Bien le bonjour Marie-Cécile.
0: Estelle, SOS, on va tous, en tout cas je l'espère, partir un petit peu en vacances. J'ai une question Estelle, cruciale. Est-ce que vous avez pour nous des astuces pour qu'on puisse à notre tour retrouver nos plantes vivantes? Estelle, SOS.
1: Oui, alors nos plantes d'intérieur, pour les retrouver vivantes, il y a des astuces évidemment. On commence par baigner et doucher chacune de ces plantes la veille du départ. Ouais. On les arrose une fois à leur place, histoire de remplir la soucoupe. Ok, ce n'est pas conseillé, ouais. Mais à part pour les plantes succulentes, c'est tout à fait envisageable quelques jours. Hein, faut pas exagérer non plus. Il ne s'agit pas de les remplir, de remplir le cache-pot. Auquel cas, votre plante là, par contre, elle ne va pas sécher, mais pourrir, mais de laisser un petit fond d'eau dans la soucoupe.
0: Autre question cruciale, ça tient combien de temps comme ça?
1: Tout dépend de l'emplacement. Si vos plantes sont derrière la baie vitrée plein sud, le substrat va vite sécher. Si elles sont dans un endroit frais, c'est mieux et elles peuvent rester seules une quinzaine de jours.
0: Ouais, voilà, on tape sur une quinzaine de jours. On pourrait aussi les déménager, même si elles n'aiment pas trop ça.
1: Oui, exceptionnellement. Le mieux est de toute façon de les mettre ensemble pour créer un microclimat humide. En temps normal, les plantes ont déjà besoin d'être ensemble et non isolées. Je vous rappelle que c'est du vivant.
0: C'est comme les humains.
1: Objets décoratifs, voilà. On choisit l'endroit le plus frais de la maison avec un bon éclairage. On peut aussi les mettre dans la baignoire sur une serviette de toilette qu'on aura préalablement bien mouillée pour créer un temps, un microclimat.
0: J'ai jamais pensé à les mettre dans la baignoire, dans la douche. J'imagine que ça marche aussi, c'est noté. Moi, j'ai la technique des bouteilles renversées ou des cordelettes de coton là, qui vont d'une bouteille d'eau à la plante. Je ne suis pas forcément convaincue. Bonne ou mauvaise idée, ça?
1: Ben écoutez, pour avoir essayé, une fois ça n'a rien donné, une autre fois j'ai inondé autour du pot avec les cordelettes, mais pas dans le pot. Du coup, je ne suis pas fan et j'ai cherché d'autres façons de faire. Je préfère m'assurer que le substrat est de bonne qualité pour bien retenir l'eau. Ouais. Aussi, prévoir de les rempoter au printemps si on doit partir plus d'une dizaine de jours l'été qui suit.
0: Et oui, ça c'est le vrai conseil. Alors, si on part plus de 15 jours,
1: eh bien, Marie-Cécile, on choisit des plantes du type Sansevieria, et on a des voisins sympas qui ne partent pas aux mêmes dates que nous.
0: C'est ça, c'est l'essentiel.
1: Plus sérieusement, si des personnes prennent soin de votre jungle intérieure, bien indiquer près de chacune d'entre elles ses besoins en eau. Voulant bien faire, les personnes risquent de trop leur en donner, au risque de les faire mourir.
0: Eh oui, comme quoi, trop d'amour et trop d'attention, c'est pas terrible non plus, faut faire attention. La question de la fertilisation avant de partir, oui, non?
1: Alors non, je suis vraiment pas favorable, peut-être un mois avant, mais sinon non, puisque un apport d'engrais va stimuler la croissance et augmenter les besoins en eau au moment justement où personne n'est là pour surveiller.
0: Bon, ok. Alors, au cas où tout ça mourrait pendant mes vacances, on va prévoir de remplacer les plantes avec quelques boutures qu'on va faire pendant qu'on part en voyage, pas vrai Estelle? C'est une idée ça ou pas?
1: Écoutez, c'est une excellente idée.
0: On en parle demain?
1: Allez, à demain.
0: Allez, les boutures de vacances, c'est demain. Merci Estelle.
1: À demain.
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0: Bonne humeur, toujours. Teddy Swims, Lose Control, juste avant les infos de 11h.

0: Cruise Control, Teddy Swims, préparez-vous, la grande feria, c'est dans quelques minutes avec tout plein de cadeaux à décrocher.
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0: 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Il est exactement 11h. 11h l'info, Marion Dampierre-Arribagé.
2: Un enfant de 3 ans retrouvé mort dans la voiture de ses parents hier soir à Saint-Gratien dans le Val d'Oise. Le petit garçon a été retrouvé inanimé par ses parents dans le véhicule qui était stationné dans l'allée de la maison après avoir échappé à leur surveillance. La mère se trouvait dans la maison, le père bricolait dans le jardin. L'enfant serait resté dans la voiture en pleine fournaise pendant au moins 45 minutes. Une enquête pour homicide involontaire a été ouverte. Lundi déjà, 2 enfants de 2 et 4 ans avaient également été retrouvés décédés dans la voiture de leurs parents à Carpentras, dans le Vaucluse. La canicule et nous vivons notre 5e jour consécutif en vigilance rouge dans les Landes. Hier dans le département, le thermomètre a dépassé les 44 degrés pour le 3e jour d'affilée, du jamais vu. Et c'est sur le littoral qu'il a fait le plus chaud, 44,1 degrés relevé à Hossegor. Notre département est donc en vigilance rouge jusqu'à ce soir 22h. Il repasse ensuite en orange, tout comme la Gironde, les Pyrénées-Atlantiques ou encore la Charente-Maritime. Mais gare aux orages puisque nous serons en jaune dès le milieu d'après-midi et en orange de 18h à 22h avec d'importantes rafales de vent prévues et des risques de grêle. On fait bien sûr un point complet à la fin de ces infos. Face à ces températures extrêmes, des dizaines de trains sont annulés en Nouvelle-Aquitaine. Aucun TER ne circule entre 10h et 18h aujourd'hui et demain. À situation exceptionnelle, mesure exceptionnelle, expliquent la SNCF et la région. Il s'agit de préserver à la fois les personnels et le matériel, expliquent les deux entités dans un communiqué commun. Avec la chaleur, l'eau se réchauffe et les poissons manquent d'oxygène, causant une surmortalité. La pêche est donc interdite depuis hier et jusqu'à nouvel ordre dans 3 étangs à Souston, Seignos et Tos. Il s'agit des étangs Hardy, de l'étang Blanc et de l'étang Noir. Et puis c'est confirmé, hein, les fêtes de Saint-Sevé, elles, auront bien lieu ce week-end. L'ouverture des fêtes, ce sera demain, avec quelques aménagements quand même. Le trail de la Saint-Jean, prévu demain soir à 19h, est annulé. La course de trottinette des enfants est reportée à samedi matin. Tout le reste du programme est maintenu.
0: À Biarritz, les recherches ont repris ce matin.
2: Oui, Biarritz, où un pan de falaise s'est effondré hier soir. Une femme est morte, ensevelie sous les rochers. Un homme est porté disparu. Tous les deux faisaient de la plongée quand le drame est arrivé. Un drame qui s'est produit aux alentours de 20h30 à deux pas, hein, de la plage Miramar et de l'hôtel du Palais, juste à côté du phare de Biarritz. Et puis l'adolescent de 17 ans, disparu hier matin à Donzac, est sain et sauf. Il a été retrouvé à Hamou grâce à l'appel à témoins lancé par la gendarmerie. Il était en train de dormir sur un banc quand une personne l'a reconnu et a ensuite prévenu les forces de l'ordre. Il s'agirait d'une fugue.
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2: La météo, Marie-Cécile, avec donc cette vigilance orange aux orages.
0: Ouais, et cette vigilance rouge qui prendra fin donc ce soir 22h. C'est bien ce qui nous inquiète, hein, Marion, ces orages, parce que ils débarqueront donc cet après-midi avec des averses qui vont devenir rapidement fortes, orageuses et parfois accompagnées de grêle et des rafales de vent qui vont atteindre 100 km/h sur l'est du département. À la tombée du jour, nous dit Météo France, côté thermomètre, c'est toujours compliqué. 39 à 41 degrés annoncés dans les terres. 36 degrés sur le sud du littoral. Je regarde la nuit, on attend toujours des averses, toujours orageuses, toujours sous forme de grêle, que ce soit sur le littoral comme à l'intérieur des terres. Ça deviendra ensuite plus sporadique et le risque de grêle dans le courant de la nuit disparaîtra, mais les averses s'étendront à tout le territoire. 18 à 22 degrés demain matin, vendredi, au réveil, avec un temps ensoleillé du matin jusqu'au soir. 33 à 36 degrés pour les températures à attendu demain. On regarde le week-end. Samedi matin, du soleil, quelques nuages par place. L'après-midi, les éclaircies résistent bien. Les températures maximales 30 à 31 degrés sur la côte, mais 33 à 35 degrés dans les terres. La vraie baisse de température, c'est pour dimanche, avec des nuages le matin qui s'effaceront dans le courant de la journée, au profit de belles apparitions du soleil. Normalement, dimanche, on ne devrait pas, nulle part dans les Landes, sous abri, dépasser les 29 degrés.
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0: Clara Luciani, La Grenade.

en garde, Clara Luciani les grenades. Eh ben c'est la grande feria ici Gascogne du jeudi 25 juin avec une spéciale fête de Saint-Sevé pour commencer. Une demi-heure consacrée aux fêtes de Saint-Sevé dans votre grand jeu, la grande feria. C'est tous les jours 11h midi du lundi au vendredi dans sa version longue. C'est toujours avec une inscription de tous les gagnants de la semaine au tirage du vendredi avant les infos de midi pour vous décrocher un cadeau supplémentaire. Et ce cadeau supplémentaire, c'est toujours cette semaine notre carte cadeau multi-enseigne de 50€. Et vous vous dites, c'est quoi une carte multi-cadeau multi-enseigne de 50€? Bah, c'est une carte qui est valable auprès de toutes les enseignes que vous connaissez bien et certainement vos enseignes préférées, soit en ligne, soit directement en magasin. C'est la carte pour aller faire du shopping. La grande feria, tous ces jeux autour de nos ferias à nous ici et dans le sud-ouest. Et le premier cadeau du jour, je vous le disais, séquence spéciale Saint-Sevé, et ben, c'est deux places pour le concours landais des fêtes de Saint-Sevé, mardi prochain 30 juin, 21h30. Pour le dernier jour des fêtes, le comité vous propose une journée courte ça ira avec repas à 19h30 suivi du grand concours landais à 5 troupeaux avec les ganaderias suivantes, l'Armagnacaise, Dal, d'Argelos, Deiris et Nogues. Ah ça c'est du concours landais. Pour gagner vos deux places, pour assister à ce grand concours, mardi prochain, dernier jour des fêtes de Saint-Sevé, 21h30, pour gagner peut-être la carte cadeau de 50€. On joue à quel jeu là de la grande feria? Eh ben c'est le moment où je vous invente une feria virtuelle dans une commune des Landes que je vous demande de retrouver grâce à trois indices. Le numéro magique ici, Gascogne, n'a pas changé. 05 58 46 50 50. Normalement, vous l'avez tous en mémoire dans vos téléphones. Et vous sautez dessus sur le téléphone une fois que vous pensez savoir où se trouve cette feria virtuelle imaginaire. Voici le premier indice. Elle se tient aujourd'hui sur une commune où vous trouverez la très jolie fontaine Notre-Dame des Pins. On en a des fontaines dans les Landes. Elle est où, la fontaine Notre-Dame des Pins? Deuxième indice, si l'on rajoute un M au début du nom de cette commune où se tient cette feria, on obtient un prénom masculin. Ça vous fait une belle jambe. Troisième indice, c'est le dernier, cette commune est limitrophe de Saint-Sevé et de Cona. Elle est où notre feria virtuelle du jour? 05 58 46 50 50. Je vous redonne quand même ces trois indices. Elle se tient cette feria bidon virtuelle imaginaire aujourd'hui sur une commune où vous trouverez la très jolie fontaine Notre-Dame des Pins. Deuxième indice, si l'on rajoute un M au début du nom de cette commune, on obtient un prénom masculin. Troisième et dernier indice, pour vous aider à géolocaliser la feria, eh bien, cette feria est sur une commune limitrophe de Saint-Sevé et de Cona. Feu, j'attends vos réponses. Ah, avec Stevie Wonder.

0: Lovers, The Wonder.
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0: Voici Sylvie à Hermont-Cube. Bonjour Sylvie.
3: Bonjour.
0: Ah, vous habitez une commune formidable à Hermont-Cube. On est bien là-bas.
3: Oui, oui, oui. Oui, je suis originaire de Saint-Sever.
0: Ouais. Et vous avez migré un poil plus loin, en fait. Hein.
3: Voilà, voilà, c'est ça. J'adore ma ville d'origine et j'adore mon village aussi.
0: Mais je vous comprends entièrement, entièrement, Sylvie.
3: Voilà, et j'en profite pour passer le bonjour à tous les membres de l'association des fêtes à Saint-Sever, dont je fais partie.
0: Ben voilà, c'est dit. Ils sont nombreux, il y a beaucoup de bisous à envoyer, là, et de bonjour à envoyer.
3: Oui, oui, oui.
0: Bon, et alors vous venez chercher ici vos deux places pour le concours landais, donc des derniers jours des fêtes de Saint-Sever, mais c'est pour vous ou c'est pour offrir?
3: Non, non, c'est pour moi.
0: C'est pour moi, toute seule, j'irai avec la personne de mon choix, parce que j'ai trouvé la feria virtuelle du jour dans une commune où l'on trouve l'adorable et la très mignonne fontaine Notre-Dame-des-Pins. Si on rajoute un M à cette commune, on obtient un prénom masculin et c'est une commune limitrophe de Saint-Sever et de Cona. Ah, c'est là que j'ai décidé, à Auris, oui, c'est gagné, d'inventer une feria virtuelle. N'y allez pas, il n'y en a pas aujourd'hui. Alors, il y a quand même la fontaine Notre-Dame-des-Pins. Vous pouvez y aller, bien évidemment, voilà, aussi. C'est tout mignon. Bravo, Sylvie. Ça, c'est fait. Comment vous abordez ces fêtes de Saint-Sever? On les attend tellement, les fêtes.
3: Eh bien, oui. Ben
0: avec une envie folle furieuse.
3: Vendredi, ben, j'accompagne les bambas.
0: Ouais.
3: Voilà. Dimanche, je place à la corrida.
0: Ouais.
3: Je suis occupée à l'assaut des fêtes. Voilà. Enfin, moi, les fêtes de Saint-Sever, pour moi, depuis toute petite, je les ai toujours faites. Donc, voilà. Pour moi, Saint-Sever, c'est sacré.
0: Non, c'est beau. Non, mais j'en ai des frissons, dites donc, Sylvie. Ah, ça nous ramène chacun un petit peu à nos racines, les communes pour lesquelles on a œuvré dans les comités des fêtes, etc., etc. Rappelle que les comités des fêtes ont besoin de bénévoles, hein, quel que soit votre âge, qui que vous soyez, quoi que vous fassiez, quelques heures de votre temps pour donner un coup de main, c'est du lien social, vous rencontrerez des belles personnes, pensez-y. Sylvie, c'est parti pour le concours landais, donc de mardi 30, ce sera pour la clôture des fêtes. J'espère que vous serez encore un peu en vie, hein, quand même, parce que vous aurez beaucoup donné, Sylvie, j'imagine, pendant les jours précédents.
3: Oui,
0: gardez un peu d'énergie. Et puis, demain, vendredi, peut-être un peu avant les enfants midi, j'ai une carte cadeau de 50 euros à vous offrir, peut-être si vous sortez du chapeau tel un lapin après tirage entre tous les gagnants de la semaine. Hein. D'accord, Sylvie?
3: D'accord.
0: Bon, c'est vrai qu'on a oublié que c'était demain, vendredi, hein, vous comme moi. Hein. On n'a pas vu passer la semaine, là, peut-être aussi. Hein.
3: Oui, c'est ça.
0: C'est la chaleur, ça commence à atteindre nos fonctions cognitives, que voulez-vous? Je vous embrasse, Sylvie, à très bientôt, passez de belles fêtes.
3: Oui, merci. Bonne journée.
0: Salut Sylvie, gardez votre sourire, votre foi et votre amour pour votre territoire. Et ben on reste à Saint-Sever pour le nouveau cadeau. Je vous l'avais dit, on se fait une demi-heure spéciale Saint-Sever et fête pour cette grande feria ici Gascogne. On va parler de la corrida de dimanche, on sera le 28 dimanche, elle est à 18h. J'ai deux places à vous offrir et cette corrida, et ben accueillera Sébastien Castella, Juan Ortega et Tristan Barroso en piste face au taureau d'El Pilar pour ces trois toreros. C'est la première corrida de la temporada dans le sud-ouest et c'est une première dans ces arènes de Saint-Sever pour l'élevage El Pilar. C'est à vivre, hein, cette corrida avec ici Gascogne, hein, et avec les commentaires d'El Maestro Pierre-Albert Blin, s'il vous plaît. Bon, pour gagner vos deux places pour cette corrida des fêtes de Saint-Sever de dimanche, 28 juin, 18h, eh bien, on va jouer au taureau pipeau. On va se faire un taureau pipeau spécial Saint-Sever. Allez, qui vient jouer au taureau pipeau? C'est le vrai ou faux de la grande feria ici Gascogne. Vous venez comme vous êtes, hein, 05 58 46 50 50. Le taureau pipeau, c'est le vrai ou faux donc, et on remplace vrai par taureau et faux par pipeau. Je vous donnerai trois affirmations pour chacune d'entre elles. Si ce que je vous raconte est vrai, vous me direz olé, taureau! Et si c'est faux, vous me direz non, pipeau! 05 58 46 50 50.
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0: Vita, ça fait mal.
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0: Voici Julien de Saint-Sevé. Bonjour Julien.
2: Bonjour Marie-Cécile.
0: Julien, vous avez bossé cette nuit ?
2: Oui, exactement.
0: Mais qu'est-ce que vous faites ?
2: Débauché à 8h.
0: Qu'est-ce que vous faites pour travailler la nuit ?
2: Je suis surveillant de nuit dans le domaine social. Je m'occupe des migrants sur Mont-de-Marsan.
0: Ok, bon, ça s'est bien passé cette nuit ?
2: Oui, écoutez.
0: Ok, donc...
2: Ça a été, il a fait un petit peu plus frais que la journée.
0: Ouais, un peu, pas beaucoup non plus.
2: Un petit peu, hein, non, effectivement.
0: Donc votre nuit, la vraie à vous, elle va commencer quand ?
2: Ah, elle va commencer après manger, vers 13h.
0: Ok, donc une petite soupe froide et au lit en fait, hein, Julien, c'est ça.
2: Exactement.
0: Et vous avez bien fait de vous brancher sur votre radio ici Gascogne juste avant pour venir jouer au Toro Pipo spécial fête de Saint-Sevé, spécial Saint-Sevé tout court, pour gagner vos deux places de corrida. Donc vous êtes un aficionado, Julien.
2: Exactement, chaque année j'essaie d'y aller, je me suis dit, tiens, deux places à gagner, on va essayer.
0: Oh papa, c'est l'occasion ou jamais. Je vous rappelle le cartel, Sébastien Castella, Juan Ortega, Tristan Barroso, pour les taureaux d'El Pilar. Un commentaire peut-être, Julien ?
2: Non, ça sera aussi bien animé que l'année dernière.
0: J'espère aussi.
2: Il ne fera pas trop chaud par rapport au bétail.
0: Ça devrait aller dimanche. C'est à partir de dimanche, bougez pas, hein. Moi je vous vérifie le bulletin de Météo France en même temps que je vous parle. Dimanche, normalement, on ne devrait pas dépasser les 30 degrés.
2: On va presque avoir froid.
0: Vous m'avez volé le truc, j'allais vous dire ça. On va se cailler en fait, hein, dimanche. On n'a plus l'habitude, hein, mon coup de cœur, c'est Tristan Barroso. C'est notre petit Montois, c'est notre petit gars de chez nous. Je vous cache pas que je l'ai connu depuis tout petit.
2: Mais oui, il faut espérer qu'il performe, ouais. Ça serait bien.
0: C'est devenu un grand et beau torero. Et il manque pas d'envie. Il manque pas d'envie, il manque pas de courage non plus. Il manque pas de bravoure, comme on pourrait dire, pour un taureau.
2: C'est bien vrai.
0: Mignon, tellement mignon. Je lui souhaite le meilleur pour l'avenir. Toro Pipo, c'est parti. C'est le vrai ou faux? Je vous donne trois affirmations. Si ce que je vous dis est vrai, vous me dites
2: taureau.
0: Et si ce que je vous raconte, c'est que des salades, vous me dites
2: eh bien, Pipo.
0: C'est parti. Je vous laisse le droit de vous tromper une seule fois. Bon, c'est votre ville, hein. Il n'y a pas intérêt à se planter, hein. Première affirmation, Juju. Les arènes de Saint-Sevé s'appellent les arènes Maurice Loche. Taureau ou Pipo?
2: Des pipeaux. Et Henri Capdeville.
0: Ouais, sur la butte de Morlane ou les arènes de Morlane. Maurice Loche, c'est juste à R sur Adour. Allez, on est à une bonne réponse de la victoire. Saint-Sevé, Julien, abrite le musée de la faïence et des arts de la table. Taureau ou pipeaux?
2: Pipeaux, je dirais que
0: Oui, c'est gagné. On va faire quand même la dernière pour rigoler.
2: Super, merci.
0: La Grande Leyre, Julien, est un cours d'eau qui traverse la commune.
2: Eh bien, je dirais que c'est également Pipo.
0: C'est que du Pipo, c'est gagné, Julien.
2: C'est du Pipo.
0: Ah, c'est un spécial Pipo.
2: Merci beaucoup.
0: Oui, bon, j'avais pas envie de faire des trucs trop durs parce que j'avais vraiment envie de vous envoyer à cette corrida. Et puis, voilà, je sais pas, c'est la fin de la semaine, il fait chaud, soyons sympas, on fait des cadeaux gentils.
2: C'est vrai.
0: Et puis, vous avez pas dormi puisque vous travaillez la nuit ou vous avez somnolé, Julien. Donc, c'était fait pour vous, ça, ce matin, c'est parfait. Deux places.
2: Merci beaucoup, en tout cas.
0: Qui vient avec vous à cette corrida de dimanche?
2: Eh bien, je vais amener ma femme cette année.
0: Votre petite femme, comme on dit. Oui. Pourquoi cette année, elle était privée, les
2: amis? Parce que l'année dernière, elle travaille dans un bar tabac, donc c'est un peu compliqué le dimanche.
0: Ouais. Il est où?
2: On finit à 13h, elle veut se reposer l'après-midi.
0: Je m'étonne, voilà les horaires à la maison. On peut dire où il est, ce bar tabac, Julien?
2: Il est à Saint-Sevé, en bas au quartier Perret, à côté du pont de l'Adour.
0: Eh bien, on salue toute l'équipe qui travaille. Bon, Julien, peut-être que demain, avant les infos de midi, je vous offre une carte cadeau multi-enseigne de 50€. On procédera au tirage entre tous les gagnants de la semaine.
2: Eh bien, on va croiser les doigts.
0: On va croiser les doigts. Julien, je vous souhaite bon appétit et bonne nuit.
2: Merci beaucoup.
0: Et je vais quand même vous demander, merci, de nous crier haut et fort, de clamer quelle est cette radio qui vous envoie au fête de Saint-Sevé, votre ville, Julien.
2: Ici Gascogne, bien évidemment.
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0: Vous êtes tous parfaits, les auditeurs ici Gascogne. Julien en tête à l'instant T. Belle fête pour vous, Julien, et tous les autres à Saint-Sevé. On va se parler du Pom Pom Festival de Pomarès dans quelques minutes. Je veux vous parler du tribute de Kenji Girac. Si c'est le genre de musique que vous aimez, vous, vos enfants, vos petits-enfants, bah, faut commencer à vous rapprocher du téléphone pour jouer à la Grande Feria ici Gascogne. On va faire un petit peu d'infos pratiques aussi. C'est juste après Lune de Miel, Paradise, Mi Amor.

0: Hey, lune de miel, ça faisait longtemps. Paradise Me Amor. 11h et presque 32 minutes. Voici le moment de vous parler info pratique. 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
0: Animation estivale pour les enfants et visite de musée. Ici Gascogne, tous les jours à vos côtés. Les enfants et les ados ne vont pas s'ennuyer à Saint-Paul-les-Dax cet été. Activités culturelles, stages fun et séjours inoubliables sont au programme. Tous les détails de ces animations à la demi-journée, journée ou à la semaine sont disponibles sur le site de la ville et ses réseaux sociaux. Vous y trouverez tous les contacts nécessaires pour inscrire vos enfants et les tarifs aussi. Sorties au zoo de la Benne, au Ludic Family, à l'Atlantique Parc au Pays Basque, escapade en kayak, les possibilités sont diverses et variées. À Brocas-les-Forges, le musée des Forges vous accueille. Vous y découvrirez la vie et le travail des ouvriers du 19e siècle. Vous trouverez là-bas une riche collection d'objets en fonte, parmi lesquels des pièces uniques. Et jusqu'à mi-septembre, vous profiterez de l'expo L'Erial Landais. Passez aussi voir les forges nichées dans un écrin de verdure. Le haut fourneau immanquable date de 1833. Une fois que ça s'est dit, parlons de l'actualité estivale. Le Pom Pom Festival, on vous en parle depuis quelques jours avec Ici Gascogne, c'est à Pomarès et c'est du 3 au 5 juillet prochain. Alors, c'est une sorte de grande réunion des plus grands tributes que vous allez trouver en France et en Europe. Un tribute, c'est un groupe qui reprend les chansons mythiques d'un autre groupe. 3 jours de concerts live, d'ambiance festive, de grands tubes dans le cadre de ces belles arènes couvertes de Pomarès, la Mecque de la course hollandaise. Et pour cette édition, la promesse est simple de ce Pom Pom Festival, j'adore le nom. Parcourir donc l'Europe pour dénicher les meilleurs tributes actuels et les réunir tous à Pomarès pour ce Pom Pom Festival. Aujourd'hui, dans la Grande Ferraille ici Gascogne, je vous offre 2 places pour la journée de dimanche 5 juillet dès 15h. Au programme, le tribute de Kenji Girac par Kenji Ramon pour un show ultra solaire et ultra festif. Et entre chaque show pendant ce festival, des DJ pour assurer l'ambiance live entre chacun des spectacles sur place. Évidemment, de quoi boire un verre et vous restaurer avec food truck et buvette. Alors, on va jouer au mix des chansons superposées. On n'y avait pas eu droit encore aujourd'hui dans la Grande Feria. Ici, Gascogne, c'est un grand classique. Vous êtes entre deux sonos de deux Feria. 2 musiques sont diffusées par chacune d'entre elles. Et du coup, absolument toutes ces musiques se mélangent dans vos oreilles. C'est le mix des chansons superposées. On l'écoute tout de suite. À vous de reconnaître au moins une chanson sur deux. Et vous nous amenez vos réponses au 05 58 46 50 50. Dès que vous avez donc identifié au moins une chanson sur deux, on y va, on monte le son. On découvre le mix

0: Qu'est-ce que c'est que cette histoire? C'est atroce. Arrêtons ça tout de suite. Venez nous dire ce que vous avez reconnu pour assister au tribute de Kenji Girac par Kenji Ramon. Ça, c'est dimanche 5 juillet, ce sera le dernier jour du Pom Pom Festival de Pomarès dans les arènes. Évidemment, venez.
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0: Oh, venez en chantant. Ah, venez en chantant l'été indien de Joe Dassin.
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1: Ah bah oui, l'été indien, et puis vous allez peut-être le chanter du coup un petit peu toute la journée. C'était Jo Dassin, Marie-Madeleine de Coppen vient faire un tour dans la Grande Feria, on la retrouve juste après ça.
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1: Avec Marie-Madeleine, festaire numéro 3 de ce jeudi. Bonjour Marie-Madeleine.
11: Oui, bonjour Marie-Cécile.
1: Joli sourire dans la voix. Quoi de neuf chez vous Marie-Madeleine?
11: Ah, qu'est-ce que je fais? Ben là, je suis au frais et je prépare le repas. Repas très simple, repas d'été, crudité.
1: Voilà, crudité et puis à la limite un fruit en dessert, une glace, un truc comme ça, mais pas de chaud.
11: Voilà, non, pas de four pitié, aujourd'hui.
1: Pas de four, non mais même faire bouillir de l'eau, moi ça me donne chaud, Marie-Madeleine, c'est terrible. Bon, alors, vous avez reconnu au moins une chanson sur deux de notre mix des chansons superposées. Il est atroce, mais on le réécoute quand même. Il est là, il est là.
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0: Alors, Marie-Madeleine, ce mix des chansons superposées, ça dit quoi? Vous avez reconnu quoi?
1: Alors, j'en ai reconnu qu'une, mais j'ai reconnu Cantar de Gypsy King.
0: Alors, c'est même Volare. Vous m'avez changé une lettre. Vous êtes prête à chanter? Voilà. Et là, Cantare. Mais le titre, c'est bien voilà. J'adore le Gypsy King. Je vous écoute, hein. Non, vous chantez plus? Marie-Madeleine s'est coupée le sifflet toute seule. Marie-Madeleine mélangée au Gypsy King, il y avait Vianney.
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0: Vous l'aviez pas Vianney, hein, Marie-Madeleine, ça vous est parvenu?
1: Non, je n'avais pas Vianney.
0: Mais je sais pourquoi, c'est parce que votre cœur était Gypsy King, point. Ça vous a animé d'un coup.
1: Oui, voilà, c'est très facile.
0: Exactement. Et ben c'est parti pour le Pom Pom Festival dimanche 5 juillet. Le rendez-vous est à 15h pour les dernières festivités de ce jour-là avec le tribute Kenji Girac qui, je pense, va vous séduire autant qu'elle est Gypsy King. Le show s'annonce solaire. Vous pouvez évidemment passer un bon moment jusqu'en soirée avec food truck et buvette sur place au Pom Pom Festival qui démarre le 3 et qui se termine donc le dimanche 5. C'est pas ce week-end, mais c'est l'autre. Ben voilà, Marie-Madeleine. Ça, c'est fait.
1: C'est super. Super, merci beaucoup.
0: Est-ce que vous êtes intéressée par une carte cadeau multi-enseigne de 50 euros? Est-ce que je vous inscris au tirage de demain entre tous les gagnants de la semaine?
1: Oh, mais bien sûr,
0: On ne va pas cracher sur 50 euros pour faire du shopping. Marie-Madeleine, c'est noté. Qu'est-ce qui vous attend, vous, pour l'été dans les Landes? Racontez-moi un petit peu ce qui va se passer. Tranquille à la maison, quelques vacances, pas du tout?
1: Ah non, là on reste tranquille ici, on va recevoir notre fils bientôt, non.
0: Ah bah oui. Voilà, c'est ça quand on habite dans un joli département.
1: On est très bien dans les Landes, on reste là.
0: Ah du coup
1: on partira hors saison.
0: Voilà, du coup c'est vous qui recevez et c'est vous qui êtes visité dans le secteur chez nous, est sympathique. Marie-Madeleine, passez un bel été, restez au frais. Peut-être à demain un petit peu avant les infos de midi et très bon Pom Pom Festival à Pomarès.
1: Oui, mais c'est super. C'est un très beau cadeau parce qu'aujourd'hui, c'est notre anniversaire de mariage.
0: Manon.
1: Je vais l'offrir à mon mari, voilà.
0: Oh, mon, on aurait dû commencer par ça. Est-ce que j'ose vous demander combien d'années, Marie-Madeleine?
1: Combien d'années?
0: Ouais.
1: 52 ans.
0: Oh, c'est extraordinaire. 52 ans et pas une ombre au tableau. Tout va bien. Ils sont amoureux comme au premier jour. Bon, bon anniversaire à tous les deux, alors.
1: C'est parfait.
0: Salut Marie-Madeleine, à très bientôt. Marie-Madeleine qui doit nous écouter probablement avec la radio, d'où le décalage. Et pas l'oreille au téléphone. Je vous embrasse à tous les deux, encore une fois, bel anniversaire. Dernier cadeau pour aujourd'hui. Oh, ça faisait longtemps qu'on n'avait pas eu des cadeaux gourmands, là, dans la grande feria. Ce qui suit est un cadeau gourmand artisanal. Top! Je vous offre le coffret gourmand de chez Pirate Cannerie. C'est la micro-conserverie artisanale de Lucie Lesgourg à Saint-Laurent-de-Gosse. On l'avait visitée pour Bienvenue chez vous le mag. On s'était invité chez elle pour comprendre comment elle travaille. Micro-conserverie artisanale qui valorise la pêche responsable. Et ça, c'est important. Elle propose une gamme de conserveries.

Je vous mets dans son esprit, je vous fais écouter ce qu'il entend, à vous de reconnaître quelle est cette chanson. Quand vous avez une idée, 05 58 46 50 50, vous repartez avec le coffret gourmand de chez Pirate Cannery et peut-être aussi demain avant midi avec la carte cadeau multi-enseigne de 50 euros. Alors mon petit festailleux surexcité, c'est quoi ta chanson ?

notre festaire surexcité. Faut arrêter le café, faut arrêter tout ça. Alors qu'est-ce qu'on vient d'écouter? 05 58 46 50 50. Vous êtes là, tranquillou, dans la voiture, au boulot, à la maison. Faites un break, faites-vous plaisir. Jouez à la grande feria ici Gascogne. Est-ce que je vous ai dit qu'elle se prolongera tout cet été pour que vous puissiez à nouveau venir chercher tous les cadeaux qui vous font plaisir? Bah je vous le redis, c'est fait.

0: Michael Jackson.
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0: Voici Florian de Saint-Martin-Donné. Bonjour Florian.
2: Bonjour Marie-Cécile.
0: Alors comme ça on est au boulot, on s'échappe en douce pour jouer à la grande feria.
2: Eh oui, on s'échappe en douce, oui. Toujours, on est fidèles, on appelle pendant
0: le temps. Je vous imagine planqué sous votre bureau en train de jouer. Non, pas quand même Florian.
2: Non,
0: faites la récré, vous faites la pause et vous en profitez. Mon cher Florian, en jeu, un coffret gourmand que je garderai bien pour moi, comme beaucoup de cadeaux dans cette émission. Le coffret gourmand de chez Pirate Cannerie. Si vous aimez les produits de la mer issus de la pêche responsable, vous êtes au bon endroit au bon moment. Lucie Lesgourgues de cette micro-conserverie artisanale à Saint-Laurent-de-Gosse vous a concocté un coffret super sympa avec de super conserves autour de la truite, du thon, notamment. Mais Florian, pour ça, pour gagner le coffret, il faut se mettre dans l'esprit de notre festaire foufou. Impossible à canaliser, c'est notre festaire surexcité. Je le lâche là tout de suite à la feria ici Gascogne. Dans son esprit, ça va tellement vite qu'il entend la musique comme ça. Oh, c'est dur, hein, Florian, c'est dur hein, de retrouver quelle est cette chanson. Hein.
2: Ouais, c'est dur, mais bon, je pense y être arrivé.
0: C'est qui ? C'est quoi qu'on écoute, Florian ?
2: Florian. Et Pascal Obispo ?
0: Bah oui ! Florian, j'ai pas compris ce que vous m'avez dit. Vous m'avez dit quoi ? Vous m'avez dit, je sais pas quoi, je vais travailler, je sais pas quoi. Qu'est-ce que vous avez dit, Florian ?
2: Que ? Pardon ?
0: J'ai pas compris la fin de votre phrase tout à l'heure, Florian, pardon.
2: Ah, j'ai dit que je pensais être arrivé à le trouver.
0: Mais moi je vous disais, c'est pas trop dur, si ? Vous avez trouvé ça dur ?
2: Non, j'ai pas trouvé ça trop dur, non.
0: Ouais, j'espérais bien, parce que j'avais pas envie aujourd'hui. Quel dernier jour de canicule, je me suis dit, non, on va faire simple. Hein. Ouais. Un Pascal Obispo dans l'esprit de notre festaire surexcité. C'est gagné, hein, Florian ?
2: Bon, mais super, génial, je suis trop content.
0: Super, vous allez vous régaler, vous allez découvrir probablement.
2: Le coffret a l'air délicieux.
0: Ouais, vous allez partager un peu quand même.
2: Je vais partager, oui, je pense. Oui, je vais partager.
0: Il y a eu un moment d'hésitation là, quand même, Florian.
2: Je pense qu'il y a ma compagne qui va vouloir goûter.
0: Ouais, quand même, ça c'est parfait pour les petits apéros.
2: La connaissance te gourmande.
0: T'es coquine. Bon, il y a peut-être une carte cadeau de 50 euros à gagner demain après tirage entre tous les gagnants de la grande feria. Verdict demain avant les infos de midi pour cette carte cadeau multi-enseigne de 50 euros. Florian, c'est quoi cette radio à laquelle vous êtes si fidèle, avec laquelle vous jouez et que vous écoutez même au boulot ?
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0: J'ai une info à vous délivrer juste avant qu'on écoute Queen et juste avant les infos. 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

0: Me Now et Queen.
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0: Vous écoutez Ici Gascogne Première sur l'actu dans les Landes midi. Dit l'info Marion Dambiel-Arribagé.
2: Un enfant de 3 ans retrouvé mort dans la voiture de ses parents hier soir à Saint-Gratien dans le Val-d'Oise. Le petit garçon a été retrouvé inanimé par ses parents dans le véhicule stationné dans l'allée de la maison après avoir échappé à leur surveillance. La mère se trouvait dans l'habitation, le père bricolait dans le jardin. L'enfant serait resté dans la voiture pendant au moins 45 minutes. Une enquête pour homicide involontaire a été ouverte. Lundi, deux enfants de 2 et 4 ans avaient également été retrouvés décédés dans la voiture de leurs parents à Carpentras dans le Vaucluse. La canicule et nous vivons notre cinquième jour consécutif en vigilance rouge. Hier dans les Landes, le thermomètre a dépassé les 44 degrés pour le troisième jour d'affilée du jamais vu. Et c'est sur le littoral qu'il a fait le plus chaud, 44,1 degrés relevés à Hossegor. Notre département qui est donc en vigilance rouge jusqu'à ce soir 22h. Il repasse ensuite en orange, tout comme la Gironde, les Pyrénées-Atlantiques ou encore la Charente-Maritime. Mais gare aux orages puisque nous serons en jaune dès le milieu d'après-midi, en orange ensuite. De 18h à 22h avec d'importantes rafales de vent prévues et des risques de grêle.
0: Aujourd'hui encore, Marion, certaines écoles restent fermées dans les Landes.
2: Ah oui, comme à Mont-de-Marsan ou encore à Souston, d'autres aménagent leurs horaires à cause de la chaleur. La question de la climatisation des établissements scolaires ressurgit d'ailleurs dans le débat alors que nous vivons notre deuxième épisode de canicule en un peu plus d'un mois. Et dans les Landes, eh bien, certaines communes ont déjà anticipé. Elles ont profité du programme de rénovation de leur école pour y ajouter un système de climatisation. C'est le cas de la commune de Léon, explique le premier adjoint au maire, Éric Boisteau.
3: L'école a été rénovée lors du précédent mandat. Alors, il y avait un vrai souhait de rénover cette école qui était relativement ancienne, dans la mesure où on est quand même dans une région où on a assez régulièrement des températures un petit peu élevées. Dans ce cadre, la climatisation a été ajoutée, sauf sur la partie maternelle qui, elle, n'a pas été rénovée pour le moment. Nous avons donc, avec les services techniques, décalé l'ensemble du matériel de maternelle pour que les enfants puissent intégrer les locaux de la primaire et bénéficier de la climatisation. Ce qui nous a permis de maintenir l'école ouverte, tant pour les enfants que pour la facilité de fonctionnement des parents. Par rapport aux gardes des enfants ou autres, et puis quelquefois aussi des habitats, sur Léon, on a encore un certain nombre d'habitats relativement anciens qui n'ont pas forcément la clim, qui apprécient bien de trouver ces havres de fraîcheur.
2: Éric Boisteau, premier adjoint au maire de Léon. Face à ces températures extrêmes, des dizaines de trains sont annulés en Nouvelle-Aquitaine. Aucun TER ne circule entre 10h et 18h aujourd'hui et demain. À situation exceptionnelle, mesure exceptionnelle, explique la SNCF et la région. Il s'agit de préserver à la fois le personnel et le matériel, expliquent les deux entités.
0: Les recherches ont repris ce matin à Biarritz.
2: Et Biarritz, sous un pan de falaise, s'est effondré. Hier soir, une femme est morte, ensevelie sous les rochers. Un homme est porté disparu. Tous les deux faisaient de la plongée sous-marine. Le drame s'est produit aux alentours de 20h30 à deux pas de la plage Miramar et de l'hôtel du Palais, juste à côté du phare de Biarritz.
0: Dans un peu moins d'un mois, ce sont les fêtes de la Madeleine.
2: À Mont-de-Marsan, le nouveau maire Frédéric Dutin a présenté hier le programme de cette édition 2026. Et dans moins d'un mois, donc du 22 au 26 juillet, très peu de changements en perspective cette année, mais un petit quand même, un nouveau logo, un logo protégé, nous explique le maire Frédéric Dutin.
4: Nous créons effectivement cette marque qui est destinée à être pérennisée dans le temps. La fête de la Madeleine, c'est un gros paquebot qui marche pratiquement tout seul. C'est un logo qui est fait en interne, qui symbolise effectivement par des clins d'œil ou des rappels ce qui est l'essence même de notre fête. Donc il y a évidemment le symbole de Mont-de-Marsan, il y a le symbole taurin, il y a le symbole des bandas avec la musique, il y a le symbole du foulard bleu, des trois rivières. Voilà. Chacun va pouvoir très facilement, en voyant le logo, repérer effectivement ce qu'il connaît de Mont-de-Marsan. Ensuite, ce que nous voulons, c'est décliner et amplifier ce logo. Il y a notamment, vous voyez, le dépliant avec le plan de la Madeleine, et c'est sur un certain nombre de supports, là aussi à voir, que nous pourrons décliner ce logo.
2: Les fêtes de la Madeleine qui se dérouleront du 22 au 26 juillet. Petit changement également cette année, il n'y aura pas d'Ensiro. Et puis c'est confirmé, les fêtes de Saint-Sevé, elles auront bien lieu ce week-end. Elles commenceront demain avec quelques aménagements. Le trail de la Saint-Jean prévu demain soir à 19h est annulé. La course de trottinette des enfants est-elle reportée à samedi matin. Tout le reste du programme, en revanche, est maintenu.
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2: À la météo, Marie-Cécile.
6: Mais moins que ça s'arrête, hein, Marion, parce qu'en plus, certes, nous sortirons de cette vigilance rouge canicule, vous l'avez dit ce soir, 22h, mais enfin, c'est cette vigilance orange aux orages qui nous inquiète, puisqu'on nous annonce des rafales de vent sur une partie est du département jusqu'à 100 km/h à la tombée du jour, et avant ça, des averses orageuses, parfois accompagnées de grêle. Le thermomètre jusqu'à 41 degrés annoncé aujourd'hui à nouveau dans les terres, 36 sur le sud du littoral. Attention aux orages et attention à la grêle à nouveau en début de nuit prochaine. La seconde partie de nuit s'annonce quand même un petit peu plus calme, et demain pas plus de 36 degrés dans les terres.
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2: Bonjour la France, j'espère que tu vas bien. La France, ah là là là là. Comment ça va Éric Bastien ?
8: Bonjour Valérie, la France, là là là là là là. Ça va très bien, là là là là là.
2: Eh ben c'est super. Voilà. Je vous rappelle les cadeaux pour la finale de demain.
8: Déjà.
2: Oh, bah, le temps passe vite. Hein, vous savez, on rajeunit pas.
8: Évidemment.
2: Alors, je vous rappelle que vous gagnez pour le premier prix 2 places VIP pour assister au concert de Katy Perry. Hein, c'est le 12 juillet. Alors, c'est le 12 juillet au Zénith de Nancy. Alors, vous aurez évidemment un accès prioritaire, un accueil personnalisé, un espace privatif pour vous retrouver avant et après le spectacle dans un cocktail dînatoire, 100 euros de carburant pour aller à Nancy. Et c'est pas tout, parce que nous, on est hyper gentils. Figurez-vous que vous passerez la nuit dans une suite pour deux personnes avec deux petits déjeuners au cottage Nancy Brabois Maison Mangin. Voilà, un truc de fou, quoi. Et puis, c'est pas tout. Parce que oui, on est généreux. Je vous le rappelle que toute la semaine, pour tous les participants, les gagnants comme les perdants, on gagne 2 places de ciné pour aller voir Les Parfaits au pluriel, Arnaque en famille, avec Audrey Fleurot et Ramzy Bédia. Donc ça, c'est pour tout le monde. Le premier prix, c'est Katy Perry. Qu'est-ce qu'on gagne si on ne gagne pas ça ?
8: Eh, vous avez parlé du cottage Nancy. Je vous le dis depuis le début de la semaine.
2: Oui.
8: Toute la team et la famille Malongo sont sur place. Déjà, ils sont dans les backstage pour Katy Perry.
2: Oh, okay.
8: Et au cottage Nancy, ils sont installés. Alors, ils ont mis en place 5-6 machines espresso. Mais parmi ces machines, il y en a une qui sera pour vous. Avec 32 dosettes, 6 verres en verre. Tout ça par Joe, la légende.
2: Eh ben, on accueille tout de suite nos candidats. Bonjour Anne-Sophie, bonjour Stéphane,
9: bonjour.
2: Comment ça va ?
10: Bonjour.
2: Alors Anne-Sophie, tu joues avec moi et tu joues aussi avec ICI Sud Lorraine.
10: Oui.
2: Tu as 43 ans, tu habites Sanchez dans les Vosges.
10: Exactement.
2: Alors t'es Sanchoise, t'es Sanchaise, t'es quoi ?
10: Sanchéen.
2: Ah oui, d'accord, toujours, je ne trouve jamais. Sanchéen, Sanchéenne. Tu es mariée avec Alban.
10: Oui.
2: Tu as deux filles. Comment s'appellent tes filles ?
10: Alors, mes filles s'appellent Jade et Sacha.
2: Oh là là là là là là. Je vois qu'elles ont 8 et 13 ans. T'as encore une petite année de tranquillité avant les tourments de l'adolescence.
10: Au fond, ça commence un peu déjà.
2: Oh là là là là. Je suis de tout cœur avec toi.
10: Mais bon.
2: Eh oui, bah
10: oh, merci.
2: Je suis dans tout cœur avec toi. Alors, il paraît que tu as un petit chien qui s'appelle Milou.
10: Oui. Ben, il est à côté de moi d'ailleurs là.
2: Alors c'est quoi comme modèle ? C'est un Milou vraiment ou...
8: Un Fox Terrier.
10: Non, c'est un Milou Creusel Terrier, un mix de deux races.
2: Ah d'accord, ok. Bon bah c'est un terrier, ça creuse. Voilà, ok.
10: Ouais, bah, exactement. Bah, encore tout à l'heure, il avait la tête dans un trou. Donc,
2: aïe, aïe, aïe, aïe, aïe. Mais c'est des chiens de terrier, ça te fait des trous, ça te...
10: Oui.
2: C'est un... Ouais, pas vrai.
10: Eh oui, en plus des Milou.
2: Eh ouais. Alors tu es infirmière à domicile.
10: Oui.
2: Voilà. Avant, tu étais à l'hôpital, en tant qu'infirmière
10: aussi. C'est ça. Oui, oui, oui, tout à fait.
2: Mais alors, rien à voir. Petite, tu voulais être paléontologue.
10: Oui, j'étais fan de... Bah, je pense que c'est Jurassic Park qui m'a
2: dit.
10: Et je les voyais et je disais, oh, c'est ça que je veux faire plus tard. Mais j'ai voulu longtemps, encore jusqu'au lycée, je voulais encore faire ça.
2: Et alors, qu'est-ce qui t'a arrêté ?
10: Et après, En fait, fac d'histoire, tout ça, ça me branchait pas trop parce que c'est pas comme à la télé, en fait. Donc,
2: ah oui, c'est
10: de longues études. C'était plus dur que ce qu'on voyait. Voilà.
2: Ah oui, et puis surtout, il n'y a pas des vrais dinosaures qui sont reproduits quelque part. Ah là là là là là.
10: Voilà.
2: Alors, on va essayer tout de suite, ensemble, de marquer le premier point avec la première question, vrai ou faux. Tu as une petite ambiance militaire. Ça, c'est la femme d'Éric Bastien qui le réveille le matin.
8: Ah, terrible.
2: Alors, écoute bien. En Thaïlande, le service militaire se joue à la loterie. Alors, est-ce que c'est vrai qu'on joue à la loterie le service militaire ? Top chrono, 5 secondes.
10: Soyons fous, je dis oui.
2: Eh ben, t'as bien raison, soyons fous. Et oui, en Thaïlande, il y a une partie du service militaire qui fonctionne par tirage au sort.
8: C'est terrible.
2: Et chaque année, il y a des hommes de 21 ans qui doivent participer à une sélection, donc à une véritable loterie. Et donc, voilà. Donc, bravo, premier point.
8: J'ai vu des images de ça, c'est vraiment moche. Parce qu'il y a des gars qui n'ont vraiment pas envie d'y aller. Et il y a des types qui sont là, on tire au sort.
2: Hunger Games.
8: Il y a des déceptions. Voilà. Stéphane est avec nous, avec ici Paris, Île-de-France. On va l'accueillir avec plaisir. Ça va, Stéphane?
9: Ça va très bien, et toi?
8: Ouais, ça va super. Stéphane, il est dans le train, il est comme ça, voilà. On le suit dans ses voyages et ses pérégrinations.
2: Mais où vas-tu?
8: Mais oui, où tu vas?
9: Je vais sur Paris, visiter la Tour Eiffel.
8: Bah voilà, c'est bien, oui, parce qu'il est de la région, il est de Seine-et-Marne, de Gretz-Armainvillers. Donc, bonne visite de la Tour Eiffel. Tu verras juste en haut de la Tour Eiffel, t'as tous les émetteurs radio. Si tu bouges un peu trop, plus personne pourra nous écouter. Voilà. Ouais, alors fais attention. Stéphane, tu
2: essaies. C'est drôle, toi.
8: Bah oui.
2: C'est drôle ce que tu viens de dire.
8: Vous couper la parole.
2: Ah, c'est génial.
8: Pourra vous couper la parole. Ouais, parce qu'il y a un bouton spécial d'Amino. Donc,
2: c'est ça.
8: Oui, bien sûr, c'est en place. Célibataire avec un chat, comment s'appelle ce petit chat, Stéphane?
9: Il s'appelle Pompon.
8: Pompon, c'est original comme nom.
9: Voilà. C'est comme le chat dans Le Cerveau avec Belmondo.
8: Ah oui,
9: voilà,
8: ah oui, oui, oui, ah oui. Avec Bourville aussi, The Brain. Pompon, je ne savais pas qu'il s'appelait Pompon dans le film. Ok. Oui. Et c'est à cause du film que tu l'appelais comme ça ou...
9: Oui, c'est à cause du film, ouais.
8: D'accord. Tu es agent d'accueil. Alors voilà quelque chose qui est intéressant. Au mois d'août, tu vas travailler au musée Grévin.
9: Oui, oui, oui. Ça y est, ils vont. En fait, j'ai fait déjà un stage d'un mois chez eux au mois de mai.
8: Ouais.
9: Et ils m'ont proposé un contrat saisonnier 3 semaines au mois d'août.
8: Et tu vas faire quoi?
9: Alors, en fait, c'est pour accueillir les visiteurs. Les renseigner s'ils ont des questions sur les statues.
8: Ben, c'est génial, musée Grévin, musée avec des personnages de cire, sur les grands boulevards à Paris, avec tous les artistes que l'on aime. Et puis, il y a tout un pan sur l'histoire aussi. Tu vas te régaler et on te croisera avec plaisir. Petit, tu voulais être vétérinaire.
9: Oui, oui, oui.
8: Et finalement, bon, non. Pardon. Tu voulais être musicien aussi.
9: Je voulais être vétérinaire parce que j'adore tellement les animaux que.
8: Ah, je comprends.
9: Que voilà.
8: Écoute, en tous les cas, nous, on est heureux de t'accueillir dans le train. On espère que ça ne va pas couper. T'es avec nous jusqu'à 13h. On a une première question qui arrive tout de suite. Et elle vaut un point avec. Pour les nostalgiques et ceux qui aiment les pubs. Écoutez.
11: Fraîcheur de vie. Hollywood, je regarde.
12: J'ai un beau goût très frais.
13: Hollywood, je regarde.
8: Bien, c'est un
2: ça nous rajeunit pas.
8: Il y avait de l'eau aussi, il faisait du rat, il faisait du canyoning ou je sais plus.
2: Bah, il y en avait plein, mais vraiment la pub du chewing-gum des années.
8: Et d'ailleurs, vous êtes tellement un puits de science que vous savez que cette musique vient d'avant, c'est ça, je crois.
2: C'est une chanson américaine. Ouais. Where we went young and free. C'est une chanson.
8: Ah, l'intelligence de cette femme en une seule personne, quoi, ça, c'est fou. Les chewing-gums peuvent mettre jusqu'à 7 semaines à être digérés lorsqu'on les avale, ce qu'il ne faut pas faire. Top chrono, 5 secondes, 7 semaines pour être digéré.
9: Je dirais que c'est vrai.
8: Alors c'est faux. Comme les autres aliments non digestibles, le chewing-gum traverse tout simplement notre système digestif, il est éliminé en quelques jours, donc de ce côté-là, il n'y a pas vraiment de souci. Mais bon, faut pas les avaler quand même, hein, c'est pas terrible.
2: Hein. Ah non, moi j'en ai avalé plein quand j'étais petite, merci bien.
8: Ah bah oui.
2: Allez, ça fait un point pour Anso, pas de point pour Stéphane, et là tout de suite, ah là là, Thierry Pastor, c'est le coup de folie.
8: Bien sûr que c'est le coup de folie,
2: parce que
8: adore.
2: Comme vous écoutez ici, c'est le coup de folie.
8: Allez, tous les jours.
2: Suite.

0: là là.
1: Le coup de folie, c'était Thierry Pastor, magnifique Thierry Pastor sur ici.
2: Ta ta ta ta, rien compris.
0: Ta ta ta ta ta.
1: Oh là là, le coup de folie, c'est ma génie. Bon, je vous prends tout de suite mon candidat dans le train. Il a raccroché. De toute façon, vous faites tout pour que je perde.
0: Oh, mais ce culot.
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0: Alors, nous sommes avec Anne-Sophie qui joue avec ici, Sud-Lorraine, qui elle n'est pas dans le train. On parlait juste avant avec Stéphane, il dit qu'il adore les animaux, mais toi aussi, tu adores les animaux.
4: J'adore.
0: Tu fais des dons à 30 millions d'amis à la SPA, c'est génial.
4: Oui, c'est important. Ah, ouais. Bah, j'adore les animaux et quand je vois ce qu'on peut leur faire subir, ça me rend malade.
0: Ah, moi aussi.
4: Et c'est pour ça que je voulais être vétérinaire aussi quand j'étais gosse. Ah, mais j'ai fait un stage, c'est le stage quand t'es en troisième.
0: Ah oui. Le
4: fameux. Et quand j'ai vu les chiens arriver dans des états, il fallait les amputer, il fallait euthanasier, et j'ai pas supporté, je pleurais tous les soirs, j'ai dit je peux pas.
0: Comme moi. Mais par contre, bien que tu donnes des sous à 30 millions d'amis à l'SPA, parce qu'ils font un travail remarquable.
4: C'est ça, exactement, et je tiens vraiment à les féliciter pour tout ce qu'ils font pour les bêtes.
0: Alors, tu aimes les animaux, tu as le petit Milou, on a vu, mais alors tu adores jardiner, il paraît.
4: Oui,
0: qu'est-ce qu'il y a dans ton petit potager ? Fais-moi rêver.
4: Alors, il y a des courgettes, des concombres, des tomates, des poivrons, des haricots qui peinent à pousser.
0: Ah ?
4: Oui, oui.
0: Pourquoi ils poussent pas ? Il fait trop chaud ?
4: Ben, ça c'est trop chaud, soit il pleut trop. C'est compliqué.
0: Ouais, c'est compliqué.
4: C'est compliqué.
0: Non, les haricots.
4: Et puis des petits oignons.
0: Alors du coup, après, tu cuisines tout.
4: Les ratatouilles du jardin.
0: On adore les ratatouilles du jardin. Et figure-toi, Eric Bastien, parce que c'est notre plat préféré.
1: Oui.
0: Elle fait des lasagnes.
1: Évidemment, bien sûr. Mmh. Et maison, je suis sûr.
4: Bien sûr. Je fais la sauce tomate avec aussi.
0: Oh là là là là. Mais attention. Là, c'est aussi pour toi, Eric.
1: Oui, allez.
0: Et oui, parce qu'elle fait. Non, elle fait des gâteaux, des muffins à la cerise, des cookies, des crêpes et des confitures.
1: Anne-Sophie, 116 avenue du président Kennedy dans le 16e. Tu sais, tu mets tout ça dans un Tupperware, tu emballes dans un paquet cadeau avec un petit billet de 500 et tu nous envoies tout ça avec bonheur.
0: Voilà. Alors, tu as déjà.
4: La confiture de la cerise était bonne.
0: Arrête, tu me fais rêver. On va marquer le deuxième point qui a une petite ambiance.
1: Alors, vous imitez les phoques parce que vous faites bien le dauphin.
0: Non,
1: déjà,
0: je fais le dauphin, mais je sais pas faire le phoque. Enfin, je peux faire comment il marche.
1: C'est ridicule.
0: C'est ridicule. Voilà. Alors, écoute bien. Face à la disparition de la banquise, la Norvège a installé des plateformes artificielles pour aider les phoques à survivre. Face à la disparition de la banquise, la Norvège a mis des plateformes artificielles pour aider les phoques à survivre. Vrai ou faux? Top chrono, 5 secondes.
4: Je dirais faux. J'en ai jamais entendu parler.
0: Eh ben non, c'est vrai. Il y a des chercheurs qui ont testé des plateformes de glace artificielle pour aider évidemment les phoques. Et ça marche très très bien. Et c'est temporaire, mais au moins ils peuvent se reposer, se reproduire. Pas de points, mais tu as appris un truc.
1: Oui, donc ce qui fait toujours qu'un point pour Anne-Sophie et zéro pour Stéphane. Est-ce qu'on a retrouvé Stéphane dans son train ou pas du tout?
5: Oui, je suis là.
1: Voilà, Stéphane qui prend des risques, qui fait le voyage avec nous, c'est bon ça. T'as payé ton ticket, tu vas pas te faire arrêter, ça va, tout roule.
5: Non, c'est bon, il y aura pas de problème.
1: Ok, on est bien. Stéphane avec ici Paris de France qui s'en va visiter la Tour Eiffel avant, je le rappelle, le travail au musée Grévin quand même, c'est exceptionnel ça, pour le mois d'août. Alors on va parler de jardin, je reprends ma guitare parce que tout à l'heure, vous m'avez écouté jouer avec la guitare. Vous avez vu?
0: Tu joues très très bien.
1: Hein. Tu peux quand même entendre que je fais?
0: C'est fabuleux.
1: Exactement, fabuleux destin d'Éric Bastien. Alors tu jardines aussi? Parle-moi un petit peu de ton potager.
5: Ah oui, moi c'est une passion que mon papa m'a transmise. Et cette année, je me suis lancé, parce que maintenant il est âgé, et je me suis lancé moi-même tout seul comme un grand. Mmh. Et j'ai fait des tomates, cerises, des tomates normales, des salades, et surtout mon fruit préféré qui est les fraises.
1: Les fraises, voilà, c'est bon ça, les fraises, surtout l'été, une petite envie de fraises aussi, voilà. Bon, il cuisine pas trop, notre Stéphane, non, parce que quand il le fait, c'est raté, hein, c'est cauchemar en cuisine ton truc.
0: Ah ouais, ça c'est déco. Je t'adore Roxane, mais j'aimerais que tu n'associes pas mon émission à cauchemar en cuisine,
1: remettons en place les choses. Le générique qu'on a écouté juste avant et qu'on va remettre,
0: c'était déco.
1: Cette excellente émission qui arrive sur M6 à la rentrée. Bien sûr. Alors et que voilà. Moi, je voulais parler de cauchemars en cuisine.
0: En cuisine, ouais.
1: Sur M6 également, avec Philippe Etchebest. Bon, tout ça pour dire que tu fais du trop cuit, quoi. C'est, voilà. Tu sais pas cuisiner, quoi.
0: Je sais pas.
5: Non. Oui.
1: Tout ça pour ça, Stéphane. Hein. Bon, Stéphane, voilà. On va jouer. Attention, le train à destination de. On y va dans le taquet. Prochain arrêt, le point.
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1: Tu connais ça?
0: Ah bah oui, parce que moi j'en ai fait du patin à roulettes, hein. J'ai l'âge, hein, je t'explique.
1: À la main jaune?
0: Ah, mais bien sûr, à la main jaune.
1: Pour ceux qui connaissent, ça parle de la main jaune. C'est dans le film La Boum, là, on les voit avec les patins à roulettes. Bon, Marie-Paul Bell, pour parler des patins à roulettes, Stéphane, pour un point, les patins à roulettes ont été inventés avant le vélo. Avant le vélo, vrai ou faux, top chrono?
5: Je dirais que c'est faux.
1: Eh ben, c'est totalement vrai. Les premiers patins à roulettes apparaissent vers 1760. C'était inventé par un Belge, d'ailleurs. Alors que le vélo n'arrive qu'en 1817. Voilà.
0: Et à la main jaune, c'était des rollers, hein. C'était pas des patins à roulettes.
1: Ils faisaient pas du patin à roulettes à la main jaune?
0: Non, les patins à roulettes, c'est un truc avec des lanières en cuir que t'attachais sur ta godasse.
1: Arrêtez, ça m'excite.
0: C'était horrible. C'était casse-gueule. Alors que le roller, t'avais la chaussure et tu mettais le pied dedans. Oh, voilà. Allez, ça fait un point pour Anso, pas de point pour Stéphane. Et là, tout de suite. C'est de circonstance. Vous écoutez ici, vous écoutez Happy Pharrell Williams. À tout de suite, mes chéris.

0: Pharrell Williams, Happy, comme tous les jeudis.
1: Jenga.
0: Sur ici.
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1: Nous sommes au taquet avec Anne-Sophie qui a un point et Stéphane qui n'a pas de point. Alors, Anne-Sophie, ah là là, Anne-Sophie, elle aurait aimé déjeuner avec lui. Oh. Eh oui. Bon, ça va pas être possible, tu sais.
3: Ah, ça va être compliqué.
1: Ça va être compliqué. En plus, t'as même pas pu le voir en concert.
3: Ah, ça c'est mon grand regret, ouais. Ah, ça aurait été, je pensais, extraordinaire à voir. Ouais.
1: Ah bah oui, ça c'est sûr. Tu as vu le film qui est sorti ?
3: Ah oui, bien sûr, il est génial. Ah, il est génial.
1: Bon bah déjà au moins t'as vu le film, déjà c'est pas mal.
3: Voilà.
1: Bon, je peux pas te promettre un déjeuner avec Michael, c'est fortement compromis.
0: Sauf pour ceux qui pensent qu'il n'est point décédé.
3: Oui, bon,
0: et qu'il a rejoint Elvis et tous les autres.
1: Ah oui, donc on est sur du complotisme. D'accord.
0: Bon, beaucoup pensent à cela. Hein.
1: Bien sûr. Alors, ouais. Écoute, c'est simple. Là, il va y avoir juste l'intro de la chanson. Non, non, je t'ai entendu soupirer. Non. Non, voilà, je préfère que tu dises que.
3: Allez.
1: Alors, il y a l'intro, c'est l'une après l'autre. C'est vraiment des tubes, chérie. Tu vas les reconnaître. Écoute bien, première intro.

0: Allez, c'est qui chante? Top chrono.
1: C'est Imagine de John Lennon.
2: Ah bah tu vois, fallait pas soupirer. Pourquoi t'as soupiré? Alors que c'était Imagine all the people. Eh oui, living in the
3: moment.
2: On adore cette chanson, les plus belles chansons de John Lennon. Eh oui, donc t'as déjà un point.
1: Le texte est très beau, oui.
2: Ah, tu vois. Alors attention, c'est encore plus facile.
3: C'est pour vous ça.
2: C'est une spéciale dédicace de la programmation d'Éric Bastien. Qui sait à quel
3: c'est
2: point
3: cadeau.
2: J'aime cet artiste. Allez.
3: Fastoche.
1: Michel Sardou.
3: Terre
1: brûlée.
2: Voilà, c'est Michel Sardou, les lacs du
1: lac du Connemara.
2: Brûlée.
3: Tu la chantes, hein, tu vois.
2: Je la connais quand même.
3: Allez, encore.
2: C'est pas parce que je préfère Johnny que. Voilà, ça suffit, jingle. Allez, Anne-Sophie, tu as 3, ma chérie, bravo.
3: Ah, Stéphane qui est en train, rappelons-le, hein, Stéphane que nous suivons depuis midi.
2: Voilà.
3: Un petit point SNCF, Stéphane, comment ça va? Ça se passe comment, le trajet?
2: Tu es à quel niveau de l'arrivée de la Tour Eiffel?
4: Je suis à Val-de-Fontenay, donc ça fait encore... quelques stations encore.
3: Ok. Écoute, avant 13h, on s'engage à ce que tu arrives au pied de la Tour Eiffel. Stéphane, merci d'être avec nous. Donc, on a bien compris que tu habitais du côté de Marseille. Et on salue tous les Marseillais. Oui, tu peux dire que la vanne n'est pas bonne. Allons-y. Voilà, c'est ça. C'est des vannes de fin de saison, je vous l'ai dit.
2: Ouais, de fin de série aussi.
3: Je recycle totalement. Juste un mot avant de faire le quiz. On va écouter un petit extrait d'Indochine. Parce que t'es le fan absolu. T'as même les tatouages. T'as le tatouage.
4: Oui, j'ai un tatouage de mes trois idoles qui sont Jean-Louis Aubert, Indochine et Renaud.
3: Ouais.
4: Et dans un carré d'as.
2: Ah, t'as mis la tête de tes chanteurs à la place des rois et tout ça?
4: Exactement.
3: C'est pas mal ça. C'est pas mal.
2: Et tu l'as où ce tatouage?
3: T'as discret ça.
4: Au biceps gauche.
2: Ah d'accord, biceps gauche.
3: Bon, okay, bah, très bien. Fan d'Indochine, il a plein de vinyles, il collectionne les cartes postales. Enfin voilà, il aime tous ces artistes comme Renaud et Jean-Louis Aubert. Alors est-ce qu'ils sont dans ton quiz?
2: On verra bien.
3: Non, enfin voilà, non, ce serait trop simple. Bah on va partir sur des intros, hein, c'est exactement la même chose. Tu écoutes une courte intro, c'est-à-dire à peine 10 secondes, et c'est à toi de retrouver le chanteur. Voici le premier. Voyez, les extraits sont trop longs, les auditeurs sont tellement bons, les candidats sont exceptionnels. Tu as dit que c'était
4: Bruce Springsteen.
3: Oui.
2: J'adore ce mec.
3: Ouais. Ça fait quand même déjà un premier point.
2: Bah oui.
3: Ce qui à cette heure-ci était quand même assez inattendu et inespéré pour moi. Mais...
2: j'aime ce coaching négatif.
3: Ouais, Stéphane, je sens qu'il y a un deuxième point qui arrive. Et là, on part très très loin.
2: Tu te tais, pas d'indice.
3: Tu te tais, pas d'indice. Oh là là! Et t'as le titre?
4: Belle Hiver-Mer.
3: Oh oui.

0: pour Anso, ouais. 2 pour Stéphane, c'est magnifique. Là, c'est l'heure de la réclame, mais pas que. C'est l'actualité dans toutes vos régions, grâce aux 44 locales de votre radio. Ici, à tout de suite, mes petits.
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3: Le Biscabus et ses horaires pour la période estivale et des cafés éco pour les entreprises à Mont-de-Marsan, ici Gascogne, tous les jours à vos côtés. C'est donc l'été, nous y sommes avec un thermomètre qui s'affole. À Biscarrosse, pour profiter de l'océan ou du lac, vous pouvez y aller en bus. Le Biscabus circule 7 jours sur 7, y compris des jours fériés. Et en été, il est plus obligatoire de réserver. Le Biscabus vous permet de vous rendre en ville, au lac ou à la plage. Préparez les entreprises au futur, par exemple au sujet de l'IA. Un café éco pour les entreprises est organisé à Mont-de-Marsan demain. Ce sont des ateliers de sensibilisation et d'information pour se renseigner, entre autres, sur la manière de lancer, par exemple, son premier projet IA. Le café éco au siège de Mont-de-Marsan Agglomération, c'est rue du Maréchal Foch. C'est demain, vendredi, de 8h30 à 10h30. Et puis un autre est prévu le lundi 6 juillet de 18h à 20h. C'est gratuit, sur réservation via le site mont-de-marsan.fr.
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0: Je vous rappelle que demain, pour la finale, il y a deux très beaux gâteaux.
4: Oui, voilà, ah bon des, c'est voilà, quelle heure le brunch?
0: Alors, il y a deux places VIP pour assister au concert de Katy Perry le dimanche 12 juillet au Zénith de Nancy. Vous aurez évidemment un accueil personnalisé. Vous allez avoir un cocktail dînatoire, des places premium, un parking, 100 euros de carburant pour y aller. Ça, c'est le premier prix. Et le deux. Ah oui, évidemment, vous aurez l'hôtel pour sur place.
4: C'est
0: vous
4: mieux.
0: Inquiétez même pas.
4: Ah oui.
0: Et ensuite, on aura pour tous les participants, gagnants comme perdants, deux places de cinéma pour aller voir le film Les Parfaits, Arnaque en famille avec Audrey Fleureau et Ramzy. Et c'est pour le deuxième prix, c'est évidemment notre sublime machine à café Joe Malongo avec 32 dosettes, 6 verres en verre, jingle, reprise de la compète. Alors, je rappelle que nous sommes avec Anne-Sophie, qui joue avec ici Sud-Lorraine, qui a 3 points, et Stéphane, ici Paris, Île-de-France, qui en a 2. Alors, Anne-Sophie, nous allons parler d'amour. Voilà. Oui, nous allons parler de ta rencontre.
5: Avec lui.
4: Ah, c'est pas d'aujourd'hui, ça.
0: C'est ça, j'ai son épaule. Oh là là. Bah oui. Alors, je vous explique, Sophie, elle a 43 ans. Bon, elle rencontre son chéri, elle était célibataire. T'avais un cousin qui voulait absolument te caser. Hein,
6: oui.
0: Voilà. Du coup, il organise une fête pour un anniversaire en se disant bon, allez, j'invite plein de célibataires. Et
6: voilà.
0: Sauf qu'en boîte, là où il organise son truc, il y a un autre anniversaire. Et qu'est-ce qui s'est passé?
6: Alors là. J'ai vu justement mon futur mari et je l'ai vu dans cet autre anniversaire. Je me suis dit, oh purée, mais c'est qu'il est mignon comme tout lui. Hein.
0: Tu repères le beau gosse, quoi. Hein, voilà.
6: Voilà, exactement. Je repère le beau gosse. Et du coup, à force de repérage, on danse ensemble et puis on sympathise et le petit bisou de la soirée.
0: Le petit bisou de la soirée. Mais enfin, lui, il n'avait pas tout compris au début parce que tu te faisais draguer par un autre mec. Donc du coup, lui, il n'avait pas capté les signaux. Hein,
6: non.
0: Ouais.
6: Et c'est toujours comme ça, il y en a un qui vous plaît, mais c'est l'autre qui vient tout le temps sur votre dos. Ouais.
0: Ça, on connaît, nous les femmes. Nous les femmes.
4: Alors, quand est-ce qu'il y a eu Kiss Me là,
0: le soir, elle vient de le dire.
4: Il y a eu Kiss Me le soir, d'accord.
0: Donc il y a eu un petit bisou, échange de numéro, bim bam boum, on se revoit. Et ça fait combien de temps que vous êtes ensemble maintenant?
6: Eh ben, ça fait 16 ans.
0: Et oui, et ça fait 3 ans que vous êtes mariés?
6: C'est ça. Et qu'on a nos filles, et qu'on a construit notre petite famille, donc c'est top.
0: Oh là là. Bon. Alors,
6: c'est que du bonheur.
0: C'est que du bonheur, évidemment. Alors, ma chérie, c'est le moment de marquer 3 points de plus avec la question à choix multiples. Je vais te poser la question, je vais te proposer des réponses, et à mon top chrono, tu auras 10 secondes pour me donner ton choix. Allez, tiens, je vais te faire écouter un petit truc très sympa.
7: Sous l'océan.
0: Sous l'océan. Henri Salvador.

0: sous l'océan. Pourquoi ? Parce qu'on va parler, bien évidemment, de la mer. Alors, sur une carte de l'Australie, si tu regardes la carte de l'Australie, où est la grande barrière de corail ? Où elle est ? Où elle se situe ? Alors, elle est... Écoute bien. Non. Écoute. Est-ce que la grande barrière de corail est au nord-est de l'Australie ? Au sud-ouest de l'Australie ? Au sud-est de l'Australie ou au Damidolande. Donc, sur la carte de l'Australie, où se trouve la grande barrière de corail, nord-est, sud-ouest, sud-est, au Damidolande. Top chrono, 10 secondes.
1: Allez,
0: c'est... Nord-ouest. Tu dis, il n'y a pas nord-ouest, il y a nord-est. Il n'y a pas nord-ouest, il y a nord-est ou sud-ouest. Alors lequel des deux tu
2: veux ? Non, c'est nord. Je dirais nord-ouest.
0: Non.
2: Nord-est, décidément.
0: Voilà, okay. Je te prends parce que tu as dit nord. Mais voilà, ok, oui c'est ça. C'est la bonne réponse.
2: Nord-est, je suis bloquée.
0: Et bah voilà, allez, c'est bien, c'est au nord-est, évidemment.
1: Bien, je vous propose de retourner sur les rails avec plaisir pour retrouver Stéphane que nous suivons depuis midi. Stéphane, en direction de la Tour Eiffel, on s'est promis avant 13h que tu y serais. Où est-ce que tu en es ? On fait le point, hein, toutes les 5 minutes.
3: Je vais bientôt arriver.
0: Merci. Voilà, super.
1: Merci Stéphane, notre envoyé spécial pour ici. Stéphane, alors je rappelle qu'il est fan de Jean-Louis Aubert, de Renault, d'Indochine, qu'il a même tatoué voilà, les visages sur son biceps. Hein, c'est bien ça, hein, avec tous ses artistes préférés. Je sais que tu as un mec super bien, tu fais partie en plus d'une association, tu veux peut-être nous en dire un petit mot, qui s'appelle Unissons-nous en trois mots.
3: Oui, c'est nous. En fait, c'est une association qui aide les plus démunis. Et par exemple, à une famille qui demande, par exemple, une poussette et des couches ou quelque chose comme ça, on essaye de leur avoir dans les plus brefs délais.
1: Ok, tu aides les personnes en difficulté, voilà. Tu cherches des dons, des adhérents, des vêtements. Tu fais des maraudes aussi, un petit peu ?
3: Oui, et les maraudes aussi, on fait. Oui, tout à fait.
1: C'est super. Stéphane, tu collectionnes des vinyles, des DVD, des bandes dessinées, t'adores Louis de Funès, mais t'es fan des dessins animés japonais surtout.
3: Oui, surtout ceux de mon enfance, comme Albator, Capitaine Flamme, Goldorak,
1: Albator, Albator, et puis celle-là aussi.
4: Les chevaliers du Zodiac, ouais.
1: Ça parle à beaucoup de gens, hein, qui ont vécu, qui étaient enfants dans les années 80. C'est Capitaine Flamme, Dragon Ball Z. Ce qui permet de comprendre que t'aimerais découvrir le Japon, j'en déduis. Hein.
3: Ah oui, ça, c'est mon rêve d'aller au Japon, oui, ça c'est vrai.
1: Je te souhaite de le découvrir. Pour l'instant, découvrons ta question. Allons-y. Question à choix multiples, avec une petite ambiance. Money, c'est David Guetta. Quel animal imaginaire est aujourd'hui le surnom donné aux startups valorisées à plus d'un milliard de dollars ? Je répète, un animal imaginaire aujourd'hui qui est aussi le surnom donné aux startups valorisées à plus d'un milliard de dollars. S'agit-il d'un dragon, d'une licorne, d'un griffon ou d'un Damido Fox Terrier ? Bien que top chrono, dragon, licorne, griffon... Ou le Damido Fox Terrier entre deux rails.
3: Je dirais le griffon.
1: Ah, c'était pas loin.
0: Non, c'était pas loin. C'est pas la même bête. Hein.
1: Ouais, sur mes propositions, c'était la ligne au-dessus. C'était la licorne. La licorne, dans le monde de la tech, c'est un terme qui désigne une jeune entreprise qui n'est pas encore cotée, mais qui est valorisée à plus d'un milliard de dollars. Je suis désolé.
0: Alors, Stéphane, tu restes à 2. Anso, tu as 6. Et là, tout de suite, c'est le moment de s'ambiancer un peu.
1: Oui.
0: Voilà, il est l'heure, quoi. On va se poser.
1: Il est 1h15 quasi, là. Hein,
0: donc on est à la maison, on est en voiture, on se fait une petite pause musicale. À tout de suite, Michel.

0: Dios guapo.
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2: J'aime quand on s'ambiance en studio. Vous, si vous, vous pouviez voir les chorégraphies, on dirait un pan, Bastien.
3: Un phoque même.
2: Il tourne autour de la table en bougeant. Bon, bref.
3: Oui, je sors mes plumes, tout
2: voilà,
3: ça.
2: Voilà, voilà, voilà. Les trucs en plumes. Alors.
3: La grande Zaza.
2: Anso à 6.
3: C'est son choix.
2: Stéphane à 2.
3: C'est aussi son choix.
2: Ça, c'est plus son choix. Alors, on va parler d'un truc qui m'a fait crever de rire, puisque c'est arrivé à moult amis à moi. Anne-Sophie, c'est ma petite chèvre de la semaine. Parce qu'elle rencontre le fils d'un patient avec qui elle sympathise. Voilà, et puis elle le voit à l'extérieur, et là, elle se rend compte que le gars, il est assez imbu de sa personne. Il dit toujours, ah, moi, je, ta, ta, ta. Et là, qu'est-ce qui se passe? Ta copine t'envoie un texto pour te dire ça s'est passé comment? Et là,
4: voilà. Et là, je réponds à ma copine, enfin, je pense répondre à ma copine en disant, oh, la cata, laisse tomber, j'ai une fille, t'as papa qui se la pète, vraiment un trou du cul. Et je reçois la réponse, et la réponse, en fait, eh ben, c'était lui. Et je lui avais envoyé à lui le message.
2: Et il a répondu quoi, lui?
4: Il a répondu, oh, ben, c'est bien, maintenant, je sais ce qu'il en est, à jamais.
2: Oh mon Dieu.
4: Ah, oui. Quand j'ai raconté ça à ma copine, puisqu'on a ri. Après, ce moment, j'étais pas.
2: Bah oui.
4: Mais après, j'ai en pis, après tout. Bon, pas trop pis, c'est fait.
2: Bon, tu l'as jamais revu ou pas?
4: Non, je l'ai jamais revu.
2: Oh, bah oui, tu m'étonnes. Oh mon Dieu. Bah oui. C'est vrai que c'est vraiment un fils à papa qui se la pète.
4: Ouais. J'aime pas les gens qui se la racontent comme ça. Non. Moi, j'aime bien les gens simples.
2: Eh bah, t'as bien raison, ma chérie. Moi non plus, j'aime pas les gens qui se la pètent. Alors.
4: Voilà, exactement.
2: Par contre, là, excuse-moi, mais avec ma réalisatrice Céline, on a eu un petit moment de...
3: De fraîcheur.
2: Non, d'angoisse. Parce que figure-toi que ma petite Anne-Sophie, elle a un talent inutile.
3: Ah.
2: Elle tord ses bras à 90 degrés à l'envers. C'est-à-dire, tu peux m'expliquer comment tu fais?
4: En fait, si tu veux, par exemple, si je pose mes mains à plat sur une table, la partie de devant le coude, en fait, et le coude vont se tordre et repartir de l'autre côté.
2: Ah my God.
4: C'est une malformation de naissance.
3: Ah. On a essayé, mais...
4: Quand je fais ça à la maison, mon mari, il est dégoûté. Mes enfants aussi, elles partent en courant. C'est ce que tu fais, maman.
2: En régie, il y a Roxane qui a la technique, qui fait, moi aussi, ça, c'est mon truc. Bah, tu nous montreras comment c'est, Roxane, qu'on puisse voir en vrai. Voilà.
4: C'est bizarre, ça fait bizarre.
2: Ok, ça fait bizarre.
3: Ouais. Il y a des gens strange un peu.
2: Ouais, mais moi, j'adore. Ouais. Alors, ma chérie, écoute bien. Là, t'as 6 points, t'es en tête. Je vais te donner l'opportunité d'en marquer 5 de plus. Grâce à la question cash et cette petite musique. Téléphone, on aime, c'est bon.
3: Ça appelle à Stéphane qui adore Robert.
2: Ah, j'adore. Alors, ma petite Anne-Sophie, quel est le surnom du ministère français de l'économie et des finances? Quel est le surnom du ministère? Écoute bien, le ministère français de l'économie et des finances. On lui donne un nom plus court. Top chrono, 10 secondes. On dit...
4: Oh, attends.
2: Ah si.

0: On s'approche de la Tour Eiffel, c'est là que tu vas.
1: Oui.
0: On en est où là ?
1: Je suis à Rosa Parks, qui est juste avant Magenta.
2: Ah, ah bah ça va, t'as encore un petit 20 minutes quand même.
0: Ça part pas grand monde tout ça, mais t'es pas loin. En gros,
2: t'arrives.
0: On y croit, il nous reste quelques minutes avant d'arriver au pied de la Tour Eiffel. Hein. Oula.
1: Oui.
0: Je sens le coup de frein.
2: Ah bah c'est le métro là.
0: Bon Stéphane, alors bougeons avec toi depuis tout à l'heure. Stéphane, des petits soucis quand même, un petit gaffeur aussi, hein, Stéphane.
2: Ah oui.
0: Stéphane est dans une grande surface, il y a un monsieur qui propose de déguster du nougat. Qu'est-ce qu'il dit Stéphane?
1: Non merci, je suis pas très fromage.
2: Voilà. Ah bah oui bien sûr.
0: Oui le gars ne sait pas reconnaître du nougat du fromage. Bon voilà, non mais ça s'arrête pas là. Au cinéma, bon, Stéphane, il voudrait bien entrer dans une salle hein, si le film a commencé, mais qu'est-ce qu'on t'a dit?
1: Je travaille pas ici, monsieur.
0: Voilà, parce qu'il demande. Il dit, est-ce que je peux rentrer? Est-ce que je peux aller là? Le film a doigt. Non, mais je travaille pas, voilà. Puis c'est comme ça, tout le temps comme ça, c'est pas fini. Il mange une galette des rois au boulot, alors qu'il a un plombage. Le plombage, il saute.
1: À cause de la fève.
2: T'as croqué la fève.
0: Eh oui, alors du coup, il y a du sang un petit peu partout, il a fallu aller chez le dentiste, et après tu travaillais. Le patron, il a pas aimé. Hein.
1: En plus, devant le directeur qui faisait un discours pour la nouvelle année.
0: En plus, le sang. Bon, je crois que je vais arrêter là parce qu'on a bien senti que voilà, du bon Pierre Richard quand même. Hein.
1: Voilà, c'est ça.
0: Nous allons tenter de t'offrir 5 points de plus, Stéphane, avec cette question. Cinéma, justement. Quel film a pour slogan, ça vaut 5 points, question cash, pas de proposition, que la force soit avec toi. Quel film a pour slogan que la force soit avec toi. Top chrono, 10 secondes.
1: Et la guerre des étoiles. Star Wars.
0: La guerre des étoiles, Star Wars.
2: Star Wars.
0: Bien sûr, créé par George Lucas en 77, c'est l'une des sagas les plus populaires de l'histoire
2: du
0: cinéma.
2: Dans un monde fort, fort lointain.
3: Que la force soit avec toi.
2: Je suis ton père.
3: Ouais, je suis ton frère.
2: Alors, Stéphane, tu passes en tête, tu as 7. Anso, tu as 6. Et là, tout de suite, vous écoutez ici et vous vous dites, mon Dieu, mais vers où va-t-elle nous emmener ?
0: Tout le monde se pose cette question.
2: Évidemment.
0: Valérie.
2: Eh bien, je vous emmène avec Gaëtan Roussel. Tout s'en va. Tout s'en va, mais vous
0: tout
2: restez. Tout part à volo. Vous restez ici, vous écoutez ici, on vous aime à tout de suite.
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0: s'en va. Gaëtan Roussel, partez pas, il y en a encore pour quelques minutes avec le paquet.
1: Mais oui, surtout partez pas maintenant parce que c'est mon moment préféré, c'est la réclame.
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1: Et nous sommes au taquet avec Anne-Sophie qui a 6, Stéphane qui a 7. Anne-Sophie, nous allons raconter une dernière anecdote avant le bingo. Oui, parce que pour son enterrement de vie de jeune fille, bon, évidemment, elle a dû se déguiser, comme tous les trucs de machin de jeune fille, là. Alors toi, t'étais déguisée en licorne.
5: Oui, tout à fait. Avec, il y avait une petite jupe multicolore arc-en-ciel, il y avait une corne sur la tête, un serre-tête avec des cornes, et maquillée, bien maquillée, quoi.
1: Ouais, comme un camion volé. Voilà. Mais sauf que, bon, tu traverses la ville comme ça, mais t'as rencontré qui?
5: Il y avait un enterrement de vie de garçon au même moment. Seulement, j'étais toute seule, mes amis m'attendaient dans un bar, et moi, je sortais d'un salon de massage. Et là, je tombe nez à nez avec un enterrement du garçon et le monsieur était déguisé en zizi.
1: Voilà.
6: C'est normal. C'est normal. C'est la vie normale.
1: Alors, il paraît que vous avez fait une photo ensemble.
5: Écoute-moi. Ah ouais, non, mais il court vers moi. Il fait « Ah, je peux faire une photo avec la licorne. »
6: On veut le dossier, là.
1: Je veux cette photo.
6: Demain.
5: Mais je ne l'ai pas, cette photo.
1: Oh, comment ça, tu l'as pas?
5: C'est le zizi qui l'a, c'est pas moi.
1: C'est le zizi qui l'a, mon Dieu. Le zizi, si tu nous écoutes. Écoute-moi bien, tu nous envoies la photo. Voilà, alors.
6: Pour les gens qui prennent l'émission en cours, c'est compliqué, là.
1: Mais les gens qui nous suivent n'ont pas pris l'émission en cours. Ce sont des gens du Dami d'Hollande. J'en suis...
6: Maîtresse.
1: Je fais les points, ça faisait longtemps que je n'avais pas fait le point. J'en suis à 917 demandes.
6: Non, c'est vrai?
1: Oui. Alors, pour t'encourager à gagner ce bingo... Je vais te faire écouter un duo que tu adores.
7: Maintenant, mais pas après. Chéri, l'instant, balaye le passé. Certains voudraient vivre vieux.
1: Eh oui.
7: C'est une erreur.
1: Vianney et Renaud, maintenant. Maintenant, bah oui, maintenant, c'est le moment du bingo, ma chérie. Alors écoute bien. Le bingo, là, on est comme il fait chaud, on est parti sur une idée de parler de vacances. Donc à mon top chrono, tu vas me donner un maximum de noms de stations balnéaires. Donc toutes les villes qui ont des plages, hein, en gros. Voilà, toutes
5: d'accord.
1: Les villes en bord de mer où on peut aller se baigner. Pas Lyon, par exemple. Hein, voilà, allez, top chrono, 10 secondes.
5: Alors, Biarritz, Marseille, Saint-Tropez, Cannes, Nice, Menton, Monaco...
1: Eh ben, tu m'en as donné 7. Il y avait Saint-Tropez, Sainte-Maxime, Saint-Raphaël, La Baule, Collioure, Lacanau,
5: oui.
1: La Rochelle, évidemment, Royan, Biscarrosse, Saint-Malo. Mais tu m'en as donné 7, c'est très bien.
6: C'est les stations balnéaires françaises. Hein.
1: Alors, non, si tu veux, on peut parler des stations balnéaires belges.
6: Sur Monaco, hein. Monaco.
1: Oh là là.
6: Ah bah excusez-moi.
1: Monaco,
6: ah bah excusez-moi.
1: Oui, oh, ça
6: ah
1: là,
6: mais excusez-moi.
1: Elle m'a pas dit Los Angeles.
6: Ah, excusez-moi,
1: elle
6: Monaco,
1: m'a dit Venice Beach.
6: Monaco n'est pas la France.
1: Oui, oh.
6: Alors
1: allez.
6: Alors ce point on l'enlève?
1: Oui, non, on l'enlève pas, c'est 7 et voilà. Et de toute façon, elle a dit très vite, je l'ai entendu au loin,
6: allez,
1: elle a dit la boule. Voilà.
6: C'est là qu'on voit que vous 7. Êtes la présidente du Dami d'Hollande.
1: Exactement.
6: Bon, on sera aussi indulgent avec toi Stéphane, petit point SNCF bien sûr, Stéphane que l'on suit depuis midi. Stéphane, alors on ne met plus le jingle SNCF car il n'est plus dans le train.
1: Ah, voilà. Il est où maintenant?
6: Ben, où est-ce qu'il est celui-là?
8: Ben, je suis descendu justement à Rosa Parks pour mieux participer à l'émission.
1: Ah, c'est bien.
6: C'est fait. Gentil, voilà. Mais t'es pas la Tour Eiffel du coup, t'es pas arrivé.
8: Faut pas que ça coupe. Non, je suis pas arrivé, je vais arriver après.
6: On fera un point à 14h, à 15h, à 16h, dans toutes
1: oui,
6: les éditions
1: oui,
6: d'après-midi,
1: oui,
6: les journaux.
1: Et surtout, on veut la photo.
8: Surtout que j'ai déjà fait un stage chez vous à Issy-Lorraine, justement.
0: Oui, ah, on se souvient, on a les photos de cette époque-là.
1: Non, mais par contre, moi, je veux la photo de toi devant la Tour Eiffel quand tu arrives.
0: Ah oui, c'est pas mal.
1: Tu l'envoies à Gwen Coupage.
0: Je rappelle Stéphane, pour ceux qui aiment visiter Paris l'été, il y a beaucoup de gens de toute la France qui viennent visiter Paris l'été parce qu'il y a moins de monde. Bah oui, il y a moins de monde, c'est plus sympa. Eh bien, il sera au musée Grévin, Stéphane. Alors, c'est pas le personnage de Stéphane Merde. Hein. Stéphane, c'est un vrai, il bouge pour de vrai.
1: Il accueille les gens.
0: Exactement. Voilà. Enfin, il les accueille s'il n'y a pas de problème de douane à l'entrée, hein, parce que la douane américaine, quand tu voyages.
8: Oui, hein, je m'en souviens de ça.
0: Ouais, qu'est-ce qui t'est arrivé? T'as voulu faire un.
8: En fait, j'ai voulu, je me suis fait un délire tout seul, c'est-à-dire de partir à Los Angeles pour voir un showcase qui s'appelle WrestleMania 21 en 2005. Et à l'arrivée à l'aéroport, j'ai fait sonner l'alarme, quoi. Voilà.
0: Tout simplement, ils n'ont pas apprécié, voilà. Mais ça s'est bien passé, t'es rentré à la maison, ça va, ça va.
8: Tout à fait, tout à fait.
0: Allez Stéphane, t'es dans de bonnes conditions, t'es sur le quai du RER, je t'imagine bien. Et tu joues avec nous, c'est 6, non? C'est 6 hein, le score à battre.
1: 7.
0: Ah non, il n'y a pas Monaco, donc c'est 6.
1: 7. Laisse-moi tranquille.
0: Voici donc ton bingo. 10 secondes pour citer un maximum de noms de stations de montagne. Noms de stations de montagne. Allez, top chrono, 10 secondes.
8: Allez, la Plagne, le Jura. Je suis jamais allé à la montagne, ça va être difficile.
1: Eh ben, t'en as qu'un, même si elle avait marqué
0: 6, Avoria, Serre Chevalier, Chamonix, Val d'Isère, Méribel, Alpes d'Huez, où il fait même pas 20 degrés en ce moment. Eh oui, non, je vous jure que c'est vrai.
1: Bien,
0: c'est
1: et bon ben, vivre. Ma petite Anso, tu seras en finale avec nous demain.
9: Ah,
1: voilà, bravo.
9: Tu peux retirer Monaco, du coup.
1: Oui, même tu peux retirer Monaco, t'as gagné. Ouais. Et puis Stéphane, tu gagnes les places de cinéma pour aller voir le film Les Parfaits. Ça, c'est magnifique. Je remercie Céline à la réalisation, Roxane à la technique, Sadika au standard, Maître Coupez au savoir, Eric Bastien.
0: Oui, écoutez, j'ai toujours perdu, j'ai encore perdu.
1: Oui, on fera un point demain. Vous
0: oui, s'il vous plaît.
1: Pas.
0: Oui.
1: Allez, je vous embrasse tous.
0: Finale.
1: Je vous embrasse tous un par un. Je vous aime très fort. Prenez soin de vous, à demain.

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1: Passez une excellente journée, soyez là demain pour la finale lorsque je... Enfin voilà quoi.
2: Voilà, vous écoutez ici, il est 13h.
1: Belle journée, prenez soin de vous. Voici Ma France avec Wendy Bouchard.
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3: Bonjour à tous, bonjour à vous qui vivez des moments compliqués, des nuits étouffantes et une fatigue qui s'ajoute à l'inquiétude accumulée pour 50 millions d'entre nous, notamment face à ce vivant si menacé dans ces périodes de météo extrêmes. Une canicule intense, plus durable qu'envisagée avec la journée d'hier, la plus chaude jamais enregistrée en France depuis le début des relevés. Nous sommes donc en émission spéciale jusqu'à 14h pour vous accompagner, pour vous entendre aussi au standard d'ici. Je vous écoute au 0810 055 056, que vous vouliez témoigner ou pousser un cri peut-être aussi face à cette situation que nous traversons. Nos journalistes, sachez-le, comme nos reporters, sont mobilisés d'Angers à la Lorraine, du Berry à la Bretagne, et nos invités vous répondent: le docteur Gérald Kierzek, le vétérinaire Pierre Fabin, Sébastien Léas de Météo France, un colonel porte-parole de la sécurité civile, comme l'urbaniste Jean-Marc Bouillon, sur le rafraîchissement intransigeant de nos communes et de nos habitats. Bienvenue à vous tous dans Ma France. Nous voici donc au cinquième jour accablant à vivre dans 72 départements en alerte rouge, canicule. La carte de France est écarlate, c'est un record absolu. Seule la Provence-Alpes-Côte d'Azur, l'Auvergne-Rhône-Alpes et une petite partie des Pyrénées-Orientales respirent un peu moins mal. On a atteint de nouveaux plafonds inédits de température. Une sensation de fournaise de plus en plus présente, nos cerveaux un peu en situation de stress finalement thermique. On va en parler avec le docteur Kierzek dans un instant. Mais j'aurais qu'on illustre avec Marie Boueda la situation extrêmement inquiétante dans les hôpitaux du pays, dans les maternités aussi. Marie Boueda, vous qui êtes pour ici devant l'hôpital Trousseau, hôpital pédiatrique et maternité donc. Vous êtes à Paris, Marie?
4: Oui, exactement. Et dans cet hôpital à Paris, hôpital Trousseau, il y a 3 services sur une petite trentaine qui ont la clim, comme le service de réanimation pédiatrique. Pour le reste, on suffoque, témoigne Dylan, papa d'un petit de 9 mois à l'entrée de l'hôpital.
5: On est rentré et en gros, on s'est pris une bouffée d'air chaud. Donc il n'y a pas du tout de clim. Donc les lumières, elles sont éteintes dans les salles d'attente.
4: Quelques ventilateurs, des couvertures de survie sur les fenêtres, comme dans la salle de naissance, le service de maternité et grossesse pathologique, ou dans les chambres où des femmes viennent d'accoucher. Les températures atteignent 35 degrés. Ayoub, un peu assommé par la chaleur, et papa depuis 2 jours. Un ventilateur dans sa chambre avec femme et nouveau-né, pas suffisant du tout. Il a failli ramener son propre climatiseur.
6: Ce qui est un peu choquant, c'est que les conditions en fait, de température à l'intérieur des salles, c'est encore des fois plus chaud que l'extérieur. Donc du coup, je comptais ramener la clim, mais c'était un peu compliqué de le faire avec la naissance d'un bébé, faire le déplacement avec une clim, la ramener, la porter. On a un peu du mal en fait, à suivre avec cette température.
4: Et d'autres parents l'ont fait, ont emmené leur propre clim, raconte la responsable CGT de l'hôpital, Isabelle Pugliese.
7: Alors en théorie, on n'a pas le droit d'amener un climatiseur mobile dans un hôpital, et a fortiori peut-être dans un hôpital d'enfants, mais on va dire qu'on laisse faire.
4: Oui, d'autant qu'avec cette chaleur, la fréquentation de l'hôpital augmente.
7: En fait, il y a un peu plus de passages aux urgences là depuis 2 jours. Par contre, du coup, les gens viennent à partir de 23h. En fait, ils attendent, puisque je ne sais pas si vous avez essayé de marcher dans la rue, même hier soir à 19h, on a l'impression qu'il est 12h en plein soleil. Donc, en fait, les gens décalent leur venue.
4: Elle déplore globalement un manque d'anticipation des pouvoirs publics, des tenues pour les soignants beaucoup trop épaisses, pas non plus de fontaine à eau dans l'hôpital car risque de bactéries, pas assez de bouteilles d'eau non plus, il reste le robinet et son eau tiède. Conditions de travail, on l'imagine, difficiles pour les soignants, regrette Alix. Elle est infirmière en pause, elle a la tête posée sur sa gourde.
8: Au poste de soins, il fait 33 degrés minimum. Je pense que le thermomètre, il n'est pas bon. C'est compliqué. Dès qu'on bouge, on a chaud. C'est difficile de se concentrer, de pouvoir se concentrer sur les pathologies des patients, de les prendre en charge correctement. Les bébés, là, ils sont vraiment à risque. Il y a des hôpitaux où les enfants étaient hospitalisés en urgence parce qu'ils étaient en hyperthermie et on était proche des 39, qui est quand même sacrément dangereux pour eux.
4: Et l'hôpital attend une climatisation dans un autre service, celui de la neuropédiatrie pour les enfants handicapés. Mais pour l'instant, elle n'est toujours pas arrivée.
3: Merci Marie Boueda pour cette illustration à l'hôpital pédiatrique et la maternité Trousseau à Paris. Bonjour docteur Kierzek, Gérald Kierzek.
9: Bonjour.
3: Merci de venir réagir, cher docteur, comme vous le faites au quotidien sur ICI, mais à ces situations douloureuses, certains disent inacceptables. On entendait finalement le système D d'un certain nombre de pères, de mères de famille. Comment on en est arrivé là? Pourquoi finalement si peu de climatisation dans les hôpitaux du pays?
9: On en est arrivé là depuis des décennies de paupérisation de l'hôpital, d'abandon de l'hôpital, du système de santé de manière générale. Moi, je peux que regretter qu'il y ait des bureaux administratifs qui soient climatisés et que les chambres des malades soient pas climatisées. C'est-à-dire qu'on s'est trompé de priorité. Ceux qui décident ne sont pas ceux qui soignent, ne sont pas ceux qui sont au chevet des malades. Et c'est une faillite du régalien. Mais c'est pareil sur les écoles.
3: Gérald, ça veut dire qu'il n'y a pas de raison sanitaire derrière ça. Il n'y a pas de plus de maladies nosocomiales, de légionellose quand on met de la clim dans les hôpitaux.
9: C'est pas contre vous, Wendy, mais j'entends cet argument, notamment certains qui défendent ces politiques aberrantes de réduction de moyens et les masquent par un argument sanitaire, et de dire ça donne la légionellose, etc. Il faut des systèmes de clim modernes, moins polluants, qu'on entretient régulièrement. Les services techniques de l'hôpital sont là pour ça, et il n'y a pas de raison d'avoir de la légionellose si les choses sont bien conçues et construites dans un hôtel ou dans les hôpitaux du monde entier. Vous avez la climatisation. L'Asie a des hôpitaux flambant neufs. Le Moyen-Orient a des hôpitaux flambant neufs également. C'est-à-dire qu'on voit bien qu'on est... J'ai souvent dit ou écrit, c'est une tiers-mondisation du système de santé. Je regardais les titres ce matin, les services de réanimation sont saturés. Et malheureusement, ça me rappelait l'époque du Covid où on pensait que c'était un virus qui causait la saturation. Oui, le virus causait la saturation. Mais la canicule cause la saturation. L'hiver, c'est la grippe qui cause la saturation. On voit bien que structurellement, il y a eu un abandon de nos services publics, et je dis nos services publics parce qu'il y a l'hôpital, mais il y a aussi d'autres éléments du régalien, et qu'à chaque fois on en paye le prix, et les politiques ou l'administration fin de découvrir les choses, alors que nous soignants on le vit au quotidien, et vous patients et patientes vous le subissez au quotidien.
3: Complètement, et le Premier ministre Sébastien Lecornu a beau activer, il a annoncé ce matin le plan Orsan au niveau 3, c'est-à-dire le niveau le plus élevé dans le système de santé qui renforce les effectifs hospitaliers, la médecine de ville, la coordination, ça ne changera rien au quotidien des patients dans ces chambres d'hôpitaux.
9: Vous savez, moi j'ai vécu la canicule de 2003. Qu'est-ce qui a changé à l'hôpital? La situation s'est aggravée. On n'est pas plus climatisé, on n'a pas plus de lits, on en a même moins, puisqu'il y a eu encore moins 15% depuis 2003 de réduction des lits d'hospitalisation. Donc on ne peut pas hospitaliser les gens, donc ils restent coincés sur des brancards. Il y a quelques pièces qui sont climatisées. Dans les EHPAD, il y a quelques pièces aussi, mais pas toutes les chambres. Ce qui a véritablement changé, c'est la mobilisation avant d'arriver à l'hôpital. Là, les mairies se sont coordonnées, le plan canicule, etc. Là, il y a une vraie mobilisation. Mais pourquoi? Pour éviter que tout le monde débarque à l'hôpital, parce qu'on sait très bien que l'hôpital ne peut pas tenir. On n'est pas au niveau en France et on l'est encore moins qu'en 2003.
3: Le maire de Paris, Emmanuel Grégoire, rapporte une mortalité en hausse dans la capitale, avec 25 arrêts cardiaques en 24 heures à Paris contre moins de 10. Habituellement, on commence là à connaître les effets justement de l'essoufflement de nos organismes. Gérald?
9: Oui, bien sûr. Alors, il y a deux phénomènes. Il y a le premier phénomène en phase, comme ça, les premiers jours aigus. Et moi, quand je vois des sportifs courir à Paris, même torse nu, etc., c'est inconscient, c'est dangereux et on risque, bien sûr, l'arrêt cardiaque, le coup de chaleur. Ça, c'est des gens, même en bonne santé, il faut le rappeler, même des gens qui n'ont pas d'antécédents, pas de pathologie. On n'est pas des surhommes ou des surfemmes. Et donc, du coup, il faut vraiment ralentir les activités, ne pas faire de sport parce que vous risquez, malheureusement, l'arrêt cardiaque. Et puis, comme vous le dites, Wendy, la deuxième phase, c'est les organismes épuisés. Après plusieurs nuits sans redescendre en température, c'est ce qu'on appelle l'effet retard, avec le cœur qui va lâcher, les poumons qui vont lâcher. Et ça, c'est plutôt chez les plus fragiles. Bien sûr. Ce n'est que le début. C'est-à-dire que même si les températures redescendent, et elles vont redescendre, et on l'espère rapidement, l'effet va être retardé et on s'attend à 5-10 jours compliqués dans une période de vacances, dans une période d'été qui est toujours extrêmement compliquée.
3: Je voudrais faire réagir également l'un de nos invités jusqu'à 14h, le colonel Jérôme Boulanger. Vous êtes monsieur porte-parole de la sécurité civile. Bonjour, colonel. Et on évoquait cette hausse du nombre de passages aux urgences multipliée par 3 ces derniers jours, les appels à SOS médecins par 4 entre le 21 et le 22 juin, les urgences qui commencent à être engorgées. Est-ce que vous le constatez, vous qui venez en aide à ces personnes en détresse, très clairement sur le terrain et de manière crescendo depuis 5 jours?
10: Sur le préhospitalier, puisque nous intervenons pour porter secours en première intention aux personnes qui en font la demande, sur le secours d'urgence, nous constatons effectivement une évolution des sollicitations, mais pour l'instant rien de très significatif, à part dans certains départements, mais sur le global, rien de très significatif et rien de très alarmant. Par contre, effectivement, on se prépare à les jours qui arrivent. On renforce nos effectifs dans les casernes, bien entendu, et on se prépare à une possible augmentation du nombre de personnes à prendre en charge. Mm-hmm. On pense en particulier aux personnes âgées qui ont l'impression de s'hydrater suffisamment, de prendre suffisamment de précautions, mais qui ne font pas finalement suffisamment et on aura d'éventuelles conséquences. Bien c'est sûr. Pour ça aussi que nous faisons beaucoup de prévention, le plus possible. L'objectif est clair, il s'agit de ne pas engorger l'hôpital. Donc tout ce que nous pourrons faire en termes de conseils de prévention, c'est toujours cela de gagner, oui. Même si on connaît aussi les limites de la prévention.
3: On va revenir sur ces conseils, cette prévention que vous portez pour la sécurité civile, avec des patients en hausse entre 15 et 44 ans pour coup de chaleur, hein, des grosses fièvres, autrement dit une insolation, une exposition prolongée à la chaleur qui fragilise aussi très fort les organismes, même les plus jeunes. Merci beaucoup docteur Kierzek, d'abord pour votre coup de gueule sur cette réalité décrite dans les hôpitaux et puis sur ses conseils, là encore. Il est 13h10, merci Gérald, alors que des milliers de Français sont allés chercher refuge sur le littoral pour se rafraîchir. À Marseille, par exemple, ils étaient des dizaines à dormir cette nuit sur la plage des Catalans, dans le centre-ville, ouverte 24h sur 24. Mais il y a aussi ce drame qui nous amène à Biarritz. C'était hier soir, vers 20h, après une journée à 40 degrés, de nombreux baigneurs qui se trouvent sur une plage proche d'une falaise, avec un pan de falaise qui glisse et qui s'effondre dans l'eau. Trois plongeurs se trouvaient au pied de celle-ci à ce moment-là. Le corps sans vie d'une femme a été retrouvé. Linda Rousseau, vous nous éclairez pour ici, Pays Basque, vous êtes à Biarritz. Un plongeur, Linda, s'en est sorti traumatisé mais indemne et les recherches ont repris ce matin pour retrouver le troisième plongeur.
11: Oui, et les sauveteurs viennent tout juste de rentrer sur la plage de Miramar à Biarritz. 12 plongeurs du SDIS ont été appelés en renfort pour retrouver le jeune homme de 34 ans disparu après l'effondrement de la falaise. Sauf que le risque d'éboulement est très fort, il y en a encore eu cette nuit. Donc les plongeurs secouristes ont été obligés de reculer de 50 mètres environ. En plus, l'eau est laiteuse, on ne voit pas bien le fond. Donc le SDIS des Pyrénées-Atlantiques a fait venir des drones subaquatiques pour continuer les recherches en toute sécurité. Une palme et un harpon ont été retrouvés ce matin. Après analyse, ils appartiennent à la jeune femme retrouvée morte hier soir. Mais ce qui ne permet pas aux secouristes de savoir où se trouve son conjoint. Mmh. Un arrêté a été pris par la mairie de Biarritz pour interdire toute activité autour des falaises du littoral biarrot.
3: Merci Linda Rousseau pour ici Pays Basque. Écoutez la réaction du maire de Biarritz, Serge Blanco.
12: Ce qui s'est passé hier, plonge tout Biarritz dans une vision d'horreur. Nous ferons tout, en tout cas, pour essayer d'expliquer les événements qui se sont passés. Et c'est vrai que cette plage n'était pas prédestinée à recevoir de la clientèle. Il y avait un arrêté municipal depuis quelques années qui avait été mis en place et cet arrêté municipal prévoyait de ne pas s'y aventurer. Et on s'est aperçu surtout qu'il y a une zone de risque puisqu'il y a encore des fissures au sommet de ce site et c'est vrai qu'aujourd'hui il ne faut pas prendre de risque. Donc il va y avoir des analyses qui vont être faites pour savoir exactement quels sont les troubles auxquels on peut s'attendre, mais surtout comment on peut les éviter.
3: Voilà la réaction du maire de Biarritz, Serge Blanco, alors que ce pan de falaise s'est détaché hier soir et tombé sur des plongeurs à Biarritz, un mort et un disparu. Nous sommes en édition spéciale, je vous le rappelle, jusqu'à 14h dans ma France, avec 72 départements en vigilance rouge, 13 500 écoles fermées ou dont les horaires ont été aménagés, et puis une moyenne jour-nuit que nous avons fort bien ressentie, à 30 degrés, de nouveaux records de chaleur battus cette nuit, 28 dans les Yvelines, 25 à Noirmoutier, à Paris, au Bordeaux. Merci d'être avec nous, cher Sébastien Léas, vous qui êtes prévisionniste à Météo France. Bonjour Sébastien.
13: Bonjour.
3: On va réagir avec vous sur ces nouveaux records. Est-ce qu'on peut dire tout de même qu'on est aujourd'hui dans ce pic de chaleur? On n'est plus dans le plateau, on est dans le pic. Ça ne peut donc ensuite que redescendre, Sébastien Léas?
13: Non, pas vraiment. On est encore dans le plateau, en fait. Hein, le plateau qui finalement a commencé depuis deux jours avec un indicateur thermique national qui était déjà de 29,9 degrés avant-hier, puis de 30 degrés hier. Et on s'attend à peu près à un équivalent aujourd'hui. On sera peut-être un proche. Alors, ça va se jouer à quelques dixièmes près. On sort déjà de la nuit la plus chaude jamais enregistrée avec des records de chaleur qu'on a pu observer, que ce soit à Tours, à Orléans, à Paris, où il a fait plus de 26 degrés cette nuit, au plus frais de la nuit, c'est-à-dire très courtement en tout début de journée. Mais on peut en citer plein, hein, des records pour aujourd'hui, Valenciennes, Beauvais, Cambrai. Enfin, c'est des records absolus où il n'a jamais fait aussi chaud durant une nuit.
3: C'est ça, et on a le sentiment finalement que de jour en jour, on a repoussé en tout cas ces derniers jours, justement, ces journées records avec cette chaleur accumulée, 39 à 42 degrés qui sont encore attendus cet après-midi sur 80% du pays. Vous parlez de records, Sébastien Léa, c'est bien, on va retrouver pour ici Berry, Karl de Chartres, parce que dans l'Indre notamment, on a beaucoup souffert, Karl, ces derniers jours.
14: La canicule frappe durement le Berry. Tous les records de température mensuelle, voire absolue, sont tombés et presque toutes les stations météo ont passé la barre des 40 degrés selon l'association régionale Météo Centre. Parmi ces records absolus, ce 44,3 relevé au Blanc dans l'Indre, 43,5 à Château-Meillant dans le Cher. C'est aussi la durée de cet épisode de chaleur qui est exceptionnelle. Châteauroux a déjà enregistré 3 jours consécutifs à plus de 40 degrés, du jamais vu depuis le début des relevés météo en 1893. Bourges, de son côté, n'a jamais connu de nuit aussi chaude à plus de 24 degrés. Les conséquences, ce sont d'abord les incendies. Hier, le Berry a connu 2 destructions majeures, 30 hectares de forêt dans le nord du Cher, du jamais vu depuis 76, et 90 hectares de champs brûlés sur un seul départ de feu, un record pour le mois. Et même sans feu, l'agriculture est menacée, les rendements des récoltes s'effondrent et perdent en qualité. Côté élevage, l'herbe déjà sèche oblige les agriculteurs à entamer leurs réserves de foin beaucoup trop tôt. Quant au rendement laitier, il s'effondre. Enfin, les hommes, les femmes souffrent. Les défaillances au travail se multiplient dans des environnements non climatisés. Depuis lundi, les urgences de Châteauroux font face à un afflux croissant de patients victimes des fortes chaleurs.
3: Chez vous aussi, Karl de Châtre. Merci beaucoup pour ici Berry, colonel Jérôme Boulanger. Vous voulez réagir bien à ces risques importants, ces alertes incendies sur une partie du pays.
10: Oui, votre collègue a parlé de la sécheresse de la végétation. Nous prenons cela très au sérieux, vu les fortes températures, vu éventuellement le vent qui se lève ou qui va se lever dans certaines régions. Pour nous, c'est un risque fort de feux de forêt, de végétation, de récolte aussi, puisque les agriculteurs sont confrontés par ces fortes chaleurs à un risque de feux de récolte ou de chaume. Et nous rappelons aussi des conseils de prudence, ne pas jeter de mégots de cigarettes par la fenêtre d'une voiture, ne pas faire de barbecue en cette période dans des lieux de végétation sèche et de manière plus générale, pas de barbecue sauvage. Hein, on fait le barbecue chez soi tranquillement à la maison.
3: Ça paraît logique de le dire, mais vous avez été surpris de bien des choses. Donc
10: effectivement,
3: vous
10: et puis pensez aussi, car il est encore temps, à débroussailler autour des maisons dans les zones où la végétation est sèche, parce que dans 90% des maisons détruites, elles le sont parce que le débroussaillement n'a pas été effectué, alors que c'est une obligation légale.
3: Un incendie d'ailleurs est toujours en cours dans le Maine-et-Loire, dans une forêt 120 hectares parcourue par les flammes à Saint-Macaire-du-Bois. Sébastien Léas, vous êtes avec nous pour Météo France. On entend vos collègues, comme les climatologues, s'affoler de cette situation, de ces projections qu'ils disent être prévu au fond depuis des années. Qu'est-ce qui est le plus inquiétant dans ce que nous continuons de traverser, je rappelle, 5e jour de canicule intense, Sébastien Léas?
13: Ce qui est le plus inquiétant, ce serait peut-être de voir cette flambée des températures aussi tôt dans la saison. On s'attend régulièrement à voir des vagues de chaleur plus intenses, plus fortes, plus longues. Là, cette année, ça prend une tournure sans parler d'emballement non plus, hein. On ne va pas parler d'accélération au niveau global, non. Mais c'est vrai que l'Europe est une zone qui se réchauffe plus vite que le reste du globe. D'avoir déjà eu un premier épisode de forte chaleur dès la fin du mois de mai, et puis cet épisode caniculaire de chaleur intense qui sera peut-être moins courte, plus courte pardon que 2003, mais qui a des intensités qui sont au-dessus de ce qu'on avait observé 2003 aussi tôt dans la saison, avec une activité socio-économique qui est encore marquée.
3: Oui, bien sûr.
13: Je pense notamment aux écoles.
3: Oui.
13: C'est forcément ça nous inquiète beaucoup plus. On le savait que ça allait arriver. On savait qu'on allait avoir des vagues de chaleur plus tôt dans la saison, des vigilances canicules plus tôt et plus tard. On a déjà eu d'ailleurs une vigilance orange canicule en septembre 2023. Maintenant, on ne savait pas quand ça arriverait. Mais en fait, on le vit quasiment au quotidien.
3: C'est ça, on explose les moyennes de saison de manière inédite, hein, plus 17 degrés. Vous parliez de l'Europe de l'Ouest très touchée par rapport aux autres pays du globe. Est-ce que dans cette Europe, la France est-elle de manière singulière plus touchée que les autres aujourd'hui, se réchauffe au même rythme que le Royaume-Uni, que l'Italie ou l'Espagne, Sébastien Léas?
13: Alors non, c'est plus difficile de faire un cas particulier de la France par rapport à l'Europe de l'Ouest. En revanche, sur cette vague de chaleur précisément, il y a d'autres pays qui sont touchés, mais pas forcément à des niveaux aussi intenses que ce qu'on observe hein, sur les températures, températures qui dépassent quasiment de manière généralisée 35 degrés sur l'ensemble du globe, parce que on parle beaucoup des départements en vigilance rouge, mais il y a aussi d'autres départements qui sont en vigilance orange et d'autres qui sont en vigilance jaune. Ils sont aussi touchés par la chaleur, à des degrés moindres, mais ils sont aussi touchés. Donc d'avoir la totalité du pays comme ça qui est concerné, même en 2003, au cœur de la canicule de 2003, on avait eu encore quelques pôles de fraîcheur. Et là, les pôles de fraîcheur, qui à l'époque étaient la Bretagne et la Basse-Normandie notamment, sont aussi impactés par ces vagues de chaleur.
3: 72 départements en vigilance rouge, canicule ce jeudi. Les autres, dans les autres, on respire un peu moins mal, on va dire ça comme ça. Et de nouveaux départements pourraient basculer eux aussi en rouge aujourd'hui. C'est le cas notamment de la région Lorraine. Fanette Hourt, vous allez être rattrapée en effet à l'est, Fanette, par ces chaleurs maximales.
15: Oui, absolument. On est rattrapés nous aussi. Alors, on parlait de ces pôles de fraîcheur dans l'imaginaire collectif. Peut-être que le Grand Est, la Moselle, est vu comme un pôle de fraîcheur. C'est terminé. Nous sommes, nous aussi, en vigilance rouge canicule depuis 1h20 hein, maintenant. Ça n'était jamais arrivé, ni dans le reste des départements de la Lorraine d'ailleurs. Une vigilance rouge vécue comme un coup de massue, je vous le cache pas. Les organismes sont déjà bien usés, bien fatigués par plus d'une semaine de chaleur intense. Tous désespérés de ne plus réussir à rafraîchir nos logements. 37 degrés relevés hier à 17h à Metz. Et là, à l'heure où je vous parle, il fait déjà 36 degrés. Difficile d'imaginer pire. Et clairement, les températures des trois prochains jours ne nous rassurent pas. Le pic de chaleur arrivera dans le nord-est entre samedi et dimanche. Plus de 40 degrés annoncés. À savoir que le dernier record absolu relevé à la station Météo France de Metz était de 39,7. C'était en juillet 2019. On pourrait donc, nous aussi, dépasser cette barre comme ailleurs en France, mais c'est très probablement la nuit qu'on battra des records, avec pas moins de 26 degrés annoncés par endroit, et c'est complètement inédit en Moselle. Cette chaleur qui fait aussi chez nous des victimes. Jusqu'à présent, deux personnes sont mortes. Une femme de 64 ans et un homme de 38 ans.
3: Oui, merci Fanette et bon courage pour ce qui vous attend. Sébastien Léas, on va se projeter tout de suite. Fanette disait, dans l'Est, pic de chaleur attendu dans la nuit de samedi à dimanche. Est-ce que la France, dans son entièreté, entreaperçoit la fin bientôt de cette canicule intense?
13: Alors oui, on se dirige vers la fin, même si on est encore au cœur du plateau, hein, donc, comme je le disais précédemment. La fin, elle va quand même être extrêmement progressive, puisque si on espère retrouver des températures un peu plus raisonnables par la façade atlantique dès demain, notamment sur la Bretagne, le temps que la chaleur s'évacue définitivement sur le pays, c'est encore pas pour tout de suite, en tout cas pas pour cette semaine, sachant que même si on baisse en termes de température, on devrait quand même encore rester dans des températures qui sont 4-5 degrés au-dessus des normales de saison en début de semaine prochaine.
3: C'est ça. Et puis la chaleur stockée dans les appartements fait qu'on ne ressentira pas, ou les maisons, ces effets tout de suite. Merci beaucoup Sébastien Léas, prévisionniste à Météo France, avec ces orages qui par ailleurs éclatent de manière assez violente en Charente-Maritime, en Vendée, des orages qui ont provoqué une coulée de boue en Savoie avec une vingtaine d'évacuations à la clé. Voilà aussi le rôle de la sécurité civile que vous représentez, colonel, et vous vouliez réagir d'ailleurs à ces températures extrêmes.
10: On parle de cet épisode de chaleur qui est intense et qui dure, et ça caractérise les phénomènes climatiques que nous connaissons depuis quelques années. Ils ont tendance à se répéter plus régulièrement, à être particulièrement intenses et à durer. Votre collègue journaliste était en Moselle en direct. Je me rappelle week-end de Pentecôte 2024, la Moselle touchée par de grandes inondations. Il y a 6 mois, nous étions en France confrontés à des inondations. Aujourd'hui, on parle de la canicule. Mais
3: et de l'état de sécheresse dans de très nombreux départements.
10: Exactement. Et il y a tous ces phénomènes climatiques qui finalement se répètent, s'accentuent, s'intensifient et durent plus longtemps. Donc effectivement, la sécurité civile, d'une part, est là pour agir opérationnellement, les sapeurs-pompiers dans tous les territoires, les moyens nationaux de la sécurité civile, mais nous sommes là aussi pour accompagner les élus des territoires, les préfectures, préfectures, les préfets, pour amener la population progressivement à être sensibilisée à une culture de la résilience, à une culture du risque, parce que c'est tous ensemble, finalement, que nous pourrons faire face.
3: Colonel Jérôme Boulanger, vous restez avec nous jusqu'à 14h. Nous sommes en édition spéciale, alors que Sébastien Lecornu a activé dans les hôpitaux le niveau le plus élevé de mobilisation sanitaire. On vous accompagne et j'attends vos appels au standard vos réactions 0810 055 056.
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3: Et pendant ce temps-là, le sport, le foot ne s'arrête pas. Bonjour Bruno Salomon.
16: Bonjour Wendy.
3: Et surtout pas le mondial. On va regarder d'abord les résultats de la nuit avec les qualifiés Bruno.
16: Ouais, les qualifiés. Groupe A, Mexique, Afrique du Sud. Groupe B, Suisse, Canada. Groupe C, Brésil et Maroc. On verra un peu plus tard pour les meilleurs troisièmes de chaque poule. Pour les résultats, la Suisse a battu le Canada 2-1. La Bosnie s'est imposée face au Qatar 3-1. Le Mexique a balayé la Tchéquie 3-0. Première victoire face à la Corée du Sud pour l'Afrique du Sud. Enfin, le Maroc a battu Haïti 4-2. Et enfin, c'est mon match du soir. Oui, j'ai décidé de prendre mon match du soir. Le Brésil a battu l'Écosse 3-0. Alors, sur le papier, voilà, c'est à peu près une formalité face aux Écossais. Mais non, moi, ce qui m'a plu, c'est qu'à la 76e minute de jeu, Neymar est rentré en jeu près de 3 ans après sa dernière apparition en sélection.
17: Neymar volta a vestir a camisa da seleção brasileira, o maior artilheiro, o terceiro jogador com mais jogos pela seleção brasileira na sua quarta Copa.
16: Le public ici a scandé des olé olé Neymar là-bas du côté de Miami. Il a provoqué une ovation générale dans ce stade. Il a touché 24 ballons en 20 minutes, le Brésilien, et il a fini. C'est un garçon toujours très émotionnel. Il a fini en larmes, dans les bras de...
3: Comme vous, je suis sûr.
16: Voilà, j'étais content pour lui, en tout cas, de le voir reprendre le chemin des terrains après autant de temps d'absence.
3: C'est une tradition désormais. L'hymne américain résonne pour annoncer dans ce journal de la Coupe du Monde l'arrivée de Nicolas Perronet.
16: On prépare la version funk demain, Wendy, ça sera pour vous. Notre reporter d'ici aux États-Unis, notre commentateur Nicolas Perronet des matchs des Bleus nous donne de ses nouvelles tous les jours. Il est dans l'Est américain et se rapproche peu à peu des Bleus puisqu'il va nous commenter le match face à la Norvège demain. Et il est dans une ville dans laquelle il se sent bien, où il est bien, notre Nicolas.
18: Salut Bruno, salut Wendy,
3: bonjour,
18: un petit coucou de Boston où se prépare évidemment le match des Bleus demain. C'est une ville qui vit à fond, hein, vraiment sa Coupe du Monde, avec beaucoup de gens dans les fan zones, dans les bars comme celui où je suis là, avec vue directe sur le Quincy Market. C'est une espèce de grande halle où on mange des sandwichs au homard et toutes les spécialités du coin. C'est pas étonnant que Boston se prête au jeu comme ça de ce mondial, puisqu'on est ici dans la ville la plus sportive des États-Unis, et ça se voit avec les franchises évidemment très titré ici, hein, en basket, en hockey, en foot US, en baseball, les Celtics, les Bruins, les Patriots et les Red Sox. Et puis ça se voit aussi parce qu'il y a des coureurs et des coureuses partout. C'est la ville du jogging. Boston, c'est la ville du marathon le plus ancien du monde, donc énormément de gens qui courent, notamment le long de la Charles River, ce qui sépare Boston de Cambridge, grand spot d'aviron, hein, également ce cours d'eau. Voilà Boston, la sportive qui attend le match des Bleus. À demain.
3: Et il est heureux, Nicolas, dans cette ville sportive, en effet, que l'on va retrouver donc pour Norvège-France. Nicolas, au commentaire, à suivre demain 21h, prise d'antenne dès 20h30.
16: Ouais, et le troisième match des Bleus, on le rappelle, en phase de groupe, hein, ça sera la Coupe du Monde de foot, c'est demain contre les Vikings norvégiens. Les Bleus ont préparé la rencontre dans le plus grand des secrets. Hier, tout était fermé à la presse. C'est pas une habitude, mais on connaît un petit peu le contexte. Hein, c'est Sandidier Deschamps rentré en France pour assister aux obsèques de sa maman. Les Bleus se sont entraînés à huis clos sous la houlette de Guy Stéphan, l'adjoint du sélectionneur. Et là, eh bien, il y a des petites questions qui se posent autour de la composition d'équipe de cette équipe de France pour la match face à la Norvège. On voit ça avec Xavier Monferrand.
19: Aux yeux des Bleus, l'essentiel est acquis. Ils ont déjà leur billet pour les 16e de finale, mais la France n'est pas pour autant assurée de la première place du groupe, et c'est tout l'enjeu de ce match contre la Norvège. Un nul suffit pour rester en pays de connaissance sur la côte est des États-Unis jusqu'à la demi-finale. Moins de déplacements, moins de fatigue. Même si Didier Deschamps est absent, il continue d'échanger avec son adjoint Guy Stéphan, et les deux hommes sont tentés de laisser certains cadres au repos malgré l'enjeu, ce que le sélectionneur a toujours fait lors de ses troisièmes matchs en compétition depuis depuis le début de ce mondial. William Saliba, Adrien Rabiot ou encore Jules Koundé font partie des joueurs les plus sollicités et vont peut-être souffler. En revanche, Aurélien Tchouaméni, absent contre l'Irak, mais de retour à l'entraînement dès le lendemain, postule pour une place dans le 11 de départ, tout comme Désiré Doué, seul changement attendu devant.
16: Et tiens, j'ai un petit conseil lecture à vous proposer, je ne le fais pas souvent, mais pour en savoir un peu plus sur la Norvège, en dehors du prisme des Haaland et autres hauts de garde, je vous conseille la lecture ce matin dans l'équipe du portrait de Ståle Solbakken. C'est le sélectionneur de la Norvège, 58 ans, qui a été victime en 2001 d'un arrêt cardiaque, un accident de vie qui lui a complètement bouleversé dans son rapport à l'entraînement et à ses joueurs. Oui. À lire absolument. Et puis je vous rappelle, Norvège-France, rendez-vous demain 20h30 avec Pia Clément, Charlotte Lorgeret, notre consultante, et Nicolas Perronnet. J'ai juste un numéro de téléphone, 0810 055 056. Vous pouvez déjà laisser des numéros et des encouragements pour les Bleus.
3: Merci cher Bruno, et à tout de suite pour cette spéciale canicule.
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3: Ma France en édition spéciale jusqu'à 14h en direct, bien entendu, à vos côtés, dans cette solidarité face à un moment inédit que nous traversons, qui nous interroge tous sur l'adaptation qui doit être la nôtre. Et nous serons en ligne avec vous, notamment avec l'urbaniste Jean-Marc Bouillon, sur le futur à écrire, en pensant à tous ces épisodes intenses. 50 millions de Français en vigilance rouge aujourd'hui, et une vigilance orange pour orage dès jeudi, qui s'applique à la fois en Mayenne, dans la Sarthe, en Ille-et-Vilaine, la Manche, les Côtes d'Armor, et puis ce soir, un peu plus tard, la Gironde, la Dordogne, les Landes, le Lot et Garonne, le Gers, les Hautes-Pyrénées et les Pyrénées-Atlantiques, avec encore ici l'intensité de ces événements à mettre en lumière. Des conséquences qui sont sanitaires, bien entendu, écologiques, on va en parler, mais aussi économiques. Et vous allez en témoigner, Nicolas Joly, vous qui êtes pour ici dans le Maine-et-Loire, avec des chantiers qui peuvent commencer plus tôt et finir plus tard, 5h du matin jusqu'à 22h. Et vous étiez à Saint-Jean-de-Lignières, en l'occurrence, avec des ouvriers qui font ce qu'ils peuvent, bien sûr, pour travailler au frais.
35: 7h du matin, le soleil est à peine levé. Antoine et Samuel garent leur camionnette à côté d'une maison en pleine rénovation.
36: On va s'occuper de finir la cuisine. Donc il y a un petit peu de casse à faire. Des passages pas trop évidents à faire.
35: Avant de sortir les outils, Samuel ouvre les fenêtres.
37: Ouais, on ouvre tout pour essayer de faire baisser un peu la température. Et puis le matin, on a encore un petit peu de fraîcheur pour pouvoir aérer sur les chantiers et voilà, gagner un petit peu en confort.
35: Attaquer plus tôt, ça fait la différence.
37: Oui, parce qu'au final, on finit quand même une heure plus tôt. Et c'est vrai que vers 16h, c'est là où les températures sont les plus élevées. Donc ça nous permet de finir une heure avant. On a hâte que ça se finisse, quoi, à la fin de la semaine, normalement. Chez nous, on a aussi un peu de mal à dormir avec cette chaleur. Donc si on dort que 3 heures la nuit, ça devient compliqué, quoi.
35: Pour tenir le coup, il faut boire beaucoup d'eau fraîche qu'Antoine garde dans une glacière.
36: Du coup, on a des pains de glace, de l'eau frais pour toute la journée.
35: Ah oui, avec le glaçon à l'intérieur.
36: Exactement. Comme ça, on met de l'eau et puis on boit frais.
35: Car travailler en pleine canicule, ça a des conséquences sur le corps.
36: Chaque moment, c'est un gros effort quand même. Donc voilà, on y va un peu plus doucement. Mais il y a des fois où on n'a pas le choix. Il faut faire les choses comme il faut. Donc des fois, c'est un peu plus dur. On sue un peu plus que d'habitude.
35: Des conséquences économiques aussi pour Stéphane Robinet, le patron de leur entreprise de plomberie.
38: Nos donneurs d'ordre, hein, les
0: les architectes et maîtres d'œuvre, on les a déjà informés que cette semaine, on n'arrivera pas à tout faire parce que, à cause de la chaleur, ils en prennent acte, ils disent, bah oui, tout à fait, on comprend, il n'y a pas de souci.
35: Pas d'impact sur la trésorerie pour l'instant, mais une question, que faire si cette chaleur exceptionnelle devient la norme?
0: Il va falloir tenir sur la longueur. Là, c'est une semaine et demie, donc on voit que ça commence à pêcher. Bon, on est jeudi, donc la semaine va arriver à ses termes. Donc si le week-end est plus rafraîchissant, ils vont pouvoir se ressourcer. Par contre, si on attaque sur 15 jours, on pourra pas tenir ce régime-là. Ils feront pas des journées de 8 heures. Bon, il faudra qu'on trouve une solution, quoi.
35: Il redoute aussi un effet sur le moral de ses employés. Selon une enquête de la CAPEB, la Confédération des petites entreprises du bâtiment, 53% des ouvriers ressentent de la fatigue et de la démotivation à cause des aléas climatiques, allant jusqu'à des arrêts de travail.
3: Eh oui, Nicolas Joly, que l'on retrouve dans le centre-ville d'Angers. Alors, j'ai mon thermomètre en main. 38 degrés ressenti, 39 déjà à 13h34 à Angers. Ça va, Nicolas? C'est vous
35: oui,
3: dire.
35: Oui, bah, écoutez, que... Wendy, il fait effectivement bien chaud. Hein. Je suis dans une des rues commerçantes d'Angers, rue Saint-Aubin, rue habituellement commerçante, parce que là, on cherche tous un petit peu le frais, donc on longe les façades des commerces pour essayer de trouver un petit peu d'ombre, et effectivement, l'animation commerciale n'est pas au beau fixe. Je suis avec Loris Collin-Tresser, la présidente des Vitrines d'Angers, association de commerce et d'entreprises locales. Bonjour.
1: Bonjour.
35: Vous confirmez que l'activité commerciale est au ralenti depuis ces quelques jours de chaleur?
1: Ah oui, bah, on peut le constater. On n'a pas l'image, mais la rue est déserte. On a 5-6 personnes dans la rue. Actuellement, c'est vrai que là, les personnes cherchent plutôt le frais. Et les rues sont désertes au profit sûrement des galeries commerciales qui, elles, ont la clim et où les gens vont se réfugier.
35: Vous avez déjà des retours de commerçants sur l'impact économique?
1: Alors, quelques commerçants, oui, ils sont plutôt, il y a une tendance qui dirait qu'ils sont plus à moins 50% de leur chiffre d'affaires par rapport à une journée de solde classique. Certains ne sont même pas à moins 50, ils sont encore en dessous.
35: Parce que vous l'avez dit, c'est effectivement la période des soldes qui a commencé hier. Effectivement, là, ça fait un peu un double impact négatif, chaleur plus solde, ça ne se marie pas très bien.
1: Effectivement, je vous confirme.
35: Que peuvent faire les commerçants finalement face à cette situation? Certains adaptent leurs horaires, je crois.
1: C'est ça, c'est ce qui se passe. Ils adaptent leurs horaires, ils ouvrent un peu plus tôt, ils ferment plus tôt, puisqu'ils savent que de toute façon, en fin de journée, les gens n'ont aucune envie, c'est de rentrer chez eux au frais pour certains qui peuvent avoir du frais chez eux.
35: Parce que le problème, c'est que là, les gens en fait ne flânent pas, ils viennent parce qu'ils ont quelque chose à faire, sinon ils passent leur chemin, quoi.
1: Exactement, c'est plus des gens de passage pour aller retravailler ou voilà, mais on ne voit pas de gens sortir des commerces ou ni entrer d'ailleurs.
35: Merci beaucoup d'avoir été avec nous pour ces quelques minutes. Bonne journée, bon courage pour
1: Merci
35: la suite.
1: Vous, au revoir.
3: Merci cher Nicolas. En pleine période de solde, bon, on comprend bien aussi la difficulté pour ces commerçants. Allez vous rafraîchir, vous avez assez donné hein, pour notre antenne jusqu'à ce soir. Merci beaucoup Nicolas Joly, centre-ville d'Angers avec ses conséquences et la fournaise que l'on ressent en pleine rue, en pleine ville, en l'occurrence souvent un peu plus qu'ailleurs, colonel Jérôme Boulanger, chaleur qui éprouve aussi les équipes de la sécurité civile qui battent le pavé.
2: Effectivement, et le maître mot, on l'a encore entendu précédemment, c'est le mot adaptation. Donc les sapeurs-pompiers qui sont en caserne adaptent aussi leur emploi du temps, bien sûr, à ces conditions climatiques. C'est bien sûr moins de sport en caserne. On privilégie, lorsque c'est possible, le sport en piscine. C'est aussi une hygiène de vie qui doit être encore plus irréprochable, de manière à pouvoir récupérer. Il faut savoir que sur les 250 000 sapeurs-pompiers que compte la France, 200 000 sont des sapeurs-pompiers volontaires qui font cela à côté de leur travail, à côté de leurs études. Et donc, il faut bien gérer cette double vie.
3: Il faut que ces équipes tiennent.
2: Voilà, il faut s'inscrire dans la durée. Et puis, d'habitude, bien sûr, les pompiers s'entraînent tous les jours en termes de manœuvres, de formation. Et bien là, le planning est aussi adapté, allégé, de manière, je le répète, à pouvoir s'inscrire dans la durée et ne pas entamer le capital santé et physique.
3: Ah, bravo à eux, à toutes ces équipes, à ces pompiers mobilisés qui sont là au service des personnes en détresse. La chaleur qui ébranle aussi nos différents modes de transport. Bonjour Valentin Bertrand.
4: Bonjour Wendy, bonjour à tous.
3: On va en parler avec vous. Certains tramways à Nantes qui sont en rade, les bus à Caen, le ramassage scolaire qui est bien entendu suspendu dans la Marne. Au niveau des trains, alors on regarde ça plus précisément, 1 million d'entre eux sur 15 000 ont été supprimés. Valentin, sont des annulations préventives, mais qui ont été reconduites encore aujourd'hui. aujourd'hui. Mais ça veut dire à la clé beaucoup de difficultés pour se déplacer. Qu'est-ce que ça donne? Alors oui, on parle.
4: L'image est assez frappante ce midi en gare de Bordeaux-Saint-Jean. Comme la carte météo, le tableau des départs est bardé de rouge pour les trains supprimés et d'orange pour se retarder. Aucune ligne n'y échappe. De nombreuses suppressions sur les TER de Nouvelle-Aquitaine. Un TGV Ouigo retiré de la circulation en raison de l'indisponibilité de la rame. Les autres TGV qui roulent voient leur temps de trajet rallongé de près d'une heure, contre jusqu'à 4 heures relevées ces derniers jours. Ces difficultés, on les retrouve aussi dans la plupart des gares de la façade atlantique, de Pau jusqu'à Nantes, mais aussi depuis une semaine sur les lignes intercités équipées des vieux trains corail de plus de 50 ans, c'est-à-dire Paris-Limoges-Toulouse, Paris-Clermont-Ferrand et la diagonale Bordeaux-Toulouse-Marseille. J'ai compté 30 suppressions à prévoir aujourd'hui. Et parmi les rares départs maintenus, beaucoup affichent complet. La SNCF invite donc ceux qui le peuvent à reporter leur trajet. Le changement de billet est gratuit pendant cette période de canicule. La compagnie qui espère un retour à la normale à partir de dimanche au mieux.
3: Merci beaucoup Valentin Bertrand, 13h39.
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3: Au cœur de cette édition spéciale jusqu'à 14h, on est aussi très inquiet pour la faune sauvage et pour nos animaux de compagnie, les animaux de ferme également. Les vétérinaires alertent sur les euthanasies en cascade, notamment avec des chiens en hyperventilation qui n'arrivent plus à respirer avec ces fortes chaleurs. Et c'est Pierre Fabin qui nous rejoint, docteur vétérinaire et docteur référent sur l'antenne d'ici. Bonjour Pierre.
5: Bonjour.
3: Avec Urgence Vétérinaire, le 31-15, vous nous alertez depuis quelques jours sur une hausse de mortalité. Elle est ferme et claire, près de 10% supplémentaires par rapport à l'an passé, à la même période. C'est très clairement, sont très clairement des décès liés à ça.
5: Effectivement, les chiffres ont même été déplacés cette nuit. J'ai fait les statistiques là, juste tout à l'heure. Il y a des structures, certaines régions de France, on a dépassé les 23% de mortalité hier soir. C'est-à-dire qu'il y a plus d'un animal sur quatre qui décèdent, notamment à cause de la chaleur. Et on se retrouve dans des situations où c'est très difficilement gérable, on a un afflux de cas massifs, et le pire c'est que même certains animaux n'arrivent pas jusqu'à chez nous, ils décèdent avant qu'on puisse les prendre en charge.
3: Bah, c'est terrible ce que vous nous racontez, ce sont des chiens qu'on vous amène et qui souffrent les premiers.
5: Essentiellement, ouais, les chiens sont les plus touchés, les chats gèrent mieux la chaleur, parce qu'ils vont dormir toute la journée, ils vont rester sur le canapé, ils vont rester à l'ombre, mais... En fait, on a souvent l'image du coup de chaleur qui arrive dans la voiture. J'en ai pas vu cette année, personnellement. Les coups de chaleur se passent dans la rue aujourd'hui. C'est-à-dire que les propriétaires d'animaux les sortent au mauvais moment. Et on voit beaucoup de coups de chaleur en fin d'après-midi en ce moment. En fait, on sort dans la rue vers 19-20h, on pense que le soleil est tombé, mais en fait, le macadam est encore à 60 degrés et nos animaux sont beaucoup plus proches du sol et ils sont encore exposés et c'est à ce moment-là qu'on a le maximum de coups de chaud.
3: Oui,
5: et
3: puis ils transpirent par les coussinets, par les pattes, ils donc ce bitume pas. À 40 degrés.
5: C'est anecdotique, oui. C'est anecdotique la transpiration des animaux, ils se régulent vraiment par la respiration.
3: D'accord.
5: Et en fait ce système est vite saturé.
3: Oui. Donc vigilance absolue, c'est-à-dire qu'on adapte son emploi du temps tôt le matin, très tard le soir, et si on a envie de sortir son chien, s'il est fatigué, incontinent, bah tant pis.
5: Alors, bah tant pis, il fait à l'intérieur, voilà. Ouais. C'est, ouais. Alors, vous pouvez
3: sortir. Non, mais il faut dire les choses, au moins vous êtes clair.
5: Ouais. Non, ouais. Voilà, il faut être très clair, vous ne sortez pas. Je croise des dizaines de personnes avec chiens, je m'arrête à scooter à chaque fois pour les arrêter. Rentrez avec vos animaux. J'ai vu des promeneurs ce matin promener quelqu'un chien. J'ai dit, mais c'est complètement inconscient. Là c'est de l'inconscience. C'est-à-dire que... il ne faut pas sortir les animaux entre 9h et 21h, voire plus tard le soir. Et même 9h le matin, on commence à être limite. Donc c'est en dehors de ces plages. Si vous les sortez, vous avez besoin de les sortir en dehors de ces plages, vous les portez dans la rue.
3: D'accord.
5: Je ne veux pas qu'ils marchent sur le macadam, sur le bitume. Vous les portez et vous les posez dans l'herbe. L'herbe transmet beaucoup moins la chaleur. Ça, c'est OK de le faire à l'ombre, à l'herbe. Tranquille, pas d'exercice. Ça, c'est OK, mais ils ne marchent pas sur le bitume.
3: Est-ce qu'il y a des races plus exposées que d'autres ?
5: Il y a deux types de races plus exposées. Il y a tous ceux qui sont brachycéphales, donc tous ceux qui ont le nez écrasé, bulldog, carlin, boxer, parce que justement, ils respirent moins bien. Et il y a tous ceux qui sont plus proches du sol. Toutes les petites races qui sont à 10 cm, qui ont le corps à 10 cm du sol, teckel, chihuahua, petit caniche, bichon, qui sont beaucoup plus proches. Un rottweiler qui est haut sur pattes sera moins exposé à la chaleur, mais il peut quand même avoir les coups s'il est brûlé. Donc, le rottweiler, c'est plus compliqué à sortir parce que porter un rottweiler, c'est difficile. Donc, mais le rottweiler, en général, il peut se retenir de faire ses besoins pendant 12 heures.
3: Ouais.
5: Et s'il fait pipi à l'intérieur, c'est pas grave, quoi.
3: Ouais, bah non, mais il faut gérer ça comme ça. Quand on aime son animal, bah, on le comprend et on l'accompagne. On est en situation d'urgence et vous nous en parlez notamment avec Urgence Vétérinaire le 31-15. Pour les animaux de compagnie, on suit vraiment vos conseils pour les animaux qui sont les chevaux, notamment en écurie, sont douchés, ventilés en permanence. permanence, mais la canicule, elle fait aussi des ravages dans les élevages plus intensifs. On a vu ces dizaines de milliers de poulets mourir en une nuit sous un hangar métallique, mais dans les élevages bretons, les porcs aussi sont touchés, les vaches aussi le sont, les services d'écarissage sont débordés, c'est saturé, c'est quand même terrible ce qu'on vit hein, en dehors de la faune sauvage. Pierre Fabin, vous connaissez bien les vétérinaires de campagne, comment ça se passe pour eux, quels sont les conseils qu'on peut leur donner, eux qui ont des dizaines voire des centaines de bêtes à gérer?
5: C'est très dur pour eux aussi, alors paradoxalement, quand ça arrive dans un élevage de poulets, en tant que vétérinaire, on est rarement contacté parce qu'en fait, la catastrophe arrive tellement rapidement que c'est pas nous qui allons la gérer. Là, notre mission, elle est du conseil par rapport aux éleveurs. Il faut ventiler, faut ouvrir les bâtiments. Ceux qui ont du plein air, bon, on laisse sortir plus longtemps. On change le moment de nourrissage des animaux, mais malheureusement, pour tout ce qui est élevage industriel, c'est très dur d'intervenir parce que c'est des mesures d'urgence à prendre, mais avec des investissements au niveau des bâtiments. Donc, c'est des situations qui sont inédites pour tout le monde. Sur les élevages un peu plus extensifs, on va dire élevage bovin et tout ça, qui sont moins concentrés, ben, il faut mouiller. Hein. Voilà, c'est l'eau qui va tout régler dans ces cas-là. Donc il faut mouiller, doucher. Voilà, et pour les chiens aussi, je vois des conneries passer sur les réseaux. On mouille les animaux, mouillez-les. Il n'y a pas de choc thermique avec l'eau du robinet. Mouillez tout le monde. C'est le mot d'ordre. Quand ils ont chaud, on mouille.
3: Merci beaucoup, Pierre Fabin. Et on retrouve tous vos conseils également sur ici.fr. Merci vraiment de nous accompagner également. Colonel Boulanger, vous arrivez bien sûr de gérer des situations d'urgence auprès des animaux.
2: Oui, ça fait partie de nos missions, effectivement. Et les conseils vont aussi s'adresser aux propriétaires d'animaux. D'ailleurs, le propriétaire de l'animal, c'est le premier responsable de son animal. Donc, il faut effectivement donner des conseils également pour la protection des animaux dans cette temps de canicule et appeler les secours lorsque cela est vraiment nécessaire. On peut rappeler d'ailleurs, si vous le permettez, les numéros d'urgence de manière générale, alors pas que pour les animaux, pour le secours à personne, l'incendie également, c'est le 1812 pour appeler les sapeurs-pompiers.
3: Merci beaucoup, colonel, d'être avec nous aussi. J'ajoute que les centres de soins de faune sauvage sont débordés aussi par les milliers d'oiseaux, d'oisillons qu'on leur apporte aussi dans ces centres. On vit une période compliquée. Le vivant est touché dans toutes ses dimensions. Et ce que vous avez traversé en Bretagne notamment montre toutes ces dimensions justement. Delphine Gauthier, vous êtes là pour vous en faire le relais pour l'équipe d'ICI Brasizel, toute la rédaction mobilisée pour vous informer au mieux. Delphine, vous avez vécu par exemple au cœur de ces chaleurs des dizaines de milliers de coupures de courant liées à ces températures extrêmes.
6: Ah oui, on a eu deux grosses explosions dans la banlieue de Quimper. Ça, c'était mardi soir sur un poste électrique à Ergué-Gabéric. Et conséquence, plus de courant pour 119 000 foyers mardi dans tout le sud du Finistère. Alors, vous imaginez, c'était la catastrophe. Des gens avaient les volets électriques fermés, d'autres ouvert, et donc soit on n'arrivait pas à aérer parce que les volets étaient fermés, soit au contraire, le lendemain, on pouvait pas les fermer et donc la chaleur rentrait. On a rencontré aussi une dame à Douarnenez qui était au moment de la coupure devant la télévision dans son lit médicalisé électrique en position assise. Et bien figurez-vous qu'elle n'a pas pu elle était bloquée dans son lit en position assise, donc elle a dormi dans son lit en position assise. Et puis évidemment on pense à tous les commerçants, les restaurateurs qui ont jeté des dizaines et des dizaines de kilos de nourriture. On a vu un peu partout dans le sud du département, et bien des petites étiquettes fermées jusqu'à nouvel ordre. Heureusement, tout est rentré dans la normale hier soir à 22h40, et heureusement parce que on a vécu nous aussi

0: Oui, absolument, parce qu'il faut traiter les deux. Il faut d'abord pas d'eau, pas de végétaux. On s'est aperçu en 96 à Lyon, qui était une ville qui était connue pour la plantation d'arbres et sa façon spécifique de planter les arbres. Lyon s'était aperçu que 50% des arbres qui remplaçaient chaque année avaient moins de 30 ans, et pourtant en 1996 il faisait pas chaud et moins chaud, et on a le droit d'arroser comme on voulait. Donc on voit bien que si on bâtit nos stratégies de protection en ville avec des arbres, il faut avoir géré la question de l'eau en même temps que celle des arbres, ce qui rajoute un peu à la complexité du travail à faire.
1: Vous avez travaillé à des projets extrêmement concrets pour des villes, et on va en parler dans quelques secondes, mais je voudrais que les auditeurs puissent réagir et témoigner, peut-être crier un peu finalement vis-à-vis de cette situation que nous endurons. C'est Noémie qui nous appelle à l'écoute d'ici Provence, de Marseille je crois. Bonjour Noémie.
2: Oui, bon.
1: Bonjour Noémie.
2: Oui, on vous écoute. Merci beaucoup de me donner ce temps. Oui, je vous appelle parce que il y a vraiment des incompréhensions qui me touchent par rapport à cette canicule, et au fait que ce soit sûrement l'année la moins chaude qui nous restera à vivre. C'est de savoir l'inaction des pouvoirs publics. Moi, je travaille dans une association de protection de l'environnement, et on voit que le sujet écologique, c'est plus du tout un sujet qui est mis au devant de la table. Et pourtant, on est en train de mourir de chaud. Et quand, par exemple, sur le port de la Ciotat, on marche, ça fait 10 ans qu'on dit qu'il fait trop chaud parce que tous les arbres avaient été coupés, et que le marché, par exemple, du dimanche, c'est insupportable. Pourquoi est-ce que il n'y a pas des solutions de long terme qui sont imaginées comme des plantations d'arbres, J'ai du mal à comprendre comment ça ne peut pas être une action envisagée par les communes et par l'État. Réfléchir long terme.
1: Ouais, bien sûr, mais c'est très fort ce que vous dites, parce que il y a tant de bénévoles, de salariés dans les associations de protection de l'environnement qui aujourd'hui pleurent parce qu'ils ont prévenu. Jean-Marc Bouillon, vous entendez ce que dit Noémie. C'est très juste. Voilà, on a arraché ces gerbes, on n'a pas replanté. Or, vous le disiez vous-même, quand vous travaillez à Colmar, à Laval, à Orléans, à Tours, vous replantez, vous revégétalisez comme urbaniste.
0: Oui, tout à fait. Mais c'est vrai que, il faut dire qu'on a imaginé il y a longtemps les villes par un climat tempéré qui aujourd'hui va bientôt ne plus exister. C'est En gros, le préfet Haussmann, par exemple, il a ouvert Paris pour donner Paris au soleil, donner Paris à la lumière, parce qu'à l'époque, on était presque en train de lutter plus contre le froid que contre le chaud. Oui. Et donc, les choix qui avaient été faits à l'époque étaient plutôt légitimes. C'est des choix de santé publique, d'éclairage, de chaleur, etc. Et aujourd'hui, c'est plus du tout l'actualité, parce que le régime tempéré, le climat tempéré est en train de partir pour un climat des écarts. Donc la question, c'est qu'est-ce qu'on fait ? Alors moi, je suis pas complètement d'accord avec la réaction de notre interlocutrice, parce qu'elle dit, mais que fait les pouvoirs publics ? Mais moi, j'ai envie de dire, mais que faisons-nous tous ? Parce qu'il faut savoir que dans la répartition spatiale des villes, de quoi sont constituées nos villes ? Elles sont constituées à 20% du domaine public, et à 80% du domaine privé, c'est-à-dire le nôtre. Nous, il y a 80% de la surface de la ville, ce sont nos maisons, nos copropriétés, nos entreprises, nos commerces, en passé, nous.
1: Oui, bien sûr, mais là, elle parlait de la ville de La Ciotat qui a décidé de cette politique.
0: Oui. Alors voilà, mais alors c'est vrai qu'on a malheureusement, pour des questions de confort, de circulation, enfin des principes qui nous semblaient à la fin du XXe siècle des bons principes, on a favorisé la ville minérale, la ville efficace, la ville pour les voitures, etc. On a coupé beaucoup d'arbres, on a beaucoup coupé d'arbres dans les cours d'école aussi, ce qui fait qu'aujourd'hui il y a les plans d'urgence qu'on appelle les cours oasis, etc. Et on est en train de se rendre compte qu'on avait fait par raison des choix qui n'étaient pas de bonnes raisons en réalité, et qu'il faut réverser. Et heureusement, des solutions existent, elles sont simple, c'est planter des arbres. Ces arbres qui vont pousser, croître, surtout si on les plante sur le cheminement de l'eau, c'est des climatiseurs qui vont fonctionner sans bruit, sans électricité, et qui vont avoir l'avantage, et c'est ça qui est bien avec la force de la nature et son intelligence, c'est si on les plante dans des bonnes conditions et qu'ils reprennent et qu'ils poussent, chaque année, ils vont devenir une clim plus puissante que l'année d'avant. Voilà. Et donc, on a tous intérêt à miser sur la plantation d'arbres, mais sur la bonne plantation d'arbres, c'est-à-dire, il faut toujours, ce que je disais en introduction, mêler l'histoire de l'eau avec l'histoire de la végétation, parce que pas d'eau, pas de végétaux.
1: Sur la bonne renaturation, en l'occurrence.
0: Voilà, c'est ça.
1: Par Noémie. Voilà. Pardonnez-moi, c'est la clim, moi, qui me tue.
0: Mettez un arbre.
1: Ah oui, je vais mettre un arbre dans le studio, ça sera formidable. Un olivier, ça va faire du bien à tout le monde. Un gros olivier centenaire. Nous avons à l'écoute.

0: également auditrice en Normandie. C'était Cram, je crois, qui nous rejoint dans cette conversation.
1: Exactement.
0: Bonjour, madame.
1: Bonjour, madame.
0: On vous écoute parce que vous aussi, c'est un coup de gueule que vous avez à pousser, ou en tout cas un témoignage.
1: C'est vraiment vraiment un coup de gueule. Comment ça, c'est à cause de nous, la température? Il faut faire des efforts pour ramener de l'eau. Le peuple souffre.
0: C'est un cri du cœur, c'est ce que vous ressentez. Vous vivez dans un appartement, dans une maison, Ekram?
1: Je suis devant l'appartement, je souffre de chaleur, je suis en ébullition, j'ai pas beaucoup de moyens, et je pense aux gens qui n'ont pas beaucoup de moyens. Comment faire?
0: Et qui vivent dans des bouilloires thermiques et qui souffrent. Ça, c'est la souffrance.
1: Exactement.
0: Jean-Marc Bouillon, qui est à l'écoute parce que, comme urbaniste, vous voulez justement assainir et rendre la vie plus agréable à chacun.
2: Oui. Alors, madame, elle a raison de dire que les gens souffrent parce qu'on souffre réellement, et il faut savoir que l'inégalité sociale est plus forte devant la chaleur que devant le froid. Donc, il y a vraiment urgence à planter nos villes et à savoir par où commencer, parce que la tâche est assez grande, et il faut si possible, commencer au plus près de ceux qui souffrent le plus. Alors, nous, on a développé avec qui veut rafraîchir sa ville l'idée d'organiser les 80% du foncier privé des villes, c'est-à-dire nous, d'offrir à la solution la possibilité à tous ceux qui ont envie de s'engager dans cette adaptation indispensable et rapide de nos villes au réchauffement climatique, une solution qu'on a appelée l'aquaponcture et qui rappelle l'acupuncture. C'est quoi l'acupuncture? C'est on pique peu au bon endroit, et tout le membre ou toute la partie du corps s'en trouve améliorée. Ben, l'aquaponcture, c'est exactement ça. Nous, notre technique, il s'agit pas de tout casser, de tout recommencer. Il s'agit, sur chaque parcelle cadastrale qui peut devenir à chaque fois une chance pour le territoire, et ben de trouver quel est le bon endroit où on va piquer, c'est-à-dire le bon endroit où on va enlever un petit peu l'enrober, faire un espace vert en creux, collecter l'eau de pluie qui tombe sur une surface imperméable, un toit qui existe, emmener l'eau de pluie dans cette espèce de flaque d'eau qu'on fait au bon endroit, qui va faire que l'eau va s'infiltrer toujours au même endroit, donner des conditions de sol propices, et là on va planter un arbre, et cet arbre, eh ben, il va pousser, se développer, évapotranspirer, créer de la fraîcheur au plus près de ceux qu'on en a le plus besoin. Mais ça, on appelle ça l'aquaponcture, et nous, c'est ce qu'on essaye de faire dans toutes les villes où on est déjà présent, c'est-à-dire avec des partenaires qui sont des entreprises de paysage. On est en train de se développer en France, on est dans 15 villes en France, on est la première année, c'est déjà pas mal, 15 villes. On sera dans 30 villes l'année prochaine et dans 60 villes l'année d'après. Et on va essayer de convaincre le plus grand nombre en leur disant, on peut le faire à la condition qu'on fasse un peu chacun. Et
0: c'est
2: si
0: ça.
2: On fait tous ceux pour qui
0: c'est ça.
2: Voilà, et ben ça va faire beaucoup ensemble.
0: Mais ça, c'est magnifique, Jean-Marc Bouillon. Alors, je peux citer quelques villes, Laval, Tours, Chalon-sur-Saône, Chambéry, Uzès, Périgueux, La Roche-sur-Yon, Chambéry. Je crois qu'à Angers, vous avez travaillé aussi. J'aurais cité Angers, qui est une ville très intéressante, végétalisée, renaturée, etc. Mais il reste que dans les appartements, certains appartements à Angers, il fait encore 40 degrés. Ça veut dire qu'il faut que les promoteurs immobiliers, que l'écosystème suive. Voilà, et pas simplement quelques urbanistes comme vous qui ont cette vision avec des communes qui le veulent.
2: Oui, c'est vrai qu'il faut que, de toute façon, on va comprendre on va comprendre qu'on doit tous y coller et urgemment. Enfin, je trouve qu'aujourd'hui, ce qu'il faut faire, c'est créer des nouvelles coopérations, et puis il faut éviter un peu ce qu'on entend, c'est de dire les deux camps se renvoient la balle. Le monde du privé dit que font les pouvoirs publics, les pouvoirs publics nous regardent en disant on va imposer. Non, c'est fini tout ça. Aujourd'hui, il y a une urgence climatique, il y a des solutions qui existent. Nous, on pense que les arbres, la végétation, c'est une excellente solution.
0: C'est la meilleure. C'est la meilleure clim, Jean-Marc Bouillon.
2: C'est la meilleure clim parce qu'elle coûte rien, elle pousse toute seule, elle délivre toute seule, elle préserve l'eau de pluie, elle crée de l'ombre, elle stocke le CO2, elle filtre les micro-particules de l'air. Enfin, un arbre, ça offre 60 fonctions écosystémiques qui améliorent la qualité de vie en ville. Et quelle est l'infrastructure humaine qu'on a inventée? Parce que nous, on a fait que des infrastructures monoservicielles. Un tuyau, ça ne fait que faire couler l'eau.
0: C'est ça.
2: Vous voyez? Alors, un arbre, ça fait plein de trucs. Donc, il faut qu'on plante le plus d'arbres possible. Mais il faut qu'on fasse attention à comment on le plante, parce que ça peut être déceptif. Regardez combien d'arbres on a plantés sur nos parkings, qui sont, et la loi, il y a des lois qui sont des très bonnes lois qui ont été faites par l'État. On appelle ça la loi APER et la loi climat, qui ont visé juste en disant attention, nos parkings parkings, sur des lieux de dysfonctionnement urbain important, il était très chaud. Mais on voit qu'il y a des gens qui ont compris, qui ont planté. Merci. Et très souvent, malheureusement, les arbres meurent parce que on n'a pas géré la question de l'eau en même temps qu'on a géré la question de l'arbre.
0: Merci Jean-Marc
2: Bouillon. Et nous, les équipes, c'est ce qu'on fait.
0: Vous êtes passionnant. Urbaniste, paysagiste, concepteur et cofondateur de l'agence qui veut rafraîchir sa ville. Je remercie Dominique qui était à l'écoute en Touraine et qui partageait le sentiment de Noémie d'ici Provence dans la scène de cette protection de la nature que je salue également. Merci chers auditeurs. Je voudrais qu'on termine avec deux, trois conseils très rapidement, cher colonel Jérôme Boulanger, conseil de vigilance.
3: Trois mots clés tout d'abord, adaptation, hydratation et vigilance, justement. Rappelez aussi le numéro vert canicule, le 0800 06 66 66. Rappelez que dans les mairies, il y a des registres canicules. On inscrit les personnes qui ont besoin d'être visitées régulièrement par les services communaux. Les maires sont très investis, très impliqués. Puis rappelez aussi qu'il y a le SAMU social. On compose le 115 pour les personnes qui sont dans la rue. Les bénévoles des associations agréées de sécurité civile dans toutes les grandes villes font des maraudes.
0: Merci beaucoup, colonel Jérôme Boulanger. Vous qui êtes l'un des porte-parole de la sécurité civile, de votre éclairage aussi, de votre présence. Et bon courage à tous ceux qui veillent sur les autres. Merci à vous tous, chers amis.
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0: Merci d'être à l'écoute de votre grande radio de proximité. Vous êtes ici. Ici, il est 14h et voici le journal présenté par Cyril Ardoux.
7: Le plan Orsan activé au niveau 3 ce matin par le Premier ministre, le niveau le plus élevé de la mobilisation sanitaire. Alors que la canicule ne faiblit pas dans notre pays et que la pression sur notre système de santé continue de s'intensifier, dit Sébastien Lecornu, 72 départements sont aujourd'hui en vigilance rouge. Un enfant de 3 ans retrouvé mort hier soir dans la voiture de ses parents à Saint-Gratien dans le Val d'Oise. Selon les parents, le petit garçon a échappé à leur surveillance et s'est retrouvé piégé dans le véhicule. Une enquête pour homicide involontaire est ouverte. Trois réacteurs nucléaires à l'arrêt aujourd'hui, celui de Golfech dans le Tarn-et-Garonne, du Bugey dans l'Ain et de Nogent-sur-Seine dans l'Aube. Décision pour éviter de réchauffer encore plus les rivières qui servent à refroidir les centrales afin de protéger la faune et la flore. Cette canicule qui risque d'avoir des répercussions sur notre alimentation, jusqu'à 10 000 volailles mortes en une nuit dans certains élevages selon la FDSA des Côtes d'Armor. De son côté, le patron du groupement Les Mousquetaires craint une pénurie de melons dans 3 ou 4 semaines avec une flambée des prix. À cette chaleur s'ajoutent les orages. 12 départements de l'ouest et du sud-ouest du pays concernés par une vigilance orange. Le détail est à retrouver sur ici.fr. Et puis, en ce moment, on en rêve tous du froid et de la neige. Le Comité international olympique vient d'inscrire le ski alpinisme au prochain JO d'hiver dans les Alpes françaises. Discipline déjà présente cette année à Milan Cortina, dans laquelle la France avait remporté 3 médailles, dont une en or.
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8: Le point météo dans les Landes de la journée est sous le signe des averses. Averses qui deviennent rapidement plus fortes dans l'après-midi, souvent orageuses et parfois accompagnées de grêles. On est en vigilance jaune orage. À noter que le vent du nord se lève, souvent modéré, mais avec des rafales malgré tout atteignant 100 km/h sur l'est du département. À la tombée du jour, les températures cet après-midi comprises entre 39 et 42 degrés et 36 degrés, c'est pour le sud du littoral. La vigilance rouge canicule devrait être levé dès ce soir à partir de 22h. Voici la tendance pour demain vendredi, ciel bleu et des températures maximales qui amorcent une descente de 33 jusqu'à 36 degrés. Ces températures restent malgré tout au-dessus des valeurs habituelles, mais la décrue est lancée, on perd 6 degrés. À suivre, vos tubes préférés, on tombe la chemise avec Zebda, une visite au zoo avec Shakira, moi je fonce vers le bassin des ours polaires et des pingouins en direct. Et on fait le bilan de tous nos actes manqués avec Jean-Jacques Goldman. La liste est longue.
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1: Room Service, bonjour. Vous avez choisi la formule All Inclusive et vous avez bien fait, c'est gratos. Vous méritez le meilleur, le voici servi sur un plateau radio. Trois chansons françaises à la suite, une playlist 5 étoiles, tellement c'est du très lourd qui vient. Berger, Cabrel, Farmer, Mylène, dont le nouvel album, le 13e, est attendu pour le 30 octobre prochain et il s'appelle Égrégore. Alors je vous laisse aller voir dans le dictionnaire pour la définition d'égrégore. Moi, je n'ai plus du tout les neurones avec cette chaleur.
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0: Le Biscabus et ses horaires pour la période estivale et des cafés éco pour les entreprises à Mont-de-Marsan, ici Gascogne, tous les jours à vos côtés. C'est donc l'été, nous y sommes avec un thermomètre qui s'affole. À Biscarrosse, pour profiter de l'océan ou du lac, vous pouvez y aller en bus. Le Biscabus circule 7 jours sur 7, y compris des jours fériés. Et en été, il est plus obligatoire de réserver. Le Biscabus vous permet de vous rendre en ville, au lac ou à la plage. Préparez les entreprises au futur, par exemple au sujet de l'IA. Un café éco pour les entreprises est organisé à Mont-de-Marsan demain. Ce sont des ateliers de sensibilisation et d'information pour se renseigner, entre autres, sur la manière de lancer, par exemple, son premier projet IA. Le café éco au siège de Mont-de-Marsan Agglomération, c'est rue du Maréchal Foch. C'est demain, vendredi, de 8h30 à 10h30. Et puis un autre est prévu le lundi 6 juillet de 18h à 20h. C'est gratuit, sur réservation via le site mont-de-marsan.fr.
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0: Ici Gascogne avec Quand la ville essaie de dormir, c'était Niagara. Si vous voulez réagir, témoigner, donner une info locale, un événement que vous organisez, ici Gascogne est votre porte-voix. Avant, il y avait le bon vieux répondeur pour nous laisser vos messages. À partir de maintenant, il y a WhatsApp. Enregistrez un vocal au numéro habituel 05 58 46 50 50 et ça nous permet de partager vos infos auprès de tous les auditeurs et internautes. Ensemble, on est plus fort et plus efficace. 05 58 46 50 50. Nous comptons sur vous. Ici Gascogne vous donne la parole. À suivre pour la musique, Paolo Conte, Florent Pagny et Michael Jackson pour décoller de la baignoire, du canapé, dessous la clim. En revanche, pas nécessaire de faire le moonwalk en se levant de la sieste.
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1: 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Il est 15h, le 90 secondes, l'actu en France et dans le monde. Cyril Ardouredon.
2: Il faut que les Français qui ne souhaitent pas voyager ou qui veulent reporter leur voyage puissent le faire en toute sérénité, dit le patron de SNCF Voyageurs. La compagnie ferroviaire annonce qu'il est désormais possible d'annuler ou de reporter son billet TGV Inouï ou Ouigo gratuitement, et ce jusqu'à la fin de l'épisode caniculaire. Le Premier ministre active le niveau le plus élevé de la mobilisation sanitaire, le niveau Orsan 3. La canicule ne faiblit pas dans notre pays et la pression sur notre système de santé continue de s'intensifier, dit Sébastien Lecornu, alors que 72 départements sont aujourd'hui en vigilance rouge. Une enquête pour homicide involontaire ouverte dans le Val-d'Oise après la mort d'un enfant de 3 ans à Saint-Gratien. Le petit garçon a été retrouvé sans vie hier soir dans la voiture de ses parents. Ils expliquent que leur fils a échappé à leur surveillance et s'est retrouvé piégé dans le véhicule. Prudence si vous êtes dans l'ouest ou le sud-ouest de la France. Prudence aux vigilances rouges qui s'ajoutent donc désormais aux vigilances orange aux orages. 12 départements sont concernés. Le détail est sur ici. Le parquet de Nanterre ouvre une enquête préliminaire pour des soupçons de trafic d'enfants suite à des annonces sur Vinted. Des jouets vendus des dizaines de milliers d'euros avec écrit le genre et l'âge. Plusieurs signalements ont été faits. Certains internautes y voient une forme de code pour pédocriminels. Et puis une centaine de salariés de Renault mobilisés devant le technocentre de Guyancourt dans les Yvelines. Ils dénoncent la fermeture du site de Villiers-Saint-Frédéric dans les Yvelines qui emploie 500 salariés et quelques 350 prestataires.
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1: Le point météo dans les Landes avec une journée sous le signe des averses. Averses qui deviennent rapidement plus fortes dans l'après-midi, souvent orageuses et parfois accompagnées de grêles. On est en vigilance jaune orage. À noter que le vent du nord se lève aussi, souvent modéré, mais avec malgré tout des rafales atteignant 100 km/h sur l'est du département à la tombée du jour. Vos températures cet après-midi, comprises entre 39 et 42 degrés et 36 degrés sur le sud du littoral. La vigilance rouge canicule devrait être levée ce soir à partir de 22h. La tendance enfin pour demain vendredi, ciel bleu et des températures maximales qui amorcent une descente de 33 à 36 degrés. Ces températures restent malgré tout au-dessus des valeurs habituelles, mais la décrue est lancée.
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1: J'ai le résultat du prochain match France-Norvège, diffusé le 26 juin sur votre radio ici Gascogne. Et le voici par avance pour les parieurs. France, 42, Norvège, moins 2. Victoire écrasante. Et dès maintenant, 3 buts en pleine lucarne. Jean-Louis Aubert, Zao de Sagazan et Daniel Balavoine. Un match intergénérationnel.
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0: Animation estivale pour les enfants et visite de musée. Ici Gascogne tous les jours à vos côtés. Les enfants et les ados ne vont pas s'ennuyer à Saint-Paul-les-Dax cet été. Activités culturelles, stages fun et séjours inoubliables sont au programme. Tous les détails de ces animations à la demi-journée, journée ou à la semaine sont disponibles sur le site de la ville et ses réseaux sociaux. Vous y trouverez tous les contacts nécessaires pour inscrire vos enfants et les tarifs aussi. Sorties au zoo de la Benne, au Ludique Family, à l'Atlantique Parc, au Pays Basque, escapade en kayak, les possibilités sont diverses et variées. À Brocas-les-Forges, le musée des Forges vous accueille. Vous y découvrirez la vie et le travail des ouvriers du 19e siècle. Vous trouverez là-bas une riche collection d'objets en fonte, parmi lesquels des pièces uniques. Et jusqu'à mi-septembre, vous profiterez de l'expo L'Aérial Landais. Passez aussi voir les Forges, nichées dans un écrin de verdure. Le haut fourneau immanquable date de 1833.
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0: Michel Fugain avec les Sud-Américaines, 16h approche. L'info avec le 90 secondes en France et dans le monde arrive bientôt. Mais avant, Chicago, Biolay et Madonna, mélange des genres, des goûts et des générations. C'est ici et c'est nulle part ailleurs.
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1: 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Il est 16h, le 90 secondes, l'actu en français dans le monde, Cyril Ardoro.
2: Les passages aux urgences et les appels au SAMU en forte hausse, plus 20%, dit la ministre de la Santé Stéphanie Rist, alors que ce matin, le Premier ministre a relevé le plan Orsan au niveau le plus élevé, le niveau 3. La lassitude des enseignants face à la canicule, les syndicats appellent à la grève demain pour protester contre des conditions de travail inacceptables selon leurs termes. Les organisations professionnelles s'inquiètent de la forte augmentation des malaises et passages à l'infirmerie des élèves. 3500 établissements scolaires sont fermés aujourd'hui, 10 000 autres ont aménagé leurs horaires. La canicule qui perturbe également le trafic ferroviaire, 10% des trains de voyageurs supprimés en France selon la SNCF. La compagnie ferroviaire annonce également qu'il est possible d'annuler ou de reporter son billet TGV Inouï et Ouigo gratuitement jusqu'à la fin de cette période de forte chaleur. L'impact aussi sur nos installations électriques, 3 réacteurs nucléaires à l'arrêt aujourd'hui dans le Tarn-et-Garonne, l'Ain et l'Aube. Décision pour éviter de réchauffer encore plus les rivières qui servent à refroidir les centrales, et ce afin de protéger la faune et la flore. Une enquête pour homicide involontaire ouverte dans le Val d'Oise après la mort d'un enfant de 3 ans retrouvé dans la voiture familiale. Ses parents affirment que le petit garçon a échappé à leur surveillance et s'est retrouvé piégé dans le véhicule. Et puis tous les signaux sont au rouge, dit aujourd'hui la Cour des comptes à propos de nos finances publiques. La dette pèse toujours aussi lourd et les prévisions du gouvernement pour réduire le déficit public sont fragilisées par la guerre au Moyen-Orient. La Cour des comptes demande des mesures fortes.
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1: Le point météo dans les Landes, une journée sous le signe des averses. Averses qui deviennent rapidement plus fortes dans l'après-midi, souvent orageuses et parfois accompagnées de grêles. On est en vigilance jaune orage. À noter que le vent du nord se lève, pouvant souffler jusqu'à 100 km/h sur l'est du département. Température cet après-midi, comprise entre 39 et 42 degrés. Et 36 degrés, c'est pour le sud du littoral. La vigilance rouge canicule doit être levée ce soir à partir de 22h. Voici à présent la tendance pour demain vendredi. Un ciel bleu et des températures maximales qui amorcent une descente de 33 à 36 degrés. Ces températures restent malgré tout au-dessus des valeurs habituelles, mais la décrue et lancé, on perd 6 degrés. À suivre pour la musique, un petit pêcheur qui tombe pour la France.
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2: Heureux de vous accompagner pour les prochaines heures sur Ici Gascogne. On éteint tout sauf la radio et le ventilo. Petit point de milieu de journée, alors ça va comment? Ah bah oui, je m'en doutais un peu, hein. C'est pas fou, hein. Du coup, pour la musique, je vous remonte le moral avec le peu importe énergisant de Zazie, le voyage au paradis de Paul Naref et plus aucun regret ni remords avec Stéphane Escher. Et je n'oublie pas votre chronique quotidienne Ici Roquepouille, et c'est dès maintenant.
3: Oui, dans le cadre de notre rubrique C'était mieux avant, je vous propose le dernier épisode de cet entretien avec Didier Couillette, écarteur de course landaise à la retraite de Tartas.
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3: Nous nous sommes quittés au moment où vous nous racontiez, vous êtes sur la piste de l'arène et vous avez entendu dans le public quelqu'un vous crier Jarobado, ti amo. Mais ça veut dire quoi en fait?
5: Et bon, si, je t'aime.
3: Non, parce que dans le monde de la course landaise, mon surnom, c'était El Jarobado. Le bossu, quoi.
5: Oui, parce que c'est vrai que vous êtes bossu en plus du reste.
3: Et alors?
5: Et alors, ça m'a troublé, t'es. Alors imaginez, moi, comme ça, je suis sur la piste. En face, j'ai Marocca, la vache de chez Dargelos. Et sur le côté, dans le public, là, il y a cette poule qui m'appelle. Alors je cherche à voir sa tête. Juste à ce moment-là, il te me lâche pas la vache. Oh, mon pauvre, je t'ai pris une tumade, mais une tumade, tout. Et je suis monté d'au moins 2 mètres. Et une fois retombé par terre, elle m'a pillé. Oh, pillé complet. Et c'est de pillé que j'ai des trous dans le crâne. Et vous voulez les retoucher?
3: Non, oh, ça va, j'ai déjà touché, merci. Bon, alors ça, c'est un mauvais souvenir. Et les bons souvenirs?
5: Et ça va vous surprendre. Figurez-vous, c'est quand on m'a contacté pour participer aux Jeux Olympiques de Barcelone, en 92. En handisport, hein.
3: Les Jeux Olympiques de Barcelone, handisport? Et alors, comment ça s'est passé?
5: Oh, mais finalement, j'y suis pas allé. Et vous comprenez, j'avais trop d'engagement avec la ganaderia, hein. Et puis bon, une médaille, c'est bien joli, mais ça fait pas manger. Mais quand même, j'étais fier de moi.
3: Ah, mais je comprends, oui. Mais dites donc, quelle vie, hein. Écarteur reconnu, malgré quelques petits ennuis. Hein.
5: Petits ennuis? Mais merde, si à votre radio on vous appelait Quasimodo, ça vous ferait plaisir, vous?
3: Oh, vous savez, moi, les jeunes journalistes, ils m'appellent... Enfin bon, non, rien. Je disais donc, écarteur reconnu, jusqu'à représenter la France en handisport, c'est quand même un sacré parcours, hein. Et maintenant? Oh, non, il y a longtemps que j'écarte plus. Non, là, je me suis mis à la pétanque. Mais bon, avec mes yeux qui partent dans tous les sens, faut que je fasse attention. Parce que quand je tire, et l'autre jour, j'ai chopé un chien.
5: Un chien?
3: Ah oui. Tu as foutu un carreau sur la tête, tum, comme ça. Séché, net.
5: Ah oui, d'accord, oui.
3: Bon, écoutez, merci Didier Couillette pour cet entretien juste passionnant. Ici Roquepouille, à vous les studios.
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0: The Time of My Life, Bill Medley et Jennifer Warnes. Merci de nous choisir chaque jour à suivre la phrase mystère pour deviner les trois artistes qui arrivent. Et c'est trop fastoche. Peu importe que l'on abandonne le chanteur, on ira tous au paradis. Promis, juré, chanté, jamais, oh non, jamais, on ne vous abandonnera. 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

0: Originaire de Mont-de-Marsan, Marni est une artiste accompagnée par le dispositif landais XL Tour. It's All About Me est un morceau mélancolique et intime, né d'un travail d'introspection autour de la difficulté à gérer certaines émotions. Le titre s'accompagne d'un clip réalisé par une chorégraphe dans lequel Marni effectue une danse contemporaine, le corps comme vecteur de communication. Marni, It's All About Me.
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0: Le Biscabus et ses horaires pour la période estivale et des cafés éco pour les entreprises à Mont-de-Marsan, ici Gascogne, tous les jours à vos côtés. C'est donc l'été, nous y sommes avec un thermomètre qui s'affole. À Biscarrosse, pour profiter de l'océan ou du lac, vous pouvez y aller en bus. Le Biscabus circule 7 jours sur 7, y compris des jours fériés. Et en été, il est plus obligatoire de réserver. Le Biscabus vous permet de vous rendre en ville, au lac ou à la plage. Préparez les entreprises au futur, par exemple au sujet de l'IA. Un café éco pour les entreprises est organisé à Mont-de-Marsan demain. Ce sont des ateliers de sensibilisation et d'information pour se renseigner, entre autres, sur la manière de lancer, par exemple, son premier projet IA. Le café éco au siège de Mont-de-Marsan agglomération, c'est rue du Maréchal Foch. C'est demain, vendredi, de 8h30 à 10h30. Et puis un autre est prévu le lundi 6 juillet de 18h à 20h. C'est gratuit, sur réservation via le site mont-de-marsan.fr.
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0: Les épines du cœur de Vanessa Paradis. Une journée sans rire, c'est une journée perdue. Alors pas de panique, j'ai ce qu'il vous faut, de l'humour en tube. Deux humoristes et le thème du jour, la domotique. C'est fantastique, ou pas.
1: Tu rentres dans une pièce, ça s'allume. Tu sors de la pièce, ça s'éteint. Tu rentres dans la pièce, la baraque elle te dit « Arrêtez de jouer avec la lumière !» C'est moi qui paye le jus.
2: La domotique, c'est fantastique, c'est économique, c'est chic et c'est magique, mais faut pas abuser de sa patience non plus. Hein. Et puis parfois, la technologie a une longueur d'avance sur nous. Céline en a fait les frais au rayon frais.
1: J'ai un frigo, je vous jure, c'est vrai, mon frigo, il est relié à Internet et tous les jours, il commande de la bouffe sans me demander mon avis. Tous les matins, j'ai des livraisons. En plus, je me prends la tête, je lui dis « qu'est-ce que c'est que ça ?» Il me dit « c'est des poireaux ». Je dis « j'aime pas les poireaux ». Il me dit « faut manger 5 fruits et légumes par jour ». Je lui dis « je t'emmerde ».
2: C'est beau, hein, cette complicité entre l'humain et la machine. Il y a presque un petit début de rapport amoureux. Hein. Mais bon, en attendant le premier mariage entre un humain et son frigo, rassurons-nous, il y a encore des domaines où l'intervention de l'homme est indispensable au fonctionnement de la machine.
3: Quand il n'y a plus de pile dans la télécommande, il n'y a plus de pile dans la télécommande. Point final, ça sert à rien d'appuyer fort sur les boutons. C'est pas du dentifrice. C'est comme si l'électricité à l'intérieur des piles allait faire « non, là, faut y aller, là ». Si, je le connais, quand il est énervé comme ça, là, il appuie fort. Après, il va ouvrir la trappe, il va nous rouler les piles.
2: Oui, avouons-le, on a tous un jour roulé les piles de la télécommande pour leur redonner un petit coup de boost. Mais bon, d'après Verino, c'est voué à l'échec. Hein. Ce qui est sûr, en revanche, c'est que les progrès technologiques nous promettent un avenir ultra comique.
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0: Stay on this road, c'était le groupe AA. Ici Gascogne, tous les jours à vos côtés et encore plus lors des événements climatiques. Une info pratique et locale pour vivre au mieux cet épisode caniculaire. Un exemple à Tarnos, report du concert des Grandes Bouches, initialement prévu le vendredi 26 juin. Et elle est reportée au lundi 29 juin à 20h sous chapiteau Place Douce House. Habitants de Tarnos, une salle rafraîchie est mise à disposition des personnes handicapées, âgées ou fragiles à l'EHPAD municipal Lucienne Montaut-Ponsol. Elles peuvent y venir gratuitement et librement dans cette grande salle où des rafraîchissements, du confort et du personnel municipal vous accueillent. Prenez bien soin de vous. Nous, on s'occupe de la musique. À suivre George Harrison et Louane.
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1: Soyez les bienvenus si vous nous rejoignez. Ici Gascogne, première sur l'actu locale, il est 17h. Le journal vous est présenté par Marion Dambiel-Arribagé.
2: À Garros, orages ce soir dans les Landes. Notre département passe en vigilance orange aux orages à partir de 18h tout à l'heure jusqu'à 22h. D'importantes rafales de vent sont attendues avec des pointes proches de 110 km/h, des chutes de grêle et localement de très fortes pluies. En ce qui concerne la canicule, notre département est toujours actuellement en vigilance rouge mais repassera en orange à partir de 22h ce soir. Au total, 11 départements de l'Ouest sortent de cette vigilance rouge, mais 61 en France restent concernés. Cet après-midi, du côté des relevés de température, on a relevé par exemple 40,4 degrés à Mont-de-Marsan, 42,1 degrés à Pissos et le plus haut 42,3 degrés à Bégard.
1: Le drame dans le Val d'Oise.
2: Un enfant de 3 ans a été retrouvé mort dans la voiture de ses parents hier soir à Saint-Gratien. Le petit garçon a été retrouvé inanimé par ses parents dans le véhicule qui était stationné dans l'allée de la maison après avoir échappé à la surveillance des adultes. La mère se trouvait dans la maison, le père bricolait dans le jardin. L'enfant serait resté dans la voiture pendant au moins 45 minutes. Une enquête pour homicide involontaire a été ouverte. Lundi, ce sont deux enfants de 2 et 4 ans qui avaient également été retrouvés morts dans la voiture de leurs parents à Carpentras, dans le Vaucluse. Les enfants, c'est justement à eux qu'il faut faire très attention avec ces températures extrêmes. Didier Simon est médecin généraliste à Mont-de-Marsan, également président de l'Union régionale des médecins libéraux de Nouvelle-Aquitaine.
3: Ouais, les enfants, les nourrissons, bon, pareil, on fait, quand on voit des gamins en consultation, on rappelle un petit peu toutes ces règles d'hydratation, puis surtout les voitures, quoi. Les voitures, quand il fait 60 degrés dans la voiture, on met pas un gosse, quoi. On le laisse à la maison, enfin, dans la mesure du possible, et puis quand on doit le transporter, on ventile la voiture avant, on la laisse pas, on le fait pas rentrer dès que la voiture était sous le parking, alors qu'il fait encore 60 dans la bagnole, quoi. Ben, c'est sûr que j'allais dire, les parents sont plus sensibilisés, donc ils font plus attention. Bon, à part le fait que ça dure un petit peu dans le temps, les gens peuvent se sauvegarder au niveau de la santé. Donc, on n'a pas forcément une suractivité en médecine générale par rapport à ces problématiques-là.
2: Et demain, il fera donc un petit peu moins chaud dans les Landes que ces derniers jours. Les températures maximales devraient atteindre les 36 degrés.
1: La canicule et ses conséquences sur les routes.
2: Et oui, avec des difficultés actuellement sur la D824, c'est-à-dire la 2x2 voies entre Mont-de-Marsan et Dax. Des fissures sur le goudron se soulèvent avec la dilatation des matériaux due à la chaleur et peuvent présenter des reliefs allant jusqu'à 10 cm de hauteur. Le service des routes du département appelle donc les usagers, et particulièrement les deux roues, à la prudence sur deux secteurs bien précis. La première zone, c'est juste avant Campagne, dans le sens Mont-de-Marsan-Dax. La seconde zone va de Tétieux à Saint-Paul-les-Dax sur 4 km, là aussi dans le sens Mont-de-Marsan vers Dax. Des travaux de réparation seront effectués dès que les conditions météo le permettront. Face à ces températures, des dizaines de trains sont également annulés en Nouvelle-Aquitaine. Aucun TER ne circule entre 10h et 18h, aujourd'hui et demain. À situation exceptionnelle, mesure exceptionnelle, explique la SNCF et la région. Il s'agit de préserver à la fois le personnel et le matériel, explique-t-elle dans un communiqué commun. Et puis c'est confirmé, les fêtes de Saint-Sevé, elles, auront bien lieu ce week-end, avec quelques aménagements quand même. Le trail de la Saint-Jean, prévu demain soir à 19h, est annulée. La course de trottinette des enfants est reportée, elle, à samedi matin. Tout le reste du programme, en revanche, est maintenu.
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2: La météo, Sébastien, avec donc cette vigilance orange aux orages.
1: Une atmosphère très lourde cette fin d'après-midi. On passe donc en vigilance orange à partir de 18h jusqu'à 22h. Orages parfois accompagnés de grêle et de vent fort, avec des pointes allant jusqu'à 110 km/h. Les températures cet après-midi, comprises entre 39 et jusqu'à 42 degrés, 36 degrés sur le sud du littoral. La vigilance rouge canicule est levée ce soir à partir de 22h. On passe dès demain en orange. La tendance donc pour demain vendredi, ciel bleu et des températures maximale qui amorce une descente de 33 jusqu'à 36 degrés. Ces températures qui restent bien évidemment au-dessus des valeurs habituelles, mais la décrue est lancée, on perd 6 degrés.
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1: On commence la playlist avec France Gall et Ella Chouchou.

0: À suivre pour la musique, rendez-vous avec Vita, Madness, Goldman, Shakira, Calogero, Les Bee Gees et Indochine entre autres. Tout ce joli monde dans vos oreilles.
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0: Heureux de vous retrouver, on est là comme tous les jours. Merci d'être au rendez-vous et bienvenue dans le 17-19. Comment ça va ? Bof, bof, hein. Raplapla, hein. Évidemment, nos journées ressemblent à l'ascension de l'Everest en chaussettes claquettes avec le climat de Dubaï. Alors on se serre les coudes et on s'hydrate les oreilles avec une avalanche de tubes. De quoi attendre jusqu'à demain le retour de température plus supportable. Ben oui, ça commence à baisser demain, youpi. Et un autre youpi à gagner dans un instant, votre passe 3 jours pour 2 personnes pour le Dax Motors & Blues Festival. C'est du 3 au 5 juillet. Dax va vibrer avec vous au son du blues et au rythme des moteurs rugissants. C'est au parc Théodore Denis avec une programmation formidable. Je vous en dis plus dans une demi-heure. Mais pour le moment, la programmation musicale d'ici Gascogne avec le nouveau titre d'Amir, à l'imparfaite.

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1: Des loisirs à présent recommandés par Ici Gascogne, ça ne se loupe pas, voici l'étape du jour, une balade en pays Landes Armagnac, c'est une sortie en compagnie de Laurent Hervé.
2: En pays d'Armagnac, deux communautés de communes dépendent de l'office de tourisme Landes Armagnac. La communauté de communes Landes Armagnac et celle du pays de Villeneuve-de-Marsan, soit 39 communes au total. Et le patrimoine est tellement riche que pour le découvrir, une seule journée ne suffit pas. Trois idées avec notre guide à l'office de tourisme Landes Armagnac, William.
3: En tout premier, moi ce que je vais vous proposer, c'est de faire un petit jeu. C'est de télécharger l'application TerraVentura, qui est entièrement gratuite, et de faire nos trois parcours qui sont sur le secteur de l'Abbatie d'Armagnac, Arthez Armagnac et Roquefort. Ce sont trois parcours qui font pour chacun d'entre eux entre 3 et 6 kilomètres, et donc de partir à la découverte de ce patrimoine en mêlant chasse au trésor et géocaching. C'est-à-dire que lorsque vous aurez répondu correctement à toutes les questions, vous aurez des coordonnées GPS qui vous indiqueront où se trouve le trésor.
2: Une bouteille d'Armagnac ?
3: Il y a une bouteille à retrouver, c'est pas sûr qu'elle soit remplie d'Armagnac.
2: Autre idée.
3: La deuxième idée, c'est de découvrir cette fois le patrimoine avec une application qui s'appelle Patrimoine Tour, qui est une application 100% landaise d'Armagnac, puisque c'est un habitant de Saint-Justin qui l'a développée durant le confinement. Il avait ses enfants qui lui posaient des questions sur l'histoire locale. Sur le coup, il n'a pas su répondre, et donc il a dit que, quitte à trouver des réponses, il les ferait partager au grand nombre. Et donc, c'est de découvrir l'ensemble de nos villages, et notamment nos bastides, avec les deux, soyons un peu chauvins, les deux plus belles des Landes, que sont Saint-Justin et la Bastide d'Armagnac, par le biais donc de cette application, ou tout simplement, en flashant les QR codes que vous pourrez retrouver aux offices de tourisme, découvrir donc l'ensemble de l'histoire de nos villages.
2: Et par quoi termine-t-on ?
3: Venir en Landes Armagnac sans découvrir l'Armagnac, ce produit phare, ben c'est quand même un peu dommage. Et Landes Attractivité, en partenariat avec l'Office de Tourisme et surtout les producteurs d'Armagnac, ont créé un grand parcours qui s'appelle les Escapades de l'Armagnac. Il y en a 5 au total. Et notamment, il y en a une, la Grande Échappée de l'Armagnac, qui fait 95 km et qui vous propose d'aller de chez en chez découvrir l'histoire de chacun de ces producteurs, de ces hommes et femmes qui font donc l'Armagnac et qui ont leur propre façon de travailler, leur petit coup de patte, et qui ont des histoires complètement différentes et qui donnent un aspect toujours très personnalisé à l'Armagnac.
2: Là, il faut prendre quelques jours de vacances.
3: Ça peut se faire en plusieurs fois. Bien sûr, prévoyez un SAM.
2: Parce qu'on est quand même en pays d'Armagnac, ne l'oublions pas.
3: Voilà.
2: À consommer avec modération, l'alcool est dangereux pour la santé. Pour tout renseignement, l'Office de tourisme Landes Armagnac, recommandé par Ici Gascogne.
1: Merci Laurent. À mon tour de vous recommander un chant de cygne d'Indochine et un chant choral de Bee Gees. C'est aigu le Bee Gees. Oh!

0: Le chant des cygnes d'Indo... Ah oui, ça, ça, j'étais sûr de moi. Le chant des cygnes d'Indochine. Ouais, j'y suis arrivé. À suivre, toute l'actu musicale du moment avec ADN, le premier album de l'actrice Alice Taglioni. On en parle avec Émilie Moyjoyer, juste après Calogero et Lavillier.
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0: the Ghetto, c'était Bernard Lavilliers. Ici Gascogne, tous les jours à vos côtés et encore plus en cette période de forte chaleur. On vous dit tout ce qui est mis en place dans le département, mais aussi les modifications concernant les manifestations. Exemple avec les fêtes de Saint-Sever qui se dérouleront bien du vendredi 26 au mardi 30 juin, mais avec quelques modifications, les voici. Au camping Festair, et des bouteilles d'eau seront offertes et une dizaine de points d'eau également à votre disposition. La première manche de la course des trottinettes prévue ce vendredi à 17h est repoussée au samedi 27 juin à 10h15 pour l'ouverture de la journée des enfants. Concernant le trail de la Saint-Jean prévu ce vendredi à 19h, il est malheureusement annulé. Un report est actuellement à l'étude. L'ouverture des fêtes aura bien lieu avec la cavalcade, la remise des clés à la classe 2028 et le début des festivités. Toutes les informations concernant les fêtes de Saint-Sever via les réseaux sociaux et le site de la ville de Saint-Sever.
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0: Ici Gascogne, 17h34, la chronique Décibel d'Émilie Mazoyer pour tout savoir de l'actualité musicale du moment. Et aujourd'hui, on prend des nouvelles de George Michael, Alice Taglioni, Gesh Patti et le groupe Trio. Salut, salut Émilie.
1: Salut tout le monde. Émilie, au rapport pour votre dose quotidienne d'actualité musicale. Aujourd'hui, c'est l'anniversaire de l'une des plus belles voix de l'histoire de la pop, Esprit de George. Es-tu là ?

George Michael, de son vrai nom Georgios Kyriakos Panayiotou. Et oui, son père était grec. Il aurait eu 63 ans aujourd'hui. À noter que chaque année, les droits d'auteur de son tube de Noël, Last Christmas, sont reversés à des associations caritatives via sa fondation. George Michael avait fait en sorte que sa générosité lui survive. Actrice appréciée et reconnue depuis le début des années 2000, Alice Taglioni a attendu l'année de ses 50 ans pour nous révéler ses talents de pianiste et chanteuse.

Loïs Taglioni vient de sortir son premier album, ADN. Et si c'est une surprise pour beaucoup, elle vit cette plongée dans la musique comme un retour aux sources. Elle qui, après avoir fait le conservatoire, se destinait à une carrière de pianiste concertiste. Elle venait de fêter ses 80 ans et son tube Étienne allait avoir 40 ans.

Patty, danseuse, comédienne et chanteuse presque par accident d'un des plus gros tubes de l'année 1987, Étienne, nous a quittés en début de semaine après avoir lutté avec courage contre la maladie. Elle laisse derrière elle des amis fidèles comme Vanessa Paradis qui a souvent, dans ses interviews, loué son grand cœur. Et puis Gage Patty, c'est aussi un répertoire de 5 albums sortis entre 88 et 2000 et de belles collaborations avec Étienne, Dao, M et Françoise Hardy. Le groupe trio au grand complet, Mali, Guise, Daniel et Manu, fête ses 30 ans et on a le programme des réjouissances. Demain sortira un titre inédit, La Traversée, pour annoncer une compilation qui se veut justement comme une traversée de leur carrière. Deux autres inédits sont prévus dans les semaines qui viennent, Petit Dôme et la très intrigante Chanson de droite, dont on a hâte de découvrir le texte.

À 20h dans Décibel, Émilie est comme hier en direct depuis le festival Sœurs Jumelles à Rochefort. La Grande Feria, votre jeu, il est l'heure. 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À la clé, donc, se passe 3 jours pour 2 personnes. À vous de reconnaître un des 2 interprètes de ces chansons mélangées. Au milieu du bruit de la feria, vous êtes prêts? Ouvrez grand les oreilles et devinez-moi c'est qui chante.

0: est-ce que vous en avez au moins un sur les deux? Oui, appelez vite, tout de suite, le numéro 05 58 46 50 50 et on vous offre ce pass 3 jours pour 2 personnes au Motors and Blues Festival de Dax. On se retrouve juste après Goldman et le nouveau titre de Shakira, Die Die.
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0: Jean-Jacques G, un petit nouveau qui arrive. Il va arriver loin, lui. J'ai le pif.
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0: Magali à l'oreille, Magali de Dax, elle a reconnu les deux Festire, Garou et Mylène Farmer. Tiens, j'ai une info sur Mylène. Le nouvel album, le 13e, est attendu pour le 30 octobre et il s'appelle Egrégor. Ne me demandez pas la définition. Magali de Dax, il est à vous ce passe 3 jours de personnes pour le Dax Motors and Blues Festival. C'est du 3 au 5 juillet. Dax qui va vibrer au son du blues et au rythme des moteurs. Ce festival s'installe au parc Théodore Denis et revient donc pour une 16e édition. Ben oui, déjà 3 jours de célébration où se rencontrent passionnés de musique, amateurs de belles mécaniques et curieux venus vivre une expérience unique. Cette année encore, le festival propose une programmation éclectique entre pointures du blues international et puis plein d'artistes émergents comme Jean-Jacques G, dont je viens de parler. Stand de créateurs, parade et balades en moto vintage sont également au programme. Bravo encore, Magali de Dax, ici Gascogne, fournisseur officiel de cadeaux 24 heures sur 24, 7 jours sur 7. Et après les cadeaux, c'est la musique, Madness.
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0: le titre qui donne envie de danser, mais ne faites pas ça malheureux. À suivre, Vita et NCC avant les infos de 18h.
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0: Vita et Slimane, il est l'or.
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0: Votre radio locale, première sur l'actu locale, il est 18h. Le journal vous est présenté par Marion Dambia-Laribagé.
2: À Garot, aux orages ce soir dans les Landes. Notre département passe en vigilance orange aux orages jusqu'à 22h. D'importantes rafales de vent sont attendues avec des pointes proches de 110 km/h, des chutes de grêle et localement de fortes pluies. La galerne, ce phénomène de vent qui vient du nord-ouest, commence à souffler sur le littoral. À Cap-Breton, par exemple, on a perdu 10 degrés en seulement 3 heures cet après-midi, passant de 39 à 29 degrés. Et puis en ce qui concerne la canicule, notre département est toujours en vigilance rouge actuellement, mais repassera en orange à partir de 22h ce soir. Au total, 11 départements de l'Ouest sortent de cette vigilance rouge, mais 61 départements en France restent concernés. Côté température, on a relevé par exemple cet après-midi dans les Landes 40,5 à Mont-de-Marsan, 39,8 à Dax et le plus haut c'était à Bégard avec 42,3 degrés.
0: Face à ces températures exceptionnelles, à Morsinx, on fait preuve de solidarité, Marie.
2: Et oui, avec cette belle initiative lancée par les ambulances du pays morsonnais, l'entreprise propose aux habitants les plus fragiles de les transporter pour effectuer leurs petits trajets gratuitement, pour faire leurs courses ou aller à des rendez-vous, par exemple. Une façon de simplement prendre soin des autres, explique Isabelle Barsac, la co-gérante des ambulances du pays morsonnais.
3: L'idée, c'est d'offrir un service aux papy-mamies, aux gens qui n'ont pas de voiture, de les amener de leur domicile, mettons à la banque ou chez le kiné ou un rendez-vous médical pour éviter qu'ils partent à pied parce que ça devient préoccupant. Des malaises dans la rue, ça peut arriver très vite. Un AVC, un malaise ventilatoire, ça peut être très compliqué. Donc, il vaut mieux prévenir que guérir. Après, on a un métier qui est déjà dans le social et dans l'aide aux patients. Donc, si on voit quelqu'un qui est à pied et qui porte les courses, même sans avoir fait ça, on le prend et on le ramène chez lui. Disons qu'on ne va pas laisser quelqu'un qui traîne une chariote remplie de courses sous cette température-là. On s'arrête, on ramène et puis voilà.
2: Et ce service gratuit s'adresse donc aux personnes fragiles habitant à Morsinx-la-Nouvelle pour des petits trajets à réaliser sur la commune. Il faut appeler pour ça les ambulances du pays morsonnais et elles viendront vous chercher dès que possible en fonction de leur planning. Le drame dans le Val d'Oise, un enfant de 3 ans a été retrouvé mort dans la voiture de ses parents hier soir à Saint-Gratien. Le petit garçon a été retrouvé inanimé dans le véhicule familial stationné dans l'allée de la maison après avoir échappé à la surveillance de ses parents. La mère se trouvait dans l'habitation, le père lui bricolait dans le jardin. L'enfant serait resté dans la voiture pendant au moins 45 minutes en pleine fournaise. Une enquête pour homicide involontaire a été ouverte. Lundi, deux enfants de 2 et 4 ans avaient également été retrouvés morts dans la voiture de leurs parents à Carpentras, dans le Vaucluse. La canicule et ses conséquences sur la santé. Après plusieurs jours de chaleur intense, les organismes sont fatigués. Au niveau national, le nombre d'appels au SAMU et de passages aux urgences est en hausse de 20 à 30% selon la ministre de la Santé, Stéphanie Rist. Et les profils de ces hospitalisés peuvent surprendre.
4: On est au début de l'augmentation du passage aux urgences. Ce que j'ai, c'est des retours de terrain, des retours de professionnels qui me disent qu'ils voient, oui, des 45-50 ans. Je ne sais pas vous dire si ces chiffres seront statistiquement consolidés. En tout cas, pour les professionnels expérimentés, voilà ce qu'on me remonte, qu'il y a des 45-50 ans qui peuvent arriver en malaise. On est jeune, on est aussi sensible à la chaleur. Dans la durée, votre corps petit à petit monte en température et quand vous ferez une activité physique, faire du vélo, c'est une activité physique, quand vous faites du vélo avec ces températures depuis une semaine, vous avez un retentissement, un risque de faire un malaise, une chute et éventuellement de vous retrouver aux urgences.
2: Et à Paris, par exemple, 25 arrêts cardiaques ont été recensés en 24 heures sur la journée d'hier, contre moins de 10 habituellement, selon le ministère de la Santé.
0: La canicule et ses conséquences sur les routes.
2: Et oui, avec des difficultés en ce moment sur la départementale 824, c'est-à-dire la 2x2 voies entre Mont-de-Marsan et Dax. Des fissures sur le goudron se soulèvent avec la dilatation due à la chaleur et peuvent présenter des reliefs jusqu'à 10 cm de haut. Le service des routes du département appelle donc les usagers, et particulièrement les deux roues, à la prudence sur deux secteurs bien précis. Première zone entre juste avant Campagne, dans le sens Mont-de-Marsan-Dax, et la seconde zone de Tétieux à Saint-Paul-les-Dax sur 4 km, toujours dans le sens Mont-de-Marsan-Dax. Des travaux de réparation seront effectués dès que les conditions météo le permettront. Face à ces températures extrêmes, des dizaines de trains sont annulés en Nouvelle-Aquitaine. Aucun TER ne circule entre 10h et 18h. Rebelote demain à situation exceptionnelle. Mesure exceptionnelle, explique la SNCF et la région. Il s'agit de préserver à la fois le personnel et le matériel, explique-t-elle dans un communiqué commun. Et puis c'est confirmé, en revanche, les fêtes de Saint-Sever, elles, auront bien lieu ce week-end. Elles débutent demain soir avec quelques aménagements toutefois. Le trail de la Saint-Jean, prévu demain soir à 19h, est annulé. La course de trottinette des enfants est reportée à samedi matin. Tout le reste du programme est maintenu. Pour en parler, le maire de Saint-Sever, Arnaud Tauzin, sera l'invité d'ici Gascogne Matin demain à 7h45.
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2: Et donc attention aux orages ce soir, hein, Sébastien.
0: Oui, une atmosphère lourde qui va se transformer en orage. On est passé en vigilance orange. Orage jusqu'à 22h. Orage donc, parfois accompagné de grêle. Et puis des vents forts jusqu'à 110 km/h. Soyez donc prudents. La vigilance rouge canicule, elle est levée ce soir à partir de 22h. On passe dès demain en orange. Et la tendance pour demain vendredi, la voici. Ciel bleu et des températures maximales qui amorcent une descente de 33 jusqu'à 36 degrés. Des températures qui restent encore au-dessus des valeurs habituelles. Mais ça y est, ça baisse.
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0: Encore moins, chantons ce refrain pour faire baisser encore et encore les températures.

0: À suivre toute cette heure pour la musique, vous avez rendez-vous avec Jérémy Frérot, Eros Ramazzotti, Native, Louis Bertignac, Ricky Martin, William Scheller, tout ce joli monde dans vos oreilles.
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0: Et on est ensemble jusqu'à 19h. On fait du sport, mais en studio radio, hein, soyons prudents, en attendant que les conditions soient meilleures pour l'activité sportive. Direction les Jeux de Conty à Saint-Julien-en-Born dans un instant. On va découvrir ensemble ces 5 jours fin juillet de compétition accessible à tous, d'animation musicale, de repas festifs et de tradition landaise. Et dès maintenant, Musica, avec le nouveau titre de Charlotte Cardin. Belle fin d'après-midi ici.

0: Aujourd'hui, direction Contis-Plage, où l'on ne choisit pas entre sport, tradition et bonne humeur. Pendant 5 jours, les Jeux de Contis transforment la station balnéaire en immense terrain de jeu. Beach volley, pétanque, pêche, quilles de 6, lancer de béret ou encore course lente à vélo. Ici, l'essentiel n'est pas seulement de gagner, mais surtout de partager un moment typiquement landais. Et pour en parler, je reçois Olivier Frousteil, président de l'association FestiSport qui organise cet événement. Bonjour Olivier.
1: Bonjour.
0: Alors, les Jeux de Contis sont devenus un rendez-vous incontournable de l'été landais. Mais c'est quoi l'esprit finalement qui anime cette manifestation depuis ses débuts, Olivier?
1: C'est un esprit qui est véritablement bon enfant, où toutes les générations se mêlent, puisque l'année dernière, le plus jeune participant avait seulement 4 ans et la plus ancienne avait 93 ans pour l'épreuve de belote. C'est cet esprit-là qui anime tout le long des Jeux, du mercredi jusqu'au dimanche.
0: Et qui est malheureusement décédé pendant les Jeux, hein. C'est ce que vous me disiez hors antenne. Non, c'est pas vrai.
1: J'espère qu'elle pourra être là. N'allez pas lui dire ça. Hein. J'espère qu'elle sera de nouveau là cet été.
0: Pardon. C'était vraiment pour la blague. Je suis prêt à tout. Alors, il y a des sports traditionnels. Il y a la course lente à vélo ou encore le lancer de béret. Les Jeux de Contis, c'est vraiment une identité, hein, qui est bien à elle. Et qu'est-ce qui fait quand même la singularité par rapport à d'autres événements estivaux?
1: C'est plusieurs choses à mon avis. Il y a tout d'abord la simplicité des épreuves. Vous l'avez dit, avec la course de lenteur à vélo, il faut uniquement, on a besoin d'un vélo et d'aller le plus lentement possible. Il y a une autre épreuve aussi un peu phare des Jeux, qui est le porté de cagette de melon, sans les melons je précise, donc où le but est d'en empiler le plus possible. Donc il y a cette simplicité, il y a aussi la variété des épreuves, parce qu'il y a des épreuves purement sportives, d'autres plus traditionnelles comme vous l'avez évoqué avec les quilles, mais aussi la belote, et il y a d'autres épreuves un peu plus insolites. Et enfin, il y a aussi cet enchaînement d'épreuves, parce que c'est véritablement sportif durant ces 5 jours, où 3 épreuves s'enchaînent chaque jour, une le matin, une l'après-midi et une le soir.
0: Eh bien, les Jeux de Contis, c'est du 22 au 26 juillet à Contis-Plage, à Saint-Julien-en-Born. 5 jours de compétition accessible à tous. Et puis en point d'orgue, on va finir par le grand feu d'artifice du dimanche soir. C'est un rendez-vous convivial, sportif et festif à ne pas manquer sur la côte landaise. Olivier Frousteil, merci beaucoup.
1: Merci à vous.

0: Dans un vieux rock'n'roll, William Scheller, à suivre un jeune tube avec Alex Warren et votre agenda sorti dans les Landes. Restez là, on s'occupe de vous et de tout.
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0: Warren, Fever Dream, ici Gascogne, 18h29, l'heure des idées de sortie, des infos pratiques avec Marie-Cécile Gardeil.
1: Animation estivale pour les enfants et visite de musée. Ici Gascogne tous les jours à vos côtés. Les enfants et les ados ne vont pas s'ennuyer à Saint-Paul-les-Dax cet été. Activités culturelles, stages fun et séjours inoubliables sont au programme. Tous les détails de ces animations à la demi-journée, journée ou à la semaine sont disponibles sur le site de la ville et ses réseaux sociaux. Vous y trouverez tous les contacts nécessaires pour inscrire vos enfants et les tarifs aussi. Sorties au Zoo de la Benne, au Ludique Family, à l'Atlantique Parc au Pays Basque, escapade en kayak, les possibilités sont diverses et variées. À Brocas-les-Forges, le musée des Forges vous accueille. Vous y découvrirez la vie et le travail des ouvriers du 19e siècle. Vous trouverez là-bas une riche collection d'objets en fonte, parmi lesquels des pièces uniques. Et jusqu'à mi-septembre, vous profiterez de l'expo L'Erial Landais. Passez aussi voir les forges nichées dans un écrin de verdure. Le haut fourneau immanquable date de 1833.
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0: Les oies sauvages, une reprise de Michel Delpech par Yann Muller. Ici Gascogne, 18h37, on retrouve Patrice Gascoin avec ses coulisses TV. Et aujourd'hui, Patrice, vous êtes reparti sur le tournage de la saga de l'été de TF1, Zodiac. La semaine dernière, vous étiez avec Francis Huster, aujourd'hui, vous êtes avec l'héroïne.
1: En ce moment, le jeudi soir sur TF1, les secrets ne meurent jamais.
2: C'est la fille de la procureure. Elle devait se marier aujourd'hui.
3: Tu te souviens de Mathias Rousseau, celui qu'on a surnommé le Zodiac?
4: Il est mort.
2: On n'a jamais retrouvé son corps. C'est le symbole qu'il utilisait pour ses meurtres.
1: La traque du tueur en série qui choisit ses victimes en fonction de leur signe continue ce soir sur TF1. Zodiac a fait son retour plus de 20 ans après sa première diffusion. Effectivement, jeudi dernier, les coulisses télé étaient avec Francis Huster, qui a repris son rôle de commissaire Keller. Mais l'enquête, elle est dirigée par une jeune capitaine de police, Nadia Roman, jouée par la non moins jeune Philippa Phoenix. Donc, cette semaine, c'est à elle que j'ai demandé si finalement, la mort du personnage joué par Clark Kent il y a 20 ans, Philippa Phoenix, ça vous permet de devenir la nouvelle enquêtrice de Zodiac, finalement.
5: Écoutez, je vois pas les choses tout à fait de la même manière, parce que la dynamique de relation entre les personnages d'Antoine Keller et Nadia Roman est complètement différente aujourd'hui. Donc, ce qui est à Clark Kent, mais au personnage de Clark Kent appartient à Clark Kent.
1: Vous êtes trop jeune pour avoir des souvenirs du premier Zodiac, non?
5: Détrompez-vous. J'avais regardé les premiers épisodes avec ma famille et tout ça, et ouais, on était au rendez-vous. Hein.
1: Vous jouez Nadia Roman, capitaine de police. Qu'est-ce qu'on ressent quand on joue à avoir une arme de flic dans la main?
5: Effectivement, moi qui aime bien justement construire mes personnages en partant du réel, je m'étais formée à savoir tenir une arme et tout ça. Et je pense que ça sert le personnage. C'est-à-dire que tout d'un coup, ça vous donne une autorité naturelle d'avoir une arme à la ceinture.
1: Je me souviens que face à Florent Père dans la série Commandant Saint-Barth, vous disiez que votre plus grand challenge, c'était de ne pas exploser de rire. Et donc face à Francis Huster, comment ça se passe?
5: Oui, vous avez bonne mémoire. On ne se connaissait pas avant, on ne s'était pas rencontrés. Et puis le premier jour où on tourne ensemble, la caméra s'allume, on tourne, la caméra s'éteint et on se regarde. Et il me dit, oh, c'est formidable, j'ai l'impression qu'on se connaît depuis toujours. Et j'ai dit, mais tu sais quoi, moi aussi. Et donc ça s'est très très bien passé avec Francis. Le défi n'était pas d'avoir peur d'exploser de rire, le défi était d'être carrément à la hauteur.
1: Philippa Phoenix, la révélation de ce nouveau Zodiac qui se poursuit ce soir sur TF1. À demain pour d'autres révélations dans les coulisses télé.

0: Si la vie demande ça, par Native en 1993, c'était mieux maintenant, car c'est l'heure d'ici Roquepouille, avec Didier Couillette en 2026. Oh yeah!
1: Oui, dans le cadre de notre rubrique « C'était mieux avant », je vous propose le dernier épisode de cet entretien avec Didier Couillette, écarteur de course landaise à la retraite de Tartas.
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1: Didier, nous nous sommes quittés au moment où vous nous racontiez, vous êtes sur la piste de l'arène et vous avez entendu dans le public quelqu'un vous crier « J'arrobado, ti amo ». Mais ça veut dire quoi en fait?
3: Et bossu, je t'aime.
1: Non, parce que dans le monde de la course landaise, mon surnom, c'était El Jarobado. Le bossu, quoi.
3: Oui, parce que c'est vrai que vous êtes bossu en plus du reste.
1: Et alors?
3: Et ça m'a troublé, t'es.
1: Alors imaginez, moi, comme ça, je suis sur la piste. En face, j'ai Marocca, la vache de chez D'Argelos. Et sur le côté, dans le public, là, il y a cette poule qui m'appelle. Alors je cherche à voir sa tête. Juste à ce moment-là, il te me lâche pas la vache. Oh, mon pauvre, je t'ai pris une tumade, mais une tumade, tout. Et je suis monté d'au moins 2 mètres, et une fois retombé par terre, elle m'a pillé, oh, pillé complet. Et c'est depuis que j'ai des trous dans le crâne. Et vous voulez les retoucher?
3: Oh, ça va, j'ai déjà touché, merci.
1: Bon, alors ça, c'est un mauvais souvenir. Et les bons souvenirs? Et ça va vous surprendre. Figurez-vous, c'est quand on m'a contacté pour participer aux Jeux Olympiques de Barcelone, en 92. En handisport, hein.
3: Les Jeux Olympiques de Barcelone, handisport?
1: Et alors, comment ça s'est passé? Oh, mais finalement, j'y suis pas allé. Et vous comprenez, j'avais trop d'engagement avec la graderia, hein. Et puis bon, une médaille, c'est bien joli, mais ça fait pas manger, hein. Mais quand même, j'étais fier de moi.
3: Ah, mais je comprends, oui. Mais dites donc, quelle vie, hein. Écarteur reconnu, malgré quelques petits ennuis, hein.
1: Petits ennuis? Mais merde. Si à votre radio, on vous appelait Quasimondo, ça vous ferait plaisir, vous?
3: Oh, vous savez, moi, les jeunes journalistes, ils m'appellent, rien.
1: Je disais donc, écarteur reconnu, jusqu'à représenter la France en handisport, c'est quand même un sacré parcours. Court, hein. Et maintenant, non, il y a longtemps que j'écarte plus. Alors là, je me suis mis à la pétanque. Mais bon, avec mes yeux qui partent dans tous les sens, faut que je fasse attention. Parce que quand je tire, et l'autre jour, j'ai chopé un chien.
3: Un chien?
1: Ah oui, tu as foutu un carreau sur la tête, tum, comme ça, séché, net.
3: Ah oui, d'accord, oui.
1: Bon, écoutez, merci Didier Couillette pour cet entretien juste passionnant. Ici Roquepouille, à vous les studios.

0: Frérot, c'est le nouveau titre de Jérémy Frérot. À suivre, après les infos de 19h, retrouvez jusqu'à 20h votre playlist 100% années 80 avec Laurent Petit-Guillaume. Et à 20h, c'est l'émission Décibel, Émilie Mazoyer. Et comme hier, en direct depuis le festival Sœurs Jumelles à Rochefort. Nous, on finit cette heure avec Michael Jackson. On se fait un tout dernier Rock With You, juste après ça.
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0: Trois petits tours et puis je m'en vais. Tout juste le temps de vous dire le plaisir que ça m'a fait de vous accompagner depuis le mois de mai. Trois petits tours et puis je m'en vais. Mais vous, surtout, restez fidèles à votre belle radio. Ici, Gascogne.
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0: Ici, Gascogne, votre première radio dans les Landes. Il est 19h, le journal vous est présenté ce soir par Cyril Ardo-Redon. Excellente soirée.
2: Il fera chaud encore demain, mais le bout du tunnel semble peu à peu se dessiner. 61 départements seront placés demain en vigilance rouge contre 72 aujourd'hui. Mais la situation reste extrêmement difficile à vivre, à peine tenable. Les passages aux urgences et les appels au SAMU sont en hausse de 20 à 30%. Solène Lehen, la ministre de la Santé, était en déplacement en Essonne aujourd'hui. Elle confirme que le système de santé est très sollicité.
3: Stéphanie Rist, la ministre de la Santé, a déclenché ce midi le niveau 3 du plan Orsan, expliquant que le système de santé est très sollicité, même par endroits en tension. Les autorités passent donc en mode gestion de crise.
4: On est aujourd'hui en situation qu'on peut appeler, je crois, de crise, puisqu'il y a une augmentation. On commence depuis hier après-midi à avoir une augmentation importante de passages aux urgences. On avait déjà les jours précédents une augmentation d'appels au SAMU.
3: Dans cet hôpital d'Orsay, par exemple, plus 30% de patients aux urgences aujourd'hui. Une dizaine attendent dans une grande pièce d'être hospitalisés. Mais ça commence à coincer du côté des lits disponibles dans les autres services. Et ce n'est que le début, explique le docteur Nicolas Gonzalez, chef du service des urgences.
5: Ce qui nous fait penser que ça va être de plus en plus compliqué, c'est l'état des patients qui arrivent aujourd'hui. On se rend bien compte que l'impact de la vague de chaleur ne fait que commencer. Et ce qui inquiète d'autant plus, c'est la saturation des services d'aval. Les services de réanimation, je pense, sont en tension et j'ai pas l'impression que ça va se calmer tout de suite.
3: Les patients vont continuer d'affluer la semaine prochaine après la vague de chaleur. Il va falloir que le système de santé tienne dans la durée.
2: Solène Lehen, et concernant les décès, la ministre de la Santé affirme qu'il y en a, mais qu'ils sont pour le moment difficiles à quantifier. Et de son côté, le Premier ministre Sébastien Lecornu demande au groupe La Poste de mobiliser les facteurs pour effectuer des visites aux personnes les plus fragiles, avec une attention particulière accordée aux communes rurales et périurbaines, et dans lesquelles les mairies ont, selon lui, moins de moyens. En pleine canicule, une défaite importante en justice pour Total Energy, le pétrolier condamné par le tribunal judiciaire de Paris, et pour son rôle dans le dérèglement climatique. La justice estime que l'entreprise n'a pas respecté son devoir de vigilance. Rémi Brancato, une obligation faite aux entreprises depuis 2017 de mettre en place des mesures pour protéger les droits humains et l'environnement.
6: Sur près de 50 pages de décision, le tribunal judiciaire de Paris tranche un débat. Total Energy a bien obligation de limiter les effets de ses activités sur le climat. Une victoire pour la coalition d'ONG dont fait partie Théa Bounefour de l'association Sherpa.
7: C'est quand même la première fois qu'une entreprise française est condamnée pour manquement à son devoir de vigilance en matière climatique.
6: Total estimait que les émissions de gaz à effet de serre des clients qui utilisent par exemple son essence n'étaient pas de sa responsabilité. Le tribunal juge au contraire qu'il doit les décompter.
7: C'est les émissions de gaz à effet de serre quand on utilise du carburant dans sa voiture. Donc, pour Total, c'est 90% de ces émissions. Total considérait qu'il n'avait pas de responsabilité. Ça dédouanait l'entreprise de 90% de ses émissions.
6: En pleine canicule, causée par le réchauffement climatique, la décision oblige donc la majeure pétrolière à fournir un nouveau plan de vigilance avec des objectifs climatiques. Le tribunal ne les détaille pas, regrette Justine Ripoll de l'association Notre Affaire à Tous.
8: Les juges un peu en touche et disent tant que le plan de vigilance de Total n'est pas complet, je ne peux pas savoir si les mesures sont pertinentes.
6: Pas de fermeture de puits de pétrole dans l'immédiat pour Total donc, mais le tribunal donne rendez-vous en janvier pour évaluer son nouveau plan de vigilance.
2: Explication de Rémi Brancato. À quelques jours du week-end, avec ses fortes chaleurs, de nombreux événements annulés un peu partout en France. D'autres seront aménagés pour la sécurité et le confort des participants. C'est le cas par exemple de la 35e édition édition du festival Rencontres et Racines dans le Doubs. Mathieu Sabarly, le directeur du festival, détaille les mesures qui seront en place.
9: C'est pas la première canicule que le festival a à vivre. Donc on avait beaucoup de choses en effet, des douches géantes, des brumisateurs, des points d'eau gratuits partout. On avait déjà prévu beaucoup de choses. Mais là, en vigilance rouge, en lien avec la PREF, pour pouvoir maintenir l'édition et accueillir les festivals en de bonnes conditions, on a augmenté les propositions pour que ce soit tenable en fait cette édition. Et donc on a mis plein de dispositifs en place, énormément de points d'eau, aussi de l'incitation. Hein. J'ai des brigades de désoiffeurs qui vont être là avec de l'eau, qui vont distribuer éventuellement et qui vont aussi brumiser les gens manuellement. Et puis c'est aussi une incitation à limiter sa consommation d'alcool. On a interdit les alcools forts, on modère sur les quantités, on ne peut commander qu'un verre à la fois. C'est-à-dire qu'on ne peut pas prendre une grande panne de bière, on peut prendre une bière de 25 centilitres. Puis on fait aussi des points de fraîcheur, on a la filature qui est un immense bâtiment. On va rafraîchir pour que les gens puissent à un moment venir dans un endroit beaucoup plus frais, se reposer un peu au niveau de la chaleur.
2: Mathieu Sabarly, le directeur du festival Rencontres et Racines qui débute demain à Audincourt dans le Doubs. Et puis l'établissement français du sang appelle aux dons avant l'été. Il manque 86 000 poches de sang d'ici au 14 juillet. C'est à lire sur ici.fr.
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0: Le point météo pour ce soir, la vigilance rouge canicule qui doit être levée à partir de 22h. Et la tendance pour la journée de demain, vendredi, c'est ciel bleu et des températures maximales qui amorcent une descente de 33 à 36 degrés. Ces températures restent bien au-dessus des valeurs habituelles, mais la décrue est lancée. Par contre, pour ce soir et cette nuit, soyez vigilants, nous sommes en vigilance jaune orage avec pluie, averse et même parfois de la grêle. Soyez prudents.
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12: Bonsoir à tous, c'est l'heure de repartir dans la décennie qui nous a offert le Walkman, les cassettes VHS, le caméscope, Super Mario Bros et les bisounours. Bref, c'est l'heure de repartir dans les années 80. Nous ici, c'est en musique. Et ça commence comme ça.

0: Police avec Don't Stand So Close To Me.
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0: 1980, le groupe publie son troisième album à la pochette orangée et au titre énigmatique Zenyatta Mandata. Bon, ça veut rien dire, mais ça sonne bien. On y découvre ce Don't Stand So Close To Me, sur lequel vous vous êtes sans doute trémoussé. L'histoire d'un professeur convoité par une de ses élèves qui a la moitié de son âge. Sting s'est inspiré pour ce texte du roman controversé Lolita de Nabokov. Et ce sera le single le plus vendu de l'année au Royaume-Uni. Pour la suite, c'est un cœur de rocker. Julien Clerc, bien sûr.
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0: Bernie Loggins, c'était Footloose. Et c'est la BO du film génial sorti en 1984, l'histoire d'une bande d'ados face aux mœurs rigides d'une petite ville américaine qui veut leur interdire de danser. Un film à revoir. Quant à la BO, elle permet à Kenny Loggins, star de la country, de se faire connaître dans le monde entier. Allez, si vous avez envie de danser, patientez un peu, ce sera sur Sans Contrefaçon de Mylène Farmer dans un instant. La Corée est facile.
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0: Laurent et Mathieu sont The Inspector Clouseau, Less is More.
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0: Gascogne, c'est 100% années 80 jusqu'à 20h. Et tout de suite, quelques infos près de chez vous.
1: Jeux de village et fête de la Saint-Jean, ici Gascogne, chaque jour à vos côtés. À Bailon, pour commencer, préparez-vous à vivre 4 jours à 100 à l'heure. Entre loto, concert, bandas, marche, VTT, pétanque, repas champêtre et feux d'artifice, le village se transforme en terrain de jeux géant pour toutes les générations. Une ambiance festive, conviviale et résolument landaise, où l'on vient autant pour s'amuser que pour partager de bons moments ensemble. C'est du 25 jusqu'au 28 juin à Bailon. Et à Saint-Sevé, la tradition fait son spectacle, les fêtes de la Saint-Jean, qui reviennent avec un programme XXL, trail, cavalcade fleurie, bandas, marché, animation pour les enfants, concours, courses insolites et grand spectacle pyro-symphonique. 5 jours où la ville vibre au rythme de ses traditions et de la fête populaire. 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

0: Sauvez-moi, c'était Jeanne Masse.
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0: Et pour la suite, j'ai choisi le titre qui a permis à Stéphane Echer de se faire connaître enfin chez nous en France, Two People in a Room, alors qu'il a déjà en Suisse sorti 3 albums. Bon, alors on est en 86. Au même moment, l'Argentine remporte la Coupe du Monde de foot, grâce à la main de Dieu, celle de Maradona. Aujourd'hui, il y a encore la Coupe du Monde sans Maradona, et Stéphane Echer, bah lui, il est toujours là en tournée. Notamment le 10 juillet, il sera au Festival de la Côte d'Opale à Boulogne-sur-Mer. Two People in a Room, c'est ça.
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0: Coq Robin avec When Your Heart Is Weak. Quand ton cœur est faible. Bon, c'est pas une chanson sur un problème cardiaque, évidemment, mais bien sûr sur une question d'amour qui se passe mal. Enfin bon, c'est surtout un énorme succès pour le groupe Coq Robin en 85. Bientôt 20h et ce soir, vous allez retrouver Émilie Mazoyer pour Décibel en direct du festival Sœurs Jumelles à Rochefort. Mais avant cela, encore un tube des années 80, ouais. Allez, Patrice Russian, Forget Me Not arrive juste après ça.
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2: Et oui, les 20h, c'est Décibel en direct de Rochefort au festival Sœurs Jumelles.
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2: Ici et nulle part ailleurs, les bourrifantes Béatrice Dalle au festival pour présenter un spectacle poignant et passionné. Hommage à Kurt Cobain, le chanteur de Nirvana, qu'elle aime passionnément. Et tant pis s'il est mort il y a plus de 30 ans, l'amour est intact. Vous l'entendrez dans la deuxième partie de l'émission. Au rayon découverte, on va rencontrer un jeune groupe, Dernier Motel, qui mêle théâtre et rock en français. Ils sont 6 fans de David Lynch et leur album est conçu comme un film. Et puis Julie Delors est dans Décibel aussi ce soir. C'est elle qui choisit tous les documentaires musicaux projetés au festival Sœurs Jumelles, ce job de rêve. Elle est avec Julien Pelletier aussi, à qui l'on doit un très beau film sur Vanessa Paradis. Décibel, c'est parti.
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2: Ah, ce festival Sœurs Jumelles, on y est pour la deuxième soirée. On aura une autre demain. Et alors, dès aujourd'hui, je vous préviens, demain, on a un horaire spécial. Puisqu'évidemment, demain, c'est le troisième match de l'équipe de France à la Coupe du Monde de football. Et c'est très important. Donc, demain soir, nous prendrons l'antenne à 19h et jusqu'à 20h30. Ensuite, c'est l'équipe des sports d'ici qui vous fera vivre. Avec Pia Clément en tête, ce match hyper important évidemment pour l'équipe de France. Allez les Bleus, c'est évident. Et ça, ça sera demain. Donc demain, Décibel de 19h à 20h30. Et puis ensuite, le foot. Ça, c'est pour demain soir. Ce soir, on est ensemble en direct jusqu'à 21h. Il y aura de la bonne musique et donc plein d'invités, vous l'avez compris, autour de ce festival Sœurs Jumelles. Avant d'accueillir Béatrice Dalle, Dernier Motel et Julien Pelletier, j'accueille ma première invitée, Julie Delors. Bonsoir.
5: Bonsoir.
2: Bienvenue dans Décibel. Chère Julie, je vous admire, je dois le dire. J'étais déjà dans ce festival il y a 2 ans, il y a 3 ans, mais c'est surtout il y a 2 ans où votre travail m'a sauté aux yeux et au cœur, je dois dire. Vous êtes en charge de la programmation des films musicaux ici à Sœurs Jumelles, soit des films qui parlent de musique, de styles musicaux, d'histoire de musique, ou alors qui parlent d'un artiste en particulier. Quel genre de parcours dans la vie professionnelle il faut faire pour avoir ce job de chercheuse de pépites films musicaux?
5: Alors mon parcours est assez particulier parce que mon travail premier n'est pas du tout programmatrice, il est chef monteuse en documentaire ou fiction.
2: Ceci dit, ça veut dire que vous avez l'œil
5: voilà. Et l'oreille.
2: C'est
5: oui.
2: Ça.
5: Ouais, ouais. Et du coup, c'est vrai que le montage et la musique, c'est une partie très importante. On est les premiers au montage, on est les premières personnes avec qui travaille le compositeur et le réalisateur.
2: Ouais,
5: donc
2: et
5: moi, c'est vrai que la musique était quelque chose qui était très importante. J'adorais proposer des groupes de musique à des réalisateurs ou des compositeurs à des réalisateurs ou réalisatrices afin d'accompagner leurs films.
2: Ah ouais. Alors, ce qui est génial, c'est qu'en plus, non seulement donc ces films que vous choisissez, tous les festivaliers, toutes les festivalières les découvrent, et vraiment, voilà, vous avez un flair incroyable, parce que moi, vous m'avez fait découvrir des choses ici absolument magnifiques, mais en plus, c'est dans un lieu pas comme les autres, qui s'appelle le Cinémobile. Est-ce que vous pouvez me décrire cet endroit pas commun où on va voir des films, les films que vous avez sélectionnés?
5: Alors, c'est vrai que le Cinémobile, c'est vraiment le lieu du documentaire musical.
2: Ouais.
5: Et c'est un camion cinéma. C'est un camion cinéma qui a été créé par la région centre, donc cyclique. Et c'est un camion qui se déplie avec 80 places à l'intérieur, un écran.
2: La clim.
5: La clim,
2: parce qu'en ce moment, c'est quand même une grosse qualité.
5: Complètement. Et c'est validé par Dolby. Donc on a un 7.1 dans le Cinémobile. Et du coup, il y a aussi un grand écran avec un vrai vidéoprojecteur en laser. Donc comme une vraie salle de cinéma. Et il y a un côté hyper cocon, on est vraiment hyper bien à l'intérieur.
2: C'est vrai, hein. Ouais.
5: C'est hyper agréable, et autant pour les équipes qui viennent présenter leur film, il y a un rapport direct aux spectateurs, on a vraiment l'impression de partager quelque chose avec chacun des spectateurs qui sont là.
2: Ouais.
5: Et Julien pourra en témoigner tout à l'heure parce qu'il était présent, mais et il y a un côté très cinéma paradisio en fait, on a envie d'avoir la dame qui vient avec ses petits cornets,
2: oui,
5: son petit chocolat etc.
2: Et donc c'est une salle de cinéma. Vous pouvez chercher sur internet un cinémobile, parce que si vous êtes, je sais pas, une mairie, une école, vous pouvez les solliciter et le camion et la clim peuvent venir jusqu'à vous.
5: Complètement.
2: Et pour une projection.
5: Tout à fait. Voilà. Pour amener le cinéma dans des zones où il n'y a pas de cinéma.
2: Ça, c'est génial. Alors, rentrons maintenant, chère Julie, dans le vif du sujet. Les films que vous avez sélectionnés cette année, que vous conseillez, du coup, à celles et ceux qui nous écoutent, parce que soit ils viennent de sortir. Il y en a certains qui sont sortis aussi il y a quelques années, parce que voilà, il faut aussi ressortir les films. Les films musicaux sont pas très bien distribués en France, donc faut leur donner des chances. Et puis, il y a aussi des avant-premières. Je voulais que vous me disiez quelques mots sur The Way We Move. En français, ça veut dire la manière dont on bouge, mais ça veut aussi dire la manière dont on émeut les gens. C'est un film incroyable sur le chansigne.
5: Oui, tout à fait. On suit en fait le parcours de Amber Galloway, qui est une chansigneuse américaine. Et il y a quelque chose d'incroyable, c'est qu'elle ne chansigne pas que les paroles, mais elle chansigne la musique. Ouais. Et on la voit bouger. Et en plus, on suit tous les étudiants qu'elle forme
2: ouais,
5: du coup pour ce chansigne. Et c'est absolument sublime, parce que c'est vrai que la musique, on a envie de la partager. On a envie aussi de la partager avec des gens qui n'entendent pas,
2: ouais,
5: mais qui ressentent la musique par le corps. Et qu'ils la ressentent et qu'ils l'entendent différemment. Et en plus, on suit tout le parcours d'Amber, qui est assez émouvant. Enfin, vous découvrirez ce film parce qu'il va passer sur Arte
2: bientôt.
5: Il est disponible sur arte.tv.
2: Ouais.
5: Donc vraiment, vous pouvez le voir.
2: Voilà. Et croyez-moi, si c'est tamponné, validé par Julie Delors, c'est un bon film, parce que vraiment, elle a un goût incroyable. Donc ça s'appelle The Way We Move. Et oui, on n'a pas précisé, mais donc le chansigne, évidemment, c'est faire en langue des signes, accompagner un concert sur le côté de la scène, pas très loin de l'artiste, en langue des signes. Je pense que vous avez tous vu passer sur les réseaux sociaux des vidéos incroyables de filles qui chansignent du rap américain, et même le rappeur s'arrête pour regarder les filles chansigner parce qu'elles sont trop fortes. Et voilà,
5: incroyable.
2: Donc ça, notez-le, The Way We Move, il faut voir ce film. Un autre film, If These Walls Could Rock. Alors ça, c'est un jeu de mots autour de l'expression If These Walls Could Talk, ça veut dire en anglais si ces murs pouvaient parler. Là, donc ça veut dire si ces murs pouvaient rocker. C'est un hôtel.
5: Oui, c'est le Marquis Hôtel, qui était un des grands lieux mythiques d'Hollywood, qui accueillait du coup beaucoup de rockers.
2: Ouais.
5: Et ça raconte toute cette partie des années 70 avec tout ce qu'on peut connaître du rock.
2: Sexe, drogue, rock and roll.
5: Voilà.
2: La débauche. Non, alors elle a débauche, mais pour le coup, les artistes assument, parce que
5: oui,
2: ils témoignent dans le film.
5: Totalement, ils témoignent, voilà. Ils racontent l'histoire du lieu et ils nous racontent toutes leurs histoires et aussi comment les mœurs évoluent, comment on ne peut plus être aussi ce qui est intéressant, c'est qu'il y a le gars de la sécurité, par exemple, qui a été interviewé et qui disait eux, je les ai interdits de séjourner pendant un an. Quand ils sont revenus, ils m'ont encore fait des conneries, mais c'est vraiment un film qui est très touchant et qui témoigne d'un temps qui n'existe plus.
2: Et c'est beau. Et quand on dit rockstar, on rigole pas. Il y a Bruce Springsteen qui parle dans le film. Il y a Ringo, pas de Sheila et Ringo, hein, Ringo Starr des Beatles. Donc voilà, ça, celui-là, c'est du lourd. Et celui-là, on va pouvoir le voir en France, vous pensez, Julie?
5: Pour le moment, c'est la première en France.
2: Ouais, hein, bravo.
5: Et il n'y a aucun distributeur qui est prévu. Donc
2: ouais.
5: J'espère que la visibilité ici permettra une diffusion en France sur chaîne.
2: On croise les doigts. Il y a aussi des portraits d'artistes, Benjamin Biolay, Sébastien Tellier ou encore Vanessa Paradis. On en parlera tout à l'heure avec Julien Pelletier, qui a réalisé ce portrait de Vanessa, incroyable comme on l'a jamais vu, vraiment. Et pourtant, je sais que je suis fan depuis Joe le Taxi, Julie. Depuis Joe le Taxi, j'ai pas lâché Vanessa, je ne l'avais jamais vu comme ça. Donc ça, c'est incroyable. On en parlera avec lui tout à l'heure. J'aimerais qu'on s'arrête deux secondes sur Broken English, qui est le portrait de Marianne Faithfull, rockeuse, poétesse et muse anglaise. Elle était tout ça à la fois. Elle nous a quitté l'année dernière, Marianne. Qu'est-ce qui fait que un portrait de Marianne Faithfull, c'est du cinéma et c'est pas un reportage sur sa vie?
5: Alors là, c'est tout le talent de ces deux réalisateurs qui s'appellent Ian Forsythe et Jane Pollard, qui mettent en scène tout un environnement autour de Marianne Faithfull. Ils ont créé un ministère de l'oubli avec Tilda Swinton qui joue la ministre de l'oubli,
2: okay,
5: avec un enquêteur qui va chercher quelle est la vie de Marianne et de trouver la vérité par autant les interviews, les archives,
2: ouais.
5: Et c'est aussi la mise en scène de ces archives qui est très intéressante. Et pareil, ce film-là, je ne sais pas du tout s'il va être distribué. Il a été vu dans des très grands festivals. Il a eu un prix au BFI. Et en plus, c'est extrêmement touchant parce que donc c'est le dernier documentaire dans lequel témoigne Marianne Faithfull.
2: Ah oui, elle est morte juste après.
5: Ils ont fini le tournage. Elle est morte avant qu'ils aient fini le tournage. Donc, ils ont dû trouver des astuces aussi pour continuer à la raconter. Et elle est extrêmement émouvante, touchante. Et toute cette mise en scène autour d'elle, c'était les mêmes réalisateurs qui avaient réalisé le film sur Nick Cave, 40 000 jours sur Terre.
2: Qui était très beau.
5: Voilà. Et ils ont toute sa spécialité d'essayer de mettre en scène leur personne, leur personnage et ces personnalités-là. Et c'est pas juste être face à une caméra et discuter.
2: C'est ça. Donc c'est le point de vue, en fait. C'est avoir un point de vue, avoir une question qu'on se pose sur l'artiste et dans le film on donne la réponse.
5: Tout à fait.
2: C'est ça l'idée.
5: C'est vraiment un point de vue et eux, ils ont plus ce côté où ils ont envie de montrer le souvenir. Ouais. Et qu'est-ce qui est important pour eux, c'est quels sont les souvenirs des uns et des autres liés à la musique. Et ils arrivent vraiment à très bien le montrer. C'est extrêmement touchant.
2: Alors avant d'accueillir Julien Pelletier, à qui on doit ce docu sur Vanessa Paradis, je vous propose d'écouter Marianne Faithfull, puisque souvenir étant le mot-clé, As Tears Go By est tout indiqué. Vous écoutez ici. Merci les amis.

0: Marianne Faithfull. Et donc ce film Broken English, montré en avant-première au festival Sœurs Jumelles, grâce au goût très sûr de Julie Delors, notre première invitée de ce soir. Julie, à côté de vous a pris place Julien Pelletier. Bonsoir Julien.
1: Bonsoir, merci de me recevoir.
0: Ah ben on est ravis, vous êtes le réalisateur de Vanessa Paradis, La Soirée. Alors qu'il n'était pas forcément, j'imagine, votre premier choix de nom de documentaire, mais c'est parce que c'est passé à la télé. C'était toute une soirée autour de Vanessa Paradis, un docu et un concert. Avant de vous poser plein de questions sur ce tournage, j'aimerais d'abord me tourner vers Julie. Je l'ai dit tout à l'heure, elle a un goût très sûr pour les docus musique. Qu'est-ce qui vous a touché dans le film de Julien? Parce que pour le coup, des histoires de chanteurs, de chanteuses à la télé, il y en a eu plein. Des tentatives de docu sur Vanessa Paradis, il y en a eu plein. Et aucun n'a tellement marqué. Pourquoi celui-là? Il vous a touché?
2: Mais parce qu'en fait, on y voit Vanessa de manière extrêmement honnête, oui. Touchante. On est au cœur de sa création, au cœur de son film. Et Julien a réussi à créer une connexion avec elle qui se voit de suite à l'écran et à trouver une juste distance entre ne pas s'imposer, être là, être arrivé à elle, la sentir. Et elle a réussi à se laisser aller et à nous donner tout ce qui la touche et tout ce qui la... Voilà, j'en ai pas les mots parce que
0: non,
2: c'est vrai,
0: c'est
2: que
0: bien, j'ai sens que ça vous a ému.
2: Tout à fait. Ah oui, de toute façon, il aurait pas serait pas venu sinon.
0: Bon. Bah Julie, je vous remercie. Vous pouvez passer le micro à Julien. Merci d'être venu nous voir en direct. Julie qui retourne en courant dans son cinémobile. Mais donc sachez-le, vraiment la programmation documentaire musicaux de Sœurs Jumelles, et c'est elle et c'est du très très beau boulot. Et vous avez toutes les infos sur tous les films sur le site de Sœurs Jumelles. Alors Julien Pelletier, vous êtes musicien vous aussi, c'est peut-être ça qui a aidé. Vous faites partie du groupe Last Train. Est-ce que le fait d'être vous-même musicien, sachant qu'en plus on sait que Vanessa elle aime bien le rock, ça a facilité la connexion entre elle et vous, parce que vous l'avez suivi pendant 2 ans pour ce docu?
1: Ouais, je crois que ça a pas mal aidé et c'est un des premiers, des premières choses qui un des premiers atomes crochus, disons, qu'on a eu ensemble quand on a bu un café il y a à peu près 2 ans, effectivement. Et j'ai commencé la musique très tôt, j'ai fait mes premiers concerts quand j'avais 14 ans, elle aussi.
0: Comme elle.
1: Alors par contre, on n'a pas eu la même carrière au final.
0: Vous n'avez pas eu Joe le taxi, vous, à 14
1: non,
0: ans?
1: Non, bah ouais, pas vraiment. Ouais. On peut pas dire ça. Mais du coup, j'ai senti quand même tout de suite que c'était quelque chose qu'il avait touché. Et très rapidement, on a beaucoup parlé de musique, beaucoup parlé de cinéma. Et je crois que ça lui tenait à cœur aussi d'avoir effectivement un réalisateur qui était sensible à la musique. Et l'idée, c'était vraiment de pouvoir faire ça, oui, de parler de musique dans ce documentaire.
0: Oui, parler de musique, ça c'est hyper intéressant ce que vous dites Julien, parce que la hantise de Vanessa Paradis, c'est de se retrouver sur un plateau, alors je sais, moi je l'ai vécu parce qu'elle est venue dans mon émission en direct, et que quelqu'un lui parle de sa vie privée, de ses gosses, de son look, de sa beauté, de tout sauf de musique. Alors en fait avec vous, elle avait confiance, elle savait que vous alliez filmer la musique.
1: Ouais, tout à fait.
0: Et, ouais.
1: Et vraiment quand elle a vu la version finale, alors j'ai eu l'honneur qu'elle me dise « Ouais Julien, tu ne sais pas à quel point j'aime ce documentaire ». Et elle était, voilà, c'est des mots que je vais garder aussi pour moi. Oui, pour mon petit jardin secret.
0: Faut pas tout nous dire, mais non, je sens que vous êtes heureux.
1: Ouais, tout à fait. Ah. Et effectivement, parce que on a parlé de musique dans ce documentaire, on parle d'art avant toute chose, et c'était vraiment ce qui me tenait à cœur moi aussi.
0: Ouais. Alors faut dire que quand vous avez commencé à la suivre, Vanessa, elle est au moment de la conception du dernier album, Le Retour des Beaux Jours. Il s'était passé 7 ans depuis son album précédent. Elle est pas toute seule sur cette création d'album. Elle a une dream team avec elle, en les personnes d'Étienne Dao et Jean-Louis Pierrot. Et donc pendant 2 ans, c'est pas juste on enregistre un album, c'est vraiment on crée quelque chose, un univers, une histoire, quoi. Et comment vous avez fait pour filmer ça?
1: Alors malheureusement, il y a certains moments de la conception de l'album auxquels j'ai pas pu assister,
0: ouais.
1: Parce qu'ils ont commencé à travailler vraiment tous les trois dans leur appartement parisien. Ils ont fait vraiment beaucoup de tout ce qu'on appelle des maquettes, quoi, ouais. Où ils travaillent sur un tout petit ordinateur. Et ça, à ce moment-là, je l'ai pas vécu, malheureusement. Ouais. Mais j'ai été là dès le studio et il y a encore beaucoup de choses qui se passaient lors de la création dans le studio. Et ensuite, on est parti ensemble évidemment à Abbey Road. On le voit dans le documentaire.
0: Oui, le studio des Beatles à Londres.
1: Et très émouvant pour elle et pour moi et pour toute l'équipe, ouais. Qui était là. Et en fait, voilà, cette création, ça a pris effectivement quand même pas mal de temps, et c'est ce qui a, je pense, renforcé aussi nos liens d'amitié,
0: ouais.
1: Et nos liens professionnels évidemment,
0: ouais.
1: Mais le fait qu'elle m'ait fait confiance, qu'elle se soit sentie beaucoup plus à l'aise, c'est quand même le fait que ça ait duré comme ça dans le temps et qu'on ait une relation longue, quoi.
0: Ouais. Et Julie, tout à l'heure, en parlant du film, à évoquer, effleurer ce sujet-là, mais est-ce que il faut être très présent ou est-ce qu'il faut qu'on sente pas que vous êtes là? Est-ce que vous vous cachez quand vous filmez ou est-ce que vous êtes là au milieu de la pièce?
1: Se cacher plus que tout au monde. Le but, c'est vraiment de se cacher et de ne pas montrer que j'existe, de pouvoir être tout petit. J'avais juste une petite caméra, j'avais un micro sur ma caméra, ouais. Donc j'avais pas d'équipe du tout et c'est ce
0: donc
1: qui
0: tout
1: lui tenait
0: seul,
1: à cœur.
0: Déjà ouais. Une personne, ça c'est important.
1: Ouais, tout à fait. C'est ce qui vraiment lui tenait à cœur. Elle voulait que ce ne soit pas perturbé dans le studio. Et Étienne Daho l'a dit ensuite. Pour lui, le studio, c'est comme une chambre à coucher, donc c'est très très intime. Et donc c'était aussi très difficile de rentrer dans ce milieu-là où il n'y a pas eu de caméra dans des studios de Vanessa Paradis depuis 1993 avec l'album Lenny Kravitz.
0: Je me souviens très bien et c'était un documentaire qui était passé sur Canal.
1: Ouais.
0: Et comme pour le vôtre, il était en deux parties. En fait, il y avait un docu et ensuite un concert filmé.
1: Ouais.
0: Et c'est exactement ce qui s'est passé pour la soirée Paradis
1: ouais,
0: sur France Télé.
1: Bah, c'est ce qui lui tenait à cœur aussi à Vanessa de présenter ses morceaux, ensuite de les jouer vraiment devant un petit public de privilégiés, sa famille, ses amis, les gens du label, voilà, il y avait un tout petit public. Mais effectivement, pour revenir sur le studio, oui. j'avais cette volonté de me tenir tout petit. Et en fait, au fur et à mesure de la relation, bah, on le sent dans le documentaire, je crois que quand on arrive à Londres, à Abbey Road, on est déjà plus proche. Donc elle regarde la caméra, elle discute avec.
0: C'est ça qui est fou. Ouais. On a l'impression que vous l'avez apprivoisé.
1: Ouais, c'est ça. Mais c'est ce qu'il fallait faire.
0: Et qu'effectivement, elle se méfie parce qu'on connaît la carrière qu'elle a. Elle est sous l'œil des photographes, des journalistes, du public plus ou moins bienveillant depuis ses 14 ans.
1: Ouais.
0: Et donc, en fait, il y a un côté sauvage, mais de protection, en
1: exactement.
0: Fait, au départ.
1: Ouais, ouais, tout à fait.
0: Et vous avez craqué le code.
1: Exactement. Il fallait l'apprivoiser. C'est vraiment, c'est le petit prince, quoi. C'est le renard. Et je crois que j'ai réussi à le faire. Et aujourd'hui, on s'entend super bien et on a une très, très belle relation. Et c'est chouette et c'est fou de pouvoir dire ça, là, au micro d'ici. Là, de pouvoir dire j'ai une très belle relation avec Vanessa Paradis.
0: C'est vrai que vous n'êtes pas nombreux à pouvoir dire ça. Mais c'est bien. Ce qui est rare est encore plus précieux. Donc, Julien Pelletier, votre documentaire, il est passé déjà sur France Télévisions. Il est toujours disponible sur le replay, hein, France.tv.
1: Oui, c'est
0: ça. On peut le voir. Donc, ça s'appelle Vanessa Paradis, la soirée, parce que c'était une soirée thématique où il y avait donc votre docu et le concert. Si vous aviez pu choisir un titre, comment vous auriez aimé l'appeler, ce documentaire?
1: Et bien, finalement, il a quand même eu un autre titre dans le DVD qui est sorti. Ah. Il y a une réédition, en fait, de l'album
0: Le Retour des Beaux Jours,
1: tout à fait, dans lequel il y a un DVD. Et c'est Cœur Ardent qui moi était mon titre favori et c'est une chanson en plus que j'ai mis volontairement deux fois dans le documentaire à l'intro et plus tard joué par les cordes de Abbey Road. Et Cœur Ardent, pour moi, ça résume tout, ça résume Vanessa Paradis, ça résume cet album.
0: C'est la chanson qui ouvre l'album et en fait elle est très belle parce que c'est Vanessa qui s'adresse au public qui l'attend derrière le rideau.
1: Exactement.
0: Et le public, elle l'appelle le Cœur Ardent. Donc la chanson est sublime. Elle est très étrange, elle a pas de refrain, elle a une espèce de grande envolée orchestral et tout, Cœur Ardent, mais ça c'est très beau comme titre.
1: Et je savais quand j'étais dans le studio avec eux, quand j'ai vu les cordes jouer, je savais que ce morceau aurait une place toute particulière dans le documentaire. Donc je mettais vraiment beaucoup d'applications à filer au maximum dès que ça touchait à ce morceau, parce que c'est un morceau qui me touchait énormément, qui me donnait la chair de poule. Et c'est sur celui-ci qu'on pleure dans le documentaire pour ne pas trop en dévoiler.
0: Non, on dit rien.
1: Mais voilà.
0: Mais teaser, vous allez pleurer. Ouais. Quand même, on aime ça.
1: J'espère. C'est mon but de faire pleurer les gens.
0: Même complètement déshydraté en canicule, si vous regardez ce docu ce soir, vous allez pleurer un petit peu, je vous le promets. Vanessa Paradis, la soirée, voilà, sur France.tv. Et vous alors, Julien Pelletier, la suite c'est quoi? C'est Relast Train, ou alors c'est un autre documentaire musical, ou un autre film qui n'a rien à voir avec la musique?
1: Je sais pas encore ce qui va se passer pour moi en termes de projet audiovisuel. J'ai beaucoup envie de faire de fiction, du cinéma, donc je crois que c'est vraiment là-dessus que j'ai envie de mettre tous mes efforts prochainement. Mais avant ça, j'ai une tournée avec mon groupe Last Train, effectivement.
0: Oui, c'est ça.
1: On a encore 18 dates. On a eu la chance là de jouer dans le stade, le Groupama Stadium à Lyon, en première partie de Linkin Park. C'était assez dingue. Demain, je vais à Gare au Rock. Après-demain, on va à Solidays.
0: Ouais.
1: On va jouer à Musilac. Voilà, pour les concerts français. Et puis, on a la chance de jouer aussi en première partie de Muse au Festival d'été de Québec. Donc, de traverser l'Atlantique, ça va être assez dingue. Donc, déjà, voilà. Il y a encore une vingtaine de festivals qui arrivent. Et il y a un Zénith de Paris le 3 octobre prochain. avec pas mal de surprises, beaucoup de choses qu'on est en train de préparer. Donc c'est déjà un beau programme et puis on verra pour la suite.
0: Eh ben, belle route à vous alors pour cet été de festival,
1: merci
0: Julien.
1: Beaucoup.
0: Et merci beaucoup pour ce beau film. On va écouter Vanessa Paradis, ça vous a donné envie. Et puis ce soir, elle est sur la grande scène de Sœurs Jumelles. Il y a Oxmo Puccino qui va monter sur scène dans 10 minutes. Et puis ensuite, vers 22h30, c'est Vanessa Paradis qui sera en tête d'affiche. On écoute un extrait de ce fameux album, Le Retour des Beaux Jours. Ça s'appelle Les Épines.

0: Les épines du cœur, cette merveille, Vanessa Paradis, tête d'affiche ce soir au festival Sœurs Jumelles. Il est 20h25, on est toujours en direct et on accueille un groupe qui s'appelle Dernier Motel. Bonsoir messieurs. Bonsoir, bienvenue, votre micro va s'ouvrir et là on va vous entendre dire bonsoir.
1: Bonsoir.
0: Voilà les belles voix de Dernier Motel. Alors c'est un groupe de 6, on n'a pas pu vous prendre tous les 6 mais vous êtes tous les 2. Alors il y a dans le groupe, je vais citer tout le monde parce que c'est important, il y a Benjamin, Jean-Baptiste, il y a Thomas aussi, c'est ça, qui sont plutôt issus du monde du théâtre. Et puis après, vous avez toute l'autre partie du groupe qui là est plus musicienne et cinéma, c'est ça? Je dis pas de bêtises?
2: Exactement.
0: D'accord. Alors expliquez-moi, Dernier Motel, ce que vous venez faire ici à Sœurs Jumelles. Je pense que dans une petite heure, vous serez sur scène. Mais je n'ai pas envie d'appeler votre performance un concert, et je crois que vous non plus.
2: Alors, ce qu'on fait ici à Sœurs Jumelles, c'est un rêve pour nous de venir jouer ici parce que c'est un festival qui connecte tous les mondes, et les mondes du cinéma, du théâtre, de la musique, et notre groupe connecte ces mondes. On vient du conservatoire de musique, du conservatoire du théâtre, on travaille sur scène et ça nous tenait à cœur de venir ici. Merci à Julie de nous avoir programmé.
0: Julie Gaillet, bravo, Julie Gaillet. Bisous.
2: Et voilà.
0: Ok. Et donc la naissance de ce groupe Dernier Motel, parce que ok, ça paraît ici la rencontre de la musique et de l'image extrêmement logique, mais dans la vraie vie, dans la vraie vie des groupes, un groupe qui dit oui, alors mon album est conçu comme un film, et puis finalement mon concert c'est aussi un peu une pièce de théâtre, et puis de toute façon moi je suis théâtreux mais je suis aussi musicien, et c'est quand même assez rare. Donc d'où est venue cette idée? Racontez-moi le début.
3: Eh ben, Dernier Motel est né par l'amour de Jean-Baptiste pour le mélange entre l'image et la musique.
0: Ouais.
3: Et tout simplement des rêves plein la tête, il est venu me voir, moi Frédéric, pour me demander qu'est-ce que je peux faire pour mêler ces rêves-là. J'ai des paroles, j'ai quelques grilles d'accord,
0: ouais.
3: Je connais pas grand-chose. Comment on peut faire pour que ça sonne et que ça prenne du relief et que ça donne quelque chose dont on est fier?
2: Et moi, au départ, l'idée était de vouloir absolument avoir un scénario qui lie les chansons sur scène et qui lie les chansons dans un album. Et en fait, pour tout vous dire, je suis toujours un peu freiné, voire même gêné, quand les artistes présentent leurs chansons. Ça part de quelque chose de très naïf.
0: D'accord.
2: Alors, la prochaine chanson s'intitule machin,
0: oui.
2: Elle va parler de ceci, qui parle d'histoire.
0: Et j'allais vous dire, encore ça, c'est quand ils ont préparé un peu, mais la plupart du temps, c'est ça va.
2: Oui, oui, oui.
0: Faites du bruit.
2: Oui, il y a des classiques, on va dire qu'il y a des classiques. Ouais.
0: Mais c'est un peu malaisant parfois, c'est vrai.
2: Et donc, le rêve de départ était de vouloir lier ces chansons avec comme un scénario de film,
0: c'est
2: comme
0: ça.
2: Une pièce de théâtre. Et c'est ce qu'on essaye de faire, de donner aux gens. Et j'ai l'impression que parfois ça marche, en tout cas.
0: Ça va marcher ce soir.
3: Oui, ça va marcher ce soir. Vous allez venir visiter plusieurs pièces du motel avec plaisir.
0: Alors justement, on y vient, ce motel. Donc vous vous appelez Dernier Motel. Et donc l'idée, en fait, c'est qu'on va visiter les chambres d'un motel. Attention, motel et pas hôtel, parce qu'on est vraiment dans l'imagerie américaine, la route 66, les néons, les diners,
3: Lynch,
0: tout ce qu'on adore,
3: etc.
0: David Lynch. D'ailleurs, la chanson qu'on va découvrir de vous s'appelle Lynch Story, c'est pas pour rien. C'est une grosse influence pour vous, mais aussi Thelma et Louise. Enfin voilà, c'est pour vous donner un petit peu des images mentales à la maison. Donc voyez, vous êtes dans l'univers de Dernier Motel. Maintenant, racontez-moi l'histoire alors du concert.
3: Ah ben, c'est assez spécial parce que nous, on veut quand même que ceux qui nous écoutent, et on dit pas juste les auditeurs, on dit aussi les spectateurs, vraiment,
0: ouais,
3: pour le coup, et aussi une sorte de liberté d'interprétation.
0: D'accord.
3: Donc il y a des textes qui sont issus quand même d'anecdotes ou de sentiments ou de vécu.
0: Ouais.
3: Et par contre, on a devant nous, on n'a jamais rien de très explicite.
0: OK. Oui, il y a pas comme une voix off qui nous
3: guiderait
0: trop. Voilà,
3: c'est exactement ça.
0: Ouais.
3: Donc il y a beaucoup d'onirisme à l'intérieur de ce que l'on présente, et c'est comme ça que se lie un peu toutes nos chansons. On peut passer de la piscine du motel à sur un toit, à parler des étoiles, etc.
0: Oh.
3: D'une terrasse en hauteur, c'est aussi libre d'interprétation pour le coup.
2: En fait, cet espace que j'appelle l'espace, comme David Lynch, est l'espace du rêve, et il nous tenait à cœur de créer cet espace.
0: Ouais.
2: Comment intégrer des spectateurs dans cet espace, et comment nous, les musiciens et acteurs, on vit dans cet espace, et c'était de pouvoir ouvrir des portes avec les spectateurs, regarder par les trous de la serrure, ouvrir des fenêtres à travers les rideaux. Il y a aussi une fenêtre sur cour à la Hitchcock.
0: Ouais, ouais, ouais. Et... que des bonnes refs, hein, bravo.
2: Ouais, ouais. et voilà, donc c'est d'intégrer les spectateurs et nous sur scène dans un même espace.
0: Ouais. C'est ça, Dernier Motel. En concert aujourd'hui à Sœurs Jumelles, Dernier Motel, donc Jean-Baptiste, Jacques, Benjamin, Frédéric, Thomas et Hugo. Il y a du rock, mais il y a aussi de la chanson française dans les références. On n'a pas eu le temps de tout citer, mais on parle de Lavilliers, par exemple, voilà, pour ce côté un peu aventurier et baroudeur. Et votre album va sortir à l'automne prochain. Donc en fait, ce soir, là, on va écouter une chanson qui est sortie en avant-première. Et puis là, ce soir, les spectatrices et spectateurs de Sœurs Jumelles vont découvrir vraiment Dernier Motel avant tout le monde. Donc en novembre, c'est ça la sortie de l'album ?
2: Mi-novembre, avec une release partie à la Boule Noire à Paris.
0: Ouais. Voilà. Très bien. Bon, on se verra là-bas, messieurs. Super. Bonne route à vous. Bon concert tout à l'heure.
3: Merci. Merci beaucoup.
0: Dernier Motel, on découvre Lynch Story, parfaitement à sa place, évidemment, dans ce festival de musique et de cinéma. Bonne route, Dernier Motel, à bientôt.
3: Merci bien.
1: Tombé en panne sur Lost Highway.

0: Beach Story, de Dernier Motel. C'est le premier extrait de leur album à venir à l'automne prochain. Et puisque eux s'appelaient Dernier Motel, sachez que la suite de Décibel va se passer dans un hôtel au cœur du festival Sœurs Jumelles, dans la chambre 152, celle de Béatrice Dalle. À tout de suite.
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0: On est avec le festival à Rochefort, les amis, en direct jusqu'à 21h. Et il est temps de retrouver Béatrice Dalle. Alors, pour être totalement transparente, ça y est, elle a quitté le festival. Je peux dire chambre 152, c'est parce qu'elle n'y est plus. Béatrice Dalle était au festival Sœurs Jumelles pour présenter un spectacle qui s'appelle Comme Azur. Ouais, comme la chanson de Nirvana.

0: qui a fait la célébrité mondiale de ce groupe, le chanteur Kurt Cobain. Si vous avez grandi dans les années 90, évidemment, vous savez qu'ensuite, il est mort très très jeune, à l'âge de 27 ans. Il s'est suicidé chez lui, ne supportant plus tout un tas de choses, et notamment sa terrible célébrité qu'il n'avait d'ailleurs pas cherché. Il est devenu star par accident. Un peu comme Béatrice Dalle, finalement, qui est devenue star, elle aussi, en 1986, pour son rôle de Betty Blue dans 37.2 le matin, le film de Jean-Jacques Benex. En tout cas, Béatrice Dalle, elle adore Kurt Cobain, à un point que vous n'imaginez pas et que vous allez découvrir et comprendre maintenant. Le spectacle Comme As You Are qu'elle propose dans tout un tas de villes de France, c'est un hommage à Kurt Cobain. 10 textes lus par Béatrice Dalle, des textes du journal intime de Kurt Cobain, 10 chansons emblématiques de Nirvana pour les accompagner. C'est super beau, c'est super intense. Beau et intense, oui, c'est aussi un peu comme ça qu'on pourrait décrire le moment juste derrière la porte. Alors on toque à la porte de Béatrice Dalle juste avant qu'elle monte sur scène pour qu'elle nous raconte tout ça. En plus, c'est chouette, sa chambre, c'est le seul endroit où il y a la clim dans le festival. On est 2 heures avant son spectacle et Béatrice Dalle est de bonne humeur, elle a hâte de monter sur scène avec ses musiciens, mais donc elle prend le temps de nous accueillir. Vous allez entendre, super bien. Bonsoir Béatrice Dalle.
1: Bonsoir.
0: Bienvenue sur Ici. On est au festival Sœurs Jumelles et ce soir au théâtre, vous allez donner ce spectacle incroyable, Comme As You Are, hommage à Kurt Cobain, ouais, en texte et en chanson.
1: Ouais.
0: Déjà, merci de faire ça, Béatrice, parce que moi qui ai fait un deuil, un grand deuil pendant un an à la mort de Kurt Cobain,
1: ouais,
0: je trouve que personne n'en parle. Et ceux qui en parlent pas très bien. Et vous, en fait, je sens que vous l'aimez profondément. Est-ce que vous pouvez
1: me dire... Ça fait 32 ans que je suis sa veuve posthume, quand même.
0: Vous êtes la veuve.
1: Moi,
0: je vous serre la main. Je serre la main à la veuve de Kurt.
1: Je pense que oui, j'aurais pu être sa veuve, ouais.
0: Ouais.
1: Ouais.
0: Et je sais que c'est Jarmusch qui vous a fait découvrir
1: c'est
0: Nirvana.
1: Ça. C'est en 91, on tourne Night on Earth. Et il me ramène des disques de New York. Et il y a Dinosaur Junior, il y a Nirvana. Et je sais plus le troisième. Et je découvre Nevermind avec lui, quoi. Et juste un détail, c'est que je n'avais pas vu la gueule de Kurt Cobain. Il se connaissait. Sinon, je leur dis, amène ton ami, chérie.
0: C'était son pote. Vous auriez pu le rencontrer à ce
1: ouais,
0: moment-là.
1: Ouais, ouais, il connaissait bien Courtney Love, surtout. Je dis, bah alors, ça ne serait pas de la famille, comme ça. On peut se voir tous les quatre, ça va être bien. Oui, oui, non, je l'aimais pas. J'aime ce mec passionnément. J'aime sa poésie. Et si je suis complètement honnête, il ferait du zouk, j'en ai rien à foutre tellement je le trouve sexy.
0: Mais c'est ça qui est hyper intéressant, Béatrice. C'est qu'en fait, pour plein de gens, les rock snobs, ils disent non, mais nous, on ne s'intéresse qu'à la musique.
1: Mais pas du tout.
0: Vous embrassez complètement Nirvana, Kurt Cobain, tout.
1: Mais moi, je dis au paradis, mec, ça fait 32 ans que tu te reposes, repose-toi bien, parce que je vais pas te laisser t'en sortir.
0: Kurt Cobain, pour celles et ceux qui ont été fans de Nirvana, c'est le plus grand cœur brisé du monde quand on apprend sa mort à 27 ans, par suicide en plus, alors que c'était quelqu'un qui dégageait tellement de lumière. Est-ce que vous, quand vous avez appris son suicide à Kurt Cobain, vous avez été étonné, surpris, vous êtes tombé de l'armoire?
1: Pas du tout, parce que je me souviens justement avec Jim, moi j'ai été mon premier mari, où je me souviens de cette phrase avant le suicide de Kurt Cobain, où il disait chaque bouffée d'air que je respire est une torture, et Jim me répète ça, ils se sont parlé au téléphone, et qu'il avait dit cette phrase-là, et j'ai pensé, il en a plus pour longtemps. Donc non, ça m'a pas tellement surprise. Mon frère, pas mon frère de sang, mon frère de cœur s'est suicidé aussi. J'ai eu plein de gens comme ça autour de moi. Et souvent, s'il y a des gens qui culpabilisent parce qu'ils n'ont pas sauvé, tu peux pas sauver quelqu'un qui a, c'est presque à ce point-là une pathologie, quoi, où tu ne peux rien faire. Il y a quand même une interview de Cobain où quand il écrit Something in a Way, il est sur un pont à Aberdeen, il veut se jeter en bas. À un moment, il dit, je suis malheureux depuis 25 ans, il est mort à 27 ans. Et moi, le texte que je préfère de son journal intime, c'est quand il dit ce qu'il ressent quand il est enfant, qu'il pense qu'il est un extraterrestre. Moi, ce texte, il est bouleversant de ce qu'il repense quand il est petit garçon. Et il y a, j'ai vu, et ça, il y a peu de temps, il y a quelques mois, une interview de la mère de Kurt Cobain qui dit... Il m'a fait écouter, il est à la maison, elle décrit même, il est en culotte, il descend de sa chambre, et puis il a les maquettes de Nevermind, et il fait écouter à sa mère, et sa mère ne lui dit pas, et elle dit, j'ai pensé juste qu'il n'était pas prêt du tout pour ça, parce qu'elle savait que c'était tellement beau le truc, que ça allait marcher, et que lui était bien trop fragile pour ça.
0: Bah tiens, on va l'écouter, cette chanson Something in the Way.
1: Elle est terrifiante de beauté et de tristesse.
0: Alors elle est pour vous, Béatrice Dalle, et pour toutes celles et tous ceux qui écoutent ici et qui ont passionnément aimé Kurt Cobain.

0: On est toujours au festival Sœurs Jumelles avec la seule, l'unique Béatrice Dalle qui rend hommage au seul et unique et regretté Kurt Cobain. Un spectacle canon qui s'appelle Come As You Are, chanson de Nirvana évidemment. 10 chansons de Nirvana, 10 textes que vous avez choisis dans le journal intime de Kurt Cobain.
1: Mais maintenant on l'a créé avec Bastien Burger et Yves Dier. Maintenant on est avec Maïva.
0: Maïva de Bandit Bandit.
1: Et autant je trouvais extraordinaire quand Kurt Cobain chantait Rape Me, qui n'est pas du tout évidemment l'apologie du viol.
0: Le contraire même.
1: Mais au contraire, qui dénonce tout ce qu'on fait aux femmes, subir aux femmes. Je trouve ça bien aussi qu'une femme le chante. Ouais. Ce soir, c'est une femme qui chante ça. Et je trouve ça bien aussi, quoi. C'est pour ça, tu sais, des fois, là, je passe à autre chose, mais quand sur les réseaux sociaux, tu mets un truc qui ne plaît pas, mais qu'est-ce que c'est grave? Occupez-vous des mecs qui fracassent leurs meufs, occupez-vous des gens qui touchent aux enfants, pas des... Tu sais, maintenant, c'est un crime contre l'humanité de poster un truc qui ne plaît pas, quoi.
0: Vous pensez que Kurt Cobain, s'il ne nous avait pas quittés dans les années 90, s'il était encore là aujourd'hui, il ferait des stories sur Instagram?
1: J'en sais rien, j'espère qu'il les ferait avec moi.
0: Des selfies en vacances tous les deux?
1: Tous les deux, n'importe comment. J'en ai rien à foutre.
0: Comment vous les avez choisis, les textes du journal intime de Kurt?
1: On les a choisis en même temps avec Emmanuel Poitnat. Et puis, les morceaux de musique qui sont... J'ai envie de dire, 80% du spectacle, c'est quand même Bastien qui le fait. Parce que c'est un musicien extraordinaire et rejouer tout seul sur scène. La musique de Nirvana, c'est une performance incroyable. Maïva, une voix incroyable. Moi, j'ai juste choisi des textes qui montraient, pour ceux qui ne connaissent pas, parce qu'on a plein de gens très jeunes qui sont venus et qui ne connaissaient pas tellement Nirvana, et pour voir l'homme qu'il était. Et tu sens... Mais il y a des choses que j'ai enlevées, parce que je me disais, c'est un hommage que je lui rends. Et il y a des choses que je trouvais juste humaines, parce que c'est aussi un être humain. Moi, j'ai tendance à tellement mystifier les gens que j'aime passionnément, que je ne veux pas voir les défauts, je ne veux pas voir qu'il avait comme on a tous, tu vois. Et je ne veux faire sortir que les choses belles de lui. Et par exemple, il y a des choses qu'il critiquait, ben je ne les mets pas. Il n'est pas question que je parle de sa meuf, Jannick, sa meuf.
0: Bisous Courtenay, si tu nous écoutes.
1: Pas bisous
0: de Rochefort.
1: Non, si je l'avais rencontrée 2 heures avant elle n'existait même pas. Son mec, je le séquestrais, j'en ai rien à foutre. Mais je lui ai laissé aucune chance de m'échapper. En plus, il est mignon parce qu'il y a une interview de lui, il dit, vous savez, moi, il est tellement pas sûr de lui. Il dit, je m'aime tellement pas que si c'est celle qui veut bien de moi, j'y vais.
0: Alors là, il faut le dire, Béatrice, pour celles et ceux qui n'ont jamais vu le visage de Kurt Cobain.
1: Il est super joli.
0: Mais d'une beauté, des grands yeux bleus. Un peu Jésus, en vrai.
1: Ah, mais c'est pour ça qu'il est en train de devenir le messie du rock, le mec. Quoi.
0: Ouais, un peu Jésus, mais sexy.
1: Il est tellement beau. Mais à la fois, il y a plein de musiciens pas très beaux, et par leur talent de musicien, ils deviennent hyper sexy, quoi. Ouais, je suis sûr que Mozart, tu vois, dit... Des représentations, il n'y a pas de photo, le représentant devait avoir un charme fou. C'est la rockstar de cette époque. Ouais. Où il se tapait toutes les plus belles gonzesses. Il fait 1m50 au garrot. Mais le mec doit être tellement fascinant que je pense que j'aurais été aussi amoureuse de lui que peut-être plus.
0: C'est bien, à toutes les époques, vous en avez une rockstar.
1: Il y a un zico à prendre, c'est sûr.
0: Il y a le côté musicien, mais il y a aussi le côté humain, homme, qui était Kurt Cobain, qu'on découvre dans le spectacle. Et c'était un type super droit, qui a pas eu peur de se couper d'une partie de son public en disant, alors moi, les homophobes, venez pas me voir.
1: Bien sûr.
0: Les fachos, venez pas me voir.
1: Bien
0: ça
1: sûr.
0: Aussi, ça vous touche?
1: Bien sûr. Parce que c'est quand même extraordinaire qu'il y a des gens qui ont décidé, je vais te dire ce qui est bien de faire. Tu vas aimer celui-là, tu vas aimer celle-là et pas cela. Je trouve ça, tu sais, mais déjà, quand il y a eu le mariage pour tous en France, qu'on manifeste à ce point, alors qu'on enlevait des droits à personne, on en donnait juste un peu plus à certains. Tu te dis, mais qu'est-ce que c'est que tu vas dans plein de pays d'Afrique où l'homosexualité, on les met en prison? Moi, j'ai vu plein de documentaires où des jeunes femmes qui sont avortées dans certains pays d'Amérique du Sud prennent 40 ans de prison. Et ce qui est quand même extraordinaire, c'est quand les hommes se mêlent de ça. Parce que l'avortement, s'il y a quelqu'un que ça concerne, il n'y a pas un mec qui est concerné par ça. Moi, je me souviens d'une femme féministe connue qui disait, elle a pas besoin, sa vie est féministe, en parlant de moi. Et c'est vrai. Moi, j'ai toujours fait ce que j'ai voulu, quand j'ai voulu, avec qui j'ai voulu. Et personne n'a le droit de me dire du monde. Je te dis, je n'atteins pas l'intégrité physique, morale de quelqu'un. Je fais du mal à personne. Ouais, je sors avec des mecs jeunes. Et alors, c'est pas ton cul, c'est parce que juste t'as les boules de pas avoir les mêmes mecs que moi. Parce que sinon, je vois pas en quoi ça te dérange. Les hommes ont toujours fait ça, depuis toujours. Et alors? Je fais du mal à quelqu'un, ils sont pas mineurs, hein. Je sors pas avec des mecs de 16 ans. Donc ils sont plus jeunes que moi, et alors? Voilà. Je pense que toutes les meufs, vous rêvez de ça et vous n'avez pas les couilles de le faire, peut-être. Excusez-moi, j'enlève le mot couille parce que souvent, le mot couille est associé à quelque chose de courageux. C'est dingue, ça.
0: C'est vrai.
1: C'est dingue.
0: Du coup, comme Kurt Cobain, il a 27 ans pour toujours, il a l'âge idéal pour vous.
1: Ah, mais il serait absolument parfait. Mais de façon, à n'importe quel âge, il aurait été parfait. Tu sais, comme je t'ai dit, même s'il avait fait du zouk, et je déteste le zouk, il aurait été parfait s'il avait... C'est comme Hendrix, même s'il avait joué du triangle, j'aurais adoré, j'en avais rien à foutre. Ouais.
0: Merci beaucoup.
1: Merci à vous.
0: On se quitte en écoutant Come As You Are, parce que c'est le titre
1: obligé
0: du spectacle. Et j'espère que vous allez continuer longtemps à tourner avec. Hein.
1: Bah, j'espère,
0: partout,
1: c'est un tel plaisir d'être avec les deux. En plus, c'est un vrai plaisir. J'ai plus de plaisir à faire ça que tout ce que je fais.
0: Bah, continuez alors.
1: Ah ouais.
0: Merci.
1: Merci à vous.

0: Are sur l'album Nevermind de 1991 et le spectacle Come As You Are, imaginé, voulu, rêvé par Béatrice Dalle, qui était hier au festival Sœurs Jumelles et qui se balade dans les théâtres partout en France. Sur scène avec elle, il y a Bastien Burger à la guitare et Maëva Nicolas, la chanteuse de Bandy Bandy, qui chante les chansons de Nirvana.
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0: Attention les amis, ceci n'est pas un exercice. Mylène Farmer a enfin communiqué sur son nouvel album. Égrégore sortira le 30 octobre prochain. Notez-le dans vos tablettes. Ne ratez pas cette sortie absolument exceptionnelle. Vous en entendrez parler sur votre radio ici. Évidemment, vous vous en doutez. Et puis en attendant, réécoutons une des chansons emblématiques de Mylène et un des clips les plus cinématographiques. Ça s'appelle Libertine.

0: la chanson, mais aussi le clip. Hein. N'hésitez pas à aller le chercher sur YouTube, par exemple, pour le revoir, hein, ce clip dans le 18e siècle. Un vrai court-métrage hein, de près de 11 minutes. Ça a vraiment révolutionné l'art du vidéoclip en France. Mylène Farmer. Allez, Décibel, c'est terminé pour ce soir. Merci à l'équipe de l'émission. Il y avait à Paris Iris Guitoni et Thomas Allard, et à Rochefort, Hervé Dinf, Paul Caillot et Géraldine Mayer. Il y avait vous aussi et les sœurs jumelles qui nous ont bien accueillis. Demain, attention, le rendez-vous est à 19h.
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0: 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Il est 21h et la musique continue.
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0: L'amour à la plage, le tube le plus insouciant des années 80, est né pour nous faire oublier une année absolument catastrophique.
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0: En 1986, on parle de Tchernobyl, de l'épidémie du sida et la France pleure Coluche. C'est dans ce climat anxiogène que déboule le duo Niagara. Avec l'amour à la plage, les Rennais cassent les codes. Ils nous offrent un tube entre mambo et pop kitsch, porté par un clip aux allures de vidéo amateur. Même la chaîne américaine MTV tombe sous le charme de cette French Touch et les diffuse en boucle.

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Jules Lavert, originaire des déserts près de La Fécla dans les Bauges en Savoie, sort son premier single, Courant éclair. Étudiant en triple diplôme et sportif de haut niveau, Jules a aussi participé à The Voice Kids il y a quelques années.

0: 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Jules Leverte, courant éclair. 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

0: Connaissez-vous le point commun entre un génie russe, un inventeur fou et notre dev national? C'est le tube Vanina.
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0: Tout commence en 1931, quand Igor Stravinsky compose un concerto pour violon. 30 ans plus tard, le claviériste Del Shannon s'inspire du mouvement final pour créer le hit américain Runaway. C'est en 1974 que Dev adapte le titre en français.

0: Pourtant, en sortant du studio, Dave trouve sa voix trop aiguë et le résultat clownesque. Il supplie sa maison de disques de tout annuler. Mais à la suite d'une erreur de bureau, les disques partent en rayon. 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
4: Bonjour, je m'appelle Isor. Je suis née au milieu des animaux. J'ai 15 ans et j'habite à Labédouère, à Serré.
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4: Mon père a créé le parc il y a 35 ans maintenant. Et il prenait des animaux un peu de différents endroits. Et on a des naissances chaque année pour renouveler un peu la harpe.
5: Ma guide aujourd'hui n'est pas une adolescente comme les autres. Elle partage sa vie entre l'école et les animaux.
4: C'est sûr qu'avoir des amis et savoir que je vis au quotidien avec des animaux, ça leur fait rêver. Donc ils veulent forcément venir chez moi. Ouais, je me sens chanceuse parce que je sais que j'ai de la chance de vivre avec des animaux et que c'est pas le quotidien de tout le monde, qu'il y a des gens qui peuvent être même dans le besoin ou des choses comme ça. Mais on essaye toujours de faire partager un peu tout ça à travers différents événements. Et on fait ce qu'on va faire aujourd'hui avec vous. On va aller nourrir les animaux, leur expliquer un peu le fonctionnement de ce qu'on fait chaque jour.
5: Isor et sa sœur Sixtine sont d'ailleurs appelées les petites mouglis de la Touraine.
4: Elle, qui s'appelle Cannelle, c'est pareil, on l'a élevée au biberon parce qu'en fait elle est née très très tard par rapport à la période de naissance des daims. Elle est née en septembre alors que c'est juin-juillet. C'est pareil, on l'a élevée au biberon. Là par exemple c'est notre père, c'est Sixtine et moi qui sommes devenus ses mères adoptives. Et en fait le premier individu qu'un petit voit, il le considère comme sa mère. L'élément nourricier va devenir sa mère. On connaît quelques trucs que les autres n'ont pas forcément en connaissance. Donc forcément, on apporte un peu, par exemple, dans des évaluations ou des choses comme ça, pour essayer aussi de gratter des points, forcément.
5: Malicieuse, mademoiselle Isor est contemplative.
4: Alors là, c'est des oies du Canada, de Bernache. Donc en fait, elles sont sauvages, elles viennent de temps en temps sur le plan d'eau et tout. Comme ça, elles ont de la nourriture. Elles sont complètement libres de partir, de revenir. Enfin, elles font ce qu'elles veulent. C'est joli le matin, par exemple, de se lever et de voir les oies sur le plan d'eau. C'est pas mal.
5: Ce plan d'eau qui rappelle forcément de bons souvenirs.
4: Puis, toute petite, on se met à l'eau avec les biches. On se baigne avec elle. Et c'est vrai que, entre guillemets, j'ai appris à nager avec elle. Appris à être en confiance dans l'eau avec mes petits brassards tout roses. Et en fait, on profite du cadre à fond. Que ce soit par la nature ou même par le domaine animalier.
5: Et là, on se dit que la vie est belle quand on a 15 ans. Pour découvrir Isor et Sixtine, direction la page Facebook du même nom, Le Monde d'Isor et Sixtine. Prochainement, des événements seront organisés qui s'appellent Dans la foulée des biches. Affaire à suivre.
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6: Bonjour.
7: Bonjour.
6: Alors, on m'a dit de venir vous voir pour découvrir un peu votre métier. Vous êtes vidéaste, c'est ça ?
7: C'est exactement ça. Je suis vidéaste à Poitiers, aux alentours, et France et au-delà.
6: Alors, il y a les caméras classique, j'ai envie de dire celle que tout le monde voit, tout le monde visualise, imagine. Mais aujourd'hui, ce qui marche aussi, c'est les drones.
7: Exactement, parce qu'effectivement, j'ai la chance d'être aussi télépilote de drones professionnel. Et aujourd'hui, on va pouvoir peut-être regarder quelque chose, ça peut être chouette. Donc, effectivement.
6: C'est compliqué à contrôler, à piloter un drone.
7: Alors, aujourd'hui, avec toutes les aides qu'on a, oui et non. Dans la mesure où, quand on fait ça, moi je fais ça très souvent, donc non, ça va. Mais quand on débute, c'est assez intuitif, parce que bah, y a beaucoup d'aides au pilotage. Et effectivement, quand on est dans la bonne réglementation et qu'on vole bien, bah non, en fait, c'est assez facile, c'est des joysticks. Je ne sais pas si vous jouez aux jeux vidéo. C'est un peu comme un jeu vidéo, donc c'est vraiment sympa, quoi.
6: Si je pose la question, c'est parce que du coup, je vais vouloir essayer. Forcément, on est dans le jardin et on peut pas voler trop. Il y a des réglementations, mais
7: exactement. Mais là, on est vraiment autorisé à, on est autorisé à voler parce que moi, je suis dans une zone complètement ouverte, donc on est ce qu'on appelle en catégorie ouverte, et donc il y a aucun souci ici pour voler. Tout va bien.
6: Trop bien. Eh ben, allez, on y va.
7: On va le faire décoller. Donc, il est en train de récupérer notre signal GPS pour pouvoir voler correctement. Hop là. C'est très facile. Pour vous montrer, on a en fait deux joysticks. On a un joystick qui va gérer l'altitude, donc haut, bas. Et là, le même joystick qui va faire le lacet, donc droite et gauche. Et donc là, on va avoir ce qu'on appelle le tangage, donc pour aller vers l'avant, pour aller vers l'arrière et pour aller sur les côtés. Voilà.
6: C'est l'image est parfaitement fixe, c'est incroyable.
7: Et effectivement, l'image est très fixe parce que là, on est sur un drone gimbal, donc il est lui stabilisé. En fait, quand on se met ici, je sais pas si vous voyez, mais là, quand on va à droite et à gauche, et ben là, la caméra en elle-même, en fait, elle bouge pas.
6: Mais alors, ça peut voler combien de temps un drone comme celui-là ? Alors,
7: ça dépend des versions. On peut aller sur du 40 minutes, 45 minutes par batterie. C'est quand même pas mal parce que nous, effectivement, quand on a des plans, alors la plupart les plans sont réfléchis en amont, donc on sait exactement ce qu'on veut, mais il faut quand même tester les cadrages. Donc ça nous permet vraiment d'être en l'air faire correctement. Et une fois qu'on lance notre enregistrement, on a déjà tout ce qu'on veut et on a encore de la possibilité.
6: Est-ce que je peux essayer?
7: Mais bien sûr, avec
6: allez,
7: plaisir.
6: Hop, ça, c'est pour...
7: Ouais, ça, c'est pour l'altitude, donc haut
6: okay.
7: Et bas.
6: Et est-ce que vous avez le contrôle de la caméra?
7: Alors oui, effectivement, vous avez le contrôle de la caméra avec la petite molette
6: ah,
7: qui est
6: ouais.
7: ici. En fait, si vous baissez en haut et en bas, et bien là, du coup, vous pouvez directement cadrer ce que vous voulez.
6: Donc, là, c'est un joujou à combien ça?
7: Alors, celui-là, c'est un petit joujou, on va dire. C'est un joujou à 1600, 1700 euros. Mais j'ai une autre grosse machine qui aujourd'hui est adaptée pour la réglementation. Et là, on est plus aux abords de 5000 euros, 6000 euros.
6: Bon, s'il n'y avait pas la réglementation, il pourrait monter à combien?
7: Alors, s'il n'y avait pas la réglementation, on imagine qu'on pourrait aller jusqu'à ouais, du 500 mètres d'altitude, 600 mètres.
6: Bon, pas assez encore pour atteindre la station spatiale.
7: Alors, non, pas assez pour atteindre la station spatiale. Et heureusement, parce que vu la vitesse qui passe, ça serait compliqué pour eux. Pas encore, mais peut-être, c'est ça l'innovation dont vous parliez. Ça se trouve, ça sera ça, on pourra aller dans la station spatiale en drone.
6: Voilà ce que je vais créer. C'est ça l'idée.
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1: Pourquoi appelle-t-on l'eau l'or bleu?
8: En fait, l'eau, ça donne de l'énergie, ça peut donner aussi des bonnes vies aux animaux et ça peut donner des bons trucs à l'environnement. Ça sert à la vie de contenir de l'oxygène et sans l'eau, en fait, à la Terre, ça s'en fait une grosse boule de désert.
9: Bah, pour moi, on appelle l'eau l'or bleu parce que bah, l'eau, c'est précieux. Prends par exemple le pays, l'Afrique, au Sahara. Bah, l'eau là-bas, c'est comme de l'or. Si t'en as, c'est magique. C'est... Parce que là-bas, ils n'ont pas beaucoup d'eau. Mais oui, l'eau, c'est précieux. Et c'est aussi important parce que quand il y a des réchauffements climatiques, il n'y a plus beaucoup d'eau.
10: C'est grâce à ça qu'on vit aujourd'hui, parce que si on ne boit pas, si on ne s'hydrate pas 3 jours, bah, on sera déjà mort. C'est vraiment précieux l'eau, il faut qu'on en ait à l'infini.
8: Vous avez vu les usines comme Christine, tout ça? En fait, eux, ils gaspillent l'eau. Ils fabriquent de l'eau qui se périme, donc ça se fait pas.
11: Et aussi, l'eau, c'est censé pas d'être périmée, parce que l'eau, dès qu'il y avait personne dans ce monde, il y avait déjà l'eau. Et cristalline, maintenant, c'est comme si leur but, c'était de construire de l'eau et après, de mettre des dates pour la périmation.
9: En fait, non, les usines cristallines, c'est en fait, ils récupèrent, je pense, de l'eau de mer et après, ils la filtrent, ils enlèvent le sel pour pouvoir en faire de l'eau minérale. De l'eau de source un peu. Pour
1: et alors chez vous, vous prenez l'eau du robinet ou vous avez des bouteilles d'eau?
10: Moi, je pense que je bois plus au robinet parce que en fait, on a 3 bouteilles et après.

y avait à la mairie, le jour de la kermesse, une photo de Jean Jaurès. Et chaque verre de vin était un diamant rose.

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1: Dans le Nord-Pas-de-Calais, dès que les beaux jours reviennent, il n'y a pas que les shorts et les jupes qui font leur réapparition.
2: Je m'appelle Marc Osselet et je suis glacier artisanal dans le Pas-de-Calais.
1: Alors Marc, c'est quoi votre histoire? Vous avez été longtemps éloigné de la région, non?
2: Moi je suis né à Lens, en 81. Quand j'ai eu 7 ans, mes parents ils ont quitté la France pour partir en Polynésie française. Donc j'ai grandi à Tahiti et je suis revenu vivre en France sur mes terres, j'ai envie de dire, en 2011. Aujourd'hui, j'ai eu un petit parcours qui a fait qu'aujourd'hui, j'ai monté mon entreprise en 2019 et on fabrique des glaces artisanales à l'Étrême.
1: Et à Tahiti, vous étiez déjà en train de fabriquer des glaces?
2: Oui, oui. Pendant presque 7 ans aussi, mon père avait racheté une fabrique de glace là-bas et on servait tous les archipels de Polynésie en glace pour la restauration, les hôtels, les cafés, les restaurants et je me suis régalé là-dedans et c'est là que j'ai appris à découvrir tout ce qui est le goût, les produits locaux, exotiques, etc. L'appétence sur le goût et le produit. Ouais.
1: Partir en vacances à Tahiti et vivre à Tahiti, c'est deux choses qui n'ont rien à voir, c'est très différent j'imagine.
2: C'est toujours pareil, c'est différent, c'est comme faut comparer ça à la vie dans un village, parce que tout le monde se connaît à peu près. Moi je crois que j'ai jamais passé une fois à aller faire mes courses dans un supermarché sans croiser quelqu'un que je connaissais, donc c'est comme un village, c'est la belle vie quoi. C'est quand on s'en va qu'on se rend compte qu'avoir la mer à proximité, l'océan, la mer bleue, les lagons et puis Moréa qui est juste en face, c'est quand on s'en rend plus trop compte. Quand on y est, ça paraît évident, mais quand on en part, on a effectivement ce manque qui revient, quoi.
1: Revenons à la crème glacée. Il paraît que c'est dans le Nord-Pas-de-Calais qu'on en mange le plus, c'est vrai?
2: Il fait pas très beau dans notre secteur, donc on se réchauffe avec des produits froids, j'en sais rien, ça réchauffe le cœur.
1: Et qu'est-ce qu'elles ont de commun avec Tahiti, vos crèmes glacées?
2: La générosité. Parce que là-bas, c'est une population qui est très généreuse, très accueillante. Là-bas, il y a pas de règles. C'est-à-dire, tu passes, t'es là, bah viens, on t'accueille, tu manges. Enfin, c'est vraiment rassembleur. Et moi, je pense que dans l'éthique que j'ai de mes recettes, c'est ça, c'est de la générosité, de l'intensité, du goût, donner du goût, quoi. Voilà, et de l'amour dans ce qu'on fait. Ça, c'est très important. Alors moi, c'est ici à l'Étrême où j'ai eu la chance de pouvoir m'installer dans notre entreprise Les Glaces de Marc, juste en face de chez Roquette, où on essaye de vraiment respecter la tradition de l'authenticité, de la naturalité, de la générosité, comme j'ai pu connaître à Tahiti et dans le cœur des gens du Nord-Pas-de-Calais.
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3: Bonjour Médéric Esquisserus.
4: Bonjour Philippe, bonjour à tous.
3: Notre linguiste marseillais. Vous m'inquiétez, Médé, vous avez un drôle de regard inquisiteur ce matin. Là.
4: Inquisiteur?
3: Ouais, un petit peu, oui.
4: Mais confesseur peut-être.
3: Ah.
4: Je vais commencer par une question. Êtes-vous capable de résister à la tentation? Attendez. Est-ce que vous êtes capable de résister à, je sais pas moi, un bon aioli provençal?
3: Ah, c'est difficile.
4: L'aioli complet, hein.
3: Ouais.
4: Avec tous les légumes, la morue, et gradaille dans la sauce. Moi non, j'avoue. Est-ce que vous êtes capable de résister à une daube qui a mijoté pendant des heures et qui embaume la maison?
3: Ah, c'est compliqué.
4: Un morceau de gâteau des rois au frit confit bien pégueux.
3: Ouais.
4: Êtes-vous capable de résister?
3: Ça, je sais que non.
4: Un chichi fraîchi, tout chaud et bien sucré. Et voilà. Alors, je parle que des désirs gustatifs, que du plaisir de la chair. Car je pourrais aussi vous poser des questions sur les plaisirs de la chair et vous interroger sur votre capacité à résister à la tentation. Mais ce n'est pas mon rôle. Je ne suis ni confiseur, ni confesseur. En revanche, certains en entendent de belles. La semaine dernière, plusieurs temps forts religieux ont commencé, le ramadan pour les musulmans, mais aussi le carême pour les chrétiens. C'est dans ce cadre que l'on m'a envoyé un lien vers le podcast Carême dans la ville, réalisé par des dominicains, avec l'épisode du 22 février au titre forcément alléchant, Confession marseillaise. Et je n'ai pas résisté à la tentation, j'ai écouté. Et vous aussi, vous allez écouter. C'est le frère Clément Binachon, du couvent de Saint-Lazare à Marseille, qui parle. Et voilà cette drôle de confession marseillaise, avec l'accent, ou pas.
5: Confession marseillaise. Après avoir jeûné 40 jours et 40 nuits, Jésus eut faim. Matthieu, chapitre 1, verset 2. Marseille, il y a quelques années, dans un confessionnal. Bénissez-moi mon père parce que j'ai péché. Je dois vous confesser, mon père, que j'ai peur que d'avoir été infidèle. C'était la semaine passée. Je prenais mon café tranquille à mon poste habituel en terrasse au-dessus de la plage des Catalans. Et là, il y a une petite que le bon Dieu avait drôlement bien proportionné, qui a eu la mauvaise idée que d'aller piquer une tête là sous mes yeux. Mais je ne vous cache pas que ce spectacle m'a un peu émotionné. Et c'est ça que je voudrais confesser. Vous me pardonnerez cet exemple pagnolesque, mais il me semble éclairer une confusion courante.
4: Ah, la petite des Catalans. Alors voilà, oui, je vous résume l'essentiel de cet épisode. Ce n'est pas un péché que d'éprouver la tentation, le désir, l'envie, tant que vous n'y succombez pas. Bon. On en parle de l'accent. On sent que frère Binachon essaie d'imiter l'accent marseillais, mais sans se lâcher totalement. Ça donne l'accent, avouons-le, très bizarre, hein, une imitation pas trop réussie, mais il faut savoir faire preuve de clémence, et donc on pardonne volontiers à frère Clément Binachon. Vous remarquerez qu'il est resté sobre. Hein. Il aurait pu se laisser aller à répéter ce que l'on peut entendre, hein. Souvent de très mauvais goût, voire très sexiste. Hein. Ça peut aller de « Oh, vé la petite comme elle est charmante, Fada !»« Ah, tiens comme elle est bonasse !» en passant par « Oh, elle est bien tankée, celle-là hein. !» Voire, en mode chanson, hein, « Il y a une petite, la belle de mai, coquin de sort, qu'elle me plaît !» Ou « Il y a une petite au catalan, hein, vous pouvez faire ça aussi. » Et ça peut marcher dans plein de sens. Hein. Des filles qui parlent de mecs, des mecs qui parlent de mecs, des filles qui parlent de filles, chacun s'y retrouvera. Mm-hmm. Merci à Sophie pour l'envoi de ce podcast et le bonjour à toutes les femmes folles à la messe, comme le disait Rabelais. Bon carême à toutes et tous, Ramadan Mabrouk si c'est le cas, et méfie à la tentation, ouais. Espenché. Oui, pécho, c'est péché.
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6: La nature.
7: Aux gens qui habitent à côté.
8: Bah moi, je sais pas, mais il y a monsieur le maire. Dans son prénom, il y a le maire. Bah, il y a la mère. Du coup, bah moi, du coup, je pense que c'est Ali.
9: Ah, tu penses que monsieur le maire est le propriétaire de la mer?
8: Oui.
9: Et comment on appelle les habitants de la mer?
8: C'est ceux qui habitent dans les îles.
9: Et est-ce que vous savez combien elle mesure, la mer? Est-ce que vous savez jusqu'où ça peut descendre?
8: 60 mètres? 3 km?
7: 100 mètres?
9: Quels sont les animaux qui vivent tout dans le fond, tout dans le fond, tout dans le fond de la mer?
8: Une raie? Une pieuvre? Une tortue? Les étoiles de mer? Les corails? Les requins? Les poissons?
10: Et avec ceci?
11: Oui!
10: Ce sera tout?
11: Non!
10: Ce sera tout?
11: Non!
10: Ce sera tout?
11: Non!
9: Comment ils font pour voir?
8: Ils ont une vision plus adaptée dans l'eau.
7: Ils ont des gros yeux.
9: Mais des fois, il fait vraiment très nuit. Hein. Vous avez vu des images, des fois?
8: Parce qu'en fait, il y a des poissons qu'ils ont une antenne où il y a une petite boule qui fait de la lumière.
9: Mais ils n'en ont pas tous. Alors comment ils font les autres, ceux qui n'ont pas de lampe?
8: Ils s'approchent d'eux et du coup, ils voient.
9: Tu penses qu'en fait, il y en a qui ont des lampes et ceux qui veulent voir, bah, ils suivent ceux qui ont des lampes?
8: Ouais.
9: Et quel est le plus gros des animaux, selon vous, qui vit sous l'eau, tout dans le fond de l'eau?
8: Une pieuvre. Des grosses pieuvres. Des baleines. Une grosse baleine. Un requin. La barrière des corails.
9: C'est quoi la barrière de corail?
8: Bah, ça permet pour pas que les requins aillent manger ceux qui sont après la barrière.
9: C'est comme une clôture, en fait?
8: Un peu. C'est comme un filet dans l'eau. Et c'est pour que les gens ils se baignent dedans et pour pas que les requins ils mangent les gens qui se baignent.
9: Parce que les requins, ça mange des gens?
7: Les requins, c'est méchant, donc bah moi, je pense que oui. Des fois, je regarde des vidéos de requins et du coup, et ben, je vois où des fois, ils en mangent des gens. Et je pense que c'est très, très, très méchant.
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1: Salut Brézizel.
2: Est-ce que par hasard vous ne soyez pas la petite Manon?
1: Je m'appelle Manon.
2: Il faut bientôt regarder pour te reconnaître.
1: J'ai 22 ans, bientôt 23.
3: L'appareil est un peu plus que son âge. Elle fait au moins 18 ans. Qu'est-ce que tu fais?
1: Je suis vendeuse de carrelage et je suis dans les petits bonheurs.
2: Mais pourquoi, hein? Pourquoi?
3: Parce qu'elle est belle. Et que je suis d'accord.
4: Elle vient d'où cette fille?
1: J'habite à Quimper. Je ne suis pas originaire d'ici. J'habite à Cancale de base. Ville de cœur, la meilleure ville de Bretagne.
5: Le symbole de la nation bretonne.
1: Moi, Cancale, j'aime Cancale parce que c'est une petite ville avec un petit port. Magnifique, tout le monde se connaît, il y a la joie de vivre, il y a les huîtres, il y a le vin blanc, il y a les bars, il y a tout ce qu'il faut pour avoir une belle vie en fait.
6: Et sinon, les huîtres?
7: Il y a encore eu une marée noire en Bretagne.
8: Putain, une marée noire, c'est de l'encre de sèche.
9: Alors, où est-elle ton île?
1: Si je devais finir mes vieux jours sur une île bretonne, je dirais Groix. Franchement, ça a été le coup de cœur de mon été là, dernier. J'ai pas été sur beaucoup d'îles, parce que les Glénans, bon, c'est vu et revu, mais Groix, franchement...
10: Non mais franchement, qu'est-ce que tu lui trouves, hein?
1: En fait, c'est un mini Cancale.
11: Oh non, mais c'est pas vrai. Vous croyez pas que vous poussez?
12: Un méga tube.
1: Ma chanson préférée, c'est Je te promets.
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1: C'est vraiment la chanson que je pourrais sortir à toutes sortes de soirées. Et je n'ai pas honte de le dire. Mamie, une love de Johnny, a vu tous ses concerts, elle a le tatouage sur le bras, elle a fait tous ses concerts. Ses premiers concerts, là, dans la fosse, comme ça, mamie, génial. 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
16: Changement d'époque en cours.
1: Si je pouvais voyager dans le temps, j'irais à l'époque baroque. Parce que j'aurais aimé porter les tenues des femmes.
15: C'est cool cette tenue?
1: Les belles robes, les belles coiffures. J'aurais aimé ça, mais j'aurais aimé vivre dans les années 80. Enfin, rien qu'une époque sans téléphone.
17: Non mais allô quoi. Je sais pas, vous me recevez?
18: Oh, j'ai plus de bar. J'ai plus d'unité. Pourtant, je suis chez Orange. Il devrait pas y avoir de pépins.
1: Allez, salut, c'était Manon.
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19: On sait qu'on est Lorrain parce qu'on klaxonne en partant de quelque part.
20: Ah oui.
19: Vous faites ça?
20: Ça m'arrive, mais j'ai toujours des scrupules à le faire parce que j'ai peur d'embêter les voisins. Salut, papapap!
19: Vous êtes pile dans le thème.
20: Ouais.
19: Un auditeur fidèle m'indiquait récemment dans un mail qu'il s'étonnait de ce travers très lorrain de klaxonner lorsqu'on quitte des amis ou de la famille.
20: Ça, c'est dans toute la France, non?
19: Bah, je pense. C'est ce que je lui ai répondu, mais je lui ai dit que je m'attarderais sur le sujet tout de même.
20: Très bien.
19: Vous savez, on tourne au coin de la rue, on appuie sur la corne. Mimi! Fais tut-tut, disent les enfants. Je ne sais pas si cette manie est expressément lorraine. Vous l'avez dit, moi au départ je croyais que c'était une tradition belge.
20: Pourquoi?
19: Qu'il klaxonnait pour être sûr qu'il parte vraiment, sinon il reste sur le palier. Mais, quoique, il y a tellement de grisailles et de brouillard chez nous que peut-être qu'en Lorraine on joue de la corne juste pour être certain qu'on est bien vivant. Mais, ah oui, dis donc, je suis encore là. Encore klaxonner en arrivant, ça se comprend.
20: Oui,
19: par exemple, dans une ferme où il n'y a pas de sonnette, ni d'interphone, ou dans le cas d'une visite à des amis naturistes. T'as pas envie de voir à poil, ou tu as des pratiques un peu cheloues. C'est, tu préviens que t'arrives. Mais en partant, tout joyeux soit ton signal, tout prolongement du bon repas partagé soit-il, tout écho de l'amitié qui te lie à tes hôtes soit-il, tout point d'exclamation à une soirée excellente, à 2h du matin, là où il ravit tes copains, il fait chier tous les autres voisins. Tu risques fort de déclencher une kyrielle de réactions irritées. Une de mes voisines, pleine de bon sens, me disait l'autre fois, le klaxon devrait faire autant de bruit dehors que dedans, ça limiterait son usage. C'est pas bête?
20: C'est vrai.
19: Rappelons ce matin que l'usage de l'avertisseur est encadré par la loi.
20: Oui.
19: Je cite,
20: oh là là.
19: En France, dans une agglomération, il est prohibé lorsqu'il fait jour, sauf en cas de danger immédiat. À la campagne, on peut l'utiliser pour prévenir d'autres usagers, par exemple sur une route particulièrement étroite. Mais de nuit, le klaxon est interdit partout, sauf en cas d'absolue nécessité. Bon, on pourrait rétorquer que l'absolue nécessité de dire merci et qu'il y ait une bonne ambiance fait loi. Mais non, l'utilisation du klaxon hors de ces circonstances est passible d'une amende forfaitaire de 68 euros. Avouez que ça fait cher le tut-tut.
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6: Nous l'avions déjà reçue dans Toujours à la page en tant que romancière. La romanaise Magali Milo est de retour dans les librairies, mais cette fois en tant que médecin. Le métier qu'elle a exercé passionnellement jusqu'à un burn-out en blouse blanche. C'est d'ailleurs le titre qu'elle a choisi pour ce témoignage qui paraît chez l'Archipel. Mon burn-out en blouse blanche. Un livre qui commence le jour où Magali échappe de peu à la mort au volant parce que son cœur déclenche au milieu de nulle part une crise de tachycardie. Et ce n'était pas le premier symptôme, il y avait eu des bronchites à répétition, l'eczéma et même l'apparition d'un foyer d'endométriose. Et bien sûr, la course contre le temps pour s'occuper de ses enfants, recevoir ses 40 patients par jour, les ruminations nocturnes, la boule au ventre le jour. Et il y a aussi eu le déni, un refus de voir qu'il était urgent qu'elle arrête. Même cet accident, évité de justesse, n'aura pas su lui mettre les points sur les i. Pourquoi, Magali Milo?
7: Je ne sais pas exactement, mais c'est vrai que j'avais beaucoup de culpabilité à m'arrêter par rapport aux patients, par rapport à ma famille. Dans nos études, on ne nous apprend pas à prendre soin de nous. On nous apprend à toujours être là, toujours travailler, voilà, faire plus. Et puis, bah, en tant que femme, bah, j'allais dire qu'on est un peu des rocs, on est... Voilà, on est les piliers et oui, je me disais, il faut que je tienne, quoi. Il faut tenir.
6: Et vous aviez des reproches qui vous étaient faits dans le cadre familial, effectivement. Comment vous les expliquez?
7: Ben, je pense que c'est pas compris ce qu'on vit quand on est en burn-out. Et voilà, et peut-être que l'entourage a besoin de savoir que c'est pas quelque chose qu'on ne veut plus faire, c'est juste qu'on peut plus parce qu'on n'a pas assez d'énergie. Donc je pense que c'est pas compris.
6: Pas compris non plus par une partie du corps médical, parce que vous avez quelques consultations qui sont quand même assez violentes.
7: Oui, les médecins ne m'écoutaient pas vraiment. En tout cas, certains que j'ai vus. C'était assez compliqué, ça, pour moi.
6: Qui a été ou quelle a été la première personne ou le premier moment qui vous a autorisé à vous dire, là, je vis quelque chose et c'est légitime de dire stop?
7: Alors, la première personne, ça a été quand même la psychologue qui m'a suivie. Mais au début, c'est pareil, je voulais pas croire à ce qu'elle me disait. Elle m'a vraiment dit, c'est un burn-out, etc. Il va falloir du temps. Mais moi, j'étais encore dans le déni en me disant, non, mais c'est trop long. Elle me parle d'un an et demi de repos. Moi, j'ai envie de reprendre et je vais reprendre bien plus vite.
6: Écrire ce livre, pour vous, c'était un bilan, c'était un message? Comment est-ce que vous l'avez abordé?
7: Pour moi, c'est plus un message, en fait. C'est plus pour aider les gens qui sont en burn-out, mais aussi les proches. Après, c'était aussi alerter, parce qu'il y a beaucoup de burn-out en ce moment, dans toutes les professions, mais le milieu médical est quand même bien impacté. Le système médical, actuellement, je vais dire, il est plus performant, parce que chaque médecin a trop de patients, comme je le mets à la fin. La patientèle a augmenté de 1/5 par médecin. C'est très compliqué. Donc, c'est pour ça qu'il y a des médecins qui tombent, j'allais dire, malades de plus en plus. Moi, je dirais, ce qui est essentiel par rapport aux professions médicales, aux médecins, c'est prendre soin de soi pour pouvoir ensuite redonner aux autres. Et puis après, même pour la plupart des personnes, essayer toujours de se ramener un peu à soi et à quels sont mes besoins, quelles sont mes limites, et j'ai le droit de dire non pour certaines choses pour pouvoir me préserver ma santé.
6: Magali Milo a vécu 3 ans de descente aux enfers et a mis 3 ans à se reconstruire grâce au repos, à la méditation, à la danse, à l'écriture. Grâce à un recentrage sur elle-même et une remise en question profonde de son mode de vie. Elle délivre un témoignage touchant et un message indispensable dans « Mon burn-out en blouse blanche » paru chez l'Archipel.
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1: Et bonjour. Ça va, vous allez bien?
2: Ça va bien et vous?
1: Allez, oui, ça va très bien, merci.
2: Bon, alors on est ici dans l'univers de l'Italie.
1: Voilà. C'est ça, Little Italy.
2: Voilà. Little Italy, ici, avenue de Grande-Bretagne à Perpignan.
1: Exactement, depuis 2010, je crois. Je suis installé depuis...
2: Vous comptez plus?
1: Non, je compte plus. Les années sont passées assez vite.
2: Alors ça s'appelle Peperoncino.
1: Oui, il s'appelle Peperoncino parce que
2: Peperoncino. Ah, Peperoncino, voilà. Pardon. Voilà. Et alors ça, c'est le nom d'un petit légume.
1: Ça, c'est le nom de piment.
2: Alors, c'est très, très sympa chez vous. Hein. Ça sent bon l'Italie. On a d'un côté l'épicerie, Renato, avec des produits que vous ramenez d'Italie. Et de quelle région précisément?
1: L'importation de mes produits, c'est direct. J'importe directement mes produits. Pour ce qui concerne aussi les pâtes, le vin, l'huile d'olive et tout le reste. Donc, je mets l'accent, bien évidemment, sur ma région. Je suis napolitain d'origine, donc sur la campagne. Et sur le sud de l'Italie. Je néglige pas le nord. Il y a des régions comme la Lombardie, le Piémonte, l'Emilia-Romagne qui nous amènent des choses magnifiques. Rien que le jambon de Parme, le parmesan et tout ça.
2: Et alors là, justement, vous avez quoi sous la vitrine?
1: Le gorgonzola mascarpone. Il y a le produit phare de ces derniers temps, que c'est ce que vous appelez en France le bajou de porc. C'est le guanciale di maiale. C'est ce produit avec lequel on fait la carbonara, vous savez, le fameux plat.
2: Un peu de lard.
1: Oui, c'est comme du lard, mais ça a une texture un peu différente, voilà.
2: Ça, c'est essentiel au carbonara.
1: Ah, c'est un must. Si vous n'avez pas ça, vous ne la faites pas, voilà. Et après les jambons, tout est à la coupe. Souvent, mes clients me sollicitent pour des plats de charcuterie composée. Disons, moi, j'appelle ça la raclette à l'italienne parce qu'ils me demandent des plats de charcuterie pour faire leur raclette. Et voilà.
2: Bon, vous avez un tablier, Renato, et pour voilà. Cause, de l'autre côté, il y a votre cuisine.
1: Oui, donc ça, c'est ma petite cuisine. Elle est complètement ouverte. Le fait d'avoir la cuisine ouverte, c'est un concept tout à fait italien et surtout de chez moi.
2: C'est ça les peperoncino?
1: Ouais.
2: Vous allez mettre dans quel plat?
1: Ça, on les met un peu de partout. Hein. Franchement, on les utilise un peu de partout. Notamment, il y a des pâtes qu'on fait, la pasta aglio, olio et peperoncino. C'est la plus simple des recettes de pâtes. Juste un fil d'huile d'olive, de l'ail et du peperoncino, comme ça, que vous pouvez aussi casser avec vos mains. Et voilà, sa sauce est prête, on passe à table.
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3: En 2012, cela fait 2 ans que Georges, on va l'appeler Georges aujourd'hui, a ouvert un gîte à Néfiès, à côté de Pézenas. Il est anglais et ce jour-là, il attend qu'un de ses hôtes revienne quoi au gîte. C'est un concitoyen, un anglais aussi, comme lui. Il s'appelle Marc-Anthony McGovern, il a la cinquantaine sympathiquement rougeaude et il a payé son séjour en cash quelques semaines avant, à la fin du mois de février. Sauf que Marc ne revient pas. C'est les gendarmes qui arrivent. Marc-Anthony McGovern a été arrêté juste avant avenue de la gare. C'est un fugitif et ça fait 6 ans que Interpol le cherche. Avant d'atterrir dans le gîte de Néfiès, il a vécu en Espagne, il a séjourné à Marseillan. Il a été condamné en 2008 par un juge de Canterbury pour avoir mené une escroquerie à la TVA pour un montant total de 7 millions de livres, c'est-à-dire à l'époque 8,5 millions d'euros. Marc-Anthony McGovern a alors envoyé une lettre au juge en lui disant que la perspective de la prison était bouleversante et le terrifiait, et il s'est tiré. D'autant plus qu'il savait de quoi il parlait, puisqu'en fait, une dizaine d'années auparavant, il avait déjà mené une affaire de fraude, il avait déjà été découvert, et il avait déjà pris la tangente, en Belgique cette fois-là. Il avait été arrêté en 2001, extradé en Angleterre et condamné en 2002. En 2012, donc, Marc-Anthony McGovern est arrêté le 28 mars à Néfiès, écroué à Villeneuve-les-Maglones, et le 16 avril, la police britannique vient le chercher à l'aéroport de Toulouse. Il est incarcéré ensuite à Gatwick. Et puis bon, plus de nouvelles pendant quelques années. Tout est tranquille, voilà, on n'a plus de nouvelles de Marc-Anthony McGovern. jusqu'en 2020. Une entreprise, la Westway Holdings Limited, domiciliée en Estonie, a reçu 26 millions de livres de la part d'investisseurs pour les placer dans l'immobilier. Cette entreprise est placée en liquidation en 2021. Et le propriétaire de ce fonds d'investissement, c'est un dénommé Anthony Marx. Hein, vous noterez que c'est quand même assez proche de Marc-Anthony. Anthony Marx donc a caché le fait qu'il avait déjà été condamné pour escroquerie, ce qui est un problème bien sûr pour gérer un fonds d'investissement. Au-delà du fait qu'il ait menti sur son pédigré, il a aussi tapé dans la caisse allègrement. On estime qu'il a dépensé au moins 1,2 million de livres pour des dépenses personnelles. Alors florilège, je vous fais la petite liste. Il a bien sûr acheté et loué des biens immobiliers au Royaume-Uni et en Espagne. Il a aussi dépensé 53 000 livres pour des Rolex. Il a utilisé 121 000 livres pour aller à Dubaï et en Estonie en jet privé. Il a acheté des parts dans l'entreprise d'un de ses proches pour la modique somme de 30 000 livres. 22 000 livres pour faire installer une salle de cinéma dans un logement privé. 215 000 livres pour acheter des places de foot. On est sur un gros fan de foot. 20 000 livres de shopping dans des boutiques de luxe. Et puis 450 000 livres pour spéculer à la bourse. Je ne sais pas si notre ami Georges, qui a un gîte à Nefiès, écoute ici Héros, mais si par hasard il n'avait pas eu de nouvelles de son hôte sympa mais recherché par Interpol, c'est maintenant chose faite.
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4: Moi, le plus dur à écrire en mots, c'est concessionnellement.
5: J'ai pas compris. Tu peux m'expliquer? On a tous rien compris.
4: Concessionnellement.
6: Bah moi, c'est aucun mot, sauf ceux où il y a trois, deux lettres qui sont pareilles. Mais sinon, j'ai aucune difficulté sur les mots.
7: Bah, moi aussi, je suis d'accord. Je dirais anticonstitutionnellement parce que c'est le mot le plus long de la langue française. Et puis, en plus, c'est plus difficile que intergouvernementalisation.
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1: Là, on est vraiment dans l'ambiance. Hein.
2: Voilà.
1: Pour découvrir...
2: On va passer par là.
1: Oh ! Bonjour ! Donc là, parmi les bruits que vous entendez, on est vraiment dans l'ambiance du début de vinification dans un domaine viticole en Bourgogne. Alors, Nathan Drouin, on est chez vous et on est un petit peu pas chez vous.
2: Exactement, ouais. On est chez Vincent Girardin, donc au 5 impasse des Lampennes, à Meursault. Et donc, j'ai la chance de pouvoir vinifier ici, dans cet espace, chez, du coup, mon patron.
1: Toi, t'as été mis en tonneau déjà.
2: Oui, tout à fait.
1: De ce millésime 2025.
2: Exactement. Pour l'instant, seuls les aligotés sont en fermentation. Et les Saint-Romain et les Haussées du Reste, qui ont été récoltés un petit peu après, et ben eux ne sont pas encore partis en fermentation. Ah. Ils sont en demi-mûs en fait. Ouais. C'est pas la pièce traditionnelle bourguignonne, mais c'est des fûts de 500 litres pour pas justement marquer trop le vin et donc avoir vraiment la fraîcheur de la ligotée sur ce que je recherche.
1: Le fait d'avoir son petit rond de serviette.
2: Oui.
1: Dans un domaine a priori assez gigantesque, hein, parce que là on est vraiment dans une forêt de tonneaux.
2: On est bien équipé, et c'est ça la chance.
1: C'est ça en fait, voilà, parce que le fait de démarrer une activité viticole aujourd'hui.
2: Exactement.
1: En Bourgogne, ça vous aurait demandé des millions d'euros, j'imagine.
2: Oui, beaucoup d'investisseurs, beaucoup d'investissements de ma part aussi. Et donc là, c'est vrai que j'ai la chance d'avoir les vignes et de me consacrer aux vignes et d'avoir cette partie-là pour vinifier. Donc oui, très chanceux et très reconnaissant aussi.
1: Parce que d'un point de vue organisation, ça ne doit pas forcément être facile non plus. Je me dis, vous partagez quoi, un calendrier, un tableau Excel sur « Attendez, je viens bosser tel jour pour moi, je viens bosser tel jour pour le domaine ?»
2: Je travaille au domaine et puis le soir, je fais mes petites cuvées ou le matin en arrivant, je m'organise comme ça. Ou entre midi et deux aussi.
1: Sur vos temps de pause.
2: Exactement.
3: Vigneron pour son domaine en dehors de ses horaires de travail, dans un autre domaine viticole, c'est le quotidien de Nathan à Meursault. 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
4: Là, je suis dans la rue du Port et je m'apprête à aller prendre un cours de pâte à pizza. Atelier pizza chez Oncle Héraclite. C'est parti. Bonjour, mon oncle.
5: Bonjour.
4: Alors, on va apprendre à faire des pizzas, c'est ça?
5: L'atelier dure grosso modo 1h30, 2h et on va étaler notre temps entre théorie et pratique, grosso modo à 55 ans.
4: Est-ce qu'on apprend à faire voler la pâte sur un doigt?
5: Non, pas vraiment, parce que ça, c'est joli pour le show, mais ça sert à rien.
4: Voilà nos apprentis pizzaïolo, Aurélien et Blandine.
6: Bonjour.
4: Bonjour Blandine.
7: Bonjour.
4: Alors, prête à faire voler les pizzas?
6: Bah ouais, j'espère.
4: Qui est-ce habituellement qui cuisine plus quand même?
7: C'est lui.
4: Ah oui,
7: oui, c'est pas pour rien que c'était pour lui le cadeau.
4: Oui, ah, c'était un cadeau?
6: Oui, c'est un cadeau qu'on m'a offert, que j'ai demandé.
5: Le premier conseil de cet atelier, il n'y a pas de magie. Votre matière première, c'est la farine. Donc si vous prenez une farine de mauvaise qualité, vous aurez un résultat de piètre qualité également.
6: Comment choisir une farine de bonne qualité?
5: Moi, ce que j'entends par farine de qualité, c'est préférablement une farine artisanale. Et c'est encore mieux si elle est locale, ce qui est mon cas ici. C'est une farine qui vient du moulin de la Ribère à Cournon. Donc un moulin à la fois artisanal et local.
4: Pour une pâte à pizza, plus le thé est bas, finalement mieux c'est.
5: Ouais, c'est exactement ça, ouais.
6: Alors moi je fais ça avec de la litière d'habitude. Alors,
5: laisse-la.
6: Ah, j'arrive pas ça. Ouais.
4: Je fais ça avec de la litière d'habitude. Je crois pas.
5: C'est exactement comme la pâtisserie, ouais. Il faut être précis.
4: Rigoureux sur les doses.
5: Exactement, ouais.
6: Bah c'est bon. 126,01. Blandine?
7: Oh non, t'es plus de chimie. Parce que là, on discute, mais...
6: Tu vas le passer comme moi.
5: Alors, il n'y a pas de bonne ou de mauvaise façon de pétrir. La seule chose que je vous demande, c'est on pétrit toujours à une main. On garde toujours une main propre au cas où.
6: Okay.
5: Et la deuxième chose, ça va être de venir, une fois que vous avez une pâte à peu près homogène, de venir rabattre un petit peu le pâton sur lui-même. Quand vous êtes en train de faire votre pétrissage, vous êtes en train de faire une chose très importante, c'est que vous êtes en train de structurer votre réseau de gluten.
6: Ouais, la mienne est plus ratée.
4: Bon alors, quelle pizza on va faire?
7: Moi j'ai toujours un faible pour les chèvres miel, donc je pense que ça va partir sur une cabrette.
6: Moi, je vais rester sur un grand classique, ce sera la reine.
5: On va faire plaisir à Patricia, si jamais vous voulez la faire...
4: Tourner à... Quand même, je suis pas venue pour rien.
5: La pomme, comme ça, et hop.
4: Là, on est dans le clan pizza trottoir.
5: Ah ouais, trottoir épais, effectivement.
4: Trottoir épais. Ouais.
5: En fait, moi, j'ai une mie qui est assez dense et assez structurée, avec un trottoir, justement.
4: Très boulanger, quoi.
5: Voilà, exactement.
4: Il y en a une qui plaint pas la crème, là-bas, au fond.
7: Non.
6: Bah là, on fait vraiment sa pizza. Voilà. Là, pour le coup...
4: Là, c'est de l'amusement.
6: On peut prendre le supplément, je sais pas quoi, à 1€. Hop, ouais. Là, on peut le prendre.
4: Avant cet instant...
6: Magique.
4: Magique. Une vraie pelle de pizzaiolo, mettre sa pizza dans un vrai four de pizzaiolo. C'est là quand même qu'on ressent une petite émotion.
6: Une petite pression, surtout. Parce qu'il faut pas faire tomber sa pizza, faut pas péter le four.
4: Ce serait dommage avec tout ce boulot. Oh là là, ça, c'est joli, plaisir, là, hein. Ça monte. Regardez-moi ce chef-d'œuvre.
7: Super vite.
6: Elles ont des beaux trottoirs.
7: Ah oui. Et ça fait bleu, bleu, bleu, bleu, bleu, bleu.
4: Bon, allez, je vous laisse sur ce.
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